0: électronique pour envoyer des messages, on peut envoyer des photos et je peux jouer à mes jeux. Et même, j'ai envie d'avoir un portable pour de vrai, comme ma mère, vu que ma mère, elle a un jeu de Disney et un jeu pour construire des manèges.
1: Moi, j'ai trop envie d'en avoir un.
2: Pour faire quoi ?
1: Je sais pas.
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4: L'attraction ouvre ses portes, on va rentrer dans une première salle. Et déjà, quand on vient dehors et qu'il fait 2 degrés, on est content de retrouver un peu de chaleur.
5: Bienvenue dans mon atelier de recherche. Ici, vous trouverez les plantes les plus étranges de la planète.
4: Ce qui est assez incroyable, c'est qu'on traverse plusieurs salles avec plusieurs ambiances. On va pouvoir voir de nombreuses plantes, sentir, interagir en parlant. Et on va voyager à travers un jeu de lumière, un jeu de mapping assez incroyable. Et franchement, je l'avoue, c'est assez bluffant.
5: Transférons l'énergie récoltée vers les serres via le système racinaire de mes plantes. Au rendez-vous de l'autre côté. Je sens que ça va être spectaculaire.
4: Alors pour ceux qui ont déjà eu l'occasion d'aller au bassin des lumières à Bordeaux, on est un petit peu dans ce même univers. On va voyager dans une serre éclairée avec un mapping qui va interagir aussi en fonction de nos pas. Et ça, c'est plutôt sympathique. On marche, la lumière s'éclaire au sol, les murs sont éclairés avec des décors paradisiaques, fleuris. Et franchement, c'est extrêmement bluffant. Allez, on quitte la serre pour un autre monde, un autre univers. Direction la toute dernière salle où là, normalement, j'avais eu l'occasion de venir dans les coulisses lors de la construction de l'attraction il y a quelques semaines. Là, on va se retrouver face à un arbre imposant et il va falloir lui redonner vie en tapant en rythme sur des énormes tambours qui ont été mis à disposition. Et ça, je suis persuadé que ça va plaire aux petits, mais aussi aux grands. Ok, donc là, je vais me greffer avec une famille. On va taper à fond sur le tambour. Et en fait, à chaque fois qu'on donne une impulsion sur le tambour, ça envoie de l'énergie dans l'arbre, l'arbre prend vie. Et pour le reste, je vous laisserai le découvrir par vous-même, mais c'est, faut le dire, assez magique. Est-ce que je peux vous demander qu'est-ce que vous en avez pensé ?
6: Bah franchement, c'est super top, c'est une belle expérience, c'est très joli.
4: Ça vous a plu ?
7: Ça change beaucoup de toutes les attractions qu'on peut voir. Partout en fait, et là c'est vachement ludique même pour les enfants, c'est très visuel, le fait de à la fin de taper sur les tam-tam, franchement c'est juste génial.
4: Est-ce que ça vous a plu les filles ?
8: Oui.
4: Pourquoi ça vous a plu ?
8: Parce que en fait les plantes elles nous avaient suivies et c'était trop bien, on a beaucoup aimé et voilà.
4: Bon ben voilà, je vous l'avais dit, ça marche sur les petits, ça marche sur les grands. Maintenant il vous reste plus qu'à venir ici au Futuroscope pour venir découvrir la Serre des Mondes, c'est l'une des deux nouvelles attractions de cette saison 2026, la 39e pour le Futuroscope. Bon, je vous souhaite quand même qu'il y ait un peu plus de soleil qu'aujourd'hui. Quoique, franchement, pour aller dans la Serre des Mondes, vous serez quand même content de retrouver un peu de chaleur.
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9: Ce matin, on a rendez-vous avec un Caulois, il s'appelle Éric Castet, et avec sa femme Juliette, ils ont intégré il y a quelques années l'organisation internationale JRS, c'est Jesuit Refugee Service Welcome. Il s'agit en fait de réseaux de familles qui mettent à l'abri des migrants le temps de leur régularisation pour éviter qu'ils dorment à la rue, avec tout ce que ça comprend évidemment. Alia Zegaoula a rencontré Éric, qui se décrit d'abord en trois mots.
10: Déterminé, ça c'est sûr. Déterminé, deux fois, ça compte. Optimiste. On a l'impression de que notre action est une goutte d'eau dans l'océan des souffrances. Il y en a une et toute sa famille a été massacrée. Elle est venue à pied, elle a traversé du désert, en prison, en Libye, esclavage, viol. Des fois, ils abandonnent leur famille. Ça nous oblige à faire un peu de géopolitique, à comprendre ce qui se passe dans les autres pays. On a l'impression de toucher à l'essentiel. Et pendant 6 mois, nous accueillons Myriam. C'est une magnifique aventure à plusieurs titres. D'abord, la rencontre de ces gens qui vivent toutes les horreurs qu'on peut imaginer. Vraiment toutes.
11: Qu'est-ce que vous en retirez de ces rencontres que vous n'auriez sans doute pas faites sans ce réseau ?
10: Bon, moi, ça a été un choc. Il y avait des préjugés sur les religions et les coutumes. Moi, je vais parler franchement. On a accueilli une femme qui a vécu toutes les horreurs, mais qui a un rayon de soleil, et grâce à sa foi, qui n'est pas la mienne, qui est foi musulmane, et je découvre que sa foi lui permet de faire triompher la joie. J'étais très touché par la capacité de résilience.
11: Au-delà de ces semaines passées ensemble, est-ce que vous arrivez à avoir des nouvelles de ces personnes accueillies auparavant ?
10: Oui, il y en a qui reviennent nous voir, il y en a qui ont réussi à s'installer, qui ont réussi vraiment à se régulariser, à trouver du travail. Elles viennent voir maman Juliette, papa Eric.
11: Est-ce que vous diriez que ça vous a davantage encore ouvert à l'autre ?
10: Merci pour la question. Je suis ouvert à l'autre. Mais jusqu'à quel point je consacre du temps à celui qui est en face de moi ? Jusqu'à quel point je le considère ? Je peux faire distraitement en pilotage automatique, mais quand la personne est en face de moi, est-ce que j'ai l'impression de perdre mon temps ou est-ce qu'au contraire, je considère que chérir la personne qui est en face de moi est peut-être l'action la plus directe pour la paix ? C'est la question que je me suis posée. Évidemment, je suis très occupé, mais quand j'ai pris du temps pour apprendre à Myriam à faire de la trottinette et du vélo, je me disais, Eric, t'as tellement de choses à faire. Mais en fait, non, non. À la fois, c'est un investissement et à la fois, moi-même, je suis bouleversé par ce qui se joue, quoi. Il y a quelques mois, il y avait les 10 ans de JRS Welcome. Je sais pas combien de personnes mises à l'abri dans le 06 étaient réunies et sur l'estrade, quand il y a eu la trentaine de migrants 10 ans après, c'était séquence émotion. Vraiment, des gens magnifiques, des témoignages. C'est un grand moment d'humanité.
11: À ceux qui osent pas ou ceux qui se disent c'est trop compliqué, vous direz quoi ?
10: Bah, c'est cette fameuse parabole de l'homme qui marche au bord de la mer et qui jette à la mer toutes les étoiles de mer qui sont sur la plage. Et un autre lui dit, mais tu te rends compte, il y en a des milliers. C'est complètement vain. Il dit, oui, c'est vain, mais pour celles que je mets à l'eau, ça change tout, c'est leur vie qui en veut. Donc, de voir des existences sauvées, entre guillemets. Quand je dis des existences, c'est parce que ces jeunes sont des futurs parents, j'espère, et c'est pas juste une personne, c'est une lignée. Enfin, voilà, c'est des vies dans leur durée qui sont modifiées. Se soucier d'une personne, il faut commencer par ça, quoi. Voilà, voilà où j'en suis de mes réflexions et de ce que je reçois en faisant ça.
9: Ah, le portrait très fort et émouvant hein, d'Éric Castet. 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
2: Bonjour Olivier, on parle donc de cuisine aujourd'hui ?
1: Tout à fait, et on fait un viron du côté du nord du département. Bonjour les amis, petit tour du côté du pays rouennais aujourd'hui. Comme on y dit là-bas, la gastronomie c'est très important à Rouen, vous en avez peut-être écouté parler. Sur le plan linguistique, le Y pronom neutre, on y aime bien dans le nord du département. Et je vous rappelle que le verbe entendre n'existe quasiment pas. À Rouen, on écoute. Donc vous avez peut-être écouté parler de l'importance de la gastronomie là-bas. Alors la figure tutélaire, c'est la maison Trois Gros, 3 étoiles au guide Michelin. Le restaurant tenu à partir de 1930 à Rouen par Jean-Baptiste Trois Gros et son épouse Marie, puis par leurs fils Jean et Pierre, et enfin par leur petit-fils Michel, qui s'est installé depuis quelques années à Ouche près de Rouen, et maintenant son fils César. Vous avez remarqué comment je dis Rouen en une syllabe plutôt que Rouen en deux syllabes? C'est comme ça qu'on y dit dans la région. Donc vous l'avez compris, la gastronomie c'est important, c'est number one. Les gens aiment bien les douceurs aussi, hein. La région rouennaise, c'est la terre où l'on a fait la vraie papillote, celle qui est faite chez Révillon au Coteau. Ça va être de saison. Et puis, nous avons la praluline, une brioche au beurre et aux pralines roses, créée par Auguste Pralu en 1955. Au fait, la pâtisserie et chocolaterie Pralu, c'est bien d'origine rouennaise, même si on en trouve un peu partout aujourd'hui, et même si les Lyonnais tentent de se l'approprier. Non, les gones, Pralu, c'est rouennais. Les pralulines, ils en font tellement qu'il faut qu'ils prennent très tôt le matin. Prendre, ça peut vouloir dire embaucher, commencer le travail dans le parler rouennais. Alors, attention quand même avec les papillotes et les pralulines, hein, si vous avez une chemise blanche, parce que vous pouvez vous faire une catole, c'est-à-dire une tache. Par contre, après avoir mangé, vous aurez la caisse. À d'autres termes, vous serez en forme. Les ch'tis, ils adorent. Oui, à Rouen, on parle volontiers de ch'tis pour désigner les enfants. Ne pas confondre avec le ch'timi du Schnorr. Un événement incontournable de la région rouennaise, c'est Rouen Table Ouverte, RTO pour les intimes, dans lequel gastronomie et spectacle vivant se rencontrent pour le plaisir des papilles, des yeux et des oreilles. Un autre grand rendez-vous, c'est le Salon de la Gastronomie, organisé par le comité des fêtes au Coteau et qui se tient depuis quelques années dans la grande salle du Scarabée à Riorges. On y propose le meilleur de la production d'une centaine d'exposants et leur savoir-faire. Et même si ça pleut, et si la pluie vous y craignez, comme on dit volontiers à Rouen, c'est-à-dire si vous n'aimez pas ça, vous serez bien à l'abri au Scarabée. Au Scarabée, on peut s'étendre, mot du patois rouennais qui veut dire se réchauffer. Voili voilou.
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3: Juan Manuel Fangio a débuté et terminé sa carrière de pilote de F1 sur le circuit de Gueux. Et en 1958, c'est le Grand Prix de Cuba, un pays secoué par l'insurrection menée par Fidel Castro contre le dictateur en place. La veille de la course, le 23 février, Fangio fait les derniers essais sur le circuit. Il a 47 ans, la retraite sportive est proche, mais il est très attendu. C'est la star. Le soir, il est à son hôtel quand il est enlevé par des membres du mouvement révolutionnaire cubain. Une manière d'embarrasser le régime et d'attirer l'attention sur la misère du peuple. La course est finalement lancée dans un climat tendu. Fangio, lui, qui sera retenu 26 heures, sera bien traité. Il sera libéré sain et sauf. L'enlèvement fait la une des journaux du monde et sert la cause révolutionnaire. Après la révolution de 1959, la F1 disparaît de Cuba, jugée incompatible avec le nouveau régime communiste. Fangio est né au début du XXe siècle en Argentine. Il arrive tard en Europe. Hein. Il approche des 40 ans quand il se lance dans le premier championnat de F1 en 1950. Il va rapidement impressionner par son talent exceptionnel. Il se distingue par son intelligence de course, sa régularité, sa maîtrise de la mécanique, capable de préserver une voiture tout en restant incroyablement rapide. Fangio court pour les plus grandes écuries de l'époque, Alfa Romeo, Maserati, Mercedes-Benz et Ferrari. À une époque où les voitures sont extrêmement dangereuses et les circuits bordés d'arbres, de bottes de paille ou de simples barrières, sa constance force le respect. Parmi les circuits marquants de sa carrière figure notre légendaire tracé de Gueux à côté de Reims. Un circuit ultra rapide, composé de longues lignes droites sur route nationale, où les voitures dépassent souvent les 250 km/h. Fangio y brille dès le premier Grand Prix de France, le 2 juillet 1950. Il est champion du monde l'année suivante. Il va remporter 5 titres de champion du monde jusqu'en 1957. Un record qui va tenir près d'un demi-siècle. Et même quand il ne gagne pas, il impressionne par sa combativité et son sens tactique. Fangio prend sa retraite en 1958 avec un palmarès exceptionnel. 24 victoires en 51 Grands Prix. Aujourd'hui encore, c'est une référence absolue. Juan Manuel Fangio sur le circuit de Gueux, c'est l'un des trésors de Champagne-Ardenne.
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4: Impossible de ne pas céder à la tentation des macarons de Boulet, la plus ancienne enseigne de la ville depuis 1854. Et la transmission est aussi une affaire de famille puisque Jacques-Alexandre vient de passer la main à sa fille. Bonjour Mathilde.
5: Bonjour.
4: Les macarons de Boulet sont fabriqués dans la tradition de manière artisanale. Il y a une volonté de garder une production de qualité.
5: Moi, c'était vraiment une priorité pour moi, comme ça l'a été pour mon père il y a 31 ans, quand il a pris la suite donc de sa maman, donc ma grand-mère. C'est de perpétuer le savoir-faire et donc bien sûr la qualité et l'artisanat. Donc je modifierai absolument pas du tout la façon de les fabriquer. Ça restera tel que ça l'est depuis le début.
4: Quels ont été les mots de votre papa ?
5: Pour être honnête, ça fait quelques années qu'on en discute, hein, que le sujet est sur la table. Mais ça lui tenait bien sûr à cœur voilà, qu'il y ait une suite. Il m'a mis aucune pression. Hein, ça s'est fait d'une manière très naturelle, très douce également. Je pense qu'il est fier et surtout heureux de savoir que je vais conserver ce savoir-faire et pas faire de changements majeurs qui puissent entacher notamment la qualité de nos macarons.
4: Les macarons de Boulet, ils sont célèbres, Mathilde, dans le monde entier. L'export peut être encore plus performant.
5: Ça peut être encore plus performant parce qu'aujourd'hui, avec Internet, les possibilités sont illimitées. Mais j'ai surtout à cœur de maintenir notre ancrage dans la région parce que c'est tout de même essentiellement en Lorraine hein, qu'on a nos clients de plus longue date. Donc l'export fait partie de mes projets, mais je tiens surtout à trouver de nouveaux distributeurs dans la région et à continuer de les faire connaître autour de nous.
4: Vous êtes en possession d'un secret de fabrication. Qu'est-ce qui fait ce petit goût si particulier des macarons boulageois pour qu'on les aime tant ?
5: Ce qui fait vraiment leur particularité, c'est ce goût de l'amande, parce que nous on travaille donc des amandes entières qu'on reçoit dans leur peau. C'est pas de la poudre d'amande, hein, c'est des amandes qui arrivent entières chez nous et qu'on va ensuite aller émonder. Du coup, on ne casse pas la fibre de l'amande lors de la fabrication. Donc ça permet vraiment à nos macarons d'avoir un goût très fin, très subtil, le goût de l'amande qui se développe très longuement dans la bouche après l'avoir mangé. Et le dressage à la cuillère, qui est une technique très rare hein, sur les macarons. On a quand même beaucoup de macarons aujourd'hui posés avec une dresseuse. Les nôtres sont faits un par un à la main à la cuillère en argent et donc ils ont un moelleux que vous trouverez sur aucun autre macaron.
4: Vous représentez la 7e génération à travailler dans l'entreprise. Est-ce que c'est une pression supplémentaire de faire perdurer cette tradition ?
5: Comme voilà toute reprise d'une société d'aussi longue date, il y a une pression, aussi beaucoup beaucoup de fierté. Puis je resterai bien entourée par mon papa, ta compagne qui travaille ensemble depuis longtemps ne seront pas très loin. Donc je suis quand même bien entourée. Donc assez confiante tout de même.
4: Question gourmande, Mathilde, comment aimez-vous déguster le macaron de Boulet ?
5: C'est vrai qu'avec un petit café à 16h, pour moi c'est l'idéal. Mais honnêtement, même avec une coupe de champagne, il n'y a pas d'heure pour en manger. Ça passe toujours très bien.
4: Un grand merci d'avoir été notre Lorraine du jour et très bientôt à Boulet pour goûter ces magnifiques macarons.
5: Avec grand plaisir, à bientôt.
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2: Quelle qualité doit avoir un sportif de haut niveau ?
3: Des forces, des muscles, manger sain
4: et beaucoup boire.
5: Il faut beaucoup, beaucoup s'entraîner pour faire le sport qu'on veut.
6: Pour faire marcher ses muscles.
5: On s'entraîne beaucoup, genre on fait de la muscule, prendre des poids de genre 40 kilos sur ses bras et tenir le plus longtemps pour avoir des muscles.
2: Et vous connaissez des sportifs de haut niveau ?
4: Ah oui. Cristiano Ronaldo,
5: Teddy Riner, Kylian Mbappé,
4: Lionel Messi,
7: Léon Marchand,
4: Félix Lebrun et Alexis Lebrun.
2: Et ils faisaient quoi eux ?
4: Du ping-pong.
2: Vous les avez regardés pendant les JO ?
4: Oui, de temps en temps.
5: Moi, je les ai pas regardés, mais
4: j'ai vu surtout.
5: J'ai vu juste Teddy Riner parce que j'aime bien karaté, mais j'ai arrêté.
4: Moi, j'ai vu beaucoup plus de fois Léon Marchand, même si je préfère beaucoup plus le ping-pong. Il faisait vraiment des trucs magnifiques.
8: Will Bayama, je crois, pour la France, le basketteur. Et après, il y avait un Américain. Après, je sais pas comment on l'appelle, mais ma belle-mère, elle avait crié le King. Mais je crois pas que c'est son prénom.
2: Est-ce que vous aimeriez être un sportif ou une sportive de haut niveau, vous ?
5: Oui.
4: Non. Est-ce que ça demande trop d'exercice ?
5: Faire de la piscine, j'aime bien. Ça fait marcher les bras, les jambes en même temps. Et ça demande beaucoup d'entraînement, du coup j'adore.
4: Moi, oui, parce que j'aimerais bien faire beaucoup de ping-pong. Parce que c'est mon sport préféré. Et Félix Lebrun, il m'a donné un bon coup d'énergie. Maintenant, j'en fais un club et voilà.
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9: Oh, j'en peux arrêter de beuvracher.
10: En Berrichon dans le texte.
9: Beuvracher, c'est boire des petits canons. Mais à force d'en mettre derrière la cravate, vous pourriez ben avoir le gerlé, puis devenir causant. Puis si vous continuez à beuvrailler, vous serez abreuvagé, plein comme une nœud. Mais quand c'est que vous en avez vos deux pleins patins, le lendemain, il y a le pivert qui vous colle dans le nez, yo. Ça fait qu'au goûter, vous ne buvez plus que de l'io. Vous faites un repas de bœuf. Les bonnes résolutions de plus toucher à une chopine, oh, ça dure jamais ben longtemps. On retrouve ben vite son avaloire et puis on se remet en beuvée. Faut dire que chez nous, dans le Berry, j'encle l'embarras du choix. Châteaumeillant, Mentoux, Tchinci, Reuilly, Sancerre, Valencé. Sans compter Saint-Marcel et Venem. Comment voulez-vous en que ça que j'arrête un de gobloter ? Maurice Sandré, dans Plein Communeux, nous décrit son état. Cré bon Dieu, tchic, ça veut donc dire. V'là que je peux plus rester d'aplomb. Quand que je cause, je raconte des bêtises et j'ai la tête comme un vrai plomb. Je peux plus me tenir sur mes giboles. J'ai comme qui dirait mal aux cheveux. Ah, je crée bien que je suis plein, ma parole. Là oui, je suis plein comme une nœud. Oh, c'est une chose qui est pas naturelle. Où que j'ai ben pu attraper ça? Ah, va m'endioler, ma fumelle, en me voyant dans cet état-là. Ah, pour une fois que je fête la Sainte-Barbe, je peux plus rentrer chez nous, bon Dieu, sans me cramponner à tous les arbres. Ah, ça y est, ben, je suis plein comme une nœud. C'est que pour arroser la bonne cuisine, en que le lieutenant, tous les deux, j'avons bu nos 17 chopines. Du coup, nous voilà plein comme une nœud.
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11: Les petits bonheurs, généralement, ce sont des sourires qui se récoltent tous les jours au hasard des rencontres. Il suffit d'un micro ici, de ne surtout pas prendre de rendez-vous et de ne pas se présenter. Ça marche très bien à Megève, par exemple. Nous sommes donc en Haute-Savoie, sur les hauteurs de Megève, au Mont d'Arbois, pendant que des chevaux sont en train de monter dans une bétaillère.
12: Bonjour.
11: Bonjour. Matin de bonheur, venez vous occuper des bêtes.
12: C'est ça, on vient les mettre au chaud, ouais.
11: Ah, c'est-à-dire que là, ils quittent la montagne ?
12: Ouais, ce coup-ci, ouais, c'est bon. Ce coup-ci, on va les ramener, on va les mettre en pension pour cet hiver, ouais. Ils ont passé tout l'été en montagne, donc ce coup-ci, ça y est. Ils vont aller se mettre au chaud pour l'hiver.
11: Eux, ils font toute la saison hein, ici ?
12: Ouais, ceux-là, ils font toute la saison ici. Il y en a qui sont là pour la monte, il y en a qui sont là pour l'attelage. Et puis, vu que nous, on est élevage, il y en a, ils sont juste là pour grandir.
11: Vous, c'est pas juste un loisir, c'est votre métier ?
12: Ouais, moi, c'est mon métier. Ouais. Je suis cocher palefrenier. Ouais.
11: Quand vous dites pour l'attelage, c'est les calèches qu'on peut voir à Megève, par exemple ?
12: Exactement, c'est ça.
11: Donc, les chevaux, quand ils sont pas attelés, on les voit ici sur les hauteurs de Megève.
12: Ouais, c'est ça. Nous, on en a à l'Alpette, comme là en face, en haut de la côte 2000. On en a aussi au Mont d'Arbois, là, juste derrière. Et puis, après, au fur et à mesure de la saison, on les fait descendre petit à petit. Puis là, ils atteignent leur point le plus bas sur Megève. Puis après, on les change de département. Et puis voilà.
11: Donc là, ils montent dans le bus.
12: C'est ça, ouais. Ils montent dans le bus. Là, je vais en mettre 4. Là, après, j'ai mon patron qui va arriver. Il va prendre le reste. Et puis après, on va prendre un camion et une remorque. Puis on y charge tout dedans. Puis lui, il part cet après-midi.
11: Et là, il part tout, hein, en résidence d'hiver.
12: Ils partent dans l'Allier, ceux-là. Ils partent dans l'Allier. Ils ont des gros champs de plusieurs hectares où c'est qu'ils ont du foin, des abris pour eux, de l'eau à volonté, puis voilà.
11: L'Allier, donc en Auvergne, si je ne m'abuse, il fait pas beaucoup plus chaud qu'ici l'hiver.
12: Non, il fait pas beaucoup plus chaud, mais par contre, ils auront plus d'herbe qu'ici, on va dire. Ils auront moins de neige, ils auront un peu plus de foin, un peu plus d'eau, parce que nous ici, c'est qu'on est tout de suite dans la neige, et puis nous, on n'a pas assez de foin pour tous les nourrir l'hiver, donc on préfère les mettre en pension. C'est beaucoup plus agréable pour eux. Puis pour nous, l'hiver, on a déjà bien assez de boulot comme ça, donc au moins, ils sont un peu tranquilles aussi de leur côté.
11: Alors justement, vous faites quoi l'hiver si vous avez plus de chevaux ?
12: Alors c'est pas qu'on en a plus, c'est qu'on en a moins. Toute la partie élevage en fait part tout en pension et en fait l'hiver nous on fait énormément de calèches sur Megève. On a des grosses calèches qui montent jusqu'à 12 personnes. C'est qu'on fait les fondus en calèche en soirée ou le midi et on fait juste des balades en calèche.
11: Bon, vous j'imagine que le cheval c'est une passion, on fait pas ce métier là par hasard.
12: Mon grand-père était déjà éleveur de chevaux. Là maintenant je bosse chez un ami de mon grand-père. Puis voilà, après on fait ça par passion. De toute façon c'est pas par l'argent qu'on va le faire, hein, comme dans tout métier agricole.
11: Même à Megève.
12: Même à Megève, l'agricole, ça reste l'agricole, à Megève ou pas.
11: Je peux vous demander votre prénom ?
12: Moi, c'est Mathieu, moi.
11: Et c'est quoi le dernier petit bonheur de Mathieu, s'il vous plaît ?
12: Mon dernier petit bonheur, c'est d'avoir fait un galop sur les crêtes de la côte 2000 en plein été avec le soleil couchant. Et ça, je pense que je m'en souviendrai jusqu'à ma mort.
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0: 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Le 30 octobre 1812 à Montpellier, le préfet de l'Hérault, Pierre Barthélemy Joseph, comte de Nogaret, a mis les petits plats dans les grands. Il organise un mirifique dîner pour faire plaisir à ses hôtes, mais surtout à un hôte, le comte de Borroméo, qui va intercéder en sa faveur auprès de l'empereur Napoléon pour le faire grand croix de la Légion d'honneur. Sa délicieuse épouse, Marie-Julie Boudon de la Roquette, a fait préparer des dindonneaux aux truffes et de la croustade de bécasse. On est nickel, les invités arrivent, parmi lesquels le fameux comte de Borroméo, général des armées, accompagné de son état-major. Il est en uniforme, il a des favoris noirs très beaux, il raconte aux invités ses faits d'armes, cette soirée est extrêmement réussie. Et là, bam ! La porte du grand salon de la préfecture s'ouvre en grand. Le commandant de la gendarmerie déboule avec une dizaine de ses agents et se rue sur le comte de Borroméo. Monsieur le préfet hallucine. Madame la préfète Marie-Julie Boudon de la Roquette tape une crise de panique. Ses copines l'éventent et le comte de Borroméo est arrêté. Le comte de Borroméo, en vrai, il s'appelle Anthelme Collet. Et avant d'être général et avant d'être comte de Borroméo, il a été sous-lieutenant, déserteur, missionnaire dominicain, marquis, abbé à Gap où il a tapé 80 000 francs à ses fidèles, évêque sous le nom de Monseigneur Don Pasqualini, puis faux lieutenant, chanoine honoraire à Saint-Augustin avant de enfin devenir le général comte de Borroméo, ce qui lui a permis de taper dans les caisses d'argent public par-ci par-là pour, prétendument, organiser l'armée de Catalogne. Et juste pour que le tableau soit complet, en 1812, Napoléon, il était en train de galérer au fin fond de la Russie. Vous voyez, je pense qu'il avait peut-être potentiellement d'autres choses à gérer que faire grand croix de la Légion d'honneur le préfet de l'Hérault. Ah non, attendez, stop, pousse, c'est pas fini. Donc il fout Anthelme Collet en tôle, hop, au cachot, pendant 3 semaines. Et notre préfet, un gros malin, décide de sortir Anthelme Collet du cachot pour le présenter à ses invités lors d'un autre dîner, histoire d'amuser la galerie. Ils le mettent dans la cuisine, Anthelme Collet est seul. À la porte, il y a 2 gardes. Il avise une tenue de cuisinier, un gilet rond, un tablier, un bonnet blanc. Il enfile tout ça, prend 2 plats, hop, un dans chaque main, met un coup de pied vigoureux dans la porte de la cuisine, genre « je suis pressé, ok, il y en a qui bossent ». Il passe devant les 2 gardes et le voilà libre.
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2: Le vin, ça prend du temps. 18 mois en général en Bourgogne avant d'être mis en bouteille. En ce moment, le millésime 2024 finit son élevage en fût comme à Beaune chez Philippe Pacalé. C'est dans le calme de ses caves qu'il nous raconte les notes aromatiques de son Gevrey 2024.
3: Donc là, on a changé de cave. On est plutôt sur du 2024, c'est ça ?
4: On est sur des 2024 rouges.
3: Attendez, vous voulez que je prenne votre micro ? C'est peut-être plus pratique. Hop, voilà. Donc là, vous avez ouvert le tonneau. Vous plongez la...
4: la pipette. Et on se retrouve avec un misime classique. C'est pour ça qu'on voit une belle robe rubis. Gevrey Village, c'est 4 parcelles différentes. Gevrey, c'est toujours beaucoup de fruits. Hein. Ça fait un vin assez gourmand et toujours beaucoup de structure. Il y a les deux. Si on prend 10 personnes, toujours 7 qui l'apprécient. On va les soutirer pour les mettre en bouteille l'année prochaine.
3: Quand vous dites préparer, ça veut dire que...
4: on a mis un bouchon.
3: Ça, hein. Donc là, c'est le bouchon qui est à l'intérieur du...
4: Voilà, après on met le robinet.
3: D'accord.
4: Parce qu'on n'utilise pas de pompe, on fait par gravité. Ça évite d'aspirer le vin, c'est moins stressant.
3: C'est plus doux.
4: Voilà.
3: Ah, on peut stresser des vins.
4: Ouais, c'est de la matière vivante. Ouais. C'est comme nous, ça évolue. C'est un peu à l'image de l'homme, le vin. C'est un produit culturel. Il y a beaucoup de points communs.
3: Donc il faut lui apporter beaucoup de douceur. Voilà.
4: Même si la forme du vin, là, c'est le tonneau après la bouteille. Nous, on a un squelette, c'est différent. Mais c'est une construction différente.
3: Oui, mais nous, on se trimballe avec le même squelette toute la vie.
4: Voilà.
3: Et eux, ils changent de squelette quand même.
4: Mais on ne grandit plus à partir de 21 ans, normalement.
3: Non.
4: Alors que les vins, dès qu'on les a mis en bouteille, ils grandissent, mais différemment, parce qu'ils sont aussi coincés dans cette bouteille.
3: C'est pour ça qu'on a cette forme de tonneau, finalement, parce qu'on aurait pu mettre ça dans des cubes, finalement. Enfin...
4: c'est un œuf coupé au deux bouts. L'œuf sous la terre, la gestation, enfin, il y a toujours une jolie philosophie avec tout ça, mais c'est... hein, il y a un sédiment qui se forme au fond du tonneau, qui s'appelle l'ali, donc quand vous remuez le tonneau, ben, ça remélange, ça dynamise, quoi. C'est un peu comme un bébé avec son placenta, quoi. C'est... il y a une naissance. et ça protège le vin, donc ça dure un certain temps, c'est pour ça qu'on doit soutirer. J'ai un rôle protecteur et nourricier, c'est bien fait quand même.
2: Philippe Pacalé à Beaune est le papa de 50 000 bébés quand même, bouteilles par an, c'est pas rien et ça fait partie de la fierté de notre région.
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5: Magali, taxi TPMR à Limoges.
6: Les Limousins sont formidables. Stéphane Pigato.
5: J'ai fait des études en sanitaire et sociale. C'était le métier de ma maman, qui était aide à domicile. Quand j'ai eu l'âge de travailler, j'ai fait des remplacements avec elle les étés. Je travaille pendant mes études, je fais mes études, j'ai les examens. Et puis, j'ai travaillé dans des hôpitaux, des maisons de retraite, à domicile. J'ai fait mes premières expériences professionnelles aussi à domicile. C'était juste parfait, en fait. J'aimais être avec les personnes âgées, j'étais là pour elles, dans leur quotidien. Donc, moi, ça m'allait.
7: D'accord, jusqu'à 25 ans, vous faites ça? Et qu'est-ce qui fait changer le parcours finalement de vie?
5: C'était pas des CDI en fait, donc j'étais à durée déterminée, donc il fallait que je trouve quand même à un moment donné un travail qui allait m'aider à vivre pour le reste de la vie.
7: Vous avez déjà des enfants à cette époque ou pas?
5: Ah non, du tout.
7: Non.
5: Du tout. Mais j'envisageais, il fallait que j'envisage un métier qui allait m'aider à construire une vie. Et j'ai accepté en fait une nouvelle formation qui n'était pas du tout dans le même domaine parce que c'était parti dans l'industrie électronique.
7: D'accord, oui, vous changez complètement de...
5: Complètement.
7: Qu'est-ce qui vous plaisait là-dedans? C'était le hasard ou c'était...
5: Ah, ça a été le hasard, en fait. C'est le métier qui m'a trouvé. J'ai suivi une formation, j'ai eu les examens, j'ai fait de l'apprentissage. Et après, du coup, j'ai travaillé 20 ans avec eux. Je fabriquais des cartes électroniques. C'était moi qui les fabriquais, j'étais sur la chaîne, sur des machines.
7: Et alors là, qu'est-ce que vous vous dites? Parce que c'est pas du tout dans ce que vous vouliez faire, l'aide à la personne, et puis on se retrouve à travailler à l'usine, à la chaîne.
5: Non, mais l'électronique est très intéressant, donc ça m'a comblé pendant 20 ans.
7: D'accord, oui, ça vous a pas... Le changement a pas été si brutal que ça,
5: non.
7: Finalement.
5: Non, non. J'ai comblé pendant ces années-là en faisant de l'associatif, lié à mes enfants, dans le sport.
7: Et comment arrive ce second changement?
5: J'en avais pas marre de l'usine, c'est les maladies professionnelles qui m'ont amené là.
7: C'est des circonstances de vie qui font que finalement vous changez, quoi.
5: C'est ça.
7: Et qu'est-ce qui se passe à ce moment-là dans la tête de Magali, qui a un métier visiblement qui lui plaît,
5: oui,
7: dans l'électronique, et qui se dit, va falloir changer?
5: C'était la santé d'abord, donc il a fallu rebondir et trouver un nouveau métier. Je suis forcément revenue sur l'aide à la personne. C'était d'abord l'aide à domicile, après le transport. J'ai essayé d'allier les deux et le transport de personnes à mobilité réduite est arrivé.
7: Et puis arrive donc le transport, le taxi, ce que vous faites aujourd'hui. Mmh. Ça c'est pareil, c'est pas forcément une évidence de se dire je vais devenir taxi. Comment ça arrive dans votre vie?
5: C'était la meilleure solution pour pouvoir allier les deux. Donc je suis devenue taxi de Limoges. Un collègue m'a dit que ce métier m'allait comme un gant, donc c'est un beau compliment, on continue. Parce que le transport de personnes en fauteuil, c'est quand même bien particulier. On n'amène pas des gens que d'un point A à un point B. On rentre dans leur domicile, on les aide à se préparer, à pouvoir monter dans notre véhicule, et à l'arrivée, c'est la même chose. Il faut les aider.
7: Et qu'est-ce qui vous plaît le plus dans ce métier aujourd'hui?
5: C'est le fait d'être présent, d'être utile pour eux et de les aider à vivre normalement.
7: Mais qu'est-ce que ça change finalement par rapport à un taxi normal?
5: On est bien plus utile dans leur vie en fait. On leur permet vraiment des choses qu'ils ne pourraient pas faire si on n'était pas là.
7: Et aujourd'hui, vous êtes heureuse comme ça?
5: Très, je ne changerai rien. Il va falloir qu'ils me supportent encore longtemps.
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1: Sur la route de la Guinguette à Anzem, en venant de Guéret, vous verrez sur votre gauche une maison avec des fenêtres blanches. C'est l'atelier du sculpteur Scal. Mais c'était quoi avant ?
2: Je suis Scal, sculpteur, avec joie de vous accueillir.
1: Donc votre maison, c'était la boucherie du bourg.
2: Une des boucheries du bourg, oui, oui. Alors je crois que c'était la famille Fell qui aurait fermé, d'après les anciens qui habitent le village, dans les années 50. Mais il y a encore les traces.
1: Et donc là, le carrelage...
2: C'est ce qu'on appelle, je crois, du casson. Alors, je ne sais pas si c'est l'expression qui est employée en Creuse, mais en général, on appelle ça du casson, parce que ce sont des bouts de carrelage de toutes les couleurs, qui ont servi à faire le sol de l'atelier de boucherie. Et puis, il reste encore au plafond, encore des suspentes pour les bouchers, où ils accrochaient les morceaux de viande. Mon atelier, apparemment, c'était dans cet endroit qu'on accueillait les clients qui venaient. Donc ici, pareil, le même carrelage que dans l'autre partie. Et là, maintenant, j'ai transformé ça dans mon atelier de sculpture. Sur les matériaux, principalement des métaux, mais aussi du bois. Moi, ce qui m'importe, c'est le rendu dans les formes. J'apporte beaucoup d'importance à la lumière posée sur les pièces, les reflets, enfin. Et puis surtout, j'aime pas les lignes droites. Les gens qui aiment ce que je fais, c'est Jules Verne, Tim Burton, par exemple, me définit mieux comme recréateur.
1: Et là, par exemple, qu'est-ce qu'on a devant nous ?
2: Je dirais un manège, mais qui est issu de plein de pièces différentes. Une montre, des engrenages. Alors évidemment, c'est un petit moteur de jeu d'enfant. Il y a un plateau qui tourne dessus avec comme un manège pour enfants. Mais là, au lieu que ça soit des chevaux, des voitures, ben là, c'est des symboles du temps.
1: Et est-ce que, comme les anciens clients de la boucherie, on pourra passer la porte et venir voir le manège du temps ?
2: Dès cet été, j'accueillerai les visiteurs. Notre partie qui est sans carrelage, peut-être leur bureau, peut-être par leur comptage, j'en sais rien. En tout cas, là, il y a une grande partie qui est carrelée en casson, comme je disais tout à l'heure, qui est très pratique à entretenir quand on a un atelier de sculpteur.
1: Donc il y a un pont entre le passé et le présent quand même, ça reste de la boucherie à l'atelier.
2: Ah oui, tout à fait, j'ai choisi cette maison pour ça aussi, hein, parce qu'il y avait vraiment un passé, une architecture un peu curieuse, un peu décalée, et ça a fait beaucoup dans le choix, ouais, tout à fait.
1: Comment vous avez mené votre enquête ?
2: Principalement, je fréquente la bibliothèque de la COP, donc dans Zem. On est quelques-uns, et j'ai rencontré Brigitte, par exemple, à qui j'ai posé des questions. En tout cas, c'est grâce aux anciens du village que j'ai pu avoir quelques infos, quoi. Je fais une belle rencontre, je suis bien ici.
1: Dans cette maison, on ne découpe plus de la viande, mais des matériaux recyclés pour fabriquer des œuvres.
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3: Le saviez-vous, tous les jours, on prend 2 minutes pour découvrir les histoires méconnues du Vaucluse. Et ça, c'est avec vous, Maxime Perron. Bonjour.
4: Bonjour Mathieu et bonjour à toute l'équipe.
3: Et aujourd'hui, vous nous parlez d'un surnom assez surprenant. Je pense que même les habitants de Villeneuve-les-Avignon ne connaissent absolument pas cette histoire. Alors certains des habitants ont des surnoms. Alors c'est le cas à Nîmes, hein, on les appelle les crocodiles là-bas. Et donc Maxime, vous nous dites qu'à Villeneuve-les-Avignon, les habitants sont surnommés les lézards.
4: Oui. Alors les lézards, ouais, c'est plutôt étonnant parce que derrière en fait ce surnom un peu amusant se cache une véritable histoire médiévale à la frontière entre la réalité et la légende. Une histoire qui commence donc au XIVe siècle avec un personnage aujourd'hui presque oublié, Pierre de Luxembourg.
3: Vous parlez de Pierre de Luxembourg, c'est qui ce monsieur ? C'est un roi, un pape, un cardinal ?
4: Un cardinal, oui. Oui, c'est ça, un cardinal très jeune d'ailleurs, connu pour sa vie pieuse, son humilité et sa générosité. Il vit à Villeneuve-les-Avignon, dans un palais où il refuse le luxe et meurt d'ailleurs au même endroit en 1387 à seulement 26 ans. Après sa mort, sa réputation de sainteté est telle que ses reliques deviennent immédiatement un enjeu majeur. Et c'est là en fait que la rivalité avec Avignon commence. La ville d'Avignon souhaite récupérer les reliques pour les honorer, mais les habitants de Villeneuve-les-Avignon considèrent ces restes comme un trésor inestimable, presque sacré. Voilà. Alors les Avignonnais font une proposition spectaculaire. Nous vous donnerons autant d'or que la caisse des reliques peut en contenir. Ah, c'est une proposition alléchante. Et pour les habitants de Villeneuve, cette offre est difficile à refuser. Alors ils vont accepter. L'échange se fait entre les deux rives du Rhône, d'une manière très solennelle. Les reliques partent à Avignon dans l'église des Célestins, construite spécialement pour ces reliques quand même. Et les Villeneuvois repartent avec une caisse identique, censée être donc remplie d'or.
3: Censée, parce que ça veut dire qu'il y a un problème quelque part, c'est ça ?
4: Bah oui, parce que selon la légende, une fois la malle ouverte, les pièces d'or se transforment en milliers de lézards. des lézards qui s'échappent aussitôt, qui filent dans les rochers de Villeneuve et disparaissent autour de la ville. Une histoire racontée dans des archives et des récits anciens comme une punition symbolique de la cupidité. Depuis plus de 6 siècles, on appelle les habitants de Villeneuve donc les lézards. Et aujourd'hui encore, il y a quelques symboles qui se cachent un peu partout, sur certaines façades et sur la place notamment Jean Jaurès, où vous avez une statue de lézard. Je vous ai mis la photo dans l'article web. Comme le disait Frédéric Mistral, « Gai lézard, bois ton soleil, l'heure passe trop vite et demain, il pleuvra peut-être. » À Villeneuve, les Avignons, être un lézard, ce n'est pas juste une moquerie, c'est presque une philosophie de vie.
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5: Bernard, 68 ans, j'habite Marcilly depuis plus de 45 ans.
6: Votre grande passion, vous, c'est la randonnée?
5: C'est la randonnée dans tous les terrains, dans toutes les régions de France.
6: Ça a commencé comment, cette passion? Enfin, qu'est-ce qui vous a mis le pied à l'étrier?
5: Aller à l'école, pas le choix. En pleine campagne, on allait à l'école à pied.
6: Ça représentait quoi comme trajet, comme longueur de trajet?
5: Quand j'ai commencé en primaire, dans la Nièvre, c'était 1 km 4 fois par jour. Et après, dans le Cher, c'était 3 km le matin et 3 km le soir, dans le milieu des bois, pour aller à l'école.
6: Et vous avez jamais eu les chocottes au milieu
5: non.
6: des bois?
5: Ben non. C'est sain, là-bas. Au milieu des bois, c'est sain. Il y a que du gibier. Le gibier est la paire de l'homme. Les oiseaux qui viennent le matin devant vous, là, qui se réveillent, le petit rouge-gorge, le petit merle, qui marche devant vous, là, dans la lumière. C'est magnifique. Le lever du soleil sur une dans un sentier où il y a une biche qui est en train de ou un cerf qui est en train de dormir, un chevreuil, c'est magnifique.
6: Je crois que la randonnée, ça commence tôt chez vous.
5: Oui, ça commence tôt. Même les enfants, mon fils, lui, il avait 6 mois, il commence à randonner avec nous.
6: À 6 mois, il marchait.
5: Ah bah, il était dans le dos, je l'ai porté sur moi, mais j'avais ma fille avec moi aussi. Ils ont commencé de bonne heure.
6: Généralement, vous partez pour des randonnées de combien de kilomètres?
5: Alors, quand on est sur Marseille dans la journée, c'est 8, 10, l'été, 12. Et que les week-ends, en dessous de 20, vous n'allez pas me faire plaisir. Je préfère 20, 25.
6: Et vous faites ça en combien de temps?
5: On marche à une vitesse moyenne de 6 km/h.
6: C'est un bon rythme, ça?
5: Oui, c'est un bon rythme.
6: C'est du plaisir, mais c'est aussi une mission. Une fois que vous êtes parti, on ne vous arrête pas.
5: Voilà. Alors, il y a des gens qui ont du mal à me suivre. Et alors, ils n'aiment pas randonner avec moi, parce que...
6: Ah, il y a une prise de bec, déjà?
5: Non, jamais, jamais. Non, mais avec le sourire.
6: Et vous pensez à quoi quand vous marchez?
5: À rien. À rien.
6: Ça a l'air génial.
5: Oui, c'est génial. À rien, on est là, on regarde la nature, on regarde tout. Le moindre petite chose, ça m'émerveille.
6: Et quand vous partez en randonnée, vous êtes équipé comment?
5: Sac à dos, avec de la boisson, de la nourriture, des affaires chaudes, des affaires froides, de la crème solaire, des lunettes, une casquette.
6: Vous avez tout, quoi.
5: Oui, il faut tout. Je marche aussi avec des bâtons pompes.
6: Des quoi?
5: Bâtons pompes. C'est des bâtons avec un ressort à l'intérieur qui a différentes puissances qui fait que là, c'est toute la partie supérieure du corps qui travaille. Les muscles, le cardio, les abdos, le dos, ça les fait travailler. Et après, avec ce principe-là, ça allège toutes les articulations basses. Les hanches, les genoux, les chevilles. Alors, c'est comme on appuie dessus, ça nous relève le corps.
6: Le surnom de Robocop de Marseille, il est mérité.
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0: Mais quand comprendront-ils? Call Me Daddy, un coup de cœur Isimen.
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2: Et à 20h sur votre radio ici, c'est l'heure de Décibel, toute l'actualité musicale avec ce soir un invité dont je sais que, dès que vous entendrez le nom, une musique mystique démarrera dans votre tête. Le nom de mon invité, c'est Hera. Et la musique, c'est ça. C'est l'œuvre d'un homme, compositeur et producteur, Eric Lévy, dont le parcours commence avec le rock, le hard rock, passe par les États-Unis, croise le pape Jean-Paul II et jacouille la fripouille. Et au milieu de tout ça, Hera, donc un succès énorme et un 8e album qui vient de sortir et qui va vous surprendre.
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2: Salut à toutes, salut à tous. Merci de nous avoir rejoints. On passe ce lundi soir ensemble, le premier jour de juin, les amis. Décibel en direct jusqu'à 21h avec l'anniversaire du jour, Alanis Morissette. La découverte, Monte Marco, un jeune artiste dont vous n'avez pas encore entendu parler. Si c'est le cas, c'est pas grave, c'est normal, ça vient de sortir. On découvrira Monte Marco ensemble tout à l'heure. Et puis un blind test autour des moyens de transport en musique. Si ça vous inspire, appelez dès maintenant Sadika, qui est au standard, Sadika, le numéro 0810 055 056, 0810 055 056. Le cadeau du soir, c'est 8, le nouvel album d'Hera. Bonsoir Eric Lévy.
4: Bonsoir.
2: Je suis ravie de vous accueillir dans Décibel. Je le disais tout à l'heure, j'ai vu que ça vous a fait sourire. On entend le mot Hera et tout de suite on entend... Incroyable la marque laissée par cette musique.
4: Oui, c'est
2: Ameno.
4: Vrai. Oui,
2: oui. D'ailleurs, votre prochaine tournée s'appelle Ameno Tour.
4: Oui.
2: Elle est toujours donc au cœur de vos concerts.
4: Oui.
2: Est-ce que vous pouvez me raconter si au moment où vous avez créé Ameno, qui n'est pas juste une musique,

0: mais aussi une création linguistique.
1: Oui.
0: Est-ce que vous sentiez que vous teniez quelque chose de particulier ?
1: Absolument. J'étais assez sûr de moi, je dis ça en toute humilité, bien sûr, mais depuis ma jeune enfance, j'ai toujours aimé tous les grands tubes, quels qu'ils soient, du classique, du hard rock, de tas de musiques différentes. Donc j'ai une oreille assez, quand j'aime, vous savez, j'entends les choses qui
0: vous
1: marchent bien.
0: Vous entendez ce qui marche.
1: J'ai une bonne oreille pour ce qui marche. Et j'ai réussi. Alors, j'ai eu cette oreille pour moi-même, donc c'est un peu bizarre à dire, mais voilà. Donc j'étais persuadé que ça allait bien marcher, mais pas dans ces proportions-là. Mon rêve, c'était de faire 500 000 albums. Je me rappelle, je me dis, je fais 500 000 albums entre l'Allemagne, les pays de l'Est, parce que je sais qu'ils sont assez friands de dramatique, de l'épique, tout ce qui est un peu opératique comme ça. Non. Et voilà, on a fait 10 fois plus. Donc
0: c'est... Vous avez vendu 15 millions d'albums en tout, hein, avec
1: entre tous les albums.
0: Ouais,
1: voilà, ouais.
0: C'est ça. Et alors, vous parliez d'oreille, cette oreille du tube que vous avez. Les patrons de maisons de disques et les programmateurs radio à l'époque l'ont pas eu, en fait. Hein.
1: Oui. On va dire même pas du tout.
0: Je dis, mais non, ça ne marchera jamais.
1: Oui, on me l'a carrément dit, oui, ça ne marchera pas. J'ai eu le droit à tout. Enigma, c'était il y a 20 ans, il y a 10 ans. Enfin, bref, et puis, bon, je crois que je ne suis pas le seul à qui ça arrive, honnêtement. Mais là, c'était particulièrement général, quoi. Je crois que j'ai fait tous les labels, tous les pour labels, on va pas les nommer. Et voilà, c'est une personne, en fait, dans un label, aux éditions, qui m'a dit, ah, ça, c'est vraiment très bien. Et voilà,
0: Et la suite vous a donné raison. À vous et à lui, d'ailleurs.
1: Oui, exactement.
0: Exactement. Alors, avant de parler de ce 8e album d'Era qui vient de sortir et de la belle tournée qui l'accompagne, alors comme vous avez un emploi du temps de ministre, la tournée, on en parle maintenant et elle aura lieu en 2028.
1: Oui.
0: Enfin, de ministre, non, c'est mieux qu'un ministre même, parce que vous, c'est dans le monde entier, c'est plus qu'un ministre.
1: Oui, on va dire ça. Bon. Mais la tournée, c'est vrai qu'on dit 2028, on a l'impression que c'est dans 2 ans, mais en fait, c'est dans 1 an et demi, ça passe assez vite parce qu'on démarre en hiver, là, on est à l'été quasi.
0: Ah bah, donc, 1er jour de juin.
1: Voilà.
0: Ça s'approche, exactement. Okay. Mais avant ça, donc, j'aimerais qu'on explore votre parcours, Eric Lévy, parce qu'avant Era, il s'est passé plein de trucs intéressants musicalement pour vous. Ça commence par le rock, je le disais, le hard rock.
1: Oui,
0: et le groupe Shaking Street.
1: Absolument.

0: groupe Shakin Street et la chanteuse Fabienne Shine.
1: Absolument.
0: C'est ça, ça c'est vos débuts sous votre nom à vous,
1: oui,
0: en fait, avant vous jouiez un peu avec Higelin.
1: Non, Higelin, c'est vraiment, c'est même pas, c'est une petite parenthèse qui a duré quelques soirs.
0: D'accord.
1: Parce que j'avais rencontré, sa femme m'avait arrêté dans la rue en me disant, si j'étais musicien, j'avais une guitare à la main, donc c'était un peu évident. Et elle m'avait dit, je vais te présenter mon mec, elle me dit, et je vois un type, les mains couvertes de cambouis jusqu'au coude, il était en train de réparer son moteur, il avait une espèce de camionnette, vieille camionnette, et il me dit, voilà, je joue à la Pizza du Marais ce soir, je cherche un musicien pour m'accompagner, voilà.
0: Donc, la Pizza du Marais qui est devenue après le théâtre des Blancs-Manteaux.
1: Possible.
0: Oui, c'est ça, après. C'est pareil. Ouais, ouais, ouais.
1: Et c'était, il y avait 40 personnes, vous voyez, au
0: excellent.
1: Sous-sol.
0: Ouais.
1: Et voilà, j'y vais quelques soirs avec lui. Après, on est resté amis un certain temps, mais avec tout le respect que j'ai pour lui, c'était pas du tout ce que ma direction musicale, vous voyez.
0: Ouais. Oui, vous, c'était pas. Le hard rock. Hein.
1: Oui, absolument. Donc j'étais très loin de ce que voulait faire Jacques en même temps, mais bon, on a sympathisé, il a trouvé un gars qui voulait l'accompagner ce soir-là, voilà, c'est fait comme ça.
0: Et quand on pense que le seul groupe français qui a été remarqué par les Américains, c'est Trust, alors c'est vrai, Trust a été remarqué, aimé par les gros groupes internationaux, mais c'est le cas aussi de Shaking Street, parce que vous avez tourné aux États-Unis.
1: Oui, oui, absolument. Vous saviez, à l'époque, il n'y avait pas les réseaux sociaux, il n'y avait même pas MTV, donc c'est pas du tout, mais je crois que s'il y a le seul groupe vraiment, qui a vraiment... fonctionner au niveau des tournées au niveau où on était, c'était Shaking Street en fait, parce qu'on a tourné avec des gros groupes, Black Sabbath, Blue Oyster Cult, AC/DC, on a fait des grosses tournées, et c'est vrai que pour des petits français qui débarquaient, on est passé du... Vous voyez, ça a été très, très vite.
0: Bah oui.
1: Oui, ça a été très rapide tout ça.
0: C'est un parcours dingue quand même.
1: Oui, mais c'est une belle époque, parce qu'à l'époque, il y avait à la fois Trust, Téléphone, on se connaissait tous. Hein. Dans Shaking Street, j'avais la moitié de Téléphone. Au départ, il y avait Louis Bertignac. Et pareil, très vite, on a vu que, voilà, on n'était pas partis dans la même direction.
0: Mais
1: en toute amitié, tout s'est passé très bien. Et Trust, je connaissais très bien Nuno, le guitariste à l'époque. Enfin,
0: oui.
1: On se connaissait tous, et finalement, on a réussi ces trois groupes-là. Eux, ils ont choisi de faire du français, donc forcément, ils étaient... Voilà. Et moi, j'ai choisi un parcours qui était autre, donc... Et le fait qu'il n'y ait aucune communication via les réseaux sociaux qui n'existaient pas, la presse, on n'en parle pas. Donc, si vous voulez, on a eu un parcours un peu discret.
0: Ouais. Ah oui, moi, j'ai appris la connaissance de Shaking Street en préparant notre interview.
1: Oui.
0: Et j'ai vu les salles que vous avez faites aux États-Unis,
1: les tournées.
0: C'est
1: vrai que... Voilà, donc c'est une belle expérience. Et sa forme, après, voilà.
0: Alors, vous vous demandez peut-être, les amis, comment on passe de Shaking Street, que vous avez entendu, ton groupe de hard rock français, à ERA. Eh bien, ça passe par des musiques de films. Que trépasse si je faiblis.
1: Oui, c'est ça.
0: Les visiteurs, c'était pas votre première musique de film, puisque le réalisateur Jean-Marie Poiret vous avait demandé avant de faire la musique de l'opération Cornet de Bif.
1: Absolument.
0: Ouais. Et vous vous sentiez l'âme d'un compositeur de musique de film?
1: Je vais être très honnête avec vous, j'ai toujours pensé que la musique de film, c'était beaucoup plus facile à faire que l'exercice d'un artiste qui parle.
0: Parce qu'il n'y a pas de parole?
1: Non, parce qu'on fait une musique de film, on a un support image.
0: Oui.
1: Donc on n'a pas à soucier de comment ça commence, comment ça termine, ça coupe directement.
0: Okay.
1: Déjà, voilà, à moins d'avoir aucune inspiration, je pense que n'importe quel compositeur digne de ce nom, si on lui donne un bon film, vraiment d'être vraiment mauvais, c'est un exercice relativement facile. Le plus dur dans la musique de film, c'est pas de faire la musique, c'est d'entretenir les relations avec les réalisateurs, les producteurs. Ça c'est autre chose.
0: Ouais.
1: C'est une personne. Il faut des un profil psychologique particulier. Vous voyez ce que je veux dire? Mais au niveau de la musique même, c'est un peu un cadeau. Un bon film, c'est un cadeau, vous voyez, pour moi.
0: Ouais. Et en tout cas, Jean-Marie Poiré, il a tellement aimé le travail que vous avez fait donc sur l'opération Cornet de Bif, qu'il vous confie la musique des Visiteurs. Et là, vous avez cette fulgurance qu'on retrouvera après dans ERA. C'est cette ambiance, évidemment, du Moyen-Âge qui est dans le film. Et vous créez ce générique des Visiteurs qu'on a encore tous dans l'oreille aujourd'hui.
1: Voilà.
0: On voit Jacques, la fripouille, non mais c'est fou.
1: Ouais. Oui, puis ça donne un côté, ça donne un côté, ça grandit les personnages.
0: Oui. Parce
1: qu'au départ, Jean-Marie m'avait demandé par réflexe, fais-moi une musique à la Robin des Bois, un truc un peu, voilà. Et puis, entre vous et moi, la musique moyenâgeuse, il n'y a rien de plus embêtant, quoi. C'est assez ennuyeux, même très ennuyeux. Après, les musiques de films, Romain Desbois, bon, tout ça, c'est pas très... C'était un peu facile, je sais pas comment vous dire. Donc, comme je voulais faire ERA déjà en amont, depuis quelques temps, c'était le bon timing, c'est le hasard, en fait. Hein. Et je lui ai proposé donc, ce morceau que vous venez d'écouter, qui s'appelait Ena et Volare. Et tout de suite, bien sûr, bon, ça lui a plu, c'est normal. Et bon, je l'ai dit plusieurs fois déjà depuis quelques temps, mais c'est vrai que le film est bien sûr génial, hein, avant même que j'arrive, les dialogues, les acteurs, tous les personnages, le scénario. Mais disons que la musique a amené ce côté mystique.
0: Oui, oui, qui aurait manqué autrement.
1: Épique, oui. On n'était pas une musique de comédie, vous voyez, ça a donné un peu de personnages, voilà, Godefroy de Montmirail. Ça devient un grand personnage avec la musique, vous voyez ce que je veux dire?
0: Oui, et ça donne un cachet historique un peu aussi.
1: Oui,
0: on se dit,
1: voilà.
0: Ah, c'était comme ça le Moyen-Âge. Enfin, oui, c'est fou comme la musique a ce pouvoir. Hein. Ouais.
1: Voilà, donc elle est indissociable du film.
0: Complètement.
1: Du succès et du film.
0: Alors, d'où vient cette idée, Éric Lévy, pardon, mais il faut nous expliquer.
1: Oui.
0: C'est ce langage, alors qui n'est pas du grec, mais qui pourrait ressembler un peu à du grec, mais en même temps, c'est une langue inventée. Et je pense que c'est la langue du morceau des visiteurs qu'on a entendu, et qui est la langue d'Ameno aussi.
1: Oui, oui, c'est pareil. Enfin, oui, c'est. J'essaye de trouver des sonorités qui correspondent aux émotions projetées par la musique. Vous voyez ce que je veux dire? Pour être simple. Parce qu'en fait, la raison pour laquelle, si vous voulez, pareil, je n'apparais pas sur les pochettes.
0: Ah non, c'est comme Daft Punk, hein. Vous ne connaissez pas le visage
1: de
0: Hera.
1: Oui, Daft Punk, ils avaient leur casque et tout. Il y avait un côté un peu branché, futuriste et tout, qui était parfait d'ailleurs.
0: Ouais.
1: Mais Hera, il n'y a carrément personne.
0: Ouais.
1: Et il n'y a pas non plus de texte en... Donc les gens, si vous voulez, ils peuvent pas écouter une musique qui leur plaît avec des phrases qui donnent un sens à la chanson. Il reste que les émotions de la musique.
0: C'est ça.
1: Donc on part, chacun part un peu dans ce qu'il veut. Après, bien sûr, j'ai des textes en anglais qui accompagnent aussi entre les passages de chorale. Sont toujours un peu sur les thèmes du
0: bien.
1: Oui,
0: on entendra tout à l'heure d'ailleurs sur le 8e album, il y en a.
1: Oui, voilà. Oui, voilà.
0: Donc, en tout cas, l'idée est dingue et c'est vrai que ça fonctionne parce que comme personne ne comprend, ça parle à tout le monde.
1: Oui, c'est un peu ça. Ça donne la place, la musique prend toute la place.
0: C'est ça. Alors pour le plaisir, on va réécouter Ameno et pour que vous puissiez chanter donc en yaourt, mais j'allais dire, c'est même pas du yaourt. Là,
1: non.
0: En fait, chacun peut chanter comme il veut, ce sera toujours correct.
1: Absolument.
0: C'est ça la beauté avec Hera. C'est parti. Éric Lévy est notre invité ce soir dans Décibels.

0: Hera Ameno, vous avez bien chanté hein, chez vous. Bah oui, c'est normal, Décibel, c'est fait pour ça. Éric Lévy, l'homme, le compositeur, le producteur derrière Hera est avec nous ce soir, car Hera 8, 8e album bien nommé donc, vient de sortir, et la tournée 2028, les amis, qui passera partout en France en février-mars 2028, dans les Zénith, dans les arénas. Ne ratez pas Hera le 15 février à Rouen, le 17 à Lille, le 18 à Strasbourg. Je parle bien de février 2028, mais la billetterie est déjà ouverte. Le 20 février à Nice, puis Aix, Dijon, Nantes, Brest, Poitiers, Bordeaux, Toulouse, et au mois de mars 2028 à Lyon, à Bruxelles, à Paris et au Colisée de Chartres. Comment ça se fabrique, votre musique? Je parle de la musique de Hera. Quand on entend ses chœurs et ses orchestres, etc., racontez-moi, Éric Lévy, comment ça se fabrique?
1: J'aborde ça, on parlait de film tout à l'heure. Pour moi, comme si je faisais la musique d'un film, en fait. Sauf le film, on va dire, il est un peu dans ma tête. Il est pas... c'est un film qui n'a pas été écrit ni réalisé, mais c'est vraiment une musique de film pour moi. Les thèmes de chorale. Après, il y a toute une production où bien sûr, j'ai des batteries, des basses. Enfin, vous voyez, il n'y aura pas dans un film forcément. Ouais. Mais tous les thèmes de chorale, les thèmes de voix, j'aborde ça comme ça. Ouais, c'est comme une saga, vous voyez, le premier album, deuxième album. Il y a toujours un lien entre les albums après.
0: Donc les fans peuvent suivre en fait l'histoire.
1: Oui, un fil conducteur vraiment.
0: Au fil des albums.
1: Oui, voilà. Après l'inspiration, il n'y a pas d'explication, vous savez. Ça reste, c'est un mystère, on ne voit pas.
0: Ah bah si on savait comment ça marche. Oui. Ah oui, oui, évidemment, on en ferait des pilules.
1: Oui.
0: Mais ça n'est pas possible. Alors, si vous connaissez de Hera, notamment Ameno, vous vous dites, ah bah je sais, l'influence principale, c'est Carmina Burana, par exemple. Alors, quand vous écouterez Hera 8, vous ne serez pas dépaysé. Il y a, effectivement, ces influences que vous aimez, ces chorales et ces musiques épiques qui sont toujours là.

0: arrêtez-moi si je me trompe, Eric Lévy. Il y a aussi plein d'autres choses dans ce 8e album, plein d'autres influences.
1: Oui, oui, il y a toute la partie aussi un peu, j'irais dire, nostalgie, romantisme. Il y a du romantisme avec Saint-Pierre et Déo. Il y a une très belle voix ténor, une mélodie cœur. J'ai fait aussi une reprise dans tous les 8 albums d'Era. J'ai fait une fois une reprise et là, c'est la deuxième fois. J'ai fait « Everything's gonna be right ».
0: Mais oui, incroyable.
1: Mais il y a la voix du pape Jean-Paul II au début et dans le morceau. Et pour moi, c'était comme une espèce de boucler la boucle avec... vous savez, quand j'ai écrit le « I believe » pour la venue du pape à Paris.
0: Ah oui.
1: Donc c'est une manière de... Voilà, juste un peu fermer le truc. Mais
0: il faut qu'on parle de cette histoire-là. On est en 1997. Oui. Donc vous avez cartonné avec la musique des Visiteurs. Vous avez été nommé au César, etc. Ouais. Et donc le chef d'orchestre Myung Moon Chung, qui est en charge du programme musical du Vatican, prévoit évidemment la musique pour la venue du pape Jean-Paul II.
1: Oui, voilà, exactement.
0: En France, non mais c'est The Pape quand même, Jean-Paul II.
1: Oui, en plus c'est celui qui nous a tous marqué,
0: bah oui,
1: plus que les autres. Il avait un côté star.
0: Et puis il avait un tel visage de gentil.
1: Oui,
0: enfin,
1: oui.
0: C'était incroyable.
1: Et puis il a une voix incroyable.
0: Et on vous a demandé d'écrire un morceau.
1: En fait, Myung Moon Chung dont vous parlez voulait pas reprendre une œuvre du classique, il voulait une œuvre originale. Alors au départ, ils ont fait un appel d'offres, hein, comme on fait. Un peu s'habitué, Vangelis, Jean-Michel Jarre, on m'avait dit, peut-être deux, trois autres. Et on m'a raconté, alors, je sais plus qui m'a dit ça, mais ça plaisait pas trop à Chung. Et il a écouté, il entend une musique à travers la porte. Il avait un fils qui écoute de la musique, il dit, ça, c'est quoi ça? Il a dit, c'est quoi? Il a dit, c'est R.A. Et donc, c'est comme ça que j'ai été contacté.
0: Ah, d'accord. D'accord.
1: Voilà.
0: Et cette musique a été jouée, voilà, en présence du pape.
1: Oui, c'est une belle musique en plus parce qu'elle est rentrée un peu dans le répertoire des ténors. Elle est quasiment rentrée dans le répertoire classique, enfin moderne classique, je sais pas comment on appelle ça. Il y a plein de ténors qui l'ont repris. Il y a Catherine Jenkins, je sais pas si vous connaissez.
0: Oui.
1: Qui a même appelé son album I Believe. Donc c'est un morceau qui a beaucoup circulé et il a été chanté par Didier Bridgewater et Andrea Bocelli le jour de l'événement.
0: Devant 900 000 personnes, parce que quand Jean-Paul II il faisait un concert, croyez-moi, ça faisait des dizaines de stades de France.
1: Lui, il fait directement 10 stades de France. Et en plus, ce qui était très bien, il y avait une très très belle énergie, puis il n'y a que des jeunes.
0: Ouais.
1: Donc c'est 900 000 jeunes quand même, c'est assez incroyable.
0: C'est magnifique.
1: Oui.
0: C'est magnifique. Alors, Everything's Gonna Be Alright, c'est une chanson que vous connaissez, qui avait été chantée par
1: Sweetbox.
0: Un groupe qui s'appelle Sweetbox. Samplait déjà de la musique classique. Hein.
1: Oui, c'était sur la musique de Bach. Oui.
0: Exactement. Et donc, vous en avez fait un des premiers singles du nouvel album d'Era. Vous savez quoi? On va l'écouter, on va se rendre
1: absolument.
0: Compte pour dire à tout le monde que oui, bien sûr, Era, c'est si, mais c'est aussi ça.

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1: On a appris plein de choses depuis le début de cette émission. ERA, c'est Éric Lévy. Et si vous connaissez bien sûr par cœur... Déjà, dites-vous que vous n'êtes pas les seuls, hein, puisque ERA est 12 fois platine en France, mais 7 fois en Argentine, triple platine en Italie ou encore aux Pays-Bas. ERA, c'est le deuxième artiste français le plus vendu à l'étranger en 2024. Parce que s'exporter, c'est important. 15 millions d'albums vendus à travers le monde. Et ça aussi, c'est très important comme chiffre, les streams et YouTube, parce qu'on peut dire, oui, ok, mais c'est du passé, pas du tout. Vous avez dépassé le milliard de streams sur les plateformes de streaming et 3 milliards de vues sur YouTube. Donc c'est encore complètement d'actualité.
2: Oui, c'est intemporel en fait.
1: C'est intéressant comme statistique.
2: Oui, c'est vrai.
1: Vous regardez ça, vous faites attention à ça ?
2: Pas vrai, ça m'intéresse, mais je regarde pas trop, non ?
1: Non.
2: Non.
1: Il y a des gens pour vous qui font ça très
2: oui,
1: bien, j'imagine.
2: Oui, tiens, oui, oui. Non, mais j'ai pas, ça me fait plaisir, bien ouais. sûr. Et le côté intemporel, je m'en aperçois par rapport au public qui rajeunit. Au fur et à mesure que le projet vieillit, le public rajeunit. C'est-à-dire qu'on a plus en plus de... Vous savez, vous regardez les statistiques,
1: ouais.
2: tranches d'âge, je crois qu'on a de plus en plus de 18-25.
1: Qui écoutent en streaming 35. Oui, et qui viennent au concert. Va,
2: oui, de plus en plus, oui.
1: Ah, c'est génial.
2: Parce que vous savez pourquoi ? C'est tout ce monde du Seigneur des Anneaux jusqu'à Game of Thrones, tout cet univers qui est devenu les jeux vidéo, qui
1: ah,
2: plaît
1: oui.
2: beaucoup. Et c'est vrai que ERA, c'est pile la musique qui va bien avec cet univers, oui. Donc, ah, ça, ouais. ça leur plaît.
1: C'est ça, c'est toujours d'actualité. Donc, réjouissez-vous, peuple voilà. de France. ERA sera chez nous, donc en tournée, en février-mars 2028. Les billetteries sont déjà ouvertes. Et comme disait Éric Lévy tout à l'heure, c'est pas dans 2 ans, en fait, février 2028, c'est dans 1 an et demi.
2: Voilà.
1: Donc voilà.
2: Et en plus, il y a un truc enfin, qui est nouveau pour moi et tous les gens avec qui on joue, c'est on fait l'Accor Arena. Parce que d'habitude, on a fait la scène musicale, le Palais des ouais. Congrès. L'Accor Arena, c'est quand même, c'est un peu un événement en soi. Enfin, moi, en tant que musicien,
1: ah oui.
2: L'Accor Arena, c'est quand même, il y a un truc un peu plus, c'est one step.
1: Je précise pour ma mère qui écoute, maman, c'est Bercy, parce que
2: oui.
1: voilà, Accor Arena, c'est pas tout le monde hein, qui a la
2: oui.
1: ref, c'est
2: oui.
1: Bercy.
2: Ah oui, c'est Bercy, oui.
1: Bah ouais.
2: En plus, c'est une très belle salle.
1: Mais
2: en plus,
1: oui.
2: j'ai été voir Jamiroquai il y a quelques mois, le son est très bon,
1: ouais.
2: c'est très grand, c'est une belle salle.
1: C'est très très beau, Bercy.
2: Donc, ça va nous permettre de faire un très beau show et j'ai hâte.
1: Paris Accor Arena, le 4 mars 2028.
2: Voilà.
1: ERA sur scène, ça ressemble à quoi ?
2: Ça ressemble à un opéra,
1: okay.
2: parce qu'on est 23 sur scène.
1: Oh,
2: et
1: ah,
2: si
1: je
2: vous
1: suis
2: voulez,
1: contente que vous me disiez ça, j'avais peur que... Ah oui, vous êtes nombreux sur scène.
2: Ah oui, vous pensez que j'étais tout seul à mes
1: Non, pas tout seul,
2: okay.
1: mais je me demandais comment on pouvait
2: non.
1: restituer...
2: Oui, bah écoutez, il faut restituer, comme il y a un côté un peu puissant,
1: voilà.
2: on
1: ne
2: peut pas le faire à 4, hein, c'est clair.
1: Ah, c'est bien.
2: Donc 23, c'est... à un moment on était 28, c'est un... mais là on est 23, c'est le chiffre parfait.
1: Okay.
2: Et ça ressemble à un opéra parce qu'il y a 14 choristes, 4 chanteurs, 2 solistes qui sont ouais. 2 issus du métal, 2 du classique, ténor, soprano, et les choristes dont je vous parle, ils sont constamment en mouvement comme dans un opéra. C'est un opéra, tout le monde bouge, se déplace.
1: Ouais.
2: Il n'y a pas des gens qui restent à l'idée, donc ils connaissent tout par cœur, il n'y a pas de partition, vous voyez, tout est. Et avec les costumes, les lumières, donc ça, pour moi, c'est un vrai opéra.
1: On ne verra pas votre visage ?
2: Ah, bah si, je suis sur scène.
1: Ah, on verra votre visage ?
2: Oui, moi, je joue de la guitare, comme
1: ouais,
2: on dit, sur
1: c'est
2: scène.
1: Ça, hein
2: ouais, ouais, je suis là.
1: Vous
2: ne
1: êtes...
2: pas manquer ça, quand même. C'est,
1: ah,
2: c'est un peu la récompense ultime d'aller sur scène.
1: Ouais, c'est ça.
2: Ouais.
1: Donc, 23 musiciens sur scène. Éric Lévy, l'homme que vous n'avez peut-être jamais vu. Eh bien, vous le verrez, puisqu'il sera là avec sa guitare. Et ERA, donc, dit Ameno Tour. Est-ce que vous allez d'ailleurs apporter un traitement particulier à ce méga tube, Ameno ? Est-ce que vous réorchestrez ?
2: Oui, oui. On a déjà une version qu'on appelle Ameno Metal en concert, qui
1: ouais.
2: marche très très bien. Oui, bien sûr, je vais trouver une idée pour que ça fasse un truc un peu spécial, bien sûr.
1: Ça
2: oui, aussi sur ERA, on a des versions, c'est vraiment pas... quand les gens viennent au concert, on est très loin de l'album, mais c'est toujours mieux que l'album. Je ne sais pas comment vous dire. Si on jouait les versions d'album sur scène, ça serait un peu ennuyeux. Vous, voyez, les
1: vous
2: gens,
1: avez envie bon, d'encore plus d'intensité.
2: Ouais, voilà. Ça, c'est ce que j'ai appris, si vous voulez, à travers le hard rock, et en faisant des tournées avec Black Sabbath, AC/DC, où c'est toujours super efficace. Et,
1: ouais.
2: Donc moi, j'ai cette école-là, vous savez, de comment...

0: faire pour que...
1: Vous avez vu. Vous avez vu de vos yeux vus et de vos oreilles entendues. Voilà. The Ameno Tour en 2028 à Rouen, Lille, Strasbourg, Nice, Aix, Dijon, Nantes, Brest, Poitiers, Bordeaux, Toulouse, Lyon, Bruxelles, Paris et Chartres. Les billetteries sont déjà ouvertes. Éric Lévy, c'était un plaisir de
0: pour
1: vous avoir
0: aussi, dans moi aussi, merci beaucoup.
1: Merci beaucoup.
0: Merci à vous.
1: On se quitte en écoutant Will You Call My Name, qui est tiré de Era 8, qui vient de sortir et qui est à gagner à tout à l'heure au Blind Test. À bientôt.
0: À bientôt.
1: Merci beaucoup.
0: Merci.

0: 8 est disponible. Nouvel album d'Era, on en reparle tout à l'heure puisque je vous le fais gagner au Blind Test.
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0: Le concert de Santa au cinéma, c'est pour cette semaine, les amis, jeudi soir. Alors, si ce n'est pas déjà fait, essayez de trouver des places. Donc, pour cette projection unique dans 80 cinémas partout en France, ce sera donc ce jeudi, le 4 juin, histoire de vivre en immersion le concert qui a valu à Santa une nomination aux Victoires de la musique. Hein, cette tournée Recommence-moi qui a été magistrale. 50 zéniths à guichet fermé, une performance très spectaculaire avec Santa qui chante tout en haut avec son piano dans les airs. Je

0: Santa et rendez-vous sur Google. Vous écrivez Santa au cinéma, tout simplement, et vous trouverez facilement les séances près de chez vous. Une date unique, ce jeudi 4 juin.
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0: Et on joue au blind test avec... Aha ! Gilles et Caroline, bonsoir.
2: Bonsoir Émilie, bonsoir Caroline.
3: Salut.
0: Salut, fait Caroline. Je fais un petit point hein, pour celles et ceux qui se demanderaient mais qu'est-ce qui se passe au standard. Gilles et Caroline se sont rencontrés en direct dans Décibel pour jouer au blind test. Ils ont continué la discussion au standard et puis ensuite un peu dans la vraie vie quoi. Gilles et Caroline, on peut dire ça comme ça.
2: Ben voilà, oui.
0: Ben ouais, ça fait plaisir. Ouais. Alors, vous en êtes où ? Vous allez vous marier ?
2: Non,
0: Caroline, elle veut pas. Caroline, elle a dit non direct. Elle fait, oh non.
2: Elle veut pas se marier, Caro ?
3: Ben non, elle est pas rendue là, on ne sait pas.
0: Bon, Gilles, il y a peut-être une étape à passer avant, je ne sais pas. En tout cas...
2: Non, mais oui, déjà, il faut se rencontrer, déjà.
0: Ah ben, c'est ça, voilà. Dans la vraie vie. Mais
2: oui,
0: ça fait
2: déjà.
0: Plaisir d'entendre vos voix ensemble. Moi, ça me fait toujours très, très plaisir. Parce qu'en plus, vous êtes de très bons joueurs au blind test. Et Gilles, voulant toujours un peu draguer Caroline, de toute façon, la laisse gagner à la fin. Donc, c'est parfait.
3: C'est pas forcément vrai.
0: C'est vrai ? Bon, alors on va voir. De toute façon, vous le savez, le blind test de Décibel est un blind test qui récompense tous les participants. Donc, et Gilles et Caroline, vous allez chacun recevoir un exemplaire de Hera 8, le nouvel album qui est magnifique, de Hera, donc, et dédicacé, puisqu'il était avec nous.
2: En plus, super.
0: Voilà. Donc, vous en aurez un chacun. Puis si un jour vous vous installez ensemble, vous en mettrez un chez Gibert. Enfin, où vous voulez, pour le revendre vos disques, quoi. Voilà, à la brocante. Bref.
3: Un chez Albert, un chez Albert.
0: Ou exactement, on peut faire ça aussi. Caroline a le sens pratique. Quand je m'étais installée, c'est fou ça, quand je m'étais installée avec le père de ma fille, alors on s'est séparés depuis, mais comme je tenais beaucoup à mes disques et qu'on en avait certains en double, il avait dit « Ah bah tiens, ceux qu'on a en double, on n'a qu'à les mains. » J'ai fait « Non. » Et j'avais mis des gommettes vertes sur mes exemplaires que j'avais planquées dans un placard. Et du coup, bah, après le Covid, quand je me suis tirée, je savais où prendre mes disques.
3: Je prends les gommettes vertes et je me casse.
0: C'est ça, elle a dit « Les gommettes vertes, c'est à moi. Salut !» Donc voilà. Non mais les objets de valeur, genre les disques, foutez des gommettes. On sait jamais. Voilà, c'est ma leçon du jour. Gilles et Caroline, on va donc jouer avec les moyens de transport en chanson. Il va falloir retrouver le plus rapidement possible le nom des interprètes de ces chansons et à la fin, tout le monde gagne, ok ?
2: D'accord, sans problème, Caroline.
0: Non, moi c'est Émilie. Gilles est un petit peu obsédé par Caroline. Je comprends.
2: Ah oui, non, mais c'est un truc de fou, oui.
0: Je comprends, Gilles, Caroline.
2: On va se voir au mois d'août, là.
0: Ah, mais c'est formidable. Très bien. Oui. Vous nous raconterez, vous passerez à l'antenne en septembre.
2: Mais je vous raconterai, Émilie.
0: Ben oui. Bon, Gilles et Caro. On y va. Un premier extrait, une première chanson et un premier moyen de transport. Dites-moi, qui chante ça ?
2: Un bicyclette, vive mon temps. Gilles, vive mon temps.
0: Oui !
4: Quand on partait de bon matin, quand on partait sur les chemins...
0: À bicyclette. Mais oui.
3: On cherchait pas le chanteur.
0: On cherchait le chanteur Yves Montand. Mais de toute façon, Gilles, il a tout donné. Il a dit le nom de la chanson, le moyen de transport. Il a même chanté un petit bout du. Non, là, le point va chez Gilles. Même avec toute la mauvaise foi dont je suis capable, et vous savez que j'en ai une bonne raison, un silo. Mais là, c'est pour Gilles. Hein. Non, là, je peux rien faire, Caro. Mais on continue. Autre moyen de transport, autre chanson. On cherche bien l'interprète. Qui chante ça ?
3: Rocamadour, je sais pas quoi là.
0: Ah, c'est pas Rocamadour, mais bien tenté. C'est un groupe de rock français, Caro. Oui, c'est Téléphone.
2: Bravo, Caro.
0: Téléphone. Bah oui, après la bicyclette d'Yves Montand, on durcit le ton avec le métro. de téléphone. On est à égalité. Caroline a trouvé téléphone, Gilles a trouvé Yves Montand. Dernier moyen de transport et dernière chanson du Blind Test de ce soir. Je rappelle que quoi qu'il arrive, vous avez tous les deux gagné l'album d'Era.
3: Mobilette. Oh putain.
0: Alors, c'est...
3: Ah, le petit train.
0: Oui, et comment s'appelle le groupe?
3: Etat Mexico.
0: Oui. Enfin, Gilles, tout va bien. Un point pour Gilles, deux points pour Caroline. Petite précision aussi, si vous faites une fête ou une boum autour du train, n'oubliez pas que cette chanson d'Erita Mitsuko parle des trains de la mort qui emmenaient les déportés dans les camps en Allemagne ou en Pologne. Donc voilà, c'est pas un train à prendre à la légère, même si la chanson est extrêmement sautillante et la voix de Catherine Ringer absolument époustouflante. Il s'agit d'une histoire triste racontée dans cette chanson. Caroline, oui. Caroline a gagné. Qu'est-ce qui se passe, Gilou?
5: Félicitations, Caro.
0: Ah.
3: Bon,
5: bah
3: oui.
0: C'est bien.
3: C'est joli joueur.
0: Oui, il est très beau joueur, il faut bien le dire, Gilles, a cette qualité-là, et bien d'autres, j'imagine, que tu nous décriras, Caro, à la rentrée prochaine, puisque vous allez vous voir en août. Donc moi, je veux, dès la première émission, on rentre de vacances le 31 août. Hein. Décibel, 31 août, rentrée. Donc voilà, moi, le 31 août, je veux un petit blind test avec vous, et surtout un compte-rendu de votre date du mois d'août.
5: Ah mais sans problème, et puis si on fait une cérémonie, promis, on t'invite, Émilie. Hein.
0: J'espère bien.
3: Il invite,
5: je l'ai dit en plus.
3: Il dit, de toute façon, on invite.
0: Génial. Allez, je vous embrasse tous les deux, Caroline et Gilles, et je vous propose d'aller conduire une bagnole avec les Beatles.

0: Face A de Rubber Soul, magnifique sixième album des Beatles, sorti en 65. C'était Drive My Car.
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0: La découverte du jour, c'est un jeune garçon qui s'appelle Monte Marco. Il vient de Marseille et ne fait pas de rap. Incroyable, non? Bah oui, quand même, c'est assez dingue. Il est agrégé de mathématiques, auteur, compositeur, interprète. Et je pense que vous allez adorer sa toute nouvelle chanson qui s'appelle Mon.

0: s'appelle Monte Marco et c'est notre coup de cœur du jour. Son premier EP 1, 2, 3 est disponible. Et cette chanson-là, oh, quel tube! Ça s'appelle Monstre.
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0: Et c'est déjà l'heure de la dernière chanson de l'émission Chanson anniversaire. Et aujourd'hui, direction le Canada pour les 52 bougies d'Alanis Morissette, qui avait tellement cartonné en 95 avec son troisième album Jagged Little Pill. Et cette chanson dingue avec l'harmonica Hand in My Pocket.

0: Il était incroyable, ce troisième album d'Alanis Morissette, sorti il y a donc un peu plus de 30 ans, 1995. Jagged Little Pill, donc dessus il y avait ce tube-là, Hand in My Pocket. Il y avait aussi You Out to Know, la pire chanson de vengeance après rupture du monde. Un truc incroyable, tellement venimeux. Et puis il y avait Ironic aussi. C'est vraiment un album à réécouter. Et voilà, c'était l'occasion de souhaiter un très bon anniversaire à Alanis Morissette. Allez, Décibels, c'est terminé pour ce soir. Merci à l'équipe. Il y avait Iris Guitoni, Christophe Hulens, Elodie Biancamaria, Sadika Raou et Franck Moilier. Oui, il faut du monde pour préparer cette émission. Que voulez-vous que je vous dise? Parce que l'animatrice est un peu feignasse. Demain, on sera avec Mishka Assayas qui vient de sortir un super bouquin sur les Rolling Stones. Very Good Stones Trip. Demain, 20h. Bisous.
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4: Bonjour la France, j'espère que tu vas bien la France et que tu as passé un très très bon week-end. Comment ça va Éric Bastien ?
5: Ça va mieux, il fait un petit peu moins chaud dans toute la France, c'est plutôt pas mal. On est bien, bonjour.
4: Oui, alors cette semaine, qui dit nouvelle semaine, dit nouveau cadeau. Là, on continue dans la culture et le bonheur, car cette semaine, ici, vous offre un week-end exceptionnel au Festival Off d'Avignon.
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5: 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C'est pas fini, Valérie, on a encore des cadeaux, bien sûr. On parlait de la Cité des Papes.
4: Oui.
5: Est-ce que vous savez que c'est la grande dynastie Malongo, Joe, le père fondateur,
4: bien sûr,
5: qui alimente en café l'ensemble de la papauté, à l'époque où les papes étaient en Avignon. C'est la famille Malongo qui a donné le meilleur des cafés aux papes. 32 dosettes, 6 verres en verre, tous les papes s'en souviennent.
4: Magnifique.
5: Joe Malongo, c'est le pape du café.
4: Allez, jingle. On accueille nos deux candidats du jour, Virginie et Laurent. Comment
5: bonjour,
4: ça va ?
5: Bonjour,
6: bonjour. Bonjour à tous. Bonjour Valérie, bonjour Eric.
5: Bonjour Virginie.
4: Alors,
6: bonjour à vous.
4: Ah, Laurent,
5: salut,
4: il est
5: Laurent.
4: Là. Je ne t'aime pas.
6: Bonjour Laurent.
4: Il est au fond.
6: Bonjour Laurent.
4: T'es au fond du couloir, Laurent. Alors, Virginie, tu as 44 ans, tu habites à Valognes dans la Manche.
6: Oui, c'est ça, avec un super soleil aujourd'hui.
4: Ah bah ça, oui, il fait beau.
6: Eh ben oui.
4: Eh oui, après, de toute façon, quand on est dans la Manche, on n'est pas loin de la mer, le temps n'est jamais le même.
6: C'est ça.
4: Alors, tu es mariée à Gilles et tu as 2 enfants, comment s'appellent tes enfants ?
6: Alors, Lucas, qui va avoir 19 ans, et Gabin, qui va prendre 12 ans.
4: Oh, bah dis donc, t'es pas sortie de l'auberge avec les crises d'adolescence, toi.
6: Ça se passe pas trop mal. Si ça fait comme avec le premier, c'est pas trop mal.
4: Ah, pas mal. Alors, tu as un chien qui s'appelle Reine. Qu'est-ce que c'est, ce chien ?
6: Un petit York tout petit.
4: Oh, et tu as un chat qui s'appelle Oups.
6: Alors lui, par contre, c'est un gros, gros pépère.
4: Ah, mais il s'entend bien avec le chien ?
6: Chien et chat.
4: Ah, d'accord.
5: Ah, c'est l'expression, hein.
6: Voilà.
4: Bon, moi, mes chiens...
5: Chien et chat.
6: Voilà. Chien et chat, ils sont tout le temps en train de se sauter l'un sur l'autre, de se donner des petits coups de patte et tout, c'est rigolo, mais c'est amical, c'est amical.
4: Non, parce que moi, mes chiens s'entendent très bien avec mon chat, je suis désolée. Alors, tu es famille d'accueil pour 3 enfants, en plus des 2 enfants.
6: Oui, c'est ça.
4: Et il paraît que tu as ouvert une boutique chez toi dans ta véranda.
6: C'est ça, je peux dire le nom ou pas ?
4: Ah bah, bien sûr.
6: Ah, donc c'est le dressing de Lougab.
4: Ouais.
6: Lougab, parce que Lucas, on l'appelle Loulou, et Gabin, donc Lougab. Donc voilà, j'ai une petite boutique en fait, qui est installée dans ma véranda, donc je reçois des clients tous les jours.
4: Bah, dis donc, ça fait combien de temps ?
6: Ça va faire 7 ans.
4: Bah, dis donc, c'est pas mal, ça.
6: Ouais.
4: Bah, voilà.
6: Ravie, c'est trop bien.
4: Bon, bah, écoute, c'est super. Bah,
6: d'ailleurs, je remercie toutes mes petites clientes, j'en fais un petit coucou, s'il y en a certainement qui m'écoutent.
4: Eh bah, voilà, les petites clientes de Lougab. Allez, on va tout de suite marquer, j'ai envie de te dire, le premier point avec la première question, vrai ou faux. Alors, tiens, je t'emmène en Corée. Alors, figure-toi, Virginie, qu'en Corée, il existe des œuvres d'art qui n'apparaissent que lorsqu'il pleut. Est-ce que c'est vrai ou faux qu'en Corée, il y a des œuvres d'art qui n'apparaissent que quand il pleut ? Top chrono, 5 secondes.
6: Je dirais vrai.
4: Eh ben, tu fais bien parce que c'est vrai. Parce qu'il y a des artistes coréens qui ont créé des œuvres urbaines qui n'apparaissent qu'au contact de l'eau grâce à une peinture spéciale qu'on appelle l'hydrochromique. Donc voilà, bah écoute, un point pour toi.
5: Et bon, ce début de semaine, on accueille Laurent avec ici, Pays de Savoie, la Balme de Sillingy. Est-ce que c'est comme ça qu'on prononce l'endroit où tu vis, Laurent ?
0: C'est parfait.
5: Ah, écoute, je suis content. La Balme de Sillingy, je ne saurais pas dire comment on appelle les habitants, mais tu vas me le dire peut-être, Laurent, toi.
0: Balméen,
5: Balméenne. Ah ok, sympa, Balméen, Balméenne. On vous salue, c'est en Haute-Savoie. T'es de la Haute-Savoie, t'es né là-bas ou
0: non, pas
5: t'es
0: du
5: d'ailleurs
0: tout. Non, je suis du Nord.
5: Ah, t'es du Nord, d'où ça ? Où ça, dans le Nord ?
0: Valenciennes.
5: Ok, Valenciennes. Dis-moi, tu connais Avignon ? T'as envie d'aller au festival ?
0: Ouais, ça a l'air sympa.
5: Ah bah, c'est sympa, le festival d'Avignon, le théâtre. T'aimes le théâtre ? Vaut mieux, hein, quand même.
0: Oui, pourquoi pas, ouais,
5: c'est sympa, ouais. C'est plus sympa, quand même. Avec un bel hôtel à gagner, là, pour le off d'Avignon en juillet. T'es en couple ? Tu vis avec qui, Laurent ?
0: Avec Michel.
5: Michel. Ça fait longtemps que t'es avec Michel ?
0: Bon, ça fait une quinzaine d'années.
5: Ah ouais, d'accord, ok. Bon, belle histoire, marié, pas marié, paxé.
0: Non, on vit dans le péché, nous.
5: Dans le péché, mais c'est ce qu'on
4: mais
5: aime,
4: c'est
5: le péché.
4: Bien,
5: mais
4: le péché.
5: Ouais, c'est ce qu'il faut. T'as une princesse japonaise, c'est-à-dire ?
0: Oui. C'est mon petit chien, elle s'appelle Ime.
5: Ime, c'est, c'est ce qui veut dire donc princesse en japonais. Alors Valérie, elle aime bien savoir, c'est quoi comme chien ?
0: Ah, c'est un mélange de bichon caniche, bichon frisé caniche, ouais, entre les deux, entre porter la fenêtre.
4: Ah, bah bichon. Voilà, oui, bon.
5: Bon. On t'appelle Lolo, bien sûr, les potes t'appellent comme ça, puisque tu t'appelles Laurent, mais aussi Charlie. Pourquoi on t'appelle Charlie ? Ça n'a rien à voir avec Laurent, pour le coup.
0: Non, c'est vrai. Bon, j'aime bien ce prénom. J'avais un chien avant ça, qui est parti et qui s'appelait Charlie.
5: D'accord. Donc, il y a encore des potes qui t'appellent Charlie, l'ancien nom de ton chien.
0: Oui,
5: très
0: bien. C'est vrai.
5: Laurent, t'es chauffeur-livreur. T'as travaillé dans l'hôtellerie, t'as fait plein de trucs. T'as même été dans la pâtisserie. On va se régaler avec toi dans les prochaines minutes. Mais là, on a envie de t'envoyer en Avignon et on va t'offrir peut-être un premier point. Attention, ça fait mal aux dents, hein.
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5: La pub. C'est marrant, il y avait un type-ci, un type, je crois, qui, sur un plongeoir, il plongeait, forcément sur un plongeoir, dans une piscine, il perdait son slip à la fin.
4: Ok, d'accord.
5: Ce n'est pas cette pub-là, le carambar. Bon.
0: Non.
5: Ok, c'est pas grave. Avant 1950, les blagues carambar, on connaît tous les blagues carambar, elles étaient rédigées par des bonnes sœurs, par des religieuses. Est-ce que c'est vrai ou faux ? Top chrono, 5 secondes. Blague carambar.
0: Bon, moi, je dirais. Allez, vrai.
5: Eh ben non, les blagues carambars n'ont jamais été écrites par des religieuses. D'ailleurs, à l'origine, les carambars ne contenaient même pas de blagues. Elles n'apparaissent qu'à partir des années 60 et ça a été tout simplement imaginé par une équipe de marketing pour fidéliser les pots de choux. Désolé, Laurent.
4: Alors, Virginie, un point. Laurent, pas deux points. Et là, tout de suite, 5 heures du match, j'ai des frissons. Ah. Je claque des dents et je monte le son. Seul dans mes lunettes, l'insomnie.
5: Il faut y aller.
4: Non, il faut y aller. Vous écoutez ici, chagrin d'amour.
5: Il faut manger.
4: Chagrin d'amour, chacun fait ce qui lui plaît, vous écoutez ici.
5: Oui, c'est mieux.

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2: Nous sommes avec Virginie qui joue avec Ici Cotentin, qui a marqué un premier point. Alors, il paraît que... Attends, t'as quand même... quand t'étais petite, tu voulais être coiffeuse. Mais d'accord.
3: Oui, c'est ça. Tout à fait.
2: Il paraît que tu voulais tout sauf famille d'accueil parce que ta mère faisait ça.
3: C'est ça, c'est ce que je disais tout le temps. J'ai dit, non, mais moi, c'est sûr, je ne serai jamais famille d'accueil.
2: Ah oui, bah, c'est raté, non ?
3: Et oui.
2: Et oui.
3: Bah, comme quoi, voilà, on change d'avis.
2: Oui, mais.
3: Et je suis comblée, ravie, et je ne me verrai pas faire autre chose.
2: Bah, et puis oui, et puis en plus, tu ne fais pas que ça, puisque tu as ta boutique aussi.
3: Voilà, c'est ça.
2: Donc ça te permet aussi de t'occuper un petit peu, de faire d'autres trucs.
3: Oui, de voir du monde, ouais, c'est surtout ça, de pouvoir parler, parce que je suis un petit peu bavarde, donc il me faut du monde.
2: Ah bon, t'es bavarde ? Non, pas du tout. Alors, il paraît que tu adores repeindre ta maison.
3: Oui.
2: Ouais, voilà. Ça maroufle ?
3: C'est ça, carrément.
2: Ah, et alors ? Tu changes souvent la peinture, c'est selon ton
3: avis. Je repars les meubles, je les change de place. Enfin voilà, faut qu'il y ait de la déco tout le temps qui change, qui voilà. Ah oui. Bien changer.
0: Pardon, excusez-moi de m'immiscer comme je le fais régulièrement, mais vous savez que dès que j'entends ce générique, excusez-moi, mais il se passe des choses en moi.
2: Oui.
0: C'est bien le générique de déco.
2: Oui.
0: L'émission que vous avez animée longtemps.
2: Oui.
0: Vous êtes la cultissime animatrice.
3: Vous venez à la maison, je me suis inscrite
0: mais
3: plusieurs
0: fois. Hein. Mais on a mieux que ça. Elle revient sur M6. Moi, je l'ai lu dans la presse.
2: Hein. Oui, vous l'avez lu dans la presse.
3: Voilà, écoutez.
0: Alors, c'est vrai
3: si
0: ou pas
3: quelqu'un, je suis là.
2: Oui, Virginie, je garde ton contact via Maître Coupez. T'inquiète.
0: À la rentrée.
2: Voilà. Alors, on va parler tout de suite. On va tout de suite marquer un deuxième point sur. Tout. Tiens, je te mets une petite ambiance. Alors moi, j'ai pas pris allemand hein, à l'école parce que, comment te dire, je crois que mes grands-parents n'auraient jamais voulu. L'allemand, figure-toi que l'allemand est une langue officielle en Belgique. Est-ce que c'est vrai que l'allemand est une langue officielle en Belgique ? Top chrono, 5 secondes.
3: Je dirais vrai.
2: Eh bien, t'as bien raison, parce que la Belgique a trois langues officielles, le néerlandais, le français et l'allemand, parce que la Belgique se situe à la frontière historique de plusieurs grandes aires culturelles européennes. Le nord, la Flandre, on parle le néerlandais, le sud, la Wallonie, on parle le français, et puis bon, le reste, on parle en allemand. Bravo, 2 points.
0: Laurent, tu parles combien de langues ?
4: Un peu d'anglais quand même,
0: je me débrouille. Ah d'accord, ok, je suis très admiratif des gens qui parlent
2: anglais. Ouais.
0: Qui parlent anglais, en général.
4: Tu parles super bien, Eric.
0: Ah yes, of course.
2: Ah t'as remarqué qu'il parlait bien, je comprends.
4: Oui, souvent, ouais.
0: J'ai progressé toute la saison quand même. Je passe dans la classe supérieure, non Valérie ?
2: Laurent, qu'est-ce que t'en penses ? On le fait passer en classe supérieure ou pas ?
0: Please.
4: Ouais, alors demi-supérieure.
0: Ouais, oh là là là.
2: Demi-supérieure, voilà, c'est pas moi qui dis, c'est nos auditeurs.
0: Alors comme ça, t'as eu un CAP de pâtissier, mais t'as jamais travaillé dans la pâtisserie. Mais qu'est-ce que c'est, Laurent ?
4: En fait, je suis pas très bon.
0: Ah oui, d'accord. Donc tu passes un CAP, mais tu vas pas. Après, tu as été cuisinier, mais tu n'as jamais été dans une cuisine ? Ou tu as été quand même ?
4: Si. Si, quand même.
0: Ouais. Et tu as été ce qu'on appelle groom. Alors les grooms, c'est quoi les grooms ? C'est dans des palaces, il me semble. Hein.
4: Oui, c'est ça, ouais. Exactement.
0: Et ils font quoi, les grooms ?
4: Ben, ils font, par exemple, on ouvre la porte. On ouvre la porte de. On aide les gens à monter dans l'ascenseur.
0: D'accord.
4: On les accompagne jusqu'à la chambre. On va porter des messages.
0: Ah, on fait tout, quoi.
4: Tout.
0: Ah, c'est l'homme à tout faire. Je me souviens, c'est dans Spirou, on les voit, il y a de tenues, puis dans Tintin aussi, ils sont tout en rouge généralement, avec un chapeau, c'est ça. Ben oui.
4: Tout à fait.
0: Et toi, t'as fait ça. Ben écoute, c'est cool, hein. Et puis petit, tu voulais être Indiana Jones. Ah oui, comme tous les petits enfants, les garçons, souvent.
2: Bah toi, t'aurais jamais pu, hein, t'es hypochondriaque, Indiana Jones, là les aventures que tu nous aurais fait.
0: Moi j'ai fait le fouet.
2: Oui, bien sûr.
0: Laurent, puisque tu es aventurier, voici l'aventure d'un point qui arrive tout de suite pour toi. Tu as encore mal aux dents, le carambar t'est resté au travers de la gorge. Il est temps de te rattraper.

0: Ah ben dis donc, sympa ça, hein ? Les vaches de race Primolstein sont des vaches à viande. Top chrono, vrai ou faux, 5 secondes, les vaches de race Primolstein. Est-ce que c'est des vaches à viande ?
1: Pas de faux.
0: T'as raison, la Primolstein, c'est une race exclusivement laitière originaire des Pays-Bas. On lui doit 80% de notre production de lait. C'est pas du tout comme la charolaise ou encore la limousine. Et ben voilà un point, Laurent.
2: Allez, deux pour Virginie, un pour Laurent. Et là maintenant, rappelez-vous. Ah, oh, c'était magnifique. Vous êtes sur la plage au Brésil.
0: Ah oui, on y est.
2: Et là, vous avez des corps musclés et vous avez tout un univers. Et là, Essamos a ta diferente. Allez, Chico Buarque, Essamos a ta diferente.
0: Vous écoutez caliente, là.
2: Caliente.

0: Et Samosa, t'as différentes. Chico Buarque. Je vous le fais bien avec l'accent quand même, sur ici. Chico Buarque.
1: Jingle.
0: Buarque.
1: C'est bien quand même, non ?
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4: Non, mais de toute façon, on va pas se mentir.
0: C'est peine perdue.
4: T'es pas foudre de guerre sur les langues étrangères. Déjà, ouais. Au niveau de la culture générale française, on n'est pas sur un.
0: C'est limité. Voilà. Ouais.
4: Donc l'anglais et l'espagnol.
0: En termes de vitesse, par contre, pour un week-end, vous êtes resté sur du 33.
4: Oui, bah écoute, elle a toujours mal au dos, ralenti, elle est toujours vieille. Alors, dis donc, il y a un truc qui m'a fait beaucoup rire, Virginie. Il paraît que bon, vous adorez avec ton mari et tes enfants la 7e compagnie.
5: Oui, c'est ça.
4: Et que ton frère ressemble à Tassin, alias Jean Lefebvre.
5: Exactement, aussi bien physiquement que pour les bêtises, quoi.
4: D'accord. Et donc, il lui ressemble tellement.
5: Il a compris.
4: Eh oui, il lui ressemble tellement qu'il a même appelé son bateau Haut et Tassin.
5: C'est ça. Le bateau de pêche s'appelle Haut et Tassin.
4: Est-ce qu'il pêche bien avec Haut et Tassin ?
5: Il pêche super bien, que des bonnes choses de la pêche. On se régale à chaque fois.
4: Bon, bah d'accord. Mais donc,
5: on est allé ce week-end. Voilà, c'était très, très bien.
4: Ok. Vous pêchez quoi quand vous pêchez ?
5: Alors, eh ben, on pêche du homard, beaucoup de maquereau. Là, ce week-end, on a eu une belle raie. Voilà, on pêche beaucoup d'araignées aussi, d'araignées de mer.
4: Eh ben ça, grâce à Jean Lefebvre.
5: Donc, ouais, des beaux petits plateaux de fruits de mer sont à disposition.
0: J'ai glissé, chef.
4: Bah oui, c'est la sœur de Jean Lefebvre. Je joue avec la sœur de Jean Lefebvre.
5: Exactement ça.
4: Alors, on va jouer au quiz musical. Je t'explique, tu vas écouter deux titres enchaînés avec deux chanteurs différents.
5: Ouais.
4: Et à la fin, tu auras 10 secondes pour me dire qui chantait, qui sont ces deux chanteurs. On écoute.
5: Ok. La musique parfois a des

0: Allez, qui est le premier, qui est le deuxième?
1: Oh, j'en ai aucun. Je les connais, hein, mais.
2: Mais oui.
1: Y a Sacha Distel, non, le deuxième?
0: Le deuxième, Sacha
1: non.
0: Distel.
1: Non.
2: Véro. Désolé.
0: Véro, le premier, c'est Bernard Lavilliers.
1: Ouais, voilà.
0: Et alors le deuxième, c'est Freddie Mercury du groupe.
1: Oui, je suis nulle.
0: C'est un que bon. Là, si Sacha Distel était en vie, je pense qu'il pourrait prendre un bon forêt. Ouais,
2: qu'est-ce qu'on a fait des tuyaux, quoi.
0: Allez, la grande échelle.
2: Ouais, tout ça.
0: Bon, bah, tu restes à 2 points.
2: Bon, Laurent était avec nous avec ici, Pays de Savoie. Laurent qui a 1 point. Laurent qui, qui a été pâtissier mais qui a jamais exercé finalement, qui a fait plein de choses, qui a été groom dans les palaces et qui a un petit côté Charles Ingalls. T'as la même chemise ou c'est encore autre chose, le point commun?
3: Non, je crois que ça doit être autre chose.
2: Bah, tu coupes du bois, comme lui, comme Charles.
3: Ah oui,
2: ben
3: ouais,
2: oui.
3: C'est vrai.
2: Bah oui. Bah si, tu coupes du bois pour la cheminée, c'est une de tes passions.
3: Oui,
2: bah, t'adores
3: exactement.
2: Ça.
3: Exactement. Ouais.
2: Tu bricoles un peu, tu fais de la peinture, oui. Tu maroufles, oui. Tu jardines aussi.
3: Oui.
2: T'as un petit peu des légumes, là, d'été, en ce 1er juin? Qu'est-ce qu'il y a dans ton jardin?
3: Non, j'ai que des fraises.
2: Ah,
3: ouais, des fraises, j'ai beaucoup d'aromates, mais en ce moment, c'est que des fraises. Les tomates, c'est un peu trop tôt.
2: Ok, t'as de la menthe, du thym, de la ciboulette?
3: Oui.
2: Ah, ça, c'est
3: oui.
2: Bien. Ben oui.
3: Oui.
2: On a faim, là, écoute. Et du laurier? Ah, ça, c'est bien aussi.
3: Ouais, aussi.
2: Ok, qui cuisine à la maison? C'est toi ou c'est Michel?
3: C'est madame aussi.
2: Madame aussi. Et qui est le spécialiste des desserts?
3: C'est madame aussi.
2: Ben alors, mais tu fais quoi, toi? T'es doué dans quoi?
3: Laurent. Un peu de ménage, quand même.
2: Ouais. De quoi?
3: Ménage.
2: Ah, t'es doué dans le ménage?
3: Je suis pas mauvais.
2: Ah, ben je sais pas, je découvre. Donc d'accord, ta qualité à toi, c'est le rangement, le ménage. Ben, elle doit être contente, Michel.
3: Ben voilà.
2: Ben oui, c'est très bien. Dis-moi, malgré ta formation, donc Michel cuisine, ça on a compris, t'es passionné par les appareils photos?
3: Oui, j'adore ça depuis l'Argentique, depuis tout petit.
2: T'en as combien à la maison?
3: Oh, j'en ai 6 ou 7, ouais.
2: Ouais, ouais. Avant de jouer, quelle est la photo la plus dingue que t'es faite? Et dont t'es très fier?
3: En photo, j'ai Johnny Depp, par exemple.
2: Ah oui, que t'as pris en photo, donc donc tu l'as approché.
3: Elle est belle, ouais.
2: Ah ouais, bon, tu nous le diras, parce que t'as rencontré des stars, effectivement.
3: Oui, oui.
2: Allez, passons tout de suite à ton quiz, ton double mix à toi, deux artistes que l'on connaît tous. Allez, s'il te plaît, fais honneur, il y a 2 points à prendre.
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2: Ça fait tellement de la peine parce que Valérie peut pas danser alors que d'habitude elle aurait dansé sur ce truc-là.
0: Ah, Valérie, elle est immobile.
2: Allez, envoyez le chrono. Qui chante, Laurent?
3: Et Renaud, c'est sûr.
2: Oui. Et allez, tente.
3: C'est pas Rayana, non, c'est l'autre.
2: Rayana.
3: Non, c'est l'autre.
2: C'est l'autre. Ah, je sais pas qui tu penses.
3: C'est Barbade.
2: Si c'est pas de la Barbade, bah c'est Rihanna.
3: Non, ah ouais. Pardon.
2: Bon, alors vérifions. C'est Marche à l'ombre. Effectivement. C'est Renaud.
0: Marche à l'ombre. Ça fait un point.
2: Et alors, c'est plutôt du côté de l'Amérique de l'autre côté. Hein. C'est la Colombie même. C'est Shakira.
3: Oui.
2: Rihanna, c'est la Barbade, c'est les Antilles britanniques.
0: Alors, ça fait 1 point 1 pour Laurent. Ça fait 2 pour Virginie et 2 pour Laurent. Égalité.

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2: 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Alors, Virginie, elle adore cuisiner.
4: Oh là là,
2: Virginie, elle adore. Il paraît qu'on te... On te réclame ton chili con carne.
5: Oui, c'est ça. Mon mari, les enfants, ben voilà, ils en raffolent, on va dire.
2: Eh oui, mais parce que il paraît que donc t'improvises, tu ne suis pas les recettes, toi. Tu fais de la, créa.
5: C'est ça, voilà. J'ai horreur de suivre une recette, donc.
2: Ben oui,
5: donc j'improvise, je change tout le temps quelque chose. Voilà, j'ai horreur de suivre les mesures, les machins. C'est pas pour moi.
2: Bah oui, mais t'as raison. Il paraît que tu fais des délicieuses génoises à la crème de citron.
5: C'est ça. J'ai fait pour l'anniversaire de mon fils un énorme gâteau comme ça pour ses 18 ans. J'en ai fait un au citron et un au chocolat. Ils étaient tous les deux excellents. J'étais ravie, très contente de moi.
2: Et voilà.
5: Et parce qu'avant, je n'aimais pas du tout faire de la pâtisserie. Donc là, je me suis lancée dans ça et en fait, ça me plaît beaucoup.
2: Eh ben c'est bien parce
5: que Laurent pourra peut-être me donner des conseils du coup.
2: Bah Laurent apparemment il est pâtissier.
3: Il a pas pâtissé hein, je rappelle que.
2: Laurent, il est mort de rire quand tu lui dis ça parce que Laurent je crois qu'il pâtisse
3: le ménage, il aime le ménage.
2: Pâtisse l'aspirateur.
3: Voilà, l'aspirateur.
2: Alors, il paraît que t'aimes la pêche à pied ou en bateau, t'adores ça.
3: Bah sur le tassin.
5: C'est ça.
3: Sur le bateau Tassin.
2: Sur le bateau de Jean-Lefebvre.
5: Voilà, pour aller pêcher des coques.
2: Eh ben ça, c'est bien.
3: Des coques,
2: ouais.
3: Pêcher des coques.
5: Ouais, ah oui, excellent en ce moment.
2: C'est bon, les coques.
3: D'accord.
2: Okay, bon,
3: les coques de bateau.
2: Allez, une fois de plus, la culture générale, c'est pas son fort.
3: Ah non, maritime, pas trop.
2: Nous allons gagner 3 points de plus grâce

0: Et pourquoi pas le piano?
1: 47 cordes.
2: Et non, c'est cet instrument-là. C'est la harpe. Et oui, c'est la harpe. Voilà, bon, bah pas de points, ma chérie.
1: Bon, Laurent, ici, Pays de Savoie, Laurent à la Balme de Sillingy, en Haute-Savoie, Laurent qui a été groom quand même dans des palaces. Alors du coup, t'as rencontré, on l'a un peu évoqué tout à l'heure, pas mal de gens connus, t'as photographié Johnny Depp. Qui est-ce que tu as rencontré encore?
3: Johnny Hallyday,
1: ouais.
3: Jeanne Moreau,
1: ouais.
3: Sharon Stone.
1: Ah, Sharon Stone. Ah oui,
3: ouais.
1: Alors ça tombe bien parce que si tu pouvais déjeuner avec quelqu'un là dans les prochaines minutes à 13h... Ça serait justement Sharon Stone.
3: Ouais, je la trouve parfaite.
2: Ouais, tu voudrais rejouer Basique parfaite, Instinct, ouais.
1: Hein? Faudrait se faire un petit revival de la scène, là, hein. Attends. Bon, alors, en tous les cas, voilà, t'as rencontré beaucoup de gens. Et alors, ça va même plus loin, parce que quand tu habitais sur la Côte d'Azur, même si t'es du Nord, t'as participé à un casting pour un film avec Meg Ryan. Raconte.
2: Bah, t'as failli pas le dire.
1: Il y a le truc. Je suis aussi loué de la langue que vous de votre dos en ce moment.
2: Comme Laurent et Virginie n'ont pas la vision, au moment où il a dit Meg, il y a l'intégralité de sa bouche, sa langue, les dents.
1: Elle était
2: là-bas. Au milieu du studio. Oui. Bon,
1: voilà. J'ai ramassé ma gorge et je l'ai eu finalement. Voilà. Meg Ryan. Bah alors.
3: Oui, ils font beaucoup de films sur la Côte d'Azur, donc c'est vrai que je vais essayer quand même de faire un petit casting et un petit peut-être au moins de la figuration. Donc je me suis présenté, donc j'ai été pris, j'ai fait de la figuration,
1: ouais.
3: Et super, ça s'est bien passé, voilà. Et j'ai regardé le film ensuite et je ne me suis pas vu. Donc
1: voilà.
3: Je pense que j'ai été coupé au montage.
1: Coupé au montage de French Kiss.
2: Ça c'est un petit peu, c'est souvent.
1: Ah,
2: hein,
1: c'est la mauvaise. Ça. Voilà, sorti en 95, n'allez pas le voir, vous le verrez pas. Enfin, allez le voir le film, mais vous verrez pas Laurent quoi. Bon, allez, on est le 1er juin, on a envie de partir loin, en Polynésie. Alors, tu connais déjà, a priori?
3: Moi? Ah non, j'aimerais.
1: Ah, t'aimerais? C'est ton rêve, les îles polynésiennes.
3: Ah oui.
1: Pourquoi? Parce que c'est loin quand même, 24 heures de vol.
3: Oui, justement.
1: Bah,
3: non, mais ça a l'air paradisiaque.
1: Ah ouais, mais c'est loin. Hein.
2: Bah, moi, je préfère aller Tahiti que... voilà, je ne dirai pas de nom.
1: Ah, vous n'avez pas osé. Bon, bah, je te souhaite de vivre ce beau voyage et de retourner aux États-Unis. Ça fait partie des pays que tu as découverts, comme la Suisse, l'Italie ou encore l'Espagne. Il est temps de jouer avec cette question à choix multiples. Extrait. C'est de la guimbarde, ça, non? C'est ça, hein, c'est de la guimbarde. C'est Inuit. Comment s'appelle ce phénomène lumineux, coloré, que l'on retrouve dans le ciel autour du pôle Nord? Est-ce qu'il s'agit d'une pluie stellaire, d'aurore boréale, d'une éclipse polaire ou d'un lumbago mido? Un mélange, comme tu l'as compris, d'un lumbago et de Valérie Damido. La pluie stellaire, 10 secondes, l'aurore boréale ou l'éclipse polaire ou le lumbago mido?
3: L'aurore boréale?
1: Ce que l'on voit dans le ciel autour du pôle Nord, en Islande par exemple, ou au Groenland, oui, c'est l'aurore boréale évidemment. C'est provoqué par la rencontre entre des particules émises par le soleil et l'atmosphère terrestre. Est magnifique à voir une fois dans sa vie.
2: Magnifique. 5 pour Laurent, 2 pour Virginie. Et là tout de suite, nous allons faire une petite pause musicale.
1: Ah bon, d'accord.
2: Tout en ASMR.
1: Ok.
2: Vous écoutez ici.
1: Super.
2: On vous aime. On vous écoute. Et on vous aime. Musique.

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1: Ici, nous sommes avec Virginie qui a 2, Laurent qui a 5. Virginie qui est un petit peu notre Pierre Richard de la semaine. Alors. Comme ça, une fois on va dans un parc aquatique, on descend oui. en toboggan et quand on arrive en bas, qu'est-ce qui s'est passé?
2: Eh ben, c'était très drôle, je rigolais beaucoup parce que mon frère était mort de rire. Mais en fait, j'avais un sein qui était passé par-dessus le maillot de bain.
1: Bien sûr.
2: Et je ne m'en étais pas aperçue, donc lui, il trouvait ça très très drôle. Mais moi, de le voir rire comme ça, c'était vachement drôle. Sauf que j'avais un sein tout blanc qui était passé par-dessus. Voilà.
1: Ben voilà, c'est tout.
2: Ben oui.
1: Mais ce n'est pas tout. Ben non, c'est pas tout. Alors, il paraît qu'on part à la pêche à pied, ma petite Virginie.
2: Oui.
1: Et on laisse ses sandalettes sur le sable.
2: Ben ouais.
1: Et alors, qu'est-ce qui s'est
2: passé? Très belle, donc ben, je les ai pas revues. On les a piqués.
1: Oui, et?
2: Et du coup, ben, mon mari voulait me payer le restaurant, donc ben, j'ai eu une paire de chaussons chez mes parents, il y avait une vieille paire de chaussons roses. Donc ben, je dis, ouais, non, ça serait trop dommage de rater le restaurant, donc j'y suis allée en chaussons roses, et puis les enfants marchaient devant moi pour essayer de me cacher au maximum mes petits pieds.
1: Tu as été dîner dans un restaurant amoureux avec des chaussons roses, je trouve ça...
3: Très, c'est romantique.
1: Moi, je trouve ça romantique. Voilà,
2: Oui, bah après, je pense que des gens ont vu, parce que, voilà, assise quand même à table, les gens ont dû voir. Mais bon, bah, j'ai bien mangé quand même.
1: Bah voilà, à un moment donné, c'est pas de ta faute si on t'a volé tes petites sandalettes.
3: Bah, ouais. Au bord de la mer.
2: Non, c'est pas sympa. D'ailleurs, c'est un avis de recherche.
3: Ah, le gang des requins, ils sont pas sympas. Hein.
1: Alors, il paraît que. Elle est mignonne parce qu'elle a dit que si elle devait déjeuner avec quelqu'un de connu, elle déjeunerait avec moi. Voilà, c'est tout.
2: Oui, c'est vrai.
1: Bon, voilà.
2: Ouais, je confirme.
1: Oui, on mangerait des génoises avec de la crème de citron, ce serait magnifique.
2: Non, je ferai tout ce que vous voulez.
1: Oh, mais quelle est mignonne celle-ci, mais je t'adore. Ah là là, bon, allez, il faut que tu gagnes. Tu vas me gagner tout de suite les 5 points. Mmh. Tiens, je te mets la BO de Iti.
3: Oh, elle fait des gestes, c'est de l'à peu près. Hein.
1: Bah, fous-toi de ma gueule, j'ai tellement mal, j'ai envie de mourir. J'ai l'impression de prendre des coups de poignard dans le dos.
3: Vous ne serez pas comme ça à la rentrée sur M6?
1: Ah, je ne sais pas. Alors, quel réalisateur a créé E.T. l'extraterrestre? Top chrono.
2: Je sais pas, c'est Spielberg. Steven Spielberg.
1: Voilà, tu vois quand tu veux. Évidemment, c'est Spielberg en 1982, mon petit E.T. Bravo, ça fait te paquet, 7.
3: Bien, alors, Laurent, est-ce que tu t'amuses bien? Est-ce que tu passes un bon moment avec nous?
4: Oui, on rigole bien.
3: Bon, on rigole bien. Est-ce que tu as envie d'aller au Festival d'Avignon quand même, cet été au mois de juillet? C'est sympa, ça.
4: Yes.
3: On croise des artistes, on voit des spectacles cool, il fait beau, il fait chaud, on mange des glaces, c'est la cité des papes quand même, c'est pas rien ça. Et puis j'y présente mon spectacle quand même, cet été, vous le savez, mais oui.
1: C'était goût.
3: Ben oui, je l'ai répété toute l'année à l'antenne. Alors t'as une histoire avec le café toi, et on va en parler un peu parce que déjà ta rencontre avec Michel, il y a une histoire de café dans tout ça.
4: C'est vrai, c'est pas très romantique. Hein.
3: Ben vas-y quand même, raconte.
4: Oui, c'est une rencontre en fait, c'est via les réseaux sociaux.
3: Oui, vous êtes inscrit sur un site de rencontre. Bon, ok.
4: Voilà, on se donnait rendez-vous, mais bon, moi, je suis pas trop. Ouais, il y a pas d'originalité. Je lui ai donné rendez-vous dans une galerie marchande.
3: D'accord. Bon, pourquoi
4: pas. Pour aller boire un café.
3: D'accord.
4: Voilà. Bah ouais, c'est pas très romantique, je trouve, pour un premier rencard.
3: Bah tu t'en fous. La finalité était là. Ça a roulé quand même. Ça fait 15 ans que t'es
4: avec elle. Voilà, exactement.
3: Bah ouais. Bon, tu veux que je parle? Non, mais j'ai compris. Tu veux qu'on mette le café vraiment à l'honneur. Une fois, Laurent, t'as acheté un paquet de café à 2 euros. C'était sans doute du café de Malongo, j'en sais rien. Qu'est-ce que ça t'a permis, ce café à 2 euros?
4: J'ai gagné un voyage aux États-Unis.
3: Un road trip américain de 15 jours, tout frais payé, grâce à un paquet de café. Non, mais c'est énorme.
4: C'est vrai. C'est énorme. C'est super.
3: T'as visité Vegas. Qu'est-ce que t'as fait? T'as été où?
4: Flagstaff, ouais, j'ai fait tout l'Est américain, San Francisco. Il y en a à voir. J'en ai fait des villes.
3: La route 66, les réserves indiennes, la zone 51, les extraterrestres. Ouais. Bah voilà, bah écoute, merci le café. Bah oui.
4: En fait, c'est vrai.
1: terrestre.
3: Ben oui, mais tu connais pas?
1: Je sais pas, si, je connais mon pauvre chat. Enfin, je crois pas qu'il a visité la zone 51.
3: Ben si.
4: Oui, la zone 51.
1: Oui, enfin, c'est un désert, quoi. Il n'y a rien à voir.
4: Oui, on peut pas la visiter.
1: Bah, non, tu peux pas la visiter. Non, tu peux pas. Il y a des grilles et tu fais coucou derrière les grilles. Voilà.
3: Il vous dira pas ce qu'il a vu, mais bon.
1: Oui, enfin, tu vois rien, t'es dans le désert.
3: Il est au courant, il sait. Il sait.
1: La vérité est ailleurs.
3: Il est comme Obama, il sait que ça existe, tout ça. Laurent, la vérité est au bout du couloir et non pas ailleurs, je vous le rappelle. Et on salue Bataille et Fontaine, bien sûr. Voici cette question. Oh, bah, elle adore l'hymne olympique, Valérie.
1: Oh.
3: Ah, mais là, c'est l'ancien.
1: C'est l'ancien, ça.
3: Ah oui.
1: Ça, c'est le vrai, magnifique, celui-là.
3: Ah, c'est vrai, celui-là.
1: Ça, c'est l'hymne olympique.
3: Ça, c'est mon Laurent dans 10 minutes triomphant
1: sur
3: le char de Bénur pour dire oui, j'ai gagné la manche. Quel héros mythologique grec était connu pour sa force exceptionnelle. Quel héros mythologique grec était connu pour sa force exceptionnelle? 10 secondes pour me proposer un nom.
4: Hercule.
3: Hercule, je le note. L'un des héros les plus célèbres de la mythologie grecque, le plus fort, c'est Hercule, bravo.
1: Non, 5 points. C'est Hulk.
3: Bien sûr.
1: Voilà. Allez, ça fait 10 pour Laurent, 7 pour Virginie. Vous serez départagés par le bingo. Mais auparavant, nous allons écouter le nouveau titre de Zazie, qui s'appelle Peu importe. Vous écoutez ici, on vous aime, à tout de suite.

0: Elle était l'invitée mardi dernier de Décibel, Émilie Mazoyer, Zazie, pour nous présenter ce nouveau single, Peu importe.
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2: Nous sommes au taquet avec Virginie qui a 10 points. Non, pardon, 7 points.
0: Non,
2: et Laurent
0: pas non
2: qui a
3: merci,
2: 10
3: merci
2: points.
3: Valérie.
2: Non, t'as vu. Oui, mais c'est parce que tu sais, je vais t'expliquer.
0: Ouais, elle peut me faire gober ce qu'elle veut. Hein.
2: Il a tellement, ah, oui. Il a tellement envie de remporter tous les jours les manches pour que le vendredi, il ait plein de candidats. Bon, voilà. Donc, il espère évidemment que tu ne vas pas gagner. Bien. Alors, dis donc, on est très romantique dans ta rencontre avec Gilou, toi. Oh là
3: ouais,
2: là
3: ouais.
2: Ça s'est passé à la sortie de la discothèque. Comment s'appelait cette discothèque?
3: Le Moulin Normand.
2: Oh, voilà. Le Moulin Normand,
3: mais oui,
0: on connaît.
3: Dieu.
2: Et donc, vous étiez avec, toi, t'étais avec ta meilleure amie, et puis vous avez proposé aux copains de venir prendre le petit-déj. Et c'est Gilou qui est monté dans ta voiture alors que tu ne le connaissais pas.
3: Je ne le connaissais pas du tout, donc c'était normalement un copain, Arnaud, qui devait prendre le petit café, le petit déjeuner, comme on faisait régulièrement ensemble. Et puis là, il nous dit, bah non, non, non, je peux pas. Et puis du coup, bah, il avait deux autres copains qu'on ne connaissait pas du tout, qui sont arrivés dans le derrière de ma voiture. Et puis ils ont dit, bah nous, on est dispo, donc on les a ramenés. Et puis voilà, on a été faire un petit tour sur la plage et tout, on a pris le petit déj et du coup, bah, on est mariés, ça va faire 20 ans.
0: Oh là là.
2: Voilà. Shabadabada. Alors, tu t'es promenée sur la plage et alors, qu'est-ce qui t'a séduite? Absolument, dis-moi tout, qu'est-ce qui t'a séduite chez Gilou?
3: Bah écoute, il était rigolo.
2: Ah bah voilà, tu vois, mais ça c'est...
3: Ouais, voilà, on a bien rigolé, et puis bah voilà.
2: Ok, bien.
3: Et revu, et puis voilà.
0: C'est à ce moment-là qu'il a retrouvé ses chaussures roses, alors donc voilà, elle a tout de suite été conquise à ce moment-là.
2: Alors, ma chérie, pour t'encourager, on va te faire écouter un petit Goldman, tiens.
4: Elle a fait un bébé toute seule.
2: Voilà, un bébé toute seule, et tu vas me faire un bingo de folie. Alors écoute-moi bien, pour le bingo du jour, à mon top chrono, tu vas devoir me donner un maximum de prénoms de filles qui commencent par la lettre P, comme pingouin, papa, pirouette, et donc un maximum de prénoms de filles qui commencent par la lettre P, comme papa. Top chrono, 10 secondes.
3: Patricia, Paulette, Pauline, Pascal, Pierrette, Paul, Perrine, Peggy...
2: Tu m'en as donné 8, c'est très très bien 8.
0: Ouais,
3: voilà.
2: Tu m'en as donné 8, c'est parfait.
0: Ah ouais, non, franchement, là.
2: Ouais, ouais, c'est parfait.
0: Ah oui, bon, ouais. C'est pas mal.
2: Oui, là, c'est parfait.
0: C'est oui, bien. C'est bien, c'est bien. Laurent, dont la fête est le 10 août, je ne me trompe pas.
5: Exactement.
0: Exactement. Bien. Ben oui, mais oui, mais je suis premier sur les fêtes. Quoi. Ah là, j'y penserai. Je penserai à toi le 10 août. Laurent, à la balme de Silingy. Laurent, notre goum. Groom.
2: Alors,
0: lundi.
2: Alors Michel, je penserai à toi pour ta fête. Quel métier extraordinaire, le goum.
0: Non, mais vous savez que je laisse des mots en week-end, des lettres surtout.
2: Ouais.
0: Bon, Laurent, alors comme ça, on a fait un vol apesanteur aux États-Unis.
2: Apesanteur.
0: Oui, en apesanteur.
2: Voilà, en apesanteur.
0: Et en apesanteur.
5: Ouais, j'ai eu la chance de. Bah, c'est pareil, comme je suis assez fanateux, j'ai envoyé un SMS à 35 centimes dans un supermarché et j'ai eu la chance de gagner un voyage complet. Avec voyage en apesanteur aux États-Unis ou à Cap Canaveral.
0: Non, mais le gars, mais 2 euros dans un café et gagne un road trip aux États-Unis, mais 37 centimes dans je sais pas quoi, gagne un vol en apesanteur. Un jour, t'as gagné sur une radio une semaine à Monaco, avec les déjeuners, les machins, le truc. Non, mais sérieux, t'es un chounard, toi. Hein.
5: Ouais, c'est vrai que j'aime bien les jeux, ouais.
0: Alors, je voudrais juste rappeler que ton porte-bonheur, c'est le 13, et que t'es né un vendredi 13 à 13h. Et c'est pas une vanne.
5: Tout à fait.
2: Non, ben, on va voir si ça lui...
0: Ouais, c'est pas mal, ça. Hein.
2: Faut qu'il fasse plus de 8.
0: Ouais, tout s'aligne, là, tout s'aligne. On a le temps de se dire qu'il t'arrive des trucs sexy, parfois aussi, en tant que livreur.
5: Ah,
0: on a fait de la rencontre. Hein.
5: Forcément.
0: Bon, allez, on n'en parlera pas, on va refermer ce dossier, mais on imagine qu'il t'est arrivé plein de choses. Voici une chanson pour t'encourager. Jérusalem, Mister KG.
2: On adore, j'adore.
0: Bon, la barre est quand même assez haut là. 8 points, il va falloir tenter de faire 9 pour encaisser les 10 points du bingo. C'est pas facile. Hein.
2: C'est là, on va voir si...
0: Ouais, si t'es vraiment le nez le 13 à 13h. On va voir si t'as de la chance.
2: Voilà.
0: Je te demande, en 10 secondes, de me citer un maximum de prénoms féminins, donc des filles. Commençons par la lettre M. M, je donne un exemple, comme maison ou manivelle. Comme ça, tu as bien compris. M, des prénoms de filles en M. Top chrono, 10 secondes.
5: Marie-Bête, Marie, Marielle, Marietta, Marina, Marine, Marisa, Marisol, Marjolaine, Marlène, Martin, Mathilde, Maud, Maya,
2: 11, 12.
0: Eh, on est à plus de 9,
2: oui, hein. On est à 12.
0: On est bien, Laurent.
2: Laurent, c'est toi qui seras en finale vendredi. Bravo Virginie quand même, parce que...
5: Ouais, bravo quand même.
0: Bravo Virginie.
3: Merci.
2: Bien, je t'embrasse Virginie. Laurent, tu nous retrouveras
3: moi
2: vendredi.
3: Aussi, je t'embrasse.
0: Ils ont été forts les deux là.
2: Et oui, tu tenteras de gagner le week-end exceptionnel au festival Off d'Avignon pour dormir à l'hôtel Le Chardonnay, voir deux spectacles par jour. Sinon, tu pourras faire
0: Une machine à café.
2: Café avec.
0: Avec 32 dosettes et 6 verres en air.
2: Voilà, merci.
0: Un beau cadeau, Malongo.
2: Allez, on se retrouve tous demain. Je remercie Pierre et Kinan à la technique. Je remercie Céline à la réalisation, Maître Coupez au savoir, Alex au standard et Eric Bastien.
0: Oui.
2: À l'ego surdimensionné.
0: Oh, ça attendait. J'étais sympa avec vous. Je vous ai supporté. Je vous ai aidé dans votre mal.
2: Oui, allez, c'est bon. Allez, allez, bisous. À demain. Il est 5h, Paris s'éveille et Yoann Guérin arrive.
0: Il est très en forme, Yoann Guérin. Il vous accompagne jusqu'à 6h du matin. Donc c'est dans les prochaines minutes. On vient quand, nous, Valérie?
2: Oh bah nous, on revient à midi, mon chat.
0: Ah bah on va se faire une petite chaise quand même avant, hein.
2: Évidemment.
0: À tout à l'heure.

0: Billy Preston pour vous souhaiter la bienvenue. Bon réveil.
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0: Bonjour, bon lundi, heureux de vous retrouver, de lancer cette semaine à vos côtés. On espère que votre week-end a été agréable. L'équipe des Lève-Tôt est au rendez-vous. Emeline, Saveria, Mélodie, Pierre et Aude Razo. Bonjour Aude.
3: Bonjour mon cher Johan Guérin.
0: Oui.
3: Oh, c'est lundi, écoutez, je bafouille un petit peu. On s'échauffe ce matin.
0: Oui.
3: Nos footballeurs français affrontent l'Irlande du Nord ce soir en amical avant de décoller pour les États-Unis et le mondial tant attendu.
0: Parlons tiens aussi de votre facture d'électricité ce matin. Vous connaissez les heures pleines et les heures creuses.
3: Oui.
0: Et bien ce matin, on vous présente les heures super creuses.
3: Ah, je connais pas.
0: Ouais, comment en profiter ? Réponse avec Valère Coréard dans 5 minutes. 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
0: Lundi 8 juin, très bon réveil, soyez les bienvenus, il est 5h. Après la mort de la jeune Liana, une réunion au sommet se tient ce matin au ministère de la Justice.
3: Le ministre Gérald Darmanin réunit les 36 procureurs généraux, en clair, les plus hauts magistrats de France placés sous son autorité. L'exécutif sous pression. La justice accusée de laxisme dans une affaire où le tueur présumé était déjà visé par de multiples signalements et des plaintes pour viol. Alors, que va donner cette réunion ? La réponse avec Mathilde Lemaire.
4: Les représentants de magistrats ont beau demander que soit respecté le temps de l'enquête administrative, dont les premières conclusions seront rendues publiques dans 2 semaines, les politiques n'ont pas attendu pour dénoncer des défaillances, des dysfonctionnements, voire des fautes dans ce dossier. Le garde des Sceaux, Gérald Darmanin.
5: L'inspection verra qui sont les responsables de ces défaillances. Les sanctions, elles sont possibles, prévues par la Constitution. Si cela mérite la révocation, je proposerai la révocation.
6: Ce lundi, vous convoquez des procureurs généraux. Qu'allez-vous leur dire ?
5: Qu'ils ont jusqu'au 14 juillet pour reprendre l'intégralité des plaintes qui touchent les enfants. Il y en a à peu près 70 000, soit pour des viols, soit pour des attouchements sexuels. Et au 14 juillet, je vais les réunir à nouveau, et moi je ne partirai pas en vacances. Et il n'y a pas un haut magistrat qui va partir en vacances tant que je n'aurai pas vu un par un les procureurs généraux pour qu'on fasse le bilan dossier par dossier de tous ceux qui se sont adressés à la justice pour demander justice.
4: Le ministre de l'Intérieur, Laurent Nunez, a lui hier parlé à propos de cette affaire d'un échec, d'un drame qui aurait dû être évité, d'un manque de bon sens. On ne comprend pas, dit-il, comment un homme suspecté l'été dernier déjà de viol sur une petite fille de 7 ans avec expertise médicale et psychologique de l'enfant à l'appui n'avait pas été entendu 9 mois après la plainte. Lui, comme le garde des Sceaux, exclut de démissionner. Il promet d'œuvrer ces prochains mois pour qu'il n'y ait plus, je cite, de nouvelles Liana.
3: Et pour dénoncer les dysfonctionnements, plus de 150 rassemblements sont prévus en France ce soir, 19h, devant les tribunaux, devant le ministère de la Justice à Paris, devant aussi le palais de justice d'Auch dans le Gers, accusé de ne pas avoir traité assez rapidement les plaintes pour viol visant le principal suspect, Jérôme Barella.
0: Un gendarme est mort hier dans le crash d'un hélicoptère.
3: Il était un peu plus de 16h30 quand l'hélicoptère s'est écrasé dans le Loiret, sur la commune de Bray-Saint-Aignan. 2 autres gendarmes ont été transporté dans un état grave à l'hôpital d'Orléans, Vincent Giraldo.
7: Selon nos informations, cet hélicoptère était mobilisé depuis la matinée pour une disparition inquiétante signalée la veille au soir. En l'occurrence, un adolescent originaire de Bouzy-la-Forêt retrouvé depuis. L'appareil a survolé la zone une bonne partie de la journée, mais en fin d'après-midi, à 16h40, l'hélicoptère s'écrase en pleine forêt domaniale sur le territoire de la commune de Bray-Saint-Aignan. À bord se trouvent 3 gendarmes. De très nombreux moyens de secours sont alors déployés pour d'abord repérer le lieu du crash. 50 pompiers et plus d'une 40 d'engins se rendent sur place. Le bilan, annoncé peu avant 22h, est lourd. 1 mort et 2 blessés graves. En urgence absolue, indique la préfecture du Loiret. Le militaire décédé est l'adjudant d'Orion Larry Gaudry de la brigade de gendarmerie de Châteauneuf-sur-Loire. Il accompagnait 2 autres militaires, la pilote de l'appareil et le mécanicien issu des forces aériennes de la gendarmerie de Villacoublay, venu spécialement des Yvelines pour cette opération de recherche.
3: Et une cellule psychologique est ouverte à la brigade de gendarmerie de Châteauneuf-sur-Loire. Une enquête est ouverte pour déterminer les circonstances de ce crash.
0: À 5h03 sur votre radio ici, France-Irlande du Nord, c'est l'affiche football à suivre ce soir.
3: Ultime match amical, répétition générale pour nos Bleus avant le grand départ pour le Mondial en Amérique. Jean-Pierre Blimeau, la rencontre ce soir se joue à Lille et il s'agirait cette fois de ne pas se rater.
2: Malgré une ambiance plutôt détendue lors du dernier entraînement sur la pelouse du stade Pierre-Mauroy, les Bleus sont déterminés à faire mieux que face aux Ivoiriens pour ce dernier match avant les États-Unis, même si le groupe est loin d'être affecté par la défaite de jeudi, qui n'a pas entamé leur ambition, selon Adrien Rabiot.
8: Moi, de ce que je vois, l'ambiance qui règne autour du groupe, il y a beaucoup d'humilité. Le coach est là pour nous rappeler toujours d'être ambitieux, évidemment, mais avec beaucoup d'humilité, et c'est ce qu'on se dit tous ensemble.
2: Hier, Didier Deschamps a également voulu tempérer la petite phrase lâchée par Ryan Cherki. On n'ira pas à la Coupe du Monde pour être favori, on ira pour écraser tout le monde. Pour le sélectionneur, ces mots reflètent davantage la motivation du joueur qu'une éventuelle prétention dans un groupe qui d'ailleurs ne doit pas douter.
9: Ça ne fait pas plaisir de perdre, ça ne nous arrive pas souvent, mais il n'y a pas à avoir de doute. L'objectif, c'est que l'ensemble du groupe soit prêt pour le 16 face au Sénégal.
2: Pour cette dernière répétition avant le Mondial, Ousmane Dembélé et Désiré Doué, ménagés contre les Ivoiriens, devraient rejouer sans qu'il n'y ait une revue d'effectifs aussi large que jeudi. Didier Deschamps, officier d'ailleurs pour la dernière fois sur le banc des Bleus pour un match en France.
3: Allez les Bleus, coup d'envoi 21h10 pour ce France-Irlande du Nord. Deux images sport à retenir du week-end. Déjà les larmes d'Alexander Zverev allongé sur la terre battue de Roland-Garros. Premier Allemand chez les hommes à remporter un tournoi du Grand Chelem depuis Boris Becker en 1996. Ça remonte à l'Open d'Australie. Deuxième image, la joie des handballeuses de Metz, championnes d'Europe. S'il vous plaît, jamais un club français féminin n'avait remporté la Ligue des Champions. Elle renverse les favorites, les Hongroises de Győr. La météo, Johan, une nouvelle perturbation arrive par l'ouest.
0: Oui, pluvieuse qui arrive par la Bretagne ce matin avec un ciel déjà bien chargé sur tout l'ouest du pays. Quelques averses orageuses qui peuvent éclater entre les Charentes et le Berry. À l'est, la matinée est ensoleillée, parfois légèrement voilée. Puis cet après-midi, les nuages et les pluies gagnent du terrain. Seules les régions méditerranéennes conserveront un beau soleil. Les pluies s'étireront de l'intérieur de la Bretagne à la Normandie jusqu'au Hauts-de-France. À noter les orages qui pourront être forts avec même de la grêle dans le centre-est et qui pourront remonter vers le nord-est en soirée. Le mercure ce matin à Metz, 11 degrés justement, à Strasbourg et à Rennes, 12. Nous avons à Paris, Lille, Caen, Nantes, Tours et Chambéry, 13. 16 à Nîmes, 17 à Bordeaux, 19 à Marseille et à Toulouse. Pour les maximales, on attend entre 16 et 25 sur la moitié nord. On atteindra encore entre 25 et 30 sur le reste du pays, même localement 32 degrés près de la Méditerranée.
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0: 5h06, excellent début de semaine. Un plaisir de vous retrouver après ce week-end qui a été reposant pour vous, en tout cas on l'espère. Le réveil vient de sonner, rien de mieux que de lancer ce lundi en musique avec Félix Gray, La Gitane. Merci de rejoindre la grande famille ici. Alors, du petit déjeuner ou déjà sur la route du travail. On vous accompagne les amis.

0: Gray, la Gitane à 5h10. Très bon début de semaine avec nous.
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0: On l'évoquait, Aude, jeudi, c'est le coup d'envoi du Mondial 2026, Mondial de foot. Oubliez clairement ce matin les boules de cristal, parce que ce sont les banquiers de Wall Street qui font les pronostics.
3: Oula.
0: Selon le modèle mathématique de la banque Goldman Sachs, basé sur 20 000 matchs historiques, c'est l'Espagne qui serait la grande favorite, avec 26% de chances de soulever la coupe le 19 juillet prochain. Et nos bleus dans tout ça, vous allez me dire. Eh ben, la France arrive juste derrière, donc en deuxième position, avec 19%. Pourquoi pas mieux?
3: Ben oui, pourquoi?
0: À cause d'une probable demi-finale explosive contre qui? Contre l'Espagne. Ah. Et donc, l'Espagne serait grande favorite face à la France. Alors, l'Argentine, elle, est freinée par le syndrome du champion en titre, tandis que l'Angleterre est plombée par son historique plutôt décevant en tournoi. Évidemment, les algorithmes ne courent pas sur la pelouse, mais Goldman Sachs promet en tout cas de mettre à jour ses calculs après chaque match. En attendant, ce soir, nouveau match amical France-Irlande du Nord. Et nous, franchement, on sera derrière les Bleus.
3: Nous, on dit 100% de
0: mais chance. Oui, mais franchement, 100%.
3: Très, très objectivement, ouais, d'ailleurs.
0: Mais c'est vrai, d'ailleurs, c'est ce qui ressort. Mais soyons fiers de notre équipe de France. Allez, 5h11, dans l'actualité, ce lundi, Aude.
3: Car aux fautes d'orthographe dans les copies du baccalauréat, le ministre serre la vis et ça stresse nos lycéens. On leur tend le micro.
0: Mais si j'aurais su, j'aurais pas venu. Côté musique, on lance la semaine de la meilleure des façons. Toto, Hold the Line, on l'écoute dans 5 minutes, mais avant, par ici, les économies.
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0: Bonjour Valère Coréard.
5: Bonjour Johan, bonjour Aude.
3: Bonjour.
0: À chaque jour avec vous, un bon plan pour notre pouvoir d'achat. Aujourd'hui, vous vouliez nous parler électricité.
5: Et vous avez parfaitement raison d'employer le conditionnel. Parce que si cette méthode fait le buzz en ce moment sur les réseaux sociaux, enfin le buzz, disons qu'on en parle pas mal, elle n'a absolument pas fait ses preuves. Mais je vais quand même vous en parler afin de vous éviter de vous lever tôt pour rien. L'idée est qu'il serait plus avantageux de faire son plein très tôt le matin ou très tard le soir, au moment où il fait le plus froid. Cette idée se base sur le fait que le carburant est sensible au changement de température et a tendance à se contracter quand il fait froid. On lit donc qu'un carburant plus concentré serait plus avantageux. Mais c'est oublier que les technologies de stockage en 2026 protègent évidemment l'essence, donc pas la peine de vous lever à 5h du mat pour aller faire votre plein. Faites plutôt le plein d'énergie, ça c'est encore gratuit.
3: Mais bon, et ça va pas nous faciliter la tâche pour s'y retrouver.
5: Le plus efficace, c'est d'aller là où c'est le moins cher. Pour savoir quelle est la station-service la mieux placée autour de vous, allez jeter un œil sur la carte des prix du carburant de votre radio locale ici. C'est gratuit et ça marche. Vous avez le lien sur ici.fr, sur la page de la chronique Par ici, les économies. Alors parfois, on n'y pense pas, mais si vous devez prendre l'autoroute, évidemment, vous faites votre plein avant ou alors quand vous sortez de l'autoroute, ça c'est idéal. Et puis pensez à rouler un peu plus doucement. L'éco-conduite, c'est un vrai levier d'économie, je vous l'ai souvent dit, mais pas se lever à 5h du matin pour faire son plein. Si vous, en tout cas, vous avez des bons plans sur le sujet carburant pour faire des économies, bien sûr, mon mail, vous le connaissez, c'est parici.les.economies@radiofrance.com.
0: Bon, on parlait de carburant, demain, on parlera évidemment des heures super creuses, justement, de votre électricité. On est là, en tout cas, chaque matin, pour vous apporter tous les bons plans qui pensent à votre budget.
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0: 5h14, Aude, c'est la dernière ligne droite avant le bac de philo.
3: La boule au ventre,
0: oui.
3: On la connaît bien, les citations de Platon, de Socrate qu'on surligne frénétiquement dans son cahier. Le bac de philo, oui, ça approche, c'est lundi prochain pour les terminales générales et technologiques. Et attention à l'orthographe. Aïe. Les copies qui font trop de fautes n'auront pas la moyenne, dit le ministre de l'Éducation. De quoi faire paniquer un peu plus nos adolescents, Alexandre Thibault.
7: Devant son lycée parisien, sac à dos noir sur l'épaule, Ethan est stressé mais fataliste face à ce tour de vis sur l'orthographe au bac.
8: Tellement le temps, il reste une semaine et demie. On va pas se concentrer sur ça.
9: Je pense pas que je vais plus réviser l'orthographe, mais je pense que pendant l'épreuve, je vais essayer de faire plus d'efforts, je vais plus me relire et tout. Mais en vrai de vrai, si on prend que l'écrit, ouais, ça me fait un peu peur.
7: En somme, une adaptation plus qu'une véritable préparation à cette nouveauté. Nouveauté que le lycéen ne comprend pas vraiment.
8: C'est assez sévère, dans le sens où on a déjà beaucoup de choses à empiler sur nos copies, beaucoup de connaissances, beaucoup de concepts qu'on doit retenir. C'est pas une simple relecture en 5 minutes à la fin de l'épreuve qui va nous sauver. On aurait peut-être dû insister sur ça tout au long de l'année et pas nous retrouver comme ça le jour du vrai bac.
7: Un de ses camarades, Solal, tient même à adresser un message à Édouard Geffray, ministre de l'Éducation.
10: J'aimerais, monsieur Édouard, vous prévenir que vous aussi vous faites pas mal de fautes d'orthographe, comme votre passage sur l'émission C'est à vous, voilà, où vous avez fait pas mal de fautes d'orthographe. Alors le mot accueil, ça s'est créé avec un E et un U. Et puis c'était le mot dilemme, il n'y a pas de N à dilemme, monsieur le ministre.
7: Il ajoute quand même qu'il comprend la mesure, mais ce que pointe la plupart des élèves comme Léo, c'est surtout une décision très soudaine.
11: On a déjà nos spé qui demandent pas mal de révisions, où il faut beaucoup de connaissances. Donc en 2 semaines, avoir le temps d'en plus réviser des règles de français, je ne sais pas si c'est faisable. Même les profs n'étaient pas au courant, eux ils sont un peu sur les fesses.
7: Professeurs de terminale qui ont le même sentiment que les élèves, Vincent Renaud, président de l'association des professeurs de philosophie.
12: Ils ont raison. Il est absurde de parler de révision de l'orthographe. Il y a un ensemble d'habitudes qui ne peuvent évidemment pas s'acquérir donc en quelques mois. C'est, pourrait-on dire, presque une façon de détourner les élèves de l'essentiel que de leur dire ce qu'il faut, c'est réviser l'orthographe. C'est présenter les choses d'une façon totalement simpliste, évidemment.
7: Et selon lui, le conseil le plus simple pour les 700 000 lycéens qui passent le bac lundi prochain, ça reste encore de prendre 10 minutes à la fin de l'épreuve pour bien se relire.
0: Et bon courage pour les ados en pleine révision bac de philo lundi prochain, épreuve de spécialité aussi la semaine prochaine.
3: Je suis stressée rien que d'en parler, vous voyez.
0: Ça rappelle des souvenirs, ça c'est clair.
3: J'ai rêvé il n'y a pas longtemps que j'avais raté mon bac.
0: C'est pas... Oh là là.
3: Comme quoi, ça reste.
0: Un stress. Comme ça, mais le bac vous l'avez eu du premier coup.
3: Tout à fait, mais je voilà.
0: Non mais c'est vrai, il y a des petites angoisses comme ça qui nous tracassent. Bon, hier soir, France 5 diffusait La Fabrique du mensonge. C'est une enquête remarquable sur une théorie du complot massivement relayée dès le premier quinquennat d'Emmanuel Macron. Sa femme Brigitte serait un homme. Replay dont on parle dans les coulisses télé avec Patrice Gascoigne. Mais avant, Hold the Line, c'est Toto. Bon réveil.

Toto, All the Line, parfait pour bien démarrer la semaine avec votre radio ici. L'éphéméride de ce 8 juin, tiens, c'est l'anniversaire du chanteur Amore Vassili aujourd'hui, 37 ans, et puis 75 ans pour Bonnie Tyler. It's

0: anniversaire, Bonnie Tyler. Et puis hier, qu'est-ce qu'il y avait? Il y avait le Grand Prix de Monaco.
1: Oui.
0: L'occasion de parler de voiture ce matin, c'est Kimi Antonelli qui a remporté avec Mercedes ce Grand Prix de Monaco. Et ben le 8 juin 1948, c'était quoi? La naissance d'une légende automobile, la toute première Porsche 356 qui recevait son homologation pour la route en Autriche. Point de départ officiel donc de la marque de voitures de sport lancée par Ferdinand Porsche.
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0: Retrouvons Patrice Gascon avec ses coulisses télé. Aujourd'hui, Patrice, vous nous proposez une séance de rattrapage puisque hier soir, France 5 proposait un passionnant numéro du magazine d'investigation La Fabrique du Mensonge. Et vous nous dites pourquoi il faut le regarder en replay.
3: Sur France 5, le magazine La Fabrique du Mensonge est remonté aux origines d'une rumeur qui a fait le tour du monde.
4: Parmi ces rumeurs, une en particulier va prendre une ampleur spectaculaire sur les réseaux. Brigitte Macron aurait effectué une transition de genre. Elle serait Jean-Michel Trogneux, son propre frère. Derrière cette théorie, une femme, vivant en Charente-Maritime, âgée d'une cinquantaine d'années.
3: Tout le monde a entendu cette rumeur visant Brigitte Macron, elle serait un homme et même son propre frère. Eh bien, cette histoire abracadabrante est née dans la tête d'une inconnue vivant en Charente-Maritime. La Fabrique du Mensonge a mené l'enquête pour nous raconter comment cette théorie aussi folle soit-elle, comment est-elle devenue l'une des théories complotistes les plus massivement relayées en France et même dans le monde lorsque des influenceurs d'extrême droite proches de la Maison-Blanche et du Kremlin vont la relayer. C'est passionnant, un peu flippant aussi. Alors, pour vous donner envie de regarder cette enquête, j'ai joint par téléphone celle qui l'a signée, elle s'appelle Elsa Guillol, et je lui ai demandé est-ce que pour faire cette enquête qui concerne Brigitte Macron, a-t-elle demandé l'autorisation à la première intéressée, la femme du président en personne. Écoutez la réponse de Elsa Guillol.
5: Alors Brigitte Macron n'a pas été prévenue de ce sujet, on a envoyé à Brigitte Macron une demande d'interview assez tôt, mais comme à tous les protagonistes du film, pour savoir si elle accepterait de nous raconter en fait comment elle vit la propagation de cette théorie, comment elle l'a appris la première fois. Mais voilà, il y a eu une demande d'interview officielle envoyée et je n'ai pas eu de contact avec elle. Voilà, c'est son directeur de cabinet qui s'exprime dans le film et qui raconte comment lui a pu observer la manière dont elle vivait la propagation de cette théorie.
3: Elsa Guillol qui nous éclaire sur la fabrication de cet épisode qui en dit beaucoup sur justement la fabrique du mensonge. Et effectivement, la prise de parole du directeur de cabinet de Brigitte Macron, Tristan Bromet, est très instructive. On comprend qui se cache derrière cette théorie qui a poussé la première dame à porter plainte 4 fois. La fabrique du mensonge, Brigitte Macron, l'ombre de la rumeur, disponible gratuitement sur la plateforme de France Télévisions, France.tv. Et ce qui n'est pas une rumeur, mais une certitude, je reviens demain avec de nouvelles coulisses télé.
0: Merci beaucoup Patrice Gascoigne, 5h24. Tiens, l'expression c'est la bérésina.
1: C'est pas terrible ça.
0: On l'emploie parfois, c'est vrai, c'est quand on est dans la panade. Oui, mais comment est-elle née cette expression? Réponse de Stéphane Bern, mais avant, place à Marine avec Escroc pour lundi.

0: Marine et le titre Escroc, 5h27, un peu d'histoire avant l'actu. Stéphane Bern, ce matin, on voyage au temps où les campagnes militaires se faisaient sans GPS et sans bulletin météo.
1: Pour vous, l'expression « c'est la bérésina » signifie une catastrophe totale. Oubliez ce qu'on vous a appris à l'école, si ce n'est pas déjà fait, car derrière cette expression se cache une histoire un peu plus nuancée. Le 26 novembre 1812, l'armée de Napoléon Bonaparte bat en retraite au cœur de l'hiver russe. Le genre d'hiver où même les bonhommes de neige mettent un bonnet et des gants. Épuisés, affamés, des dizaines de milliers de soldats arrivent devant la rivière Bérézina dans l'actuelle Biélorussie. Le problème est simple. La rivière est large et les ponts ont été détruits. Derrière eux, les armées russes se rapprochent et c'est pas pour trinquer de la vodka. Devant, l'eau est glaciale. C'est là qu'intervient Jean-Baptiste Eblé, commandant des pontonniers de la Grande Armée. Dans un froid extrême, 400 pontonniers plongent dans l'eau jusqu'à la poitrine pour construire deux ponts de fortune de 100 mètres de long sur 5 mètres de large avec le matériel qu'ils ont sauvé pendant la retraite. Séance bricolage dans un bac à glaçons, mais pas d'autre option. Pendant trois jours, du 26 au 29 novembre, soldats, civils, canons et chevaux franchissent la rivière sous les tirs russes. Beaucoup meurent dans le chaos, la panique et le froid. Mais une grande partie de l'armée parvient malgré tout à passer. Autant dire que c'est pas exactement un pont du 15 août. Militairement, la manœuvre permet à Napoléon d'échapper à l'encerclement complet. Une retraite terrible, mais pas l'anéantissement que l'on imagine souvent.
2: C'est la guerre, Napoléon. On ne peut pas toujours gagner.
1: Quand on parle de Bérézina, on retient surtout la catastrophe. Mais sans les pontonniers du général Eblé, l'expression serait peut-être aujourd'hui synonyme de disparition totale. Autrement dit, sans eux, il n'y aurait même plus personne pour dire « c'est la Bérézina ».
0: Merci beaucoup Stéphane Bern pour ce voyage dans le temps. Et pour ne pas être justement dans la Bérézina lors de vos prochaines vacances, on vous offre ce matin le guide ultime, un exemplaire du guide de voyage Michelin qui fête ses 100 ans. 0810 055 056. Nous sommes le lundi 8 juin, il est 5h30. 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
3: D'autres plaintes pourraient bientôt être déposées contre Jérôme Barella, le tueur présumé de la jeune Liana, annonce du ministre de l'Intérieur. Le ministre de la Justice, lui, réunit ce matin les procureurs généraux. Il leur donne jusqu'au 14 juillet pour reprendre les 70 000 plaintes qui touchent les enfants pour des viols ou des attouchements. L'indignation nationale après la mort de Liana, plus de 150 rassemblements sont programmés ce soir 19h en France devant les tribunaux. Un gendarme est mort et deux autres sont dans un état grave après le crash d'un hélicoptère de la gendarmerie hier après-midi dans le Loiret. Il patrouillait depuis plusieurs heures pour retrouver un adolescent porté, disparu et retrouvé depuis. Une enquête est ouverte pour déterminer les causes de l'accident. Un espoir pour les malades atteints de sclérose en plaques. L'Agence européenne du médicament autorise la mise sur le marché d'un traitement prometteur. Il réduit de près d'un tiers le risque de progression du handicap. 150 000 personnes en France sont atteintes de sclérose en plaques, essentiellement des jeunes femmes. À suivre ce soir, les Bleus face à l'Irlande du Nord. Match amical, ultime match de préparation avant le départ pour le mondial de foot et les États-Unis. Coup d'envoi 21h10 au stade Pierre-Mauroy de Lille. Ousmane Dembélé, le ballon d'or, sera titulaire. Je serai toujours un champion de grand chelem et personne ne pourra me l'enlever. Déclaration d'Alexander Zverev après sa victoire en finale de Roland-Garros. C'est son tout premier titre en grand chelem. La dernière victoire allemande à Roland-Garros, c'était en 1999 avec Steffi Graf.
0: L'info du jour, c'est l'émotion très forte hier à la Marche Blanche pour la jeune Liana.
3: D'autres rassemblements, je vous le disais, sont prévus ce soir un peu partout en France, mais l'image est forte, bouleversante. C'est 6000 personnes rassemblées dans les rues de la petite commune de Fleurance, dans le Gers. Liana, on t'aime et tu nous manques. La banderole était brandie par la famille. Notre reporter ici, Théo Cobel, y était.
4: C'est une foule immense, compacte et silencieuse qui s'élance derrière la famille de Liana. Une banderole avec la tête de la jeune fille et ses mots « Plus jamais ça » ouvre la marche. Rose blanche à la main, Cassandra cache ses larmes derrière ses lunettes de soleil.
5: Je suis émue, très émue. J'ai pleuré, j'en ai fait des cauchemars, je mange plus, je dors plus. Quand on habite ici, on dit que c'est plutôt calme et qu'on n'aura jamais rien. Et là, de voir tout ça aujourd'hui, ben, vraiment, ça me choque. Voilà.
4: Au moment de passer devant le collège, les participants déposent les fleurs. C'est le cas d'Alfoncia, elle connaissait Liana. Elle avait fait des ateliers avec elle au CCS de la ville.
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0: chanson composée spécialement pour cet hommage.
1: Émotion très forte après la mort de Liana. Vous avez sur ici.fr, d'ailleurs notre site internet, la liste des rassemblements ce soir en France devant les tribunaux. 5h33, un coup d'œil à la météo avec une perturbation pluvieuse qui arrive par la Bretagne ce matin, avec un ciel déjà bien chargé sur tout l'ouest du pays. Quelques averses orageuses qui peuvent éclater entre les Charentes et le Berry. À l'est, la matinée est ensoleillée, parfois voilée. Cet après-midi, les nuages et les pluies gagnent du terrain. Seules les régions méditerranéennes conservent un beau soleil et puis des pluies qui vont s'étirer de l'intérieur de la Bretagne jusqu'à la Normandie et Hauts-de-France. À noter les orages qui pourront être forts avec de la grêle dans le centre-est et qui pourront même remonter vers le nord-est en soirée. Les températures ce matin à Strasbourg et à Rennes, 12 à Paris, Lille, Caen, Nantes, Tours et Chambéry, 13 degrés, 16 à Nîmes, 17 à Bordeaux, 19 à Marseille ou encore à Toulouse. Vos messages sur la page Facebook ici, Alain qui est en Moselle a relevé 8 degrés. Dans le département de l'Eure, Gilbert, lui, a relevé 12 degrés, même température à Mulhouse, on salue Stéphane, idem à Falampin, c'est dans le nord, on embrasse Annie, et puis Didier qui est dans le Puy-de-Dôme, lui a relevé 13 degrés. Pour les maximales, entre 16 et 25 sur la moitié nord, on atteindra 25 à 30 degrés ailleurs et localement 32 près de la Méditerranée.
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1: On espère que vous êtes en forme, que le week-end a été bon. Une nouvelle semaine qui se lance encore et encore. Et c'est toujours mieux de la commencer avec votre radio ici et avec Monsieur Francis Cabrel. 5h35.

0: Francis Cabrel, encore et encore, et je peux vous dire que ça fait du bien. De bon matin, ça met en joie, Audrazo, hein, c'est ça?
1: J'ai bien dansé.
0: Bah oui, vous êtes en train de danser, en train de chanter. Franchement, une telle énergie un lundi matin.
1: Pour un lundi matin, j'avoue que je suis plutôt en forme.
0: Ça fait plaisir.
1: Merci, Francis.
0: 5h39.
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0: Et je pense que Francis, lui derrière sa radio, est en train de se dire mais merci Aude pour votre rendez-vous, c'est pas vrai, vous voyez? Parce que c'est vrai que parfois au réveil, la première chose que vous faites, souvent au petit déjeuner, c'est de regarder le portable, notamment les messages Instagram. Mais attention Aude, parce que les arnaques, elles ne sont pas loin.
1: Oui, si une artiste vous propose, Johan, sur Instagram de vous peindre,
0: ah,
1: vous êtes flatté.
0: Bah oui,
1: c'est carrément. Plutôt pas mal. Désolé, mais elle veut surtout vous piquer de l'argent en fait.
0: Ah, bah vous allez tout nous dire dans un instant. Côté musique, c'est avec Teddy Swims. Lose Control, on l'écoute dans 5 minutes, le temps de retrouver Johnny qui est dans le département de Lyon ce matin. Bonjour Johnny.
4: Bonjour Johan.
0: Ravi de vous accueillir. Comment ça va ce matin?
4: Tout bien.
0: Ouais.
4: Tout bien.
0: La petite voix, bien. La grosse voix rock comme ça aussi qu'on aime bien en ce lundi matin, Johnny.
4: C'est gentil, merci.
0: Ah ben oui, exactement. Quel est le programme de ce lundi pour vous?
4: Ça va être petit-déj, ensuite vaisselle, forcément, tout à la main, pas de machine. Là,
0: ouais.
4: Ensuite, plantation.
0: Ah.
4: Bon matin.
0: Ouais.
4: Surtout en aromates, je suis assez passionné par la cuisine.
0: Ah génial, qu'est-ce que vous allez planter justement en aromates?
4: Là je vais faire basilic, aneth, coriandre, que j'ai d'autres à repiquer, de l'ail.
0: Eh ben franchement c'est pas mal, c'est vrai que pour la cuisine, on viendra aussi avec Aude frapper à votre porte si on a besoin de quelques aromates, Johnny.
4: Avec grand plaisir.
0: Ben parfait.
4: Bienvenue, les grands bras ouverts.
0: Johnny, je découvre que vous êtes un fan de musique. Parmi les groupes que vous adorez, il y a notamment celui-ci. Pink Floyd, Johnny? Les Pink Floyd?
4: Ah oui, complètement, oui, oui.
0: Ah, c'est vrai que c'est un groupe légendaire. Il y a d'autres artistes comme ça qui vous accompagnent?
4: Mes copains.
0: Les copains, ouais.
4: On joue un peu dans Léon, voilà.
0: Ok, vous avez, voilà. Donc vous avez un groupe?
4: Ouais, plusieurs, enfin, c'est un peu... j'aime pas être dans une formation, je préfère... faire de l'improvisation à l'occasion.
0: Et vous jouez de quel instrument, vous, Johnny?
4: Percussion.
0: Ah, franchement, c'est canon. Vous nous proposerez une date de concert et puis on viendra y assister. Moi, j'ai hâte de découvrir vos talents de musicien. Johnny, nous, en attendant, ce matin, on vous offre un exemplaire du guide de voyage Michelin qui fête cette année ses 100 ans et qui arrivera très bientôt chez vous. On vous souhaite une bonne journée, Johnny.
4: Très, très gentil. Merci beaucoup.
0: Et à bientôt.
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0: C'est pas vrai, le rendez-vous anti-arnaque. Aude, vous nous alertez sur des messages Instagram auxquels il ne faut surtout pas répondre.
1: Oui, c'est une collègue qui m'a montré ça l'autre jour, collègue que certains auditeurs connaissent bien, puisque c'est Saveria. Ah. C'est elle qui décroche au standard tous les matins. Une certaine Jackie envoie à Saveria un message privé sur Instagram. « J'aimerais beaucoup travailler avec vous », lui dit-elle. « J'aimerais utiliser une photo de votre profil pour en faire... » un tableau, okay. Une peinture acrylique. En échange, Jackie propose 300 euros. Avez-vous, demande-t-elle, un compte PayPal? Alors, Saveria est venue me voir parce qu'elle ne savait pas trop quoi en penser. Sur le coup, j'avoue que moi non plus, mais que bon, oui, clairement, ça a l'air un peu suspect.
0: Bon, donc, Aude, vous avez cherché, c'est bien une arnaque.
1: Oui, okay. C'est un piège. Une petite astuce que je vous donne, quand vous avez un doute, arnaque ou pas, copier-coller dans Google le message que vous avez reçu. Vous allez vite trouver des gens qui ont reçu le même que vous. C'est ce que j'ai fait. Certains internautes ont répondu à notre artiste peintre et en fait, l'arnaque, c'est que vous ne verrez jamais les 300 euros. C'est même vous qui allez devoir payer. L'escroc vous demande votre adresse mail. Vous recevez un mail d'un faux PayPal. Il vous dit que le virement est bloqué et qu'il faut verser de l'argent, plusieurs centaines d'euros parfois, pour le débloquer. On vous parle de frais d'activation. Bon, stop, hein. Vous arrêtez tout. Deuxième astuce, je suis allée voir le profil de Jackie, notre arnaqueuse, et il est vide. Zéro publication. Okay. C'est un peu bizarre pour une artiste. Je vois quand même un lien sur son profil vers une appli de photo. Je clique et là, Instagram m'affiche tout de suite. Méfiez-vous des arnaques potentielles. N'allez pas plus loin. Tout est suspect.
0: Merci beaucoup Aude et tout est résumé dans votre chronique C'est pas vrai, à retrouver sur ici.fr. Saveria, je vais réaliser le portrait, ce sera de l'abstrait mais ce sera quand même un portrait gratuit. Voilà.
1: Il dessine très mal, je préviens tout de suite.
0: Ce sera cadeau. 5h45, voici Teddy Swims avec Loose Control sur votre radio ici.

0: La voix de Teddy Swims, Lose Control. Tiens, une date symbolique ce lundi, 150e anniversaire de la mort de George Sand. On revient sur la vie de cette femme au parcours hors norme qui a bousculé les codes de la société en France. Rendez-vous dans moins de 2 minutes. 5h48, retrouvons l'équipe d'ici matin pour un point sur l'actualité qui va marquer votre journée. L'info près de chez vous, c'est ici. Bonjour.
1: Bonjour Yoann et bonjour à toutes, bonjour à tous. Dans 10 minutes, ici Nord, dans le Nord, dans le Pas-de-Calais, avec vous bien sûr pour toute l'actualité. On parlera commerce aujourd'hui à partir de 6h. Pourquoi ? Parce que on va prendre l'exemple de ces commerçants. Justement, ils avaient repris ce commerce il y a 20 ans et sont aujourd'hui obligés de mettre la clé sous la porte. Benoît et Stéphanie, tout le monde ferme leur boulanger pâtisserie installée dans la métropole illoise à LM. Vous l'entendrez tout à l'heure à 6h. Plus possible pour ce boulanger de faire face aux hausses des coûts de l'énergie et son four à pain est en train de rendre l'âme. Au total, il aurait dû investir, écoutez bien, près de 100 000 euros pour mettre sa boulangerie en état. Mais, et vous l'entendrez, Benoît, tout le monde, n'a plus l'énergie et les moyens de se battre.
2: Les banques ne nous suivent plus. Clairement, les banques disent, bah non, il faut hypothéquer votre maison, il faut hypothéquer la maison des parents. J'ai des boulangers qui sont comme ça, hein. Donc il y a un moment, c'est plus possible. On peut pas vivre d'amour et d'eau fraîche, donc il faut que l'entreprise soit rentable, et là on n'est plus vraiment rentable. Enfin, on n'est plus rentable, clairement, on n'investit plus depuis déjà des années.
1: Hey, cet exemple de commerce qui ferme dans la métropole lilloise, on en parlera dans le détail dans tout à l'heure ensemble, à partir de 6h, et puis on vous posera la question d'ailleurs ce matin, vous pourrez réagir au 03 20 55 89 89, est-ce qu'il reste encore des commerces aujourd'hui dans vos communes, est-ce que vous avez également connaissance de commerces qui ferment ou qui mettent la clé sous la porte. Vous pourrez témoigner en nous appelant, et si même vous, vous êtes commerçant, bien sûr, on vous écoute tout à l'heure à partir de 8h15 sur Ici Nord. Comme chaque matin, vous évoquez une question qui touche l'actualité. À tout à l'heure avec toute l'équipe.
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0: 5h49, la une de la presse.
4: On revient sur la vie d'une des plus grandes figures littéraires de France. J'ai nommé Georges Sand. Et pourquoi ? Parce qu'elle fait l'actualité aujourd'hui, Johan.
0: Oui, et on en parle avec Alexandre Latreuil, rédacteur en chef de La Fringale Culturelle. Bonjour Alexandre.
5: Bonjour Johan et bonjour à tous vos auditeurs.
0: Un plaisir de vous retrouver ce matin. Aujourd'hui, c'est une date importante parce qu'on fête le 150e anniversaire de la mort de Georges Sand, de son vrai nom Aurore Dupin. En quelques mots, qui était Georges Sand ?
5: C'était une romancière extrêmement politique. Elle a écrit plus de 70 romans. Elle a aussi été journaliste, dramaturge, intellectuelle engagée. Donc quand même une figure de la vie littéraire du 19e siècle, très importante. Alors j'aimerais aussi ajouter 2-3 éléments. Son œuvre est marquée par un attachement profond à la liberté, à la justice sociale, et à la nature, et elle fait partie de toutes ces personnalités du 19e siècle qu'on aime tant, à savoir Baudelaire ou aussi Victor Hugo. Mais là où Baudelaire se méfiait du progrès, de la morale bien-pensante et de ce qu'il considérait comme le sentimentalisme démocratique, Georges Sand, elle, incarnait une littérature accessible, généreuse, souvent portée par des idéaux sociaux et humanistes.
0: Ouais, une femme moderne pour son époque, Alexandre. On lui a d'ailleurs souvent aussi reproché son indépendance.
5: Oui, tout à fait. Imaginez quand même, déjà, elle s'appelle George Sand. Son pseudonyme, elle prend le nom d'un homme. Donc, elle a très vite incarné une forme de liberté féminine assez audacieuse pour son temps. Elle a choisi de vivre de sa plume. Elle a revendiqué son autonomie financière, ce qui est quand même impossible à l'époque. Elle s'est séparée de son mari. Elle a exprimé publiquement ses opinions politiques. Alors, c'est une déflagration, Georges Sand. Cette indépendance, elle fascinait autant qu'elle scandalisait. Il faut quand même l'imaginer. Parce qu'elle a assumé des choix de vie qui remettaient sans cesse en cause les normes sociales et aussi les rôles traditionnellement assignées aux femmes.
0: Mais justement, je rebondis là-dessus, mais elle va jusqu'à revendiquer le droit de porter un costume. Elle a obtenu aussi une permission de travestissement.
5: Oui, absolument. À Paris, elle a adopté parfois des formes de vêtements masculins. Elle portait le pantalon. Donc, à l'époque, les femmes devaient obtenir une autorisation administrative pour porter des habits d'hommes dans l'espace public. Georges Sand a effectivement bénéficié de cette permission. Cela lui permettait de circuler plus librement dans la capitale. Et c'est elle-même qui le dit. Elle était beaucoup plus dans le confort en pantalon qu'en robe longue. Et ce choix est devenu l'un des symboles de son refus des conventions imposées aux femmes, justement.
0: Parlons aussi côté cœur, parce que elle a eu des amants de renom.
5: Absolument. Alors, deux de ses relations sont restées particulièrement célèbres. La première est celle qu'elle entretient avec le poète Alfred de Musset. Ils vivent une passion très intense, mais aussi très tourmentée. Ensuite, elle a partagé aussi une passion avec le compositeur Frédéric Chopin, qui est une des relations les plus célèbres, encore une fois, de l'histoire culturelle européenne. Ils ont séjourné ensemble à Majorque, qui est c'est un voyage qui est d'ailleurs resté célèbre grâce aux récits de George Sand elle-même et aussi de la musique de Chopin.
0: Mais c'est passionnant, en tout cas, Alexandre Latreuil. Merci pour ce coup de projecteur ce matin. On vous lit dans la fringale culturelle qui est à la une des kiosques, 5h53. Tiens, on va parler d'un phénomène télé qui se développe de plus en plus, notamment sur France Télé, qui nous invite à ralentir dans notre vie. C'est la slow télé.
4: Ah oui.
0: Qu'est-ce que c'est concrètement? On voit ça avec Muriel Jordan. Mais avant, place à la dernière séance d'Eddie Mitchell. Bon lundi.

0: La légende, Eddie Mitchell, la dernière séance, 5h56. Chaque jour avec Muriel Jordan, on découvre un phénomène de société, une rencontre, une tendance qui raconte notre monde. Et Muriel, avec vous ce matin, on s'intéresse à la Slow TV.
1: Oui, vous allez rester scotché, non pas devant la dernière série Netflix, mais devant un gorille qui se réveille ou des gnous qui déjeunent. Et dans ce terme slow TV, il y a bien sûr un slow, lent, l'éloge de la lenteur. Alors oui, offrons-nous de la lenteur à l'heure des réseaux sociaux et de l'écoute en accéléré. Merci, ça va nous faire du bien. Je vous parle de cette tendance de télé-réalité, mais une vraie réalité, hein, pas celle de bimbo dans une villa, ni de mâle bronzé au bord d'une piscine qui scénarise des clashs. Ah non, la réalité de la terre, la réalité du vivant. Du réel. Une télé pleine de réalité donc, mais sans visage humain à l'écran. Sans commentaires, sans musique. Seulement le ciel, la terre, la nature et les animaux sauvages qui sont là. Un jour, vous êtes au-dessus de l'estran ou en train d'observer une chouette couvant ses œufs. Le lendemain, vous assistez au brame du cerf. Avant de suivre la migration des élans, comme si vous étiez avec eux. La Slow TV, c'est ça, c'est l'éloge de la lenteur, de la télé au ralenti, et ça cartonne. Jusqu'au 24 mai dernier, on a pu découvrir le Sacre du Printemps en Normandie, une Slow TV diffusée en direct sur la plateforme France.tv. En Suède, la migration des élans est filmée en live depuis 2019 et diffusée sur une chaîne publique qui s'appelle SVT. On est donc totalement à l'opposé des formats nerveux, ultra produits et survitaminés de TikTok. Avec la Slow TV, eh ben on filme les choses telles qu'elles sont, et c'est un grand bol d'air à l'intérieur de soi.
2: La Slow TV, c'est donc Muriel, de la nature filmée 24 heures sur 24, 7 jours sur 7, et ça marche hein, même sans action ni suspense, une émission peut capter un public.
1: Exactement, et nous faire écouter et aimer le silence. En 2009, en Norvège, la Slow TV naissait avec le succès d'une vidéo, celle d'un voyage de 7 heures en train entre Bergen et Oslo. On voyait tous les paysages défiler, donc vous avez vu, déjà en 2009, on voulait ralentir. Et en 2026, en France, on a eu donc France Télé et Eden Productions dans leur Sacre du Printemps qui ont installé au plus près de la nature normande 12 caméras, bien dissimulées, pour qu'on suive ce spectacle discret de la nature. Grégoire Olivreau, le producteur de ce programme, au micro de Patrice Gascoigne.
3: La Slow TV, c'est un mouvement qui naît à la fin des années 2000 en Europe du Nord pour critiquer la télévision qui va trop vite. Une télévision où, dans le documentaire, on demande que le plan change vite pour ne pas ennuyer le téléspectateur, ou une télévision où, dans une émission, on interviewe très rapidement un invité pour surtout passer au suivant. Et à l'époque, c'était une façon de critiquer la télévision. Aujourd'hui, cette Slow TV, c'est une Slow TV contemplative et méditative.
1: Bah oui, ça fait du bien, une télévision qui laisse la nature faire sa vie en douceur et qui regarde l'horizon au lieu de regarder son nombril.
0: Merci Muriel. Et tiens, pour lancer la journée doucement mais sûrement, il y a l'équipe d'ici matin qui arrive ce matin en studio. Très bon lundi.
4: Ouais, merci Yoann. Et quelle belle équipe, quelle grande équipe avec vous jusqu'à 9h. Vous allez voir ce qu'on vous propose. Bienvenue, j'espère que le week-end s'est bien passé. Autour de la table, Thomas Schoener. Bonjour Thomas.
5: Bonjour Pascal.
4: Ça va Thomas?
5: Oui, très bien.
4: Week-end pas trop pluvieux.
5: Un petit peu samedi, moins dimanche.
4: Ouais, c'est vrai, c'est vrai. Et le retour de Pascal Thibault. Alors si on m'avait dit ça. Bonjour Pascal Thiebold.
6: Bonjour, avec c'est nous. Pour vous motiver ce matin.
4: C'est ça, jusqu'à 9h. Tim qui réalise l'émission, Alexandre au téléphone et qui vous répond 03 20 55 89 89. Voilà ce qui vous attend. Pour le reste, laissez-nous faire. Bonjour, bienvenue, belle semaine.
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4: Et nous sommes le lundi 8 juin. Bonjour, bienvenue, 6h. C'est l'info d'ici avec vous, Pascal Thiebold. Pascal, l'été approche et avec lui, les grands chantiers sur les routes.
6: Et des travaux qui débutent ce soir sur la Nationale 356. La chaussée va être refaite entre Roubaix et Lille en venant de Belgique. C'est un chantier de nuit qui va se dérouler jusqu'au 26 juillet entre 21h et 6h du matin à partir d'aujourd'hui. Donc la circulation sera coupée, des travaux de nuit qui devraient limiter les nuisances car la Nationale 356, c'est un axe majeur de la métropole lilloise, Odile Senelard.
8: 104 000 voitures empruntent chaque jour dans les deux sens la portion de la RN 356 qui va être en travaux. Les poids lourds y représentent 9% du trafic. Leur présence entraîne une usure plus rapide de la chaussée qui va donc être refaite. Les équipes vont donc raboter une partie du revêtement existant, refaire les joints mécaniques des ouvrages d'art, puis appliquer un nouvel enrobé. Durant tous les travaux, la RN 356 sera fermée à la circulation chaque jour dès 21h à partir de l'A22 au niveau de Marc-en-Barœul-Ouescal. Il faudra alors suivre une déviation via l'A22 vers Villeneuve-d'Ascq, puis via la RN 227 pour arriver au niveau du tronc commun. Le chantier s'arrêtera totalement entre le 4 et le 15 juillet, en raison notamment de la vague des départs en vacances et des festivités du 14. Pendant ces 10 jours, il n'y aura donc pas de déviation mise en place. Et puis le chantier reprendra le 15 juillet pour une fin annoncée le 26.
6: Et vous retrouvez le plan de ces déviations sur le site ici.fr. Sachez aussi que la plupart des GPS ont été informés de ces travaux et devraient donc proposer des trajets alternatifs. Et Pascal, vous me le disiez, tout va bien pour l'instant sur la Nationale 356. Des rassemblements sont annoncés ce soir devant les tribunaux d'Arras, de Cambrai, de Dunkerque ou encore de Lille, à l'appel de plusieurs associations comme le Planning Familial, rejointes par le syndicat de la magistrature. Rassemblement après la mort de Liana, dont le corps a été retrouvé jeudi dans le Gers. Parmi les revendications de ces associations, la création d'une loi intégrale contre les violences sexuelles. Hier après-midi, une marche blanche en mémoire de Liana a réuni environ 6000 personnes dans la commune de Florence. Par ailleurs, le ministre de la Justice, Gérald Darmanin, donne un mois aux procureurs généraux pour reprendre l'intégralité des plaintes concernant les enfants, ce qui représente environ 70 000 dossiers. Un procès de 4 jours s'ouvre aujourd'hui devant la cour d'assises du Pas-de-Calais à Saint-Omer. Un homme de 45 ans va être jugé pour des viols sur sa compagne et pour des violences familiales. Procès sur fond d'emprise et de polygamie. L'accusé vivait en effet avec ses 3 compagnes, toutes maltraitées et privées de vie sociale.
4: Ici Nord, il est 6h02. Les chefs d'entreprise de la région n'ont pas le moral.
6: C'est en tout cas ce qui ressort d'une étude de conjoncture de la Chambre de commerce et d'industrie des Hauts-de-France. Plus de 400 entreprises ont répondu à une enquête menée au mois d'avril. Dans la moitié des cas, le chiffre d'affaires a baissé depuis le début de l'année, ce qui n'était plus arrivé depuis le Covid. Certains chefs d'entreprise raccrochent même. C'est le cas de Benoît Tout-le-Monde, boulanger à LM près de Lille. Après plus de 20 ans d'existence, la boulangerie-pâtisserie va baisser le rideau définitivement. Le four doit être changé, mais l'investissement est trop lourd, explique le boulanger âgé de 51 ans.
9: C'est un matériel très vieillissant. Mon four a 65 ans. Voilà, les boutons, vous voyez, ils se cassent. Le plastique est tellement usé qu'il se casse. Tout est à bout de course. Donc, au prix de l'énergie, c'est plus possible. Que ce soit l'électricité ou le gaz. Mais on est dans l'incertitude en permanence. Donc, on ne sait pas où on va. Les banques ne nous suivent plus. Clairement, les banques disent, bah non, il faut hypothéquer votre maison. Il faut qu'on hypothèque la maison des parents. J'ai des boulangers qui sont comme ça. Hein, donc, il y a un moment, c'est plus possible. On ne peut pas vivre d'amour et d'eau fraîche. Donc, il faut que l'entreprise soit rentable. Et là, on n'est plus vraiment rentable. Enfin, on n'est plus rentable. Clairement, on n'investit plus depuis déjà des années. Donc, une entreprise qui ne peut pas investir, c'est une entreprise morte. Voilà. Le petit commerçant est en train de mourir, tout simplement. J'ai encore de belles choses à vivre devant moi, mais ce sera plus en tant que chef d'entreprise, petite chef d'entreprise artisanale qui faisait tout ce qu'il peut pour faire du meilleur pain. Voilà. Et puis, on fera autre chose.
6: Et la fermeture de la boulangerie-pâtisserie Tout-le-Monde à LM attriste les clients. Certains se disent prêts à lancer une cagnotte même pour permettre au boulanger de poursuivre son activité. L'entreprise a aussi connu des moments difficiles, mais la situation s'arrange pour le fabricant textile Le Mailleux à Saint-André-les-Lilles. Elle a un plan de recrutement sur 2 ans. 7 personnes ont déjà été embauchées. Les commandes pour le slip français, Promode ou encore Lacoste sont reparties à la hausse. Nicole Buise nous en dira plus à 7h20 dans l'écho d'ici.
4: Ici 6h04. Et dernier match de préparation ce soir pour l'équipe de France de football. Avant le début de la Coupe du Monde.
6: Et ce match va se jouer au stade Pierre-Mauroy à Villeneuve-d'Ascq contre l'Irlande du Nord qui, elle, n'est pas qualifiée pour le Mondial. Dernier test donc avant le premier match de la compétition. Ce sera contre le Sénégal dans 8 jours. Les Bleus s'envolent demain pour leur camp de base à Boston, aux États-Unis. France-Irlande du Nord, coup d'envoi 21h10. À cette occasion, la fréquence des métros avant et après le match sera renforcée pour fluidifier les déplacements des spectateurs. Les supporters sont d'ailleurs invités à privilégier la ligne 2 du métro jusqu'à la station Lesprez Edgar Pisani pour emprunter ensuite les navettes de bus gratuites réservées aux détenteurs d'un billet pour cette rencontre. Un géant des mers a fait escale à Dunkerque ce week-end. C'est le Belém, un trois-mâts à coque d'acier qui va fêter mercredi les 130 ans de son lancement depuis les années 50. Le Belém est un navire école qui permet de s'initier à la navigation à la voile. Yann fait partie de ceux qui ont rejoint l'équipage. C'était il y a un mois et aux quelques 5000 visiteurs du week-end, il a fait découvrir sa vie quotidienne, notamment l'écart, ces 4 heures de veille à la barre notamment.
10: Ma journée va commencer à minuit et ensuite ça va finir à 4 heures du matin. C'est un petit peu l'écart un peu redouté parce que on voit ni coucher de soleil ni lever de soleil. Ces heures de quart sont divisées en 3 parties. Il va falloir qu'il y ait constamment quelqu'un à la veille pour annoncer d'éventuels dangers, que ce soit des côtes, que ce soit des bateaux. Il y aura aussi tout le temps quelqu'un à la barre, il n'y a pas de pilote automatique, et quelqu'un en dispo. elle a tout le temps une radio sur elle et elle doit être prête à toute éventualité. On touche à tout en fait. Moi ce que j'adore, c'est dès qu'il y a l'occasion de monter, d'aller serrer une voile, d'aller faire des réparations. Voilà, on a un bureau, le plus beau bureau du monde. Hein.
6: Et le BLM reste à Dunkerque jusqu'à mercredi, jour donc de son 130e anniversaire. Ça peut être un cadeau à offrir pour un anniversaire, justement, le nouvel album du douaisien Jérôme Bailly. Musique pour plantes et âmes sensibles a été enregistré en forêt ou au bord d'un marais. Les végétaux aussi donnent de la voix, vous l'entendrez dans l'info d'ici, après le 90 secondes de Daud Razo.
4: J'ai hâte.
6: Vous serez surpris.
4: Ah bah j'attends que ça avec impatience. Non mais c'est vrai quoi.
6: Mais
4: c'est...
6: oui, bien sûr. Et la météo dans tout ça.
4: On va souhaiter un bon réveil aux plantes alors. Avec des températures tantinées fraîches ce matin. Quand même, on est à peine 10 degrés ce matin sur Valenciennes. C'est pas énorme. 11 degrés sur Lillers et dans le Pas-de-Calais. Saint-Omer aussi 11 degrés. Lille, c'est pas fameux non plus. 12 degrés comme à Maubeuge d'ailleurs. Le Cap-Gris est 13 degrés. Température la plus douce en ce moment, 15 degrés. C'est pas fameux, fameux là pour le début de semaine, je préfère vous le dire. Début de semaine plutôt mitigé, nous dit Patrick Marlière, avec après les bonnes conditions de ce dimanche, enfin les bonnes conditions, pas de pluie. Cette journée de lundi débute avec une dégradation progressive du temps, notamment des nuages qui arrivent par la côte et qui vont gagner ensuite la région. Les températures maximales, c'est pas foufou, hein, on sera entre 19 et 22 degrés, pas plus. La route, Pascal le disait, attention aux travaux l'année prochaine sur la Nationale 356. Pour l'instant, tout roule, c'est la nuit, hein, les travaux, je le précise. Hein. Donc pour l'instant, pas de difficulté. À partir de la nuit prochaine, on verra ce qui va se passer. Mais en tout cas, la matinée s'annonce calme pour le moment. Bienvenue, bonjour, 6h08.
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4: Ah, on s'est dit qu'une semaine sans un bon France Gall, ça serait pas une bonne semaine.

0: On est avec le saxophone qui symbolise les titres des années 80. C'est ce qu'on se disait l'autre jour avec Thomas. Un petit saxophone, c'est 80.
1: C'est un gros indice. Ouais. Il y a des contre-exemples, mais a priori, ça marchait bien dans les années 80.
0: Belle preuve avec France Gall qui a bien marché grâce à ce titre. Des branches, bonjour et bienvenue, 6h11.
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0: Alors, il est temps de refermer le week-end. Hein. On le range délicatement dans sa boîte, entre la planche à apéro du samedi, la sieste du dimanche et les « Allez, demain, je me couche plus tôt » qui n'ont jamais vu le jour pendant le week-end. Ce lundi, ce n'est pas la fin de quelque chose, c'est le début d'une belle semaine pleine d'espoir. Alors, l'espoir de retrouver des collègues en pleine forme, l'espoir de voir la météo se décider à ranger quelques nuages au placard, et puis l'espoir de voir l'équipe de France réussir son match de préparation mondiale sans nous faire vivre 90 minutes de montagnes russes émotionnelles. Voilà ce qui nous attend jusqu'à 9h. L'actu locale, la musique et la bonne humeur, mais aussi prendre soin de vous. Dans une minute, avec le docteur Kirzek.
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0: Il est 6h13, docteur Kirzek avec nous. Bienvenue docteur, on reprend les bonnes habitudes du lundi. Ce matin, on s'intéresse au foie gras et pas celui qu'on a dans notre assiette, docteur.
5: Bonjour à tous, aujourd'hui une maladie qui change de nom, un peu comme une star du showbiz qui veut oublier son passé. On l'appelait la NASH, on l'appelle maintenant la MASH parce qu'elle concerne bien sûr le foie, c'est la maladie du foie gras, mais c'est surtout une maladie métabolique. C'est pas que le foie, c'est vraiment tout l'organisme. Et le nouveau nom, bah, il est plus juste, il est moins stigmatisant, mais eux, les symptômes, ils vont pas changer, c'est justement le problème. Et les symptômes, il y en a pas au début. Votre foie, il s'engraisse. Le M, c'est pour métabolique, c'est une inflammation du foie liée à un excès de graisse et rien à voir avec l'alcool. Les vrais coupables, c'est le surpoids, le diabète, l'hypertension, le mauvais cholestérol. Et le piège, c'est que le foie ne fait pas mal. Donc pendant des années, il va stocker, il va gonfler, il va s'enflammer sans rien dire. Et quand les premiers symptômes apparaissent, une fatigue inhabituelle, une gêne vague un peu dans le haut du ventre, à droite sous les côtes, parfois une sensation de ventre gonflé. On met souvent ça sur le compte du stress ou d'une mauvaise nuit ou d'une mauvaise digestion. Grave erreur, car à ce stade, la maladie a déjà bien commencé son travail. Et si rien n'est fait, eh bien c'est la fibrose qui s'installe, puis la cirrhose, puis malheureusement certains cancers.
0: Bien, alors c'est justement ce qui inquiète nos auditeurs, docteur. Quel geste simple peut-on adopter dès maintenant pour protéger son foie? J'ai bien quelques idées quand même.
5: Plusieurs conseils simples. Conseil numéro 1, le sucre, c'est vraiment votre ennemi invisible. Le foie transforme l'excès de sucre en graisse. Alors on va réduire les sodas, les jus industriels, les pâtisseries, les céréales. Et un défi sympa, il y a un mois de juin sans sucre ajouté. Par exemple, on connaissait le dry January, ben là, les juin sans sucre ajouté. Et vous verrez, votre foie vous dira merci. Conseil numéro 2, c'est la règle des 5% et 10%. Perdre seulement 5% de son poids corporel. Si vous faites 80 kilos, c'est 3 à 5 kilos. Ça réduit la graisse dans le foie. Perdre 10%, ça fait disparaître l'inflammation dans 90% des cas. Bref, pas besoin de régime draconien, une petite marche de 30 minutes par jour, monter les escaliers, danser par exemple. Et puis conseil numéro 3, le bon gras contre le mauvais gras. On évite les aliments ultra transformés, les fritures, les charcuteries. En revanche, on privilégie les poissons gras avec de l'oméga 3, les fibres et les bonnes protéines. Allez, pour les plus motivés, vous demandez conseil à votre médecin. Il peut faire un bilan hépatique, il peut même faire une échographie du foie, un fibroscan, ça permet de voir le degré de fibrose ou pas. Allez, d'ici là, portez-vous bien.
0: Des conseils à suivre, hein. Signé docteur Kirzek, ça c'est bien, 6h15, donc on commence tout doucement pour son foie en ce lundi matin, avec un grand verre d'eau, ça fonctionne Pascal, le grand verre d'eau?
6: Ouais. Prenez-en plusieurs, par précaution, vu votre état.
0: On se remet du week-end, allez, comme un bon grand, ils sont deux, oui. Dany et Etienne Dao. Vous êtes sur ICI Nord, on parle de la météo tout à l'heure sur la page Facebook. Bonjour.

0: 6h18, excellente journée, température égale à 11 degrés à Lille.
1: Des rencontres au quotidien, ça c'est grâce à Michael Pachani, il va rencontrer les gens du Nord et ça va craquer aujourd'hui pour cette rencontre.
2: Vous allez craquer pour notre invité du jour, dont le métier est justement de faire craquer.
3: Bonjour, je m'appelle Vincent François, je suis ostéopathe à Marc-en-Barœul.
2: Et à quel moment dans une vie se dit-on, tiens, je vais devenir ostéopathe?
4: Bonjour docteur.
3: Quand j'ai découvert que je voulais faire ce métier, j'avais à peu près 14 ans. Je faisais du rugby à l'époque, j'ai pris un méchant plaquage et en fait, je me suis retrouvé avec le dos complètement bloqué pendant plusieurs mois et en fait, si bien que au collège, à des moments, j'étais obligé d'aller à l'infirmerie, appeler mes parents pour qu'ils viennent me chercher parce que j'en pouvais plus, j'arrivais plus à marcher. J'ai eu la possibilité, ma mère a entendu parler de quelqu'un, un ostéopathe, on savait pas trop ce que c'était, et donc on a eu la possibilité d'aller voir ce monsieur, et ça a quand même franchement bien amélioré les choses, et ensuite on a vu une deuxième personne qui m'a complètement débloqué, et ça a été une révélation.
2: Et la formation alors, elle s'est passée comment?
3: Je suis passé par trois écoles. Dans un premier temps, j'étais à Nantes, au COS Nantes, qui a malheureusement fermé en fin d'année. Donc je me suis retrouvé dans l'école qui était voisine, on va dire, qui était Idéo Nantes. Et du coup, je suis arrivé, j'ai intégré en troisième année le CO, le collège ostéopathique de Cergy-Pontoise, qui maintenant s'appelle Holistea, où j'ai appris, en fait j'ai un peu désappris ce que j'avais appris dans l'autre école d'avant, et j'ai découvert une méthode de traitement qu'on appelle traitement tissulaire, traitement fonctionnel, méthode avec laquelle je travaille aujourd'hui.
2: Et au fond, c'est quoi la différence entre un kiné et un ostéopathe?
3: Le kiné, c'est la rééducation. L'ostéopathe, c'est l'amélioration du schéma corporel pour retrouver de l'élasticité, retrouver une aisance dans le mouvement. En fait, le but de mon travail, c'est de chercher à comprendre, de mener mon enquête, de comprendre l'ensemble du corps, la globalité de la personne, observer différents schémas d'adaptation corporelle pour pouvoir essayer de solutionner par des techniques, par des manipulations. Dans les termes de manipulation, on entend souvent des manipulations type craquement, etc. Mais c'est un peu galvaudé parce qu'il n'y a pas que ça. Le but est de dérouler le fil au fur et à mesure pour donner du mou, jusqu'à temps que la zone qui est responsable de la douleur puisse se relâcher.
2: Donc, dès qu'on a mal, on va chez l'ostéo.
3: On vient voir un ostéopathe. Généralement, c'est ce qui déclenche la prise de rendez-vous lorsqu'on a mal. Mais si on pouvait faire davantage de prévention, aller chez l'ostéo, c'est comme aller un peu chez le médecin. Il ne faut pas attendre d'être malade pour aller consulter. Moi, c'est ici, Vincent François, ostéopathe. Mon but est d'aider les gens à comprendre leur corps, améliorer leur état de santé, prendre en main leur santé, pour qu'ils aillent mieux le plus longtemps possible. 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

0: Il assume totalement son amour pour les années 70 avec un mélange de funk, de soul, de disco, comme vous l'avez entendu, porté par des cuivres sur ce titre de Bruno Mars, I Just Mine, une basse bondissante, une ambiance qui rappelle les grandes heures des pistes de danse. Tiens, d'ailleurs, plusieurs critiques, j'ai vu ça, ont même comparé le clip à l'univers rétro et festif du groupe Outkast dans les années 90-2000 pour celles et ceux qui s'en souviennent. Il arrive dans moins d'une minute maintenant, c'est José Homme pour l'horoscope en ch'ti.
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0: Et bonjour José Ambre.
9: Bonjour mes gens, bonjour Terre tous. Bélier, t'es, va être amené à faire le point avec chou que te pince de liberté puis du respect. Ça va être l'occasion pour toi de voir jusqu'où que t'es peux aller. Hein, t'as un temps, cher serre, à te mettre tes pendules à l'heure. Hein. Taureau, à dire où t'es un peu débranqué, tiens, je m'en. Pourtant, d'habitude, t'as la réputation d'avoir les pieds sur terre. Hein. Alors que chez qui t'arrive, Mathieu Bouchin? T'as glissé sur un tuyau de banane? Dis, Gémeaux, t'es pour bien être amené à donner un coup de main à des gens qui n'ont besoin. Bon, ben, comme ça, tu seras tranquille, t'auras fait de BA de journée. Cancer, t'es pour bien te trouver complètement bloqué dans la situation que tu te aujourd'hui. À mon avis, il vaudra mieux lâcher Paris. Si que tu t'intètes, t'es vendre d'un chemur. Tilio, aujourd'hui, t'as du mot de Saint-Hyrin confiance. Paraître ou chez Neptune qui sème le branat tiète.
10: Bon, ben, va falloir que tu fasses avec, hein.
9: Pour t'y vierge, va y avoir du nouveau puis de l'imprévu dans le tuyau de vie. Ça va te canger avec ta tuyau train-train de tous les jours, crois-moi. Pas rendez-vous chez ce coiffeur, tu vas t'être ébouriffé. Alors, Tim, tu te balances à dire où t'as retrouvé tes yeux défunts. Bloque de tes merveilles, va que tu joues que t'es beau. Bon, on a rajeuni pour trop quand même, hein, tout à l'heure, on va devoir te mettre des couches. Scorpion, chez l'amitié, il parle dessus aujourd'hui. Mais attention à ti, hein. Ça pourra t'amener des émotions qui te pâtent là puis qui te remontent jusqu'à là. Oh, ti, Sagittaire, c'est sérieux, hein. Le type que tu commences à te pencher sur des problèmes de religion, ah ben c'est nouveau, chaud. Méfie-toi quand même de pouvoir entrer dans un secte, hein. Il y a plus mal actif, ils se sont fait avoir. Dis, Capricorne, t'es n'ose point te lancer dans les affaires, hein, j'pouvin. Surtout s'il s'agit de toucher à tes sous. Bonne tabette point, chacun qu'il faut du bon d'être raisonnable. Alors, petit verso, va y avoir du cauchemar de vie, hein. Tu vas t'être aillonné de tous les sens et puis tu vas t'en rappeler. Oh, ma petite pichot, ta morale, il ne vaut pas de temps aujourd'hui. À mon avis, tu devrais éviter de te faire du tourment puis d'aller te reposer. Sinon, ça ne va pas s'arranger. Allez, au revoir mes gens, puis à demain.
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0: Avec vous, radio tous les matins, 6h-9h, c'est ICI matin et toute l'équipe. Et dès maintenant, la télévision avec vous entre 6h30 et 9h. On se retrouve sur France 3 avec toute l'équipe, Thomas Schoner et Pascal Thiebold. Aujourd'hui, une météo mitigée avec encore du retour de la pluie. C'est ce qu'on vous disait en fin de semaine dernière et c'est le cas encore aujourd'hui. De la pluie qui concerne d'abord le littoral et qui va progresser vers l'intérieur. Alors tiens, dans deux minutes, le reportage avec vous Pascal. On va écouter de la musique pour les plantes. J'ai hâte.
11: Oui, c'est ça. Ah, c'est ça oui, gros, c'est un artiste sonore, Jérôme Bailly, qui est originaire de Douai et qui enregistre effectivement le chant des oiseaux, mais aussi le son des végétaux.
0: C'est mignon. Tout comme un programme. Tout. Ah, c'est mignon, Géa, ça sera dans deux minutes. J'espère que tout va bien chez vous à la maison. Il est 6h30, vous êtes sur ICI Nord. Très bon réveil. Toute l'info ici en France et dans le monde, c'est le 90 secondes maintenant avec Aude Razo qui nous rejoint.
7: Plus de 150 rassemblements sont prévus ce soir, 19h, devant les tribunaux en France après la mort de Liana. Associations et collectifs appellent à faire entendre la colère face à, je cite, l'impunité des pédocriminels. Cette mort aurait pu être évitée, c'est ce que déclare le ministre de l'Intérieur, Laurent Nunez.
12: Malheureusement, il y a eu ce drame, c'est un échec, mais je me bats tous les jours pour qu'il n'y ait pas de nouvelles petites Liana.
7: Laurent Nunez, il annonce que d'autres plaintes contre le tueur présumé pourraient bientôt être déposées. Le ministre de la Justice, lui, convoque ce matin les procureurs généraux. Il leur donne jusqu'au 14 juillet pour reprendre les 70 000 plaintes qui touchent des enfants dans des affaires de viol ou d'attouchement. Un gendarme est mort et deux autres sont dans un état grave après le crash d'un hélicoptère de la gendarmerie hier après-midi dans le Loiret. Il patrouillait depuis plusieurs heures pour retrouver un adolescent porté disparu et retrouvé depuis. Les causes de l'accident ne sont pas encore connues. Une enquête est ouverte. Tout dernier match amical avant le mondial ce soir pour l'équipe de France de foot. Nos Bleus affrontent l'Irlande du Nord. C'est à 21h10 au stade Pierre-Mauroy de Lille. Répétition générale avant le grand départ pour les États-Unis. Le ballon d'or Ousmane Dembélé sera titulaire, annonce Didier Deschamps. Les larmes d'Alexander Zverev allongé sur la terre battue de Roland-Garros pour son tout premier titre en Grand Chelem. Je serai toujours un champion de Grand Chelem, dit-il, et personne ne pourra me l'enlever. Première victoire allemande à Roland-Garros depuis Steffi Graf en 1999.
2: Et dans l'info d'ici, ce matin, on vous parle donc de musique. Musique pour plantes et âmes sensibles que l'on doit à Jérôme Bailly de la mécanique des sons. C'est un musicien, un artiste sonore comme il se définit. Il habite à Douai et il travaille avec les sons de la nature. Le chant des oiseaux, le bruit des arbres, mais aussi il fait chanter les végétaux. L'artiste a enregistré à Douai, au Marais de la Sensée, à Hamel, à la Mare d'Amblin-les-Prés. Là, on est dans le Pas-de-Calais. Mais c'est en forêt de Marchienne que vous l'avez rencontré, Julien Provoyeur.
13: Difficile de ne pas remarquer Jérôme Bailly lorsqu'on le croise en forêt, équipé de tout son matériel.
14: Alors là, j'ai sorti quelques micros, une sélection, parce que j'en ai beaucoup plus. C'est des micros qui enregistrent vraiment de façon très sensible l'environnement. Donc là, comme en forêt de Marchienne, on va entendre vraiment les oiseaux d'une façon très large, très spatialisée.
13: Et puis, il y a aussi cette grosse parabole.
14: Ça, c'est pour enregistrer, par exemple, des oiseaux à 100-200 mètres. En fait, on va l'entendre vraiment de façon plus isolée.
13: Mais le plus impressionnant, c'est ce petit boîtier avec des câbles blanc.
14: C'est pas un micro, ce sont des capteurs. En fait, ça, c'est pour brancher sur les plantes parce que ça prend les biofréquences des plantes et ça permet de les entendre. Si on met, par exemple, sur les orties, qui sont juste là, par exemple. En fait, je branche les pinces sur les feuilles, donc ça peut être vraiment séparé. Et donc, on voit, là, ça y est, l'appareil, il capte le son. Et donc là, on entend la biofréquence des plantes, c'est-à-dire que les fréquences qui sont dans la plante, qui sont changées en notes de musique aléatoires.
13: Avec tous ces enregistrements d'oiseaux, de plantes et quelques arrangements musicaux, Jérôme Bailly a sorti 5 titres sur son nouvel album.

0: par Luc-Marie Martin, où l'on retrouve bien sûr la nature sur toutes les pages, et ce, dès la photo sur la pochette.
1: Elle a été prise à Saint-Quentin, et elle correspond au bourgeon d'un arbre. Je saurais pas trop dire quel arbre, mais la forme m'avait intéressé, parce qu'on voit que c'est l'éveil de la vie, cette période du printemps, qui est assez remarquable.
0: Il n'a pas hésité un instant à participer au projet de Jérôme Bailly.
1: Je trouve que c'est une initiative qui vise à permettre aux gens de se recentrer, de prendre quelques minutes pour écouter ce qui nous entoure, d'oublier la trépidance actuelle, moderne, métro, boulot, dodo.
0: Sa démarche, l'artiste doit néanmoins régulièrement l'expliquer.
2: Le son avec les plantes aussi, ça interpelle beaucoup avec le capteur. Ah oui, les plantes, elles font du son. Donc ça, c'est hyper intéressant et j'aime beaucoup le faire expliquer. Je vais vulgariser le plus possible ce que je fais, quoi.
0: En espérant ainsi toucher un nouveau public et attirer de nouveaux auditeurs.
3: Et donc cet album Musique pour plantes et âmes sensibles disponible bien sûr à l'écoute sur le site internet de Jérôme Bailly, Mécanique des sons. Vous pouvez aussi acheter le CD ou même le vinyle, enfin bref, vous pouvez vous faire plaisir.
4: Bon, on va aller écouter tout ça. Question tout à l'heure à 7h, nos commerces sont-ils en pleine forme, Pascal?
3: Pas forcément, en tout cas on va prendre l'exemple d'une boulangerie qui se situe à Hellemmes près de Lille, obligée de fermer parce que les investissements pour changer le four sont trop importants pour le boulanger.
4: Allez, illustration tout à l'heure dans le journal à 7h. La météo, on salue Eric qui nous dit bonjour à toute l'équipe. 13 degrés ce matin à Hazebrouck avec un ciel couvert. Sylvie nous écoute à Paris ce matin. 13 degrés également sur Paris. J'espère que toute l'équipe se porte bien. Merci pour ce message. On continue. Il y a Roger qui nous dit 12 degrés ce matin à Bonnières. Bon, c'est ça pour les températures. On est entre 11 et 14 degrés, 14 voire 15 degrés en ce moment pour Boulogne-sur-Mer, mais 11 degrés dans l'Audomarois, mais aussi dans le Pas-de-Calais et sur le secteur de Lille. Côté ciel, franchement, c'est mitigé avec un lundi plutôt gris. De la grisaille dès ce matin sur la côte. Quelques éclaircies par endroits très localisés. De la pluie prévue en première partie de journée cet après-midi. Quelques éclaircies arrivent à se frayer un chemin parmi les nuages. Mais c'est toujours de la grisaille qui domine. Voilà, les températures maximales. On sera entre 18 degrés pour Dunkerque. 16 degrés à Boulogne-sur-Mer pour la température la plus basse. 20 degrés à Lille. 22 degrés attendus à Douai. 21 degrés à Valenciennes. 6h36, l'inforoute avec vous. Ça commence tout doucement pour ce lundi. Hein. Tout doucement sur la route, on n'a pas de grosses difficultés. On a juste un tout petit peu de trafic sur la 25, Chapelle d'Armentières vers Lille. C'est tout pour le moment. Prudence.
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4: On y va doucement pour cette semaine qui commence. Alors on y va doucement avec téléphone. Souvenez-vous de ce titre, Cendrillon.

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1: L'histoire est racontée, celle de Cendrier. Attention, hein, racontée version téléphone, 6h40, c'est Ici Nord. On s'y met.
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1: On s'y met au travail. Alors c'est comme ça tous les matins, nouvelle semaine, nouveau lundi. De quoi ça fait notre semaine? C'est simple, on pose la question à Mickaël Pachet. Nous sommes le 8 juin, ça va vous faire la journée, Mickaël.
4: Salut Pascal, et oui, ça y est, c'est lundi. Je sais, personne n'a demandé le retour du lundi, mais il est là quand même, fidèle comme la drache le jour du barbecue. On part pour un tour, Bilou.
5: Sous l'océan.
4: Oui, aujourd'hui, c'est la journée mondiale des océans. Vous savez, ces trucs immenses et salés où l'humanité balance ses batteries au lithium et ses trottinettes électriques en libre service. Oui, un grand moment de communion avec la nature, hein. Et plus sérieusement, nous, dans le Nord, on l'a, notre océan, notre mer du Nord, notre côte d'Opale. Une mer à nous avec son charme bien particulier. Elle est grise, elle est fraîche, elle a un caractère de cochon, mais qu'est-ce qu'on l'aime. On y va en doudoune au mois d'août, on plante le parasol pour faire joli, jamais pour faire de l'ombre, hein, soyons sérieux, et on mange ses frites avec une mouette qui nous fixe comme un usurier. Aujourd'hui, c'est la Saint-Médard. C'est pas n'importe qui, c'est le patron officieux de la météo. Ben oui, parce qu'il y a le dicton qui dit « S'il pleut à la Saint-Médard, il pleut 40 jours plus tard ». Jetez un coup d'œil sur la météo aujourd'hui. Aujourd'hui, on fête l'anniversaire de la voix la plus éraillée et la plus puissante du rock. Bonnie Tyler, elle fête ses 75 ans. Elle chante comme si elle avait avalé du gravier et c'est exactement pour ça qu'on l'adore. Bon anniversaire à Mick Hucknall, alias Simply Red, également, qui fête ses 66 ans aujourd'hui. Oh bah, il a sorti quelques tubes qui sont la bande-son de tous les slows de mariage depuis 30 ans. Hein. Si vous avez déjà dansé collé serré sur du Simply Red, c'est grâce à lui. C'est aussi l'anniversaire de Kanye West, bon génie de la musique et source inépuisable de polémiques. En fait, le mec a sorti des albums cultes et a fait à peu près toutes les déclarations qu'on peut regretter dans une vie. Disons qu'on retient la musique, hein. Bon anniversaire et on va s'arrêter là. Le 8 juin 1974, les caméras de France 3 posent leur regard sur les entreprises et les usines de la région où on pratique la gymnastique de pause. 10 minutes durant laquelle, plutôt que d'aller flâner dehors, on fait un petit peu de gym pour se remettre en forme.
6: 8 heures de travail d'affilée peuvent fatiguer certaines parties du corps et par contre-coup, ankyloser le reste. Nous avons rendu visite à Roubaix, aux établissements Tout le Monde et Damar qui, comme d'autres, ont adopté cette forme de gymnastique.
7: Elle se pratique chaque jour en raison de 10 minutes. Vous avez tous les exercices qui sont choisis en faveur de la position de travail, c'est-à-dire pour des encaisseuses, si elles se fléchissent beaucoup, vous trouverez des étirements, beaucoup de mouvements de décontraction.
4: Bon, nous en radio, on reste assis, en général devant un micro. Donc, pour nous faire de la gym, bah, c'est un peu comme faire pousser un cocotier dans un jardin du Nord-Pas-de-Calais. C'est de la science-fiction. Oh. Allez, pendant les 10, qu'on fait un petit effort avec toute l'équipe. 1, 2, 1, 2, 1, 2. Et on se prépare pour demain, surtout parce que demain, on est de retour.
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1: Il est bientôt 7h moins le quart, vous êtes sur Ici Nord, tout va bien chez vous à la maison, on s'occupe de vous et de vos animaux. Ça c'est notre mission jusqu'à 9h, avec l'été qui approche, avec les baignades également en piscine ou à la mer. Attention, nos chiens ne sont pas à l'abri des noyades. Docteur Pierre Fabin, notre vétérinaire, comment réagir si on sort son chien de l'eau inanimée?
12: Alors, la première chose, et je sais que c'est pas facile, c'est d'essayer de ne pas paniquer pour agir vite. Sortez-le de l'eau, allongez-le immédiatement sur le flanc droit, le cœur étant légèrement à gauche, ça facilitera un massage cardiaque. Ensuite, vous libérez ses voies respiratoires, vous ouvrez sa gueule, vous tirez sa langue vers l'avant et passez votre doigt au fond de sa gorge pour retirer d'éventuelles algues, du sable ou des vomissures. Penchez légèrement sa tête vers le bas pour que l'eau s'écoule par gravité et observez son thorax. S'il ne bouge pas et que vous ne sentez aucun souffle sur sa truffe, il est en arrêt cardio-respiratoire. Il faut démarrer une réanimation cardio-pulmonaire à la seconde même.
4: Alors, ok, d'accord. Mais on connaît un peu le massage cardiaque sur les humains, mais comment on fait concrètement pour les animaux ?
12: Alors, la technique dépend de la taille. Pour un grand chien, placez vos deux mains l'une sur l'autre, sur la partie la plus large des côtes, juste en arrière de la patte avant. Enfoncez fermement d'un tiers de la largeur du thorax. Et pour un petit chien, vous n'utilisez qu'une seule main pour ne pas briser ses côtes. Vous prenez son thorax dans la main, au même endroit. Le rythme doit être rapide. Faites 30 compressions thoraciques d'affilée. Ensuite, passez au bouche à truffe. Maintenez sa gueule fermement fermée. Collez votre bouche sur son nez et soufflez deux fois pour gonfler les poumons. Vous devez voir son thorax se soulever. Recommencez ce cycle de 30 compressions pour deux insufflations pendant le trajet vers la structure vétérinaire la plus proche.
4: D'accord. Bon, imaginons que le massage cardiaque fonctionne, il recrache un peu d'eau et se remet à respirer. Est-ce qu'on peut enfin souffler et rentrer à la maison tranquillement ?
12: Eh bien, surtout pas. Même si votre chien semble avoir récupéré et marche, il reste dans une situation d'urgence. Il existe ce qu'on appelle la noyade secondaire. Une infime quantité d'eau inhalée suffit à irriter gravement les poumons. Avec l'eau de mer, le sel va littéralement aspirer l'eau du sang vers les poumons. Avec l'eau de piscine, c'est le chlore qui brûle les alvéoles. Dans les heures qui suivent, un œdème pulmonaire peut se former silencieusement et votre chien va s'étouffer à retardement. S'il y a une noyade, foncez systématiquement, immédiatement, chez votre vétérinaire.
4: Les conseils du docteur Pierre Fabin, le matin avec vous, vétérinaire, 6h47. Merci docteur.

0: On est en 1970 lorsque ce titre sort, ABCD, Jackson 5, qui sont encore au tout début de leur aventure incroyable. Pourtant, ce titre va immédiatement devenir un phénomène mondial et détrôner le fameux Let It Be des Beatles à l'époque, sorti quelques mois plus tôt. Donc les Jackson 5 ont eu la peau des Beatles en quelque sorte. Il est 7h10 et vous êtes sur Isidore. On adore les infos pratiques avec vous, pour vous, dans votre quotidien. Tiens, info pratique ce matin, dans le Pense pas si bête, Bruno Béard en matière de location immobilière.
1: Aujourd'hui, avec Nicolas Briche, nous parlons de la restitution du dépôt de garantie, mais aussi de son financement dans un instant. Et tout de suite, il est question d'un accompagnement qui a évolué. Mon soutien psy permet de bénéficier de séances d'accompagnement psychologique prises en charge par l'assurance maladie. Vous pouvez désormais bénéficier d'au moins 12 séances contre 8 auparavant. Info sur amélie.fr. Si en tant que futur locataire de moins de 30 ans, vous avez besoin de financer le montant du dépôt de garantie demandé au moment de la signature du bail, vous pouvez bénéficier du LocaPass. C'est un prêt jusqu'à 1 200 € sans intérêt ni frais de dossier, remboursable en 25 mois maximum. Info sur locapass.actionlogement.fr. Avec nous aujourd'hui, Nicolas Briche de la Maison de la Médiation et du Citoyen à Lille. Bonjour Nicolas.
2: Bonjour Bruno.
1: Je quitte mon logement à la fin du mois. Quand mon propriétaire va me rendre mon dépôt de garantie?
2: Donc à la fin d'une location, le propriétaire a 2 mois pour restituer le dépôt de garantie. Le bailleur peut alors déduire les dégradations anormales qui sont annexées dans l'état des lieux de sortie en justifiant ce montant par exemple par des devis. Ce délai est réduit à 1 mois si le logement est rendu dans le même état qu'à l'entrée. Le propriétaire doit veiller à respecter ces délais parce que s'il ne le fait pas, il peut être sanctionné pour son retard. Le locataire pourra réclamer une déduction ou le paiement de 10% du montant de son dépôt de garantie par mois entamé de retard.
1: Mon propriétaire n'a pas confirmé mon départ. Que se passe-t-il s'il ne se présente pas à l'état des lieux?
2: On peut toujours mandater un commissaire de justice qu'on appelait avant les huissiers de justice, mais il n'y a pas d'obligation pour le locataire. L'important, c'est de pouvoir rendre les clés. Parce qu'au niveau de l'état des lieux de sortie, si le propriétaire ne se présente pas ou ne mandate pas un représentant ou un commissaire de justice, l'état des lieux de sortie ne pourra pas se faire. Et dans ce cas, c'est à la faveur du locataire, puisqu'un logement qui n'a pas eu d'état des lieux de sortie sera présumé avoir été rendu dans le même état qu'à l'entrée, et donc pas de déduction.
1: Très bien, c'est noté. Merci Nicolas. Où est-ce qu'on peut vous retrouver?
2: Vous pouvez nous retrouver à l'hôtel de ville de Lille ou directement sur internet sur mesdemarches.lille.fr.
1: Merci, à bientôt.
2: À bientôt Bruno.
0: Et c'est tellement plus simple grâce à Bruno Béard dans le Pense pas si bête, 6h52. 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

0: sans rien que de l'eau. On en a marre de la flotte, pour tout vous dire, là, en ce moment. Ça serait bien que le soleil revienne. On parle de météo tout à l'heure, à 7h10, avec Patrick Marnière. C'est quoi cette moue, Pascal Thiébold?
1: Ça fait 3 jours qu'il pleut. 4, peut-être.
0: 5.
2: Hier, il n'y a pas plu.
0: 6. Ça dépend où. Allez, la météo tout à l'heure, à 7h10, avec Patrick Marnière. Mais oui, un petit peu de soleil, ça serait bien.
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0: Et vous êtes sur Ici Nord, 6h57, une date pour la région qui a marqué la région. C'est avec Zef que ça se passe. Bonjour Zef.
7: Bonjour, bonjour.
0: Quelle date?
7: Alors on est en plein Moyen-Âge. Oh, et ça ne date pas.
0: Oh, d'hier.
7: Ah bah ouais, bah ouais, ça vous donne 9e, 13e siècle à peu près. Hein. J'ai quand même. Et d'Astala, quand allo promener du côté de la côte d'Opale, vous voyez, ou des collines de l'Artois, déjà fallo souvent habiter sur place, hein, parce qu'il y a au pas la 25. Te resto à Lille en 1010, te disent au pas le dimanche, tiens, j'ai bien mangé des moules à Malo. Toi, c'était pas possible. Mais les gens qui habitent là-bas, dans le Boulonnais, quoi, quand ils allaient se promener, ils avaient quand même des chances de rencontrer des animaux dangereux. Hein, contrairement à Aster, où les seuls animaux dangereux que tu peux croiser à Berck, chez un naturiste qui revêt des quatre pattes. Oui. Voilà. Et, ben, j'ai pas tant pour ta vie que tu peux craindre, j'ai surtout pour la vue. Mais là, tous ces gens médiévaux, ils avaient de grand chance de cuire sur un loup. Un loup, hein. Le quien qui fait peur, là. Parce que d'Instala, le loup, il est au plus chez lui que tous les jus-de-but et les maguettes qui se promenaient dans les bois. Puis j'étais pas des loups de documentaires avec un jus-de-but passionné, arnicain, indien, et qui se radouille avec, comme chez les des Espagnols bretons, les bazars. Non. Alors t'imagines le décor de la côte d'Opale, pas de route, que des chemins de brun, de la forêt partout. Et quand j'étais pas de la forêt, j'étais des marécages, des tchots de bêtes tout partout, du gibier. Du coup, les loups, ben, ils avaient de quoi manger, ils restotent. Mais je fais pareil. Te m'installe à côté d'une boucherie, une boulangerie, une friterie, une buvette, je fais pareil. Je suis bien, je reste. Voilà. Sauf que moi, j'attaque les gens qui passent devant chez moi. Les loups, si. Et donc, il y avait au gramin de loup. Et j'ai retrouvé même dans les archives de ce temps-là qu'on a retrouvé le cas d'un tchogarcho de 11 ans attaqué à plein milieu du chemin. Donc, les gens, ils aiment encore moins les loups. Et le seigneur de l'époque, il décide donc de créer un nouveau boulot. Chasseur de primes pour les loups, dans le Boulonnais. À chaque fois qu'un jus de but y arrive, le seigneur rit avec un pio de loup. Un tchet, ou même le bazar entier, il avoue une prime. Chez toi, un peu le contrat durée déterminée du chasseur du Moyen-Âge. D'accord. Oui, un petit peu. Et au même des villages, pour gagner encore plus de sous, il sera assemblé pour en tuer encore plus des loups. Voilà. Je crois que je vais me faire engueuler par 30 millions d'amis, mais tant pis. Mais j'ai aussi, chez Totère tous des Saint-Cy et que chez Salquien, ils tuent les moutons, les chèvres, que c'est souvent leur seul bien à chez Jean. Donc ils en avouent après les loups. À cette heure, il n'y a plus de loups. Bon, ou alors, dans certains clubs, après 3 heures du matin. Chez les masques dont je parle. Hein.
0: Ah, d'accord.
7: Mais là,
0: d'accord,
7: chez des bêtes à poil aussi, mais encore, mais très affectueuses par contre. Ouais. Du coup, j'ai une question. Oui. Comment on est du côté de la côte d'Opale? Est-ce que l'eau de mer chez un loufoque?
0: Ouf. Ah, c'est pas mal.
7: Ah oui?
0: C'est bien.
8: Belle.
0: Bah, ah, oui. C'est bien, c'est un bon lundi ça.
7: Ah, oui. Ouais. Et est-ce que c'est à cause du loufoque que l'Otari?
0: Il a fait toute la semaine. On le retrouve la semaine prochaine. Allez, à tout à l'heure.
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0: Lundi 8 juin, bienvenue, bonjour, il est 7h. Et c'est l'info d'ici avec vous Thomas Schoener. Thomas, les commerces locaux ont-ils encore un avenir?
9: C'est la question que pose en creux la dernière étude de la Chambre de commerce et d'industrie des Hauts-de-France. Car si des sociétés continuent d'investir, d'innover et de préparer l'avenir, 62% des chefs d'entreprise en ce milieu d'année affichent un état d'esprit négatif. Autre chiffre donné par la CCI, sur 3 euros dépensés aujourd'hui par un ménage, eh bien 2 vont au commerce en ligne ou au commerce de zones périphériques. Illustration de ces difficultés près de Lille ALM, une boulangerie ferme malgré la mobilisation des habitants. Romane Porcon, les propriétaires pour continuer devaient remplacer leur four à pain, mais face à l'investissement que cela représente, ils ont décidé d'arrêter.
10: Cette boulangerie, Chantal, 82 ans, l'a toujours connue.
11: Ah, moi, toute petite. Les croissants, les bonbons, les chocolats, ça a toujours été une bonne boulangerie.
10: C'est donc avec un pincement au cœur qu'elle a découvert la fermeture en allant chercher son pain, comme tous les matins.
11: Ça me fait mal au cœur. Je me dis vraiment, tout s'en va, quoi.
10: Certains clients ont accroché des petits mots sur le rideau métallique. Merci, vous allez nous manquer. Au revoir à la meilleure boulangerie. Valérie, comme d'autres habitués, était prête à leur donner un petit coup de pouce.
8: Les aider financièrement ou même créer une cagnotte ?
10: Oui. Sauf que pour relancer la boulangerie, Benoît Tout-le-Monde devait racheter un four à pain, refaire le comptoir, un investissement beaucoup trop important.
12: Mon four a 65 ans, il est temps qu'il prenne sa retraite. En gros, ici, il faudrait remettre 100 000 euros d'investissement. Vu le contexte économique, il faut être un peu fou pour repartir là-dedans. Donc, on a décidé d'arrêter.
10: Avec son épouse, ils sont donc très touchés par cet élan de solidarité. Mais ils avouent ne plus avoir l'énergie pour continuer.
12: Bah ça fait chaud au cœur. On a nos clients, mais on gagne plus d'argent. J'ai 51 ans, je vieillis psychologiquement et physiquement. Je fais mes 80 heures, mon épouse aussi. Non, l'élan de solidarité, ça nous fait plaisir et en même temps, ça fait mal.
10: D'autant que depuis 2 ans, le couple cherche quelqu'un pour reprendre la boulangerie, sans succès jusqu'à présent.
9: Au-delà de cet exemple, quels sont les secteurs aujourd'hui en difficulté? Quelles sont les entreprises qui, au contraire, investissent et embauchent? Le président de la CCI Hauts-de-France sera notre invité tout à l'heure à 8h-20.
13: Ici, Nord, il est 7h02. Après la mort de la jeune Liana dans le Gers, de nombreux rassemblements sont annoncés ce soir partout en France.
9: Oui, devant des mairies, devant des tribunaux également, ceux de la région, Lille, Arras, Calais, Dunkerque ou encore Cambrai. Les collectifs, structures et syndicats qui appellent à se rassembler autour de 19h dénoncent les dysfonctionnements qui ont pu conduire à la mort de la collégienne alors que le principal suspect avait été signalé à la justice et aux forces de l'ordre. Gérald Darmanin, le garde des Sceaux, a annoncé hier qu'il allait convoquer ce matin les procureurs généraux pour leur demander de reprendre l'intégralité des plaintes qui touchent les enfants, soit 70 000 dossiers dans tout le pays. C'est un axe emprunté chaque jour par 100 000 véhicules, 9% de poids lourds. D'importants travaux débutent aujourd'hui sur la RN 356 dans la métropole lilloise. La nationale sera par conséquent fermée de nuit entre la 22 au nord de Lille et la 25 à l'est de Lille. Une fermeture entre 21h et 6h du matin uniquement dans le sens Belgique-Lille. Des déviations seront mises en place. Le chantier va durer jusqu'au 26 juillet avec une pause entre le 4 et le 15 pour ne pas perturber les premiers départs en vacances. Bien manger, même à l'hôpital, c'est la promesse que fait le CHU de Lille aux 10 000 patients et patientes qui mangent chaque jour. L'hôpital qui a renouvelé son engagement qui consiste à proposer des menus plus variés et plus responsables. Engagement qui englobe aussi le traitement des déchets. Olivier Franc gère les selfs du CHU de Lille qui ont servi plus de 2 millions de repas l'an dernier.
14: Un gros travail, c'est le gaspillage alimentaire qui nous impose une rigueur au quotidien sur le suivi de nos ventes, mais aussi les besoins que peuvent avoir nos clients au quotidien et ce qu'ils attendent de nous. Donc notre but aujourd'hui, c'est répondre à leurs attentes aussi bien en repas et donc quelque part s'assurer que tout sera vendu à la fin du service et s'assurer qu'il y ait un minima de produits présentés pour nos clients, mais aussi un minima de produits jetés. Donc c'est sur 6 self, hein, parce qu'il faut bien se le rappeler, aujourd'hui on a 6 points de distribution différents. Et aujourd'hui, je peux vous dire qu'on a quasiment réduit par 3 nos quantités de produits jetés en fin de service. Mais on continue à y travailler et on continuera à y travailler au quotidien.
9: Le CHU de Lille qui dépense 8 millions d'euros par an pour acheter des denrées alimentaires pour préparer tous ses repas. Le CHU qui a également annoncé qu'il allait signer la charte Ici, je mange local qui est portée par le département du Nord. Dans l'info d'ici, tout à l'heure à 7h30, direction Dunkerque, pour une visite guidée du Belém. Le voilier école fait cette année ses 130 ans. Il était l'une des stars ce week-end de Dunkerque, fête la mer avec 5000 visiteurs sur les 2 jours.
0: Et puis Thomas, ce soir au stade Pierre-Mauroy, l'équipe de France de foot joue son dernier match avant les États-Unis.
9: Oui, un match de préparation avant la Coupe du Monde dont le coup d'envoi sera donné jeudi. Le premier match des Bleus dans la compétition, ce sera mardi prochain, le 16 juin face au Sénégal. D'ici là, l'Irlande du Nord, c'est l'adversaire du jour. Une équipe qui ne joue pas le mondial. Le milieu défensif des Bleus, Adrien Rabiot, est à Lille.
15: On ne prend pas qu'un match amical, c'est une dernière répétition. Évidemment qu'on a envie de bien faire, on a envie de finir sur une bonne note, on a envie de prendre du plaisir, d'en donner aussi après aussi les aléas du football. Évidemment qu'il y a des blessures qui peuvent survenir et on aimerait éviter tout ça. Mais c'est compliqué d'attaquer un match à 50% aussi, de se dire qu'il faut y aller à moitié. Donc faut jouer le match à fond en ayant l'idée de faire une dernière répétition, que ce soit la dernière avant le match du 16. Et puis voilà, essayer comme je l'ai dit aussi de finir sur une bonne note, sur une victoire avec une prestation aboutie pour arriver là-bas avec beaucoup de confiance.
9: Et ce match sera aussi le dernier sur le sol français de Didier Deschamps qui quittera son poste de sélectionneur après la Coupe du Monde. France-Irlande du Nord, c'est à 21h10 ce soir au stade Pierre-Mauroy de Villeneuve-d'Ascq. Si vous avez un collègue fatigué ce matin au boulot, demandez-lui, c'est peut-être qu'il a fait l'Hilard-de-l'eau Je dis ça parce que nous avons deux, trois exemples ici, notamment un qui est arrivé ce matin en disant, je suis crevé. Plus de 7000 personnes ont participé hier à la randonnée cycliste de 167 km entre Lille et la Côte d'Opale. 7000 personnes avec toujours à la barre Dominique Persine, le coordinateur général de l'épreuve.
16: C'est la mixité, c'est le vivre ensemble, ce défi de l'Hilard de l'eau, ces paysages magnifiques, cette randonnée, il y a pas de notion de performance. Donc c'est vraiment une expérience. Vous savez, moi je l'ai fait 10 fois sur le vélo, j'ai rencontré mais des centaines de gens. Pourquoi ? Parce qu'on passe une heure ou deux à côté de quelqu'un, parce qu'on va faire le même trajet, on va parler des mêmes choses. De temps en temps, on s'échange son 06 ou des photos à la fin. C'est l'esprit du vélo, c'est l'esprit de l'Hilard de l'eau quand il n'y a pas de notion de compétition. Quand il y a une notion de compétition, évidemment, quand il y en a un qui crève, on dit, c'est un de moins. Mais là, non, là, on se tient la main. Moi, j'ai vu des concurrents qui se faisaient pousser dans les montées parce qu'ils étaient un petit peu en difficulté. D'autres qui se font encourager en disant, allez, c'est plus qu'à 100 mètres, tu vas y arriver. C'est ça, la famille Hilard de l'eau.
9: Dominique Persine, qui était en direct hier sur Ici Nord lors de notre émission spéciale Lille Ardelot.
13: Et si vous avez des collègues fatigués également dans votre entourage et qu'ils ont fait la fête tout le week-end et qu'ils ont passé un week-end difficile avec Patrick Marlière. Bonjour Patrick.
17: Bonjour Pascal.
13: Vous êtes notre prévisionniste. J'ai passé un week-end pourri à cause de vous. Samedi, la pluie partout. Je ne sais pas ce qui s'est passé. Hier, c'était tout juste. Patrick, qu'est-ce que c'était que ce temps ce week-end ?
17: C'était pour vous fêter la bienvenue dans notre village.
13: Ouais, je suis venu vous rendre visite à Rimbaucourt. Très beau village d'ailleurs. Très bien accueilli. C'était chouette d'ailleurs. Patrick, la météo pour aujourd'hui, comment ça se passe ?
17: Écoutez, ça démarre plutôt bien, mais ça ne va pas durer. Hein. Donc, de nouvelles pluies arrivent sur la région pour cet après-midi. Ça va traverser l'ensemble du Nord-Pas-de-Calais. Et puis, ça a été évoqué par Zef, c'est la Saint-Médard aussi. Oui. Donc, Saint-Médard, quand il pleut à la Saint-Médard, il pleut pendant 40 jours, selon le dicton. Mais vraisemblablement, ce n'est pas ce qui va se passer. En tout cas, pour aujourd'hui, les pluies vont vite cesser en toute fin d'après-midi. Les températures 19 à 22 degrés. Les minimales pour la nuit prochaine, 9 à 11 degrés. Et le vent, lui, d'ouest, reste modéré en bord de mer, avec des pointes jusqu'à 60 km à l'heure.
13: Y a-t-il une pointe d'espoir, Patrick?
17: Pour cette semaine, Pascal, ça va être un peu compliqué. Ça reste tout juste dans les normales de saison côté température, autour de 19 à 21 degrés. Côté ciel, ce sera une journée avec du soleil, une journée avec des averses. Et puis, ça change vraiment à partir du prochain week-end. Là, le mercure va de nouveau s'envoler pour nous annoncer la semaine suivante un temps vraiment estival. Il devrait faire, si les prévisions se confirment, plus de 30 degrés tout au long de la semaine prochaine.
13: Vous êtes sûr ou c'est une blague, Marlière, là ? Dites-le tout de suite.
17: c'est une blague. C'est vraiment ce qu'annoncent les modèles météo ce matin.
13: Ok, si on veut faire de la barque aujourd'hui, c'est quoi la météo marine ?
17: Il faut être accroché parce que le vent d'ouest à sud-ouest souffle entre 15 et 25 km à l'heure avec toujours des pointes à plus de 60. La mer est forcément peu agitée. De bonnes visibilités en dehors des petites pluies qui sont attendues cet après-midi. Donc, c'est juste ce côté un peu négatif de ces prévisions météo marines, mais ensuite, et là aussi, il faut être patient jusqu'au prochain week-end.
13: Bien, merci Patrick, belle journée, on se retrouve demain, merci pour vos prévisions, et merci pour votre sourire.
17: Salut demain.
13: Patrick. Tiens, attention sur la 21, des perturbations, c'est Peggy qui nous rejoint en téléphone, c'est l'infotrafic. Bonjour Peggy.
18: Bonjour Pascal.
13: Alors vous signalez donc sur la 21 dans le sens Douai vers Aix-Nonnet, à hauteur de la sortie Vendin-le-Vieil, un véhicule garé en contresens. Hein.
18: Oui, tout à fait. Il est sur bande d'arrêt d'urgence. Il y a un véhicule utilitaire qui s'est garé également pour sans doute aider la personne. Donc je ne sais pas si c'est un accident ou si c'est simplement du contresens. Je ne sais pas.
13: Bon, on va être attentif. Donc vous dites à 21 sens Douai vers Lens à hauteur de Vendin-le-Vieil. C'est bien ça ?
18: Oui, c'est ça.
13: Bon, c'est noté.
18: Tout à fait, à la sortie.
13: Merci beaucoup Peggy, bonne route, bon courage.
18: De rien, merci.
13: À bientôt.
18: Au revoir.
13: Circulation ralentie sur la 25 et la 1 vers Lille, pas d'autres perturbations en ce moment. Bienvenue, vous êtes sur Ici Nord, il est 7h10.
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13: Elton John avec vous.

0: c'est punchy. C'est parfait, ça, pour un lundi. Punchy, Elton John, I'm Still Standing, 7h13, et il est là, ça y est. 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Nouveau bruit qui court, on se concentre. C'est un moment important, je suis d'accord avec vous, on se concentre. Écoutez ce tout nouveau bruit qui court. Ouf. Pas simple. Thomas ?
1: Moi, j'ai trouvé tout de suite.
0: C'est vrai ?
1: Bah ouais. Mais j'attends un peu que ça monte et j'appellerai plus tard. Moi, j'appelle à partir de 100, pas avant.
0: Ce n'est pas une vitre électrique. À votre avis, qu'est-ce que c'est, ce tout nouveau bruit qui court ? Écoutez bien, concentrez-vous, le voici.
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0: Docteur Eckhart sur Ici Nord, Thomas Schoener.
1: C'est l'heure de Mon œil, l'édito chaque matin de David Ossiou. Et aujourd'hui, David, vous revenez sur la marche blanche qui s'est tenue hier dans la commune de Florence en hommage à la jeune Liana.
7: Il y a un mot qui a résonné. C'est pas un mot de colère, c'est pas un mot d'accusation, un mot dit par la tante de Liana en s'adressant à cet enfant de 11 ans.
8: Liana, pardon pour ce que tu as vécu, nous t'aimons tellement.
7: Pardon pour ce que tu as vécu, pardon dit par ceux qui n'ont rien à se reprocher. Ce mot révèle en creux le silence de tous ceux qui auraient dû le dire avant. Les exemples ne manquent pas, je pourrais citer tous les tribunaux de France où on dénonce le manque de moyens. Pardon à Strasbourg, 20 000 dossiers de plus en un an. Pardon à Privas, 3 postes de magistrats vacants. Pardon à Aix-en-Provence où le procureur général dit qu'il est au bord du gouffre devant des élus. Alors oui, il y a eu des recrutements, mais le syndicat de la magistrature répond froidement, on bouche les trous. La moyenne européenne, elle est de 22 juges pour 100 000 habitants. En France, 11. C'est-à-dire que pour combler le retard, il faudrait doubler les effectifs. Et ce qu'on ne dit pas assez, c'est ce que produit ce manque sur le terrain au quotidien. Des plaintes classées sans suite, des procédures qui s'enlisent entre parquets, et quelque part, un sentiment d'impunité silencieux, redoutable. Vous finissez par penser que le système est trop occupé pour s'occuper de vous. Le maire de Florence le dit là où le drame a eu lieu. On est sur une défaillance sociétale et non plus sur un problème local. On l'écoute enfin parce qu'il a fallu en arriver là. Le ministre de la Justice annonce qu'il ordonne une revue d'urgence d'ici le 14 juillet de 70 000 plaintes impliquant des enfants. 70 000, ces dossiers existaient hier, avant-hier, on ne les cherchait pas. La famille de Liana a dit pardon pour nous tous. La moindre des choses, c'est qu'on comprenne enfin pourquoi.
1: David Ossiou sur Ici Nord.

0: Je vous le prouve parce qu'il y a Pascal Thiebaud à côté de moi et il y a Antoine à la cellule de vigilance routière à la préfecture du Nord à Lille avec nous. Bonjour Antoine.
1: Et bonjour Pascal.
0: Antoine.
1: Bonjour à tous.
0: Je regarde ce qui se passe en ce moment sur les routes puisque vous êtes là pour ça et merci. Trafic, allez, chargé mais à peu près normalement pour un lundi matin.
1: Oui, pour lundi, c'est plutôt pas mal. On n'a pas d'incident à signaler. C'est déjà une très bonne nouvelle. On a effectivement un peu de densité, notamment à hauteur d'Armentières. Ouais. On le voit sur les caméras. Et pas mal d'effets de compression et de détente à chaque fois. Donc, ça, attention, hein, soyez prudents. Essayez de respecter les distances de sécurité surtout. Ça évitera tout accident. Et effectivement, la 1, qui est tout à fait habituelle à cette heure-ci, depuis Courrières, Libercourt, jusque quasiment l'Équin déjà, où on voit que ça se charge tout doucement. Ça roule encore bien. Je pense que si tout le monde respecte les licences de sécurité, ça devrait bien se passer. Donc, pas d'incident à déclarer pour le moment. On se revoit d'ici 40 minutes pour refaire un point.
0: On fait comme ça. Merci.
1: Et voilà.
0: Merci Antoine.
1: À tout à l'heure
0: pour un nouveau point.
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0: Et c'est Le Maillot aujourd'hui dans l'écho d'ici, Pascal.
4: Oui, avec Nicole Buys qui nous parle donc de Le Maillot, fabricant textile qui est installé à Saint-André-les-Lilles. Et Nicole, après avoir connu un coup de mou désormais, la société recrute.
5: Oui, elle vient ainsi d'annoncer recruter une trentaine de personnes sur 2 ans à la confection des couturiers et des couturières. Cette société spécialisée dans la maille confectionne des sous-vêtements, des t-shirts et des sweatshirts, mais elle a du mal à pourvoir ses postes, comme l'explique Nicolas Clément, directeur général de Le Maillot.
6: Il y a deux choses. Il y a l'attrait du métier en tant que tel qui l'est moins aujourd'hui, surtout ces métiers plutôt industriels et manuels. Et trouver des gens d'expérience, finalement, il y en a de moins en moins. Parce que l'industrie de la confection est de moins en moins présente en France, en fait.
5: Il faut 2 ans pour qu'une couturière soit entièrement polyvalente, 6 mois pour qu'elle puisse faire 2 opérations de couture basiques. Du coup, la société choisit le plus souvent des gens sans aucune expérience et les forme dans sa propre école de formation créée en interne. Sur les 30 postes à pourvoir, elle a déjà recruté 7 personnes et tout ce qu'elle demande, c'est un peu d'habileté manuelle, offrant ainsi des possibilités de reconversion.
6: Donc aujourd'hui, on a des coiffeuses, on a des boulangères, on a des esthéticiennes. En France, quand on recrute dans ces métiers-là, c'est quasiment que des femmes. Donc c'est plutôt des reconversions. Est-ce qu'on va tester vraiment? C'est la dextérité des gens. Et puis après, c'est l'envie en fait. C'est l'envie de découvrir un nouveau métier, d'être capable de réapprendre.
5: L'entreprise recrute à la fois pour remplacer ses couturières qui vont partir en retraite, c'est un tiers des postes concernés par ce plan, et c'est pour cela qu'elle s'y prend à l'avance, mais c'est également pour répondre à une hausse d'activité.
4: Et ça signifie donc qu'elle va mieux, Nicole?
5: Oui, en effet, l'effectif était monté jusqu'à 122 salariés en 2022, après l'explosion des culottes menstruelles que la société a été une des premières à faire en France. Et puis, en raison de la guerre en Ukraine et des hausses des coûts de l'énergie, mais aussi de la concurrence chinoise et de la crise sur le marché de l'habillement, l'activité s'est écroulée et la société est tombée à 85 salariés aujourd'hui. Mais effectivement, les affaires repartent, comme l'explique Nicolas Clément.
6: On retravaille beaucoup plus fortement avec le slip français qui était notre partenaire d'origine et on a de plus en plus de clients avec des gros volumes. On récupère des commandes de 10 000 à 100 000 pièces. Notre modèle aujourd'hui, en tant qu'industrie, les gens qui viennent travailler avec Le Maillot, c'est des gens qui ont écrit dans leur valeur de marque ou dans leur marque qu'ils fabriquent en France. Un Lacoste fabrique en France, un Promode fabrique en France une partie, en tout cas ils l'ont écrit, Garonne, qui est une marque qui fait de la laine mérinos.
5: De la laine mérinos pour des vêtements de sport. Autant de marques pour lesquelles travaille Le Maillot, des clients historiques qui commandent plus, mais également de nouveaux clients qui arrivent. La société fabrique aussi sous sa propre marque, Maison Le Maillot, du prêt-à-porter qu'elle distribue essentiellement via son site web, des ventes qui sont là aussi en progression. En plus de boxers, brassières et t-shirts, Le Maillot fait également des robes sous cette marque.
4: Le Maillot à Saint-André-les-Lilles, à la une donc de l'écho d'ici, à retrouver sur ici.fr.
0: Et on est tiré à 4 épingles hein, ce matin. Pascal Thiebaud. Hein,
4: toujours.
0: C'est le cas de le dire.
4: Pour nos auditeurs, téléspectateurs, amis.
0: 7h24. Oh, Mylène Farmer.

0: Mylène Farmer, maman à tort, 7h27. Tiens, un bruit qui court, qui arrive tout doucement là dans 30 secondes et pour vous sur Ici Nord.
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0: Bonjour, c'est Ici Nord et on joue le matin avec un petit bruit comme ça de notre quotidien qu'il faut retrouver. Une carte cadeau à gagner chaque jour. S'il n'est pas trouvé ce bruit, on ajoute 20 euros chaque jour pour l'instant. Nouveau bruit qui court, donc 20 euros en carte cadeau. Le voici ce bruit. C'est quoi votre avis? Sandrine, bonjour.
4: Oui, bonjour.
0: Vous nous appelez de Bambec, Sandrine.
4: Oui, exactement.
0: Ça va, Sandrine, on débute un tout nouveau bruit qui court, pas de pression, on y va tranquille. On vous écoute pour cette proposition.
4: L'ouverture d'une baie coulissante.
0: Ah, la baie coulissante. On l'a souvent en proposition, la baie coulissante. Est-ce que c'est la baie coulissante? Non, c'est pas ça, Sandrine.
4: Tant pis.
0: Bah, oui, mais c'est pas grave, on rejouera peut-être demain. Bonne journée à Bambec.
4: Merci, vous aussi, au revoir.
0: Servane est avec nous, bonjour Servane.
5: Oui, bonjour.
0: Vous nous appelez de Saint-Laurent-Blangy.
5: C'est bien ça.
0: Bon, le week-end a été bon, pas de soucis pour vous?
5: Très bon.
0: Bon. Je vous écoute.
5: Un peu plus vieux, mais ouais, il était bon.
0: Malheureusement, mon pauvre. Malheureusement, oui. On est tous pareils. C'est une catastrophe. Mais bon, on verra comment ça se passe le week-end prochain. Je vous écoute pour votre proposition.
5: Alors moi, je pensais à un skateboard.
0: Le skateboard. Est-ce que c'est le skateboard? Eh bien oui, Servane, c'est le skateboard. Ah, dites donc, il fait pas long feu en ce moment, le bruit qui est court. Mais en tout cas, bravo. C'est le fameux skateboard qu'on lance sur la route comme ça et on y va. Bravo. Bien joué, Servane.
5: Eh ben, merci.
0: On vous envoie ce chèque cadeau de 20 euros et on souhaite une très belle journée.
5: Merci.
0: À très bientôt, Servane.
5: Au revoir.
0: Au revoir. Donc, demain, si je fais le calcul, Pascal Thébold, nouveau bruit qui court.
6: Oui.
0: 20 euros à gagner. Encore.
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0: Allez, un petit événement à Dunkerque, Pascal Thiebold.
6: Oui, la visite du Belém, ce fameux trois-mâts à coque d'acier qui fête cette année ses 130 ans. Visite guidée dans un instant.
0: Ça sera le reportage dans deux minutes et c'est l'info d'ici. Pour l'instant, 7h30, toute l'info ici en France et dans le monde et celle 90 secondes avec Aude Razo.
7: Le ministre de la Justice, Gérald Darmanin, convoque ce matin les procureurs généraux sous pression après la mort de Liana. Il leur donne jusqu'au 14 juillet pour reprendre les 70 000 plaintes qui touchent des enfants dans des affaires de viol ou d'attouchement.
8: Il n'y a pas un haut magistrat qui va partir en vacances tant que je n'aurai pas vu un par un les procureurs généraux pour qu'on fasse le bilan dossier par dossier de tous ceux qui se sont adressés à la justice pour demander justice.
7: La colère après la mort de Liana, plus de 150 rassemblements sont prévus ce soir devant les tribunaux en France pour dénoncer, je cite, l'impunité des pédocriminels. Un gendarme est mort et deux autres sont dans un état grave après le crash d'un hélicoptère de la gendarmerie hier après-midi dans le Loiret. Il patrouillait depuis plusieurs heures pour retrouver un adolescent porté disparu et retrouvé depuis. Une enquête est ouverte pour déterminer les causes de cet accident. Du paracétamol 100% made in France sortira des usines à partir de l'année prochaine. Il sera produit par le laboratoire UPSA, celui qui produit aussi le Dafalgan. Il s'était positionné pendant le Covid après le premier confinement. La belle image du week-end, c'est la joie des handballeuses de Metz, championnes d'Europe. Jamais un club français n'avait remporté la Ligue des champions féminines de handball. Les Messines renversent les Hongroises de Győr, double tenante du titre. Du foot à suivre ce soir sur ici.fr. avec le match amical entre nos Bleus et l'Irlande du Nord, ultime match de préparation avant le grand départ pour le Mondial de foot et les États-Unis, coup d'envoi à Lille à 21h10.
6: Et c'est toujours un événement quand il fait escale dans un port. Le Belém, ce trois-mâts, lancé sur les flots il y a tout juste 130 ans, a été attaqué hier dans le cadre de l'opération Dunkerque Fête la Mer. À ses côtés, le Duchesse Anne, fraîchement restauré, ou encore le Pascual Flores, une goélette espagnole. Depuis les années 50, le Belém est un navire école et propose des stages donc à celles et ceux qui veulent apprendre la navigation à la voile. Visite avec Benoît Gross.
9: Bonjour, bienvenue à bord.
10: Merci.
11: Nous voilà sur le Belém, 34 mètres de haut, 58 de long, première étape, la cabine du commandant Guibé qui connaît l'histoire de son navire sur le bout des doigts.
10: C'est un trauma qui est dédié au premier à bord à transporter du chocolat. De cette période de marine marchande française ne reste plus grand chose parce que début 20e, il va devenir yacht pour Westminster, ce qui fait que la visite vous fait voyager dans le temps d'une certaine manière.
11: Suite de la visite sur la poupe avec notre guide Jean-Baptiste.
12: On va monter en timonerie.
11: Ici se trouve la barre à l'arrière du bateau où l'on navigue à l'aveugle.
12: On suit uniquement les instruments et le cap que l'officier nous a donné.
11: Officier qui se trouve 50 mètres plus loin à l'avant du bateau pour une visibilité optimale.
12: On se met juste devant le premier mât. Il y a un petit panel avec à l'intérieur une paire de jumelles pour pouvoir contrôler au fur et à mesure ce qu'on voit devant nous.
11: Mais le véritable secret du bon fonctionnement de ce trois mâts se trouve ailleurs.
12: On va passer devant la cloche du Belém. Alors la cloche, quand elle sonne, ça veut dire qu'il est l'heure d'aller manger.
10: Ça doit réjouir, ça.
12: Bah, ça nous donne un petit peu de chaud au cœur.
11: Les yeux rivés sur la cloche, Grégory était juste venu pour visiter, mais il se voit déjà capitaine.
10: Vous devrez partir quelques jours en mer.
13: Ah, carrément. Une belle petite aventure en mode Jack Sparrow, je me vois bien faire ça.
11: Et si vous aussi, vous souhaitez venir l'admirer, le Belém reste amarré jusqu'à mercredi à Dunkerque, avant de mettre le cap sur Rouen.
6: Mercredi, qui sera le jour anniversaire du lancement du Belém, il y a donc 130 ans, c'était le 10 juin 1896.
14: Le président de la Chambre de commerce et d'industrie de Hauts-de-France est notre invité.
6: Philippe Ourdin, qui évoquera le moral des chefs d'entreprise de notre région, un moral qui n'est pas bien haut.
14: Moral plutôt gris également, côté météo, de la grisaille aujourd'hui. Oui, c'est de la grisaille, de la pluie annoncée sur la région par la côte. D'abord, ça va progresser ensuite dans l'intérieur. Quelques éclaircies peut-être possibles au moment où quelques nuages vont se déchirer. Et de la pluie qui va progresser donc jusque dans la Vénois. Les températures ce matin, 11 à 14 degrés. On se retrouve sur la page Facebook pour en parler ou bien directement. Si vous pouvez nous laisser un

0: vos côtés. En cas de problème, réflexe ici nord, hein, c'est important. Vous nous rejoignez, vous nous dites tout ce qui se passe dans le détail sur les routes. Et ça, on adore. Ça se passe au 03 20 55 89 89. Et bonne route, bon retour au travail ce matin. On y va comme tous les matins en Belgique, rejoindre Benjamin Maréchal pour Côté Belgique. L'actu belge chaque matin sur ICI Nord. Bonjour Benjamin.
1: Bonjour la France.
0: Alors les Diables Rouges commencent officiellement leur mondial ce lundi avec le grand départ vers les États-Unis. Direction Seattle, c'est cela ?
1: Oui, alors c'est là effectivement que les Diables vont installer leur quartier général et forcément ces derniers jours on scrutait le moral des troupes avec deux matchs amicaux contre la Croatie et contre la Tunisie. Eh bien avec deux victoires, 7 buts marqués, aucun encaissé, nous avons une jauge de confiance au maximum, ce sont les mots de Rudy Garcia, donc l'entraîneur français, notamment après le succès du week-end face à la Tunisie, 5-0 quand même. Rudy Garcia qui s'empresse d'ajouter, il faut quand même rester tranquille et humble même après cette large victoire. Mais toujours est-il que depuis 2014, notre préparation mondiale n'a jamais été aussi bonne. Le moral est bon. C'est vrai qu'on avait des interrogations sur notre attaquant vedette, Romelu Lukaku, blessé. Il a très peu joué cette saison. 64 minutes sur l'ensemble de la saison, c'est vraiment trois fois rien. Kevin De Bruyne, lui, sort d'une grosse polémique à Naples, où il a critiqué son désormais ex-entraîneur. Sa saison était décevante. Il a peu joué aussi. De Bruyne possède-t-il toujours le niveau ? Toujours est-il qu'il est central et essentiel en milieu de terrain pour les Belges. Mais donc, effectivement, le moral est bon. Rudy Garcia le disait d'ailleurs l'autre jour, je voulais que les joueurs prennent à nouveau du plaisir en sélection. C'était l'un de mes objectifs lors de ma nomination.
0: Alors, un mot sur votre entraîneur, hein, Benjamin, le français Rudy Garcia. Beaucoup d'observateurs insistent sur son apport psychologique. Il faut dire, Benjamin, que tout cela est assez nouveau pour lui quand même, hein.
1: Oui, alors c'est son premier grand tournoi. Alors c'est vrai qu'il a l'expérience du foot, qu'il a remporté la Ligue 1 avec Lille, qu'il a fait une demi-finale de Ligue des Champions avec Lyon, une finale d'Europa League avec Marseille, c'est vrai, c'est vrai. Mais c'est sa première fois dans le football des nations. Et si on insiste autant sur son apport psychologique, sur le cadre qu'il met en place, c'est parce qu'ici, avant même d'entraîner, il faut fédérer. Un entraînement d'équipe nationale, ce n'est que quelques rassemblements par an, c'est forcément moins de travail tactique au quotidien et c'est davantage de gestion humaine. Alors oui, Rudy Garcia a déjà travaillé avec des pointures comme Eden Hazard à Lille ou Cristiano Ronaldo dans d'autres clubs. Il a l'expérience de la gestion du vestiaire, mais ici il faut travailler sur la cohésion de long terme. Et il va falloir tenir, car le premier match contre l'Égypte c'est le 15 juin, ensuite il y aura l'Iran puis la Nouvelle-Zélande. Mais pour l'instant, Pascal, je vous l'annonce, nous sommes prêts, c'est ça l'info de ce matin.
0: Oh là, j'attends de voir un tout petit peu, Benjamin. Permettez-moi de le dire, un tout petit peu.
1: Oui, mais c'est pour ça que j'ai quand même dit, pour l'instant, nous sommes prêts. Hein, on n'est que lundi.
0: On vous souhaite bonne chance pour ce mondial, Benjamin. On se retrouve demain.
1: À demain, la France.
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0: Eh oui, on fredonne aussi le matin sur Ussinor avec Daniel Balavoine, aimé plus fort que d'être aimé, 7h41. Les petits commerces ont-ils le moral? Et de manière générale, les commerces ont-ils le moral? On se pose la question avec notre invité. Dans une minute, il s'agit du président de la Chambre de commerce et d'industrie des Hauts-de-France sur Ussinor.
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0: 7h42, c'est l'invité d'ici matin. Alors que la guerre au Moyen-Orient pèse sur le moral des chefs d'entreprise, comment la CCI accompagne-t-elle les sociétés en difficulté et quelles sont au contraire celles qui se portent bien, Thomas? Nous sommes en direct avec le président de la Chambre de commerce et d'industrie des Hauts-de-France.
7: Bonjour Philippe Ourdin.
8: Bonjour.
7: Vous avez interrogé à la CCI les entreprises de la région et vous en avez retiré ces chiffres. 62% des chefs d'entreprise affichent en ce milieu d'année un état d'esprit négatif. 58% déclarent aussi reporter ou annuler leur investissement. Tout cela est la conséquence du conflit actuel au Moyen-Orient qui se poursuit.
8: C'est plutôt la conséquence d'une longue série de problèmes. Mmh. Depuis le Covid, on est en crise. Il y a toujours une crise. Et on appelle ça d'ailleurs maintenant de plus en plus la polycrise. Donc il y a une fatigue qui se présente. Là, le conflit au Moyen-Orient, il y a l'inflation qui arrive, mmh. il y a des risques. Et donc ces risques, c'est quelque part la goutte d'eau qui fait déborder le vase.
7: Quels sont les secteurs les plus touchés?
8: Le commerce, la construction... Aussi l'industrie, mais qui résiste quand même mieux, mais tous les secteurs sont touchés.
7: Et pourquoi ces secteurs-ci sont plus touchés que d'autres? Parce qu'il y a plus de difficultés d'approvisionnement, parce qu'ils sont plus soumis aux variations des prix des carburants, là aux écharges de manière générale?
8: Moins de consommation, oui. Déjà. Mmh. Moins de consommation, vous savez que les Français épargnent 19% de leurs revenus. C'est trop. C'est trop. Donc moins de consommation égale moins de fabrication, moins de commerce, et donc les résultats que l'on connaît.
7: Ces difficultés interviennent alors qu'il y a aussi des indicateurs de l'économie régionale qui, pour le coup, sont plutôt positifs, hein, puisqu'il y a eu 72 000 créations d'entreprises en 2025, 70 milliards d'euros d'exportation. Que disent ces chiffres? Qu'il y a des secteurs qui ne sont pas du tout concernés par les difficultés, ou alors que la situation actuelle va venir casser cette dynamique qui peut par ailleurs paraître positive également?
8: Moi, ce que je pense, c'est que l'économie est en transformation. Nous n'entrons pas en crise, nous sommes en crise de transformation. Et donc, cette transformation fait que certaines entreprises, dont certains commerces, vont mal, d'autres naissent, d'autres vont bien. Vous savez, on a eu les trophées commerce dans toute la région. Les trophées du commerce, c'est-à-dire les meilleurs commerçants. Nous avons vu des tas de commerçants heureux, des centaines de commerçants heureux dans la région, dans tous les secteurs, dans les bourgs, dans les grandes villes, dans les toutes petites villes. Donc, ce qui veut dire qu'il se passe des choses, ça se transforme, il faut bien comprendre quel va être l'avenir des affaires en général pour chacun d'entre nous. Et puis évidemment, des secteurs vont très bien. Hein. Mmh. Il y a la vallée de la batterie avec le tertiaire supérieur. Il y a des tas de secteurs géographiques et thématiques qui vont très bien.
7: Quels sont les secteurs aujourd'hui, au-delà de ces grands secteurs? Vous avez cité la vallée de la batterie, on peut citer aussi les dernières annonces de Choose France avec des milliards d'euros qui vont être investis notamment dans l'intelligence artificielle et les data centers, mais les secteurs aujourd'hui plus traditionnels qui peuvent continuer à investir, continuer à embaucher, continuer à innover, quels sont les secteurs qui sont plutôt préservés dans la région, outre ceux que vous venez de citer?
8: Moi je pense que nous vivons une crise de la confiance. Qui dit crise de la confiance dit... On investit peu, on recrute peu, on est prudent et on se replie dans sa coquille. Ce n'est pas ce qu'il faut faire dans tous les secteurs. Dans tous les secteurs, il y a moyen de s'en sortir, j'en suis intimement convaincu, et ça dépend, si vous voulez, de l'équipe. C'est même plus du chef d'entreprise, c'est de toute son équipe. Lui et les collaborateurs. Et c'est là qu'aujourd'hui il y a un problème. Je vous disais que des commerces fonctionnent très bien, je vous disais que des industriels investissent, des industriels. Moi, je vais cet après-midi dans un port, c'est un petit port à Valenciennes. Ce port investit dans une borne de camions électriques. Des camions électriques, il n'y en a pas encore beaucoup. Pourtant, ils investissent. Ce qui montre bien, si vous voulez, que certains secteurs vont très vite. Et d'autres secteurs sont en attente. Mais c'est normal. C'est normal, je pense que c'est extrêmement difficile de gérer une transformation comme nous vivons en ce moment. Et en plus, il y a toutes ces crises qui se suivent, depuis la crise sanitaire. Les trésoreries se tendent, ça c'est un fait objectif, les trésoreries se tendent. Donc quand la trésorerie se tend, forcément il y a inquiétude qui peut même mener à l'échec de l'entreprise.
3: Sinon, il est 7h46, nous sommes en direct avec Philippe Bourdin, le président de la CCI Hauts-de-France.
7: Philippe Bourdin, vous avez également ce chiffre à la CCI aujourd'hui, 2 euros sur 3 dépensés par les ménages échappent aux commerces locaux. C'est-à-dire que grosso modo, sur 3 euros dépensés, 2 euros vont aux commerces en ligne et aux zones commerciales extérieures, donc qui ne sont pas en centre-ville ni en centre-bourg. Vous disiez tout à l'heure qu'il faut aujourd'hui s'adapter aux nouveaux marchés. Est-ce que les commerces de centre-ville vont réussir à s'adapter? Dans 10 ans, est-ce qu'il y aura encore des commerces locaux?
8: Là, nous sommes dans une situation difficile. Ça, c'est vrai. La consommation dans les Hauts-de-France, c'est 45 milliards d'euros par an. Mm-hmm. 45 milliards d'euros, c'est énorme. Donc, il y a quand même un gâteau, si je peux me permettre, qui est important. Ceci étant, c'est vrai que les habitudes changent. Et ces habitudes, là, c'est plus que s'adapter. C'est-à-dire, comment les transformer? Vous voyez, je vois aussi là des signes d'espoir. Avant, les collectivités territoriales s'y intéressaient peu. Aujourd'hui, c'était un sujet de campagne dans toutes les villes. C'était un sujet de campagne et on investit, enfin les collectivités et nous, on investit dans des foncières pour acheter des commerces, les rénover, les louer à petit prix. Donc on essaie de transformer tout ça en faisant du centre-ville un lieu de vie.
7: Avec des commerces qui sont pérennes ensuite, parce que c'est ça aussi l'enjeu aujourd'hui. Il peut y avoir des commerces qui sont, mais qui peuvent ne pas durer très longtemps non plus, parce qu'encore une fois, le marché n'est pas porteur.
8: Vous avez tout à fait raison, mais il faut en faire un lieu de vie. Donc ce lieu de vie aide aussi le commerce à s'en sortir. Il faut peut-être moins de commerces dans un centre-ville, mais des commerces qui fonctionnent, des commerces pérennes, et des commerces qui ont l'accord de tous pour fonctionner. C'est aussi le comportement des consommateurs qui est important. Si les consommateurs vont en centre-ville et achètent en centre-ville, il faut qu'ils le comprennent. Quelquefois, vous savez, acheter sur Internet, c'est pas forcément moins cher ou autre, donc il faut qu'ils le comprennent.
7: Vous avez à la CCI, en partenariat d'ailleurs avec la région, un dispositif qui s'appelle Hauts-de-France Prévention, 186 entreprises financées depuis sa création, aidé depuis sa création avec 29 millions d'euros de prêts qui ont été accordés. Ça veut dire que quand une entreprise est en difficulté, il est aussi possible de retourner la situation, de justement de pouvoir aider une entreprise à s'adapter, ce que vous disiez tout à l'heure.
8: Tout à fait. Alors l'idée, ce n'était pas l'entreprise vraiment en difficulté, c'est-à-dire pas encore en grande difficulté. C'est l'entreprise qui a un trou d'air, un gros problème, un impayé, un sinistre, etc. Un trou d'air. L'entreprise est saine, et ce trou d'air peut l'amener à la catastrophe. Donc là, on a monté un système avec le conseil régional qui fait que nous prêtons de l'argent et nous pratiquons l'effet de levier, c'est-à-dire nous travaillons avec la Banque de France et les banques qui, elles, prête 3 fois plus que ce que nous avons prêté. Donc ce qui fait un effet de levier assez important. Et ça fonctionne bien, oui. Puisque, comme vous le dites, on a aidé à peu près 200 entreprises, un peu moins de 200, 189. Et le taux de défaillance est très faible. Donc ça fait quand même 6000 emplois qui ont été sauvés d'une éventuelle défaillance.
7: Et ce dispositif, c'est pas ce, parce que nous avions le président du tribunal de commerce récemment qui également prend des initiatives dans ce sens, en tout cas pour celle de la Chambre de commerce et d'industrie. Je renvoie sur le site de la CCI qui est très bien fait. Merci beaucoup Philippe Bourdin, président de cette Chambre de commerce et d'industrie des Hauts-de-France, d'avoir accepté notre invitation ce matin pour nous dresser cet état des lieux de l'économie régionale. Bonne journée à vous.
8: Merci.
3: 8h-10. Eh bien, justement, d'ailleurs, on va rester dans le domaine des commerces, Thomas, tout à l'heure, avec la question qu'on vous pose au 03 20 55 89 89.
7: Avec cette question qui s'adresse à vous, chez vous, dans votre commune, dans votre ville, avez-vous encore beaucoup de commerces locaux? Justement, oui. On vient d'en parler, de ces commerces qui peuvent rencontrer des difficultés. Il existe des solutions, mais en attendant, on voit qu'il y a aussi des fermetures, que c'est devenu un sujet également politique. Philippe Bourdin le soulignait, on en a beaucoup parlé pendant la campagne des municipales. Est-ce que vous avez encore beaucoup de commerces locaux dans votre centre-bourg, dans votre centre-ville? Ça peut être une boulangerie, par exemple, dans le journal de 7h, tout à l'heure, nous avions une boulangerie qui fermait. Ça peut être un boucher, un artisan, une librairie. Qu'est-ce que vous avez dans votre centre-ville ou votre centre-bourg? Vous nous appelez, on vous écoute tout à l'heure.
0: Vous avez des commerces, vous nous le dites, ou bien certains disparaissent. Là aussi, on peut en parler. 03 20 55 89 89. C'est le moment, on vous écoutera tout à l'heure aux alentours de 8h15, 7h51. Vous êtes sur Ici Nord et voici Taylor Swift.

0: On écoute Taylor Swift ce matin dans la voiture, 7h53, et ben justement, on prend la voiture, on part sur la route et on se dit à quoi faut-il s'attendre. Côté circulation, sur Issy-Nord, on a tout ce qu'il faut pour vous. On a les yeux rivés sur l'autoroute A1, sur l'autoroute A25, circulation quasi normale. On a un peu de trafic, c'est vrai, mais pas de grosses perturbations. Ça ralentit sur l'autoroute A23, hauteur d'Orchy, dans le sens Valenciennes-Verlier. Voilà, les habituelles difficultés du matin. Et attention, c'est Antoine qui vient de nous appeler à la préfecture du Nord à Lille. Il nous dit sur l'autoroute de accidents signalés dans le sens Paris vers Bruxelles. On est après la sortie de Nain Centre. Deux véhicules sont impliqués. Merci pour cette information, Antoine. Un peu de perturbation à l'arrière. On ne se laisse pas surprendre. Bienvenue. Il nous rejoint pour le mot jeté du jour. Oui. Zef, on vous écoute.
1: Oui, je suis là. Alors, Halle-Suchette.
0: Halle-Suchette.
1: Alors, attention, je ne sais pas parce que ça parle de Halle-Suchette que ça va être interdit au moins de 16 ans.
0: Non.
1: Parce que c'est 16 ans à cette heure qu'ils ont le droit d'arracher des bazars ainsi. Mais quand j'ai tout chaud, ma père et maison, qu'ils écoutent les capenaux, ils me mettent au halcourt. Hein. Ah ouais. Va jouer dans le gardin. Ce qui fait que j'écoute au halporte, un arvenant de Marquette, ou sur le route de Saint-Guin, même si j'arrive pas à comprendre pourquoi gros quinquin et noir lapin, ils battillent comme des quins. C'est vrai, qu'est-ce qu'il nous offert dans l'histoire, Pierre Morois, hein? On se demande. Bref, Halle-Suchette, c'est une espèce d'habitude qu'ils avotent les gens du Nord pour boire leur café. D'ailleurs, un disot tout dit, avant de te servir un jatte de jus, te le prends à la cuillère, Halle-Suchette. Alors, il y avait que les soyeux qui disent, oh, ben, peut-être les deux. Voilà. Ceux qui prenaient une touillante, donc chez toi à la cuillère, on les prenait à chopeux pour des fiers culs, avec leur chaudois en l'air, là. L'auriculaire. D'ailleurs, l'auriculaire, c'est le seul doigt qui porte pas le nom d'où le mettre. Auriculaire. Ça te demande, on le met où? T'as envie de répondre, j'ai bien une idée, mais ça va pas te plaire. Non, chez Das Norel, qui met l'auriculaire. Bah oui. Donc, t'as vaut le clan des qui prenaient une touillante, et t'as vaut les vrais, les durs, qui buvaient leur café à Halle-Suchette. Alors, comment qu'on fait? Te prends une tasse d'atama, avec du café dedans, et le morceau de chuc d'alotte. Te casses le morceau de chuc avec tes dents. Si t'as plus de dents, c'est que t'es les autres oubliés à côté de ta lit, te le casses en deux avec tes doigts. Te prends pas le suc entier, hein. Parce que chez une bistouille, le café te boit, le café te boit pas cul sec, hein. Donc, te mets le morceau de suc d'un bouc, t'attends un chopeux qui commence à guider sur ta langue, hein. Et là, te bois le première gorgée de café qui se mélange avec les morceaux de suc en direct live dans ta bouche. Et te peux prendre plusieurs gorgées parce que t'as pas les corps sucrés. Forcément, hein, diront un stand de croustillant le Ducasse. Et pour finir ta café, te prends le deuxième morceau de chuc, mais je te le laisse pas fondre. Te prends le café direct, comme ça, il fond comme ça sur ta langue. C'est bon, Halle-Suchette. Vous devriez essayer. Mais ma mère, j'ai tout dit, vu boire 5 cafés comme chaud. Mais je le prends à 5 chuc, donc je peux pas vous dire, mais j'avoue plus déjà faire chaud. C'est fini, hein, c'est tradition. Les gens, ils touillent maintenant. À cette heure, c'est vrai. Hein. Bon, de toute façon, je vous rappelle que je sais pas ça le plus important.
0: Non.
1: Que te prends ta café à Halle-Suchette ou à Halle-Touillante. L'essentiel, c'est que te prends pas ta premier café debout. Sinon, tu vas cacher de dispute à quelqu'un dans la journée.
0: C'est vrai, ça, il paraît.
1: C'est vrai.
0: Il paraît.
1: Allez, à déterre tous.
0: Vous le saviez, Pascal?
2: Ben non, je l'apprends.
0: Premier café de la journée, toujours assis.
1: Toujours assis, jamais
0: debout. Si c'est debout, c'est signe de dispute.
1: On va se disputer avec quelqu'un dans la journée.
0: Il vaut mieux pas. Thomas, vous le saviez aussi?
3: Ça fait 35 ans que je me dispute tous les jours.
0: C'est pour ça.
1: Il faut prendre un café debout, assis.
0: Stéphane Bern arrive dans moins d'une minute et on prend le café assis.
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0: On a rendez-vous avec Stéphane Bern tous les matins pour une petite leçon d'histoire, Stéphane. On voyage ce matin au temps où les campagnes militaires se faisaient sans GPS et sans bulletin météo en plus.
10: Pour vous, l'expression « c'est la Bérézina » signifie une catastrophe totale. Oubliez ce qu'on vous a appris à l'école, si ce n'est pas déjà fait. Car derrière cette expression se cache une histoire un peu plus nuancée. « 26 novembre 1812, l'armée de Napoléon Bonaparte bat en retraite au cœur de l'hiver russe. Le genre d'hiver où même les bonhommes de neige mettent un bonnet et des gants. Épuisés, affamés, des dizaines de milliers de soldats arrivent devant la rivière Bérézina dans l'actuelle Biélorussie. Le problème est simple. La rivière est large et les ponts ont été détruits. Derrière eux, les armées russes se rapprochent et c'est pas pour trinquer de la vodka. Devant, l'eau est glaciale. C'est là qu'intervient Jean-Baptiste Eblé, commandant des pontonniers de la Grande Armée. Dans un froid extrême, 400 pontonniers plongent dans l'eau jusqu'à la poitrine pour construire deux ponts de fortune de 100 mètres de long sur 5 mètres de large avec le matériel qu'ils ont sauvé pendant la retraite. Séance bricolage dans un bac à glaçons, mais pas d'autre option. Pendant 3 jours, du 26 au 29 novembre, soldats, civils, canons et chevaux franchissent la rivière sous les tirs russes. Beaucoup meurent dans le chaos, la panique et le froid. Mais une grande partie de l'armée parvient malgré tout à passer. Autant dire que ce n'est pas exactement un pont du 15 août. Militairement, la manœuvre permet à Napoléon d'échapper à l'encerclement complet. Une retraite terrible, mais pas l'anéantissement que l'on imagine souvent.
2: C'est la guerre, Napoléon. On ne peut pas toujours gagner.
10: Quand on parle de Bérézina, on retient surtout la catastrophe. Mais sans les pontonniers du général Eblé, l'expression serait peut-être aujourd'hui synonyme de disparition totale. Autrement dit, sans eux, il n'y aurait même plus personne pour dire « c'est la Bérézina ».
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0: Excellente journée, nous sommes lundi le 8 juin, il est 8h. Et c'est l'info d'ici avec vous, Pascal Thiébol. Pascal, les procureurs généraux sont convoqués dans une demi-heure par leur ministre Gérald Darmanin.
11: Le garde des Sceaux qui leur donne un mois pour reprendre l'intégralité des plaintes concernant les enfants victimes, soit environ 70 000 dossiers, un ultimatum qui fait suite au meurtre de la jeune Liana dans le Gers. Une marche blanche en sa mémoire a réuni plus de 6 000 personnes hier. Au-delà de l'émotion se pose la question du traitement des plaintes. Plus de 150 rassemblements sont prévus devant des tribunaux partout en France ce soir à 19h à l'appel de nombreuses associations engagées dans la lutte contre les violences faites aux enfants. Ce sera le cas à Lille, Roubaix, Dunkerque, Arras ou encore Cambrai ce soir. Attention, travaux à partir de cette nuit sur la Nationale 356 entre Roubaix et Lille, l'un des axes les plus fréquentés de la métropole lilloise. Il s'agit de refaire la chaussée dans le sens Belgique-France. La circulation sera coupée la nuit dans ce sens à partir de 21h et jusqu'à 6h le lendemain matin. Il y a moins de circulation la nuit, mais ce chantier qui va durer jusqu'au 28 juillet aura tout de même des répercussions, Odile Senelard.
12: 104 000 voitures empruntent chaque jour dans les deux sens la portion de la RN 356 qui va être en travaux. Les poids lourds y représentent 9% du trafic. Leur présence entraîne une usure plus rapide de la chaussée qui va donc être refaite. Les équipes vont donc raboter une partie du revêtement existant, refaire les joints mécaniques des ouvrages d'art, puis appliquer un nouvel enrobé. Durant tous les travaux, la RN 356 sera fermée à la circulation chaque jour dès 21h à partir de l'A22 au niveau de Marc-en-Barœul-Ouescal. Il faudra alors suivre une déviation via l'A22 vers Villeneuve-d'Ascq, puis via la RN 227 pour arriver au niveau du tronc commun. Le chantier s'arrêtera totalement entre le 4 et le 15 juillet en raison notamment de la vague des départs en vacances et des festivités du 14. Pendant ces 10 jours, il n'y aura donc pas de déviation mise en place. Et puis le chantier reprendra le 15 juillet pour une fin annoncée le 26.
11: Et vous retrouvez sur ici.fr la carte de ces travaux et surtout les déviations mises en place. La guerre au Moyen-Orient, la hausse du coût de l'énergie mine le moral des chefs d'entreprise. Selon une étude récente de la Chambre de commerce et d'industrie des Hauts-de-France, son président Philippe Ourdin était notre invité il y a quelques minutes. Vous pouvez réécouter son intervention sur ici.fr. Les commerces de centre-ville sont notamment en difficulté puisque 2 euros sur 3 dépensés par les ménages leur échappent au profit du e-commerce ou encore des zones commerciales en périphérie. À LM, près de Lille, des habitants sont prêts à lancer une cagnotte pour aider un couple de boulangers à maintenir leur commerce ouvert. Benoît et Stéphane, tout le monde, ne peuvent plus faire face. Il leur faudrait investir près de 100 000 euros, notamment pour racheter un four. Ils n'en ont pas les moyens. Et après 20 ans d'existence, la boulangerie-pâtisserie Tout le Monde ferme ses portes. Ils font rarement rêver. Les plateaux repas des hôpitaux sont souvent boudés et pourtant des efforts sont faits pour améliorer l'ordinaire des patients mais aussi des soignants. Le CHU de Lille, qui dépense 8,5 millions d'euros par an pour les repas, s'engage à proposer désormais des menus plus variés, tout en maintenant le coût moyen à 3,50 €. Alors qu'est-ce qui va changer ? Élément de réponse avec Paul-Adrien Sicard.
13: Désormais, le repas du self à l'hôpital change de couleur et il se verdit peu à peu, comme l'explique Yves Coussenoble, les coordinateurs de la restauration au CHU de Lille.
14: La protéine animale sera toujours présente dans nos menus, mais des fois, elle viendra s'associer avec une protéine végétale parallèlement. Parce qu'on a toujours quand même un objectif de lutter contre la dénutrition. Donc aujourd'hui, il faut vraiment que nos repas restent assez proches des habitudes alimentaires de nos patients.
13: C'est aussi la fin du repas unique. Désormais, il y a plus de choix et surtout, le suivi alimentaire est renforcé. Un vrai point positif pour Marie-Suzanne Perrault, représentante des patients au CHU de Lille.
15: C'est une nouvelle organisation. Il y a une diététicienne qui passe rapidement dans les premiers jours d'hospitalisation. Les jeunes qui arrivent, j'allais dire, réclament un peu moins de pommes de terre que nos générations. Ça suit l'évolution sociétale et c'est parfait comme ça.
13: Le CHU, aidé par le département du Nord, veut aussi acheter plus local. Christelle Benoût est chargée de mission approvisionnement local dans la restauration collective.
16: Moi, je pense aux endives, aux fromages comme le maroilles, avec un partenaire comme le CHR, il peut faire travailler beaucoup de producteurs locaux et ça c'est très important pour nous.
13: D'ici 2 ans, le CHU espère même servir au moins 4 repas par semaine, exclusivement composés de produits locaux.
11: Et ce sont quelques 10 000 personnes qui mangent chaque jour au CHU de Lille, qui s'engagent donc pour cette alimentation saine et durable, ce qui fait 2 400 000 repas produits et distribués l'an passé.
17: Ici Nord, il est 8h04. Alors Pascal, un dernier match avant de s'envoler vers le camp de base à Boston aux États-Unis pour l'équipe de France de football.
11: Les Bleus sont arrivés à Lille pour le dernier round de préparation avant la Coupe du Monde ce soir. Au stade Pierre-Mauroy, ils affrontent l'Irlande du Nord. L'Irlande du Nord qui n'est pas qualifiée pour cette compétition. 4 jours après une défaite face à la Côte d'Ivoire dans un autre match de préparation. Ce sera ce soir donc le dernier test avant d'affronter le Sénégal le 16 juin, cette fois-là en compétition. Pour l'équipe de France, Jean-Pierre Blimeau, pas question donc de sous-estimer cette dernière répétition.
18: Malgré une ambiance plutôt détendue lors du dernier entraînement sur la pelouse du stade Pierre-Mauroy, les Bleus sont déterminés à faire mieux que face aux Ivoiriens pour ce dernier match avant les États-Unis, même si le groupe est loin d'être affecté par la défaite de jeudi, qui n'a pas entamé leur ambition, selon Adrien Rabiot.
19: Moi, de ce que je vois, l'ambiance qui règne autour du groupe, il y a beaucoup d'humilité. Le coach est là pour nous rappeler toujours d'être ambitieux, évidemment, mais avec beaucoup d'humilité, et c'est ce qu'on se dit tous ensemble.
18: Hier, Didier Deschamps a également voulu tempérer la petite phrase lâchée par Ryan Cherki. On n'ira pas à la Coupe du Monde pour être favori, on ira pour écraser tout le monde. Pour le sélectionneur, ces mots reflètent davantage la motivation du joueur qu'une éventuelle prétention dans un groupe qui d'ailleurs ne doit pas douter.
20: Ça fait pas plaisir de perdre, ça nous arrive pas souvent, mais il n'y a pas à avoir de doute. L'objectif, c'est que l'ensemble du groupe soit prêt pour le 16 face au Sénégal.
18: Pour cette dernière répétition avant le Mondial, Ousmane Dembélé et Désiré Doué, ménagés contre les Ivoiriens, devraient rejouer sans qu'il n'y ait une revue d'effectifs aussi large que jeudi. Didier Deschamps officiera d'ailleurs pour la dernière fois sur le banc des Bleus pour un match en France.
11: France, et oui, Irlande du Nord au stade Pierre-Mauroy, coup d'envoi 21h10. Vous pourrez suivre le match sur ici.fr. Et pour faciliter la circulation des spectateurs, avant et après le match, la fréquence des métros est intensifiée sur les deux lignes. Et puis, Lévia invite à privilégier d'ailleurs la ligne 2 jusqu'à la station Les Prés, Edgar Pisani, puis de prendre les navettes gratuites réservées aux détenteurs d'un billet.
17: Un prono.
11: Allez, 5-0.
17: Ah bah dis donc, c'est pas du petit prono, ça, c'est,
11: bah
17: du... c'est du grand. Et vous, Thomas?
3: Moi, tout à l'heure, dans la fournée, je vous donnerai l'intégralité des matchs de l'équipe de France au stade Pierre-Mauroy. On avait eu une victoire 8-0 quand même au stade Pierre-Mauroy de l'équipe de France.
11: Oui, bon, tout mais là, possible,
17: 5-0, mais c'est la prépa.
3: C'est déjà arrivé,
17: ouais,
3: un 5-0.
17: Mais ouais, mais on fait tourner, on essaie des combinaisons, on essaie des trucs et des bidules. Confiez-moi l'équipe de France de football.
11: Eh ben, oui.
17: J'en ferai de la limonade. 8h07, vous êtes sur Ici Nord avec un ciel gris couvert aujourd'hui. Un petit peu de pluie encore, bref, de l'humidité. Les températures ce matin, 11 à 14 degrés. Les maximales cet après-midi, 19 à 22 degrés avec un tout petit peu d'éclaircie. Pas plus. La route, Antoine, vous êtes à la cellule de vigilance routière à la préfecture du Nord à Lille. Antoine, vous nous avez signalé un accident sur l'autoroute A2. Vous confirmez, hein?
21: Oui, je confirme. C'est toujours en cours. Donc la dire est sur place, visiblement les pompiers aussi. Donc on est à hauteur, donc dans le sens de Paris vers Bruxelles, on est à hauteur de la sortie numéro 18 de la 2. Donc au niveau de Holchin, c'est la sortie d'Ouchy-les-Mines-Holchin. Attention, il y a sûrement intervention du coup des pompiers sur place. Donc surtout restez prudents. On a 3 km actuellement de bouchons, donc un petit peu avant la sortie numéro 17, si je ne me trompe pas. trompe pas, donc juste avant Douchy-la-Mine, ouais. Donc jusqu'au point de l'accident. Ensuite, petit rappel, toujours dans le même secteur du Valenciennois, on a toujours des travaux sur la D649, hein, ce qui crée environ 5 km de perturbation autour de cette zone de travaux. Pour le reste de la route, écoutez, on a pas mal de densité au niveau de Anglo avec la jonction de l'A25 et de la N41, donc dans le sens de Dunkerque vers Lille. J'ai pas d'incident signalé, pourtant je constate qu'on a quand même un gros point de densité avec un arrêt. Donc là, je vais aller me renseigner et vous transmettre l'info rapidement juste après. Également, la rocade nord-ouest qui est très chargée actuellement dans le sens de Anglo vers Ouascal avec ce point de densité, toujours pareil, à Ouascal entre la jonction de la rocade nord-ouest avec la M656 de Roubaix en direction de Lille. Et de la même façon sur la 22 dans le sens Belgique vers Lille, de Neuville-en-Ferrin à Bondu, les ralentissements habituels qui sont très chargés à cette heure-ci et qui sont confirmés. Donc restez prudents et on refait un point tout à l'heure.
17: Ah bah c'est noté. Merci beaucoup, à tout à l'heure. 8h09, vous êtes sur Ici Nord.
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0: bascule avec Marc Lavoine, 8h12, ici Nord, belle semaine. Tiens, on va vous écouter, mais comme d'habitude, bien sûr, ici Nord.
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0: Parce qu'on aime ça, recueillir vos avis le matin autour d'une question du quotidien. C'est ici Nord qui vous donne la parole avec Thomas et cette question ce matin. Est-ce qu'il y a encore des commerces dans votre commune?
3: Question que l'on vous pose parce que nous avons eu ce chiffre via la CCI, la Chambre de Commerce et d'Industrie. Sur 3 euros dépensés aujourd'hui par un ménage, 2 vont au commerce en ligne. Sur 3 euros dépensés aujourd'hui par un ménage, 2 vont au commerce en ligne ou au commerce de zone périphérique. C'est-à-dire qu'il n'y a plus qu'un euro. Un tiers de vos dépenses, quoi, grosso modo, vont dans les commerces locaux, commerces de proximité. Alors, au vu de cette situation, certains sont en difficulté. Est-ce que vous, il vous reste des commerces dans votre centre-ville, dans votre centre-bourg, quel genre de commerce? Et qu'est-ce que vous en savez? Est-ce qu'ils sont en difficulté ou non?
0: Eh ben, on va demander à Mathilde, à Maryse, pardon, qui nous appelle. Bonjour Maryse.
4: Bonjour Pascal, bonjour l'équipe.
0: Vous, est-ce que vous constatez cette désertification des commerces dans votre commune?
4: Oui, tout à fait. Ah. On est en plein dans la désertification au niveau surtout des boulangeries des artisans boulangeries qui ont fermé leur boutique il y a quelques temps où on avait aussi un petit épi doré, un point chaud en fait, qui était arrivé et à l'époque on avait une boulangerie et un point chaud et les gens regardaient au prix et du coup aller plutôt vers le point chaud que vers l'artisan boulanger. Le fait aussi que les commerces de village ont fermé, c'est que la vie a changé, les gens travaillent et vont plutôt se diriger vers la zone commerciale parce que c'est ouvert plus tard en fonction des horaires des uns et des autres.

0: C'est aussi, on a aussi aidé des commerçants à s'installer, style traiteur, etc., magasins de vêtements et d'autres, mais qui n'arrivent pas à perdurer parce que bah, les gens ils vont au début et puis après désertifient carrément commerce et les commerçants ne peuvent pas survivre à ce manque de
1: clients. Et qu'est-ce qui vous reste aujourd'hui concrètement dans votre centre-ville, centre-bourg? Alors, je ne sais pas si vous habitez une grosse commune ou...
0: Donc j'habite une commune de 4200 habitants qui s'appelle Abscon.
1: Ouais.
0: Il manque on a un Carrefour, un petit hypermarché Carrefour, un supermarché pardon, un supermarché Carrefour avec une boucherie, ils font aussi du pain, voilà. Ça rend bien service. Ensuite, il manque. Il y a des gens qui réclament, les anciens surtout réclament des boucheries, des artisans boulangers. Mais voilà.
1: Et est-ce que vous le regrettez, vous, Maryse, de vivre dans une commune comme ça qui a vu des commerces disparaître, ou est-ce que vous vous dites il y a les zones périphériques, il y a aujourd'hui la vente sur Internet et qu'on peut aussi arriver à s'y retrouver comme ça? Est-ce que vous le regrettez, vous, la disparition de ces commerces?
0: Oui, on regrette parce qu'il y a des personnes qui sont en demande. Des personnes âgées ou des personnes qui ne sont pas véhiculées et qui ont gardé
1: l'habitude
0: d'aller au boulanger, d'aller chercher son beefsteak à la boucherie, etc. Mais oui, c'est quand même voilà, et ça fait vivre sa commune, hein, ça donne de la vie à la commune. Malheureusement, oui, on le regrette fortement.
2: Voilà pour ce regret et voilà pour la situation chez vous, Maryse. Merci beaucoup pour votre témoignage. Merci de nous avoir appelé ce matin, Maryse.
0: De rien, bonne journée.
2: À bientôt, au revoir. D'autres illustrations, n'hésitez pas à nous appeler le matin. On vous écoute au 03 20 55 89 49 avec une question qui concerne notre quotidien. Attention aux messages sur les réseaux sociaux. C'est ce que nous dit Aude Razo dans une minute dans le rendez-vous anti-arnaque, 8h16.
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2: Oh, c'est l'heure de rendez-vous anti-arnaque, c'est pas vrai, avec Aude Razo. Bienvenue Aude. Ce matin, vous nous alertez sur des messages Instagram auxquels il ne faut surtout pas répondre.
6: Oui, c'est une collègue qui m'a montré ça l'autre jour. Une certaine Jackie lui envoie un message privé sur Instagram, effectivement. J'aimerais beaucoup travailler avec vous, lui dit-elle. J'aimerais utiliser une photo de votre profil pour en faire un tableau, une peinture acrylique. En échange, Jackie propose 300 euros. Avez-vous, demande-t-elle, un compte PayPal? Alors, ma collègue est venue me voir parce qu'elle ne savait pas trop quoi en penser. J'avoue que sur le coup, moi non plus, mais oui, clairement, ça m'a l'air suspect.
2: Bon, et donc Aude, vous avez cherché et c'est bien une arnaque, hein?
6: Oui, c'est un piège, hein. Petite astuce que je vous donne, quand vous avez un doute, arnaque ou pas, copiez-collez dans Google le message que vous avez reçu, vous allez vite trouver des gens qui ont reçu le même que vous. C'est ce que j'ai fait, certains internautes ont répondu à notre artiste peintre et en fait, l'arnaque c'est que vous ne verrez jamais les 300 euros, c'est même vous qui allez devoir payer. L'escroc vous demande votre adresse mail, vous recevez un mail d'un faux PayPal, il vous dit que le virement est bloqué et qu'il faut verser de l'argent, parfois plusieurs centaines d'euros, pour le débloquer. On vous parle de frais d'activation. Bon, stop, hein. Vous arrêtez tout. Deuxième astuce, je suis allée voir le profil de Jackie, notre arnaqueuse. Il est vide. Zéro publication. Un peu bizarre pour une artiste. Je vois quand même un lien sur son profil vers une appli de photo. Je clique et là, Instagram m'affiche tout de suite. Méfiez-vous des arnaques potentielles. Bon, n'allez pas plus loin, c'est trop risqué.
2: Voilà, des conseils et anti-arnaque le matin. Aude Razo sur Ici Nord à 8h19. Merci Aude pour tous ces conseils. Rencontre chaque matin avec les gens du Nord. C'est ce que nous propose Mickaël Pachène dans 3 minutes. Et cette fois-ci, rendez-vous avec quelqu'un qui va nous faire du bien. Du bien au dos, par exemple.

0: Womack & Womack. En fait, c'est la famille Womack qui chante. Et ils ont raison de le faire en famille pour Teardrops, 8h23, la route. Difficulté ce matin, attention à cet accident signalé tout à l'heure par Antoine, confirmé par Antoine à la cellule de vigilance à la préfecture du Nord à Lille. Accident sur l'autoroute A2. On est dans le sens Paris vers Bruxelles, Paris vers Valenciennes si vous préférez. On est à hauteur d'Olchin, près de Denain. Un accident a eu lieu entre deux véhicules. Les secours sont encore sur place. Il y a 7 km de bouchons à l'arrière, avec plus de 20 minutes de temps de parcours en plus pour passer en fait le bouchon, et une répercussion de ce bouchon sur l'autoroute A21 dans le sens Douai vers Valenciennes. L'embranchement avec l'autoroute A2 pose problème entre l'A21 et l'A2. Voilà pour la grosse difficulté ce matin. 03 20 55 89 89. Il nous rejoint pour les rencontres avec les gens du Nord. On craque aujourd'hui, Mickaël Pachen.
1: Vous allez craquer pour notre invité du jour, dont le métier est justement de faire craquer.
2: Bonjour, je m'appelle Vincent François, je suis ostéopathe à Marc-en-Barœul.
1: Et à quel moment dans une vie se dit-on « Tiens, je vais devenir ostéopathe ».
3: Bonjour docteur.
2: Quand j'ai découvert que je voulais faire ce métier, j'avais à peu près 14 ans. Je faisais du rugby à l'époque, j'ai pris un méchant plaquage et en fait, je me suis retrouvé avec le dos complètement bloqué pendant plusieurs mois. Et en fait, si bien que au collège, à des moments, j'étais obligé d'aller à l'infirmerie, appeler mes parents pour qu'ils viennent me chercher parce que j'en pouvais plus, j'arrivais plus à marcher. J'ai eu la possibilité, ma mère a entendu parler de quelqu'un, un ostéopathe, on savait pas trop ce que c'était, et donc on a eu la possibilité d'aller voir ce monsieur, et ça a quand même franchement bien amélioré les choses. Et ensuite on a vu une deuxième personne qui m'a complètement débloqué, et ça a été une révélation.
1: Et la formation alors, elle s'est passée comment?
2: Je suis passé par trois écoles. Dans un premier temps, j'étais à Nantes, au COS Nantes, qui a malheureusement fermé en fin d'année. Donc je me suis retrouvé dans l'école qui était voisine, on va dire, qui était Idéo Nantes. Et du coup, je suis arrivé, j'ai intégré en troisième année le CO, le collège ostéopathique de Cergy-Pontoise, qui maintenant s'appelle Holistea, où j'ai appris, en fait j'ai un peu désappris ce que j'avais appris dans l'autre école d'avant, et j'ai découvert une méthode de traitement qu'on appelle traitement tissulaire, traitement fonctionnel, méthode avec laquelle je travaille aujourd'hui.
1: Et au fond, c'est quoi la différence entre un kiné et un ostéopathe?
2: Le kiné, c'est la rééducation. L'ostéopathe, c'est l'amélioration du schéma corporel pour retrouver de l'élasticité, retrouver une aisance dans le mouvement. En fait, le but de mon travail, c'est de chercher à comprendre, de mener mon enquête, de comprendre l'ensemble du corps, la globalité de la personne, observer différents schémas d'adaptation corporelle pour pouvoir essayer de solutionner par des techniques, par des manipulations. Dans les termes de manipulation, on entend souvent des manipulations type craquement, etc. Mais c'est un peu galvaudé parce qu'il n'y a pas que ça. Le but est de dérouler le fil au fur et à mesure pour donner du mou, jusqu'à temps que la zone qui est responsable de la douleur puisse se relâcher.
1: Donc, dès qu'on a mal, on va chez l'ostéo.
2: On vient voir un ostéopathe. Généralement, c'est ce qui déclenche la prise de rendez-vous lorsqu'on a mal. Mais si on pouvait faire davantage de prévention, aller chez l'ostéo, c'est comme aller un peu chez le médecin. Il faut pas attendre d'être malade pour aller consulter. Moi, c'est ici, Vincent François, ostéopathe. Mon but est d'aider les gens à comprendre leur corps, améliorer leur état de santé, prendre en main leur santé, pour qu'ils aillent mieux le plus longtemps possible.
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0: Bon, dites donc, ça serait pas l'heure de le retrouver, là, José Homme, pour l'horoscope en ch'ti? Mais bien sûr que si, il est avec nous en ce lundi matin sur Ici Nord. Bonjour José.
8: Bonjour mes gens, bonjour Terre tous. Bélier, t'es va être amené à faire le point avec choucte pince de liberté puis du respect. J'aurais peut-être l'occasion pour toi de venir jusqu'où t'es peux aller. Hein, t'as un temps, cher serre, de mettre tes pendules à l'heure. Hein. Taureau, à dire où t'es un peu débranqué, tiens, ce moment. Pourtant, d'habitude, t'as la réputation d'avoir les pieds sur terre. Hein. Alors que je sais qui t'arrive, Mathieu Bouchin. T'as glissé sur un tuyau de banane. Dis, Gémeaux, t'es pour bien être amené à donner un coup de main à des gens qui n'ont besoin. Bon, ben, comme chaud, tu seras tranquille, t'auras fait de BA de journée. Cancer, tu pourrais bien te trouver complètement bloqué dans la situation que tu te trouves aujourd'hui. À mon avis, il vaudrait mieux lâcher prise. Si tu t'entêtes, tu vas droit dans le mur. Dis-lui, aujourd'hui, tu as du mal de sentir inconfiance. Pareil, trop que chez Neptune qui sème le bras à tiette.
3: Bon, bah, va falloir te fâcher avec, hein.
8: Pour t'y vierge, va y avoir du nouveau puis de la prévue dans ta de vie. Je vais te canger avec ta tchotre à traite tous les jours, comme eux. Pas rendez-vous chez ce coiffeur, tu vas t'être ébouriffé. Valeur type, tu te balances à dire où que t'as retrouvé tes yeux défunts. V'là que tu t'émerveilles, v'là que tu joues que t'es beau. Bon, on a rajeuni pour trop quand même, hein, tout à l'heure, on va devoir te mettre des couches. Scorpion, c'est l'amitié qui parle dessus aujourd'hui. Mais attention à ti, hein. Ça pourrait t'amener des émotions qui te prêtent là, puis qui t'remontent jusqu'à là. Oh, ti, Sagittaire, c'est sérieux, hein. Le type que tu commences à te pencher sur des problèmes de religion, ah ben, c'est nouveau, chaud. Mais fite-toi quand même de pouvoir entrer dans un secte, hein. Y'a plus malactis, ils se sont fait avoir. Dis, Capricorne, t'es n'ose point te lancer dans les affaires, hein, j'pouvain. Surtout s'il s'agit de toucher à tes sous. Bon, ne t'abête point, chacun qu'il faut du bon d'être raisonnable. Alors, petit verso, va y avoir du cauchemar de vie, hein. Tu vas t'être aïonné de tous les sens et puis tu vas t'en rappeler. Oh, ma petite pichot, ta morale n'y vaut pas de temps aujourd'hui. À mon avis, que t'es devant éviter de te faire du tourment puis d'aller t'en reposer. Sinon, ça ne va pas s'arranger. Allez, au revoir, mes gens, puis à demain.
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9: Deux minutes avant le reportage. Chaque matin, c'est l'info d'ici. Pascal, de la musique pour les plantes.
10: Oui, vous avez l'âme sensible, je le sais, donc je vous propose des sons de la nature, le chant des végétaux.
9: Ça va être un tube. Pour l'instant, 8h30, toute l'info ici en France et dans le monde, c'est le 90 secondes maintenant avec Aude Razo.
11: Plus de 150 rassemblements sont prévus ce soir devant les tribunaux en France après la mort de Liana. Associations et collectifs appellent à faire entendre la colère face à, je cite, l'impunité des pédocriminels. Réunion au sommet en ce moment au ministère de la Justice. Tous les procureurs généraux de France sont convoqués par Gérald Darmanin. Il leur donne jusqu'au 14 juillet pour reprendre les 70 000 plaintes qui touchent des enfants dans des affaires de viol ou d'attouchement. L'Union syndicale des magistrats dénonce de la communication ministérielle. Un gendarme est mort et deux autres sont dans un état grave après le crash d'un hélicoptère de la gendarmerie hier après-midi dans le Loiret. Il patrouillait pour retrouver un adolescent porté disparu et retrouvé depuis. Les causes de l'accident ne sont pas encore connues. Une enquête est ouverte. Un espoir pour les malades atteints de sclérose en plaques. L'Agence européenne du médicament donne son feu vert pour la mise sur le marché d'un traitement prometteur. Il réduit de près d'un tiers le risque de progression du handicap. Tout dernier match amical avant le mondial ce soir pour l'équipe de France de foot. Nos Bleus affrontent l'Irlande du Nord à 21h10 au stade Pierre-Mauroy de Lille. Répétition générale qu'on vit tous ensemble sur ici.fr. Les larmes d'Alexander Zverev allongées sur la terre battue de Roland-Garros pour son tout premier titre en Grand Chelem. Je serai toujours un champion de Grand Chelem, dit-il, et personne ne pourra me l'enlever. C'est la première victoire allemande à Roland-Garros depuis Steffi Graf en 99.
10: Et dans l'info d'ici, ce matin, on vous parle donc de musique. Musique pour plantes et âmes sensibles que l'on doit à Jérôme Bailly, de la mécanique des sons, un musicien, un artiste sonore, comme il se définit, qui habite à Douai. Il travaille avec les sons de la nature, le chant des oiseaux, le bruit des arbres, mais il enregistre aussi les végétaux. L'artiste a enregistré à Douai, au marais de la Sensée à Amel, à la mare d'Amblin-les-Prés, dans le Pas-de-Calais. Mais c'est en forêt de Marchiennes, Julien Prouvoyeur, que vous l'avez rencontré.
12: Difficile de ne pas remarquer Jérôme Bailly lorsqu'on le croise en forêt, équipé de tout son matériel.
13: Alors là, j'ai sorti quelques micros, une sélection, parce que j'en ai beaucoup plus. C'est des micros qui enregistrent vraiment de façon très sensible l'environnement. Donc là, comme en forêt de Marchiennes, on va entendre vraiment les oiseaux d'une façon très large, très spatialisée.
12: Et puis, il y a aussi cette grosse parabole.
13: Ça, c'est pour enregistrer, par exemple, des oiseaux à 100-200 mètres. En fait, on va l'entendre vraiment de façon plus isolée.
12: Mais le plus impressionnant, c'est ce petit boîtier avec des câbles blanc.
13: C'est pas un micro, ce sont des capteurs. En fait, ça, c'est pour brancher sur les plantes parce que ça prend les biofréquences des plantes et ça permet de les entendre. Si on met, par exemple, sur les orties, hein, qui sont juste là, par exemple. En fait, je branche les pinces sur les feuilles, donc ça peut être vraiment séparé. Et donc, on voit, là, ça y est, l'appareil, il capte le son. Et donc là, on entend les bio, la biofréquence des plantes, c'est-à-dire que les fréquences qui sont dans la plante, qui sont changées en notes de musique aléatoires.
12: Avec tous ces enregistrements d'oiseaux, de plantes et quelques arrangements musicaux, Jérôme Bailly a sorti 5 titres sur son nouvel album.
13: Des titres même assez longs qui vont être zen, ambiantes. C'est un album pour les plantes, mais aussi pour, bien sûr, pour les humains.
12: Un album pour les plantes, oui, car elles sont sensibles à la musique.
13: Scientifiquement, ils savent que certaines fréquences et certains sons font du bien aux plantes. Il y a une analyse dernièrement, le son de la pluie, des gouttes de pluie faire écouter à des planteries, ça les fait pousser mieux. J'ai voulu faire ce clin d'œil-là, avoir des fréquences zen, reposantes, mais surtout qui peuvent faire du bien aux plantes, à faire écouter à vos plantes vertes. Chez vous, par exemple.
12: L'album est accompagné d'un livre photo illustré par Luc-Marie Martin, où l'on retrouve bien sûr la nature sur toutes les pages et ce dès la photo sur la pochette.
14: Elle a été prise à Saint-Quentin et elle correspond au bourgeon d'un arbre. Je ne saurais pas trop dire quel arbre, mais la forme m'avait intéressé parce qu'on voit que c'est l'éveil de la vie à cette période du printemps qui est assez remarquable.
12: Il n'a pas hésité un instant à participer au projet de Jérôme Bailly.
14: Je trouve que c'est une initiative qui vise à permettre aux gens de se recentrer, de prendre quelques minutes pour écouter ce qui nous entoure, d'oublier la trépidance actuelle, moderne, métro-boulot-dodo.
12: Sa démarche,

0: température, on était entre 11 et 14 degrés, c'est pas foufou. Cet après-midi, on sera entre 19 et 22 degrés, c'est pas énorme non plus. Encore une journée très mitigée, très instable, avec une semaine aussi un petit peu difficile. Mais, j'ai entendu dire ici et là que peut-être la semaine prochaine, ça se remettrait. On n'en est pas encore là, rassurez-vous, je vous le dis tout de suite. Le temps donc couvert ce matin, des nuages, quelques éclaircies possibles par endroits très localisés, mais avantage aux nuages et à la pluie, avec pas mal d'humidité. Les températures, donc cet après-midi, 18 degrés attendus à Calais, 16 degrés à Boulogne-sur-Mer, 20 degrés à Lille et dans la métropole. On sera 21 degrés à Valenciennes, la température la plus douce est pour Douai, avec 22 degrés. La route, conditions de circulation plutôt bonnes, mais accident en cours, quoique... Quelques indices me disent que ça commence à se résorber. Accident sur l'autoroute A2 qui a été signalé tout à l'heure par Antoine dans le sens Paris vers Valenciennes. On me dit même à l'instant que donc l'accident vient de se terminer. On est à hauteur d'Olchin, reprise doucement du trafic avec encore 10 minutes de temps de parcours en plus pour passer le bouchon. Et une répercussion sur l'A21 en ce moment dans le sens Douai vers Valenciennes qui persiste. C'est l'embranchement avec l'autoroute A2 qui pose problème. Ensuite, dans la métropole lilloise, ça ralentit sur la rocade nord-ouest et sur l'autoroute A22. Voilà pour les difficultés du matin. Bonne route, 8h36.
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0: Et Julien Clerc, son cœur de rocker.

0: Un cœur et un rocker, c'est Julien Clerc sur Ici Nord, il est 8h39. Allez hop, c'est parti, nouvelle journée.
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0: Lundi en cirmé au boulot, nous sommes le 8 juin, Mickaël Pachène, ça va nous faire la journée, Mickaël.
4: Salut Pascal, et oui, ça y est, c'est lundi. Je sais, personne n'a demandé le retour du lundi, mais il est là quand même. Fidèle comme la drache le jour du barbecue. On part pour un tour, Bilou.
5: L'océan.

0: océans.
1: Oui, aujourd'hui, c'est la journée mondiale des océans. Vous savez, ces trucs immenses et salés où l'humanité balance ses batteries au lithium et ses trottinettes électriques en libre service. Oui, un grand moment de communion avec la nature, hein. Et plus sérieusement, nous, dans le Nord, on l'a, notre océan, notre mer du Nord, notre côte d'Opale. Une mer à nous avec son charme bien particulier. Elle est grise, elle est fraîche, elle a un caractère de cochon, mais qu'est-ce qu'on l'aime. On y va en doudou au mois d'août, on plante le parasol pour faire joli, jamais pour faire de l'ombre, soyons sérieux, et on mange ses frites avec une mouette qui nous fixe comme un usurier. Aujourd'hui, c'est la Saint-Médard. C'est pas n'importe qui, c'est le patron officieux de la météo. Ben oui, parce qu'il y a le dicton qui dit « S'il pleut à la Saint-Médard, il pleut 40 jours plus tard ». Jetez un coup d'œil sur la météo. Aujourd'hui, on fête l'anniversaire de la voix la plus éraillée et la plus puissante du rock. Bonnie Tyler, elle fête ses 75 ans. Elle chante comme si elle avait avalé du gravier et c'est exactement pour ça qu'on l'adore. Bon anniversaire à Mick Hucknall, alias Simply Red, également, qui fête ses 66 ans aujourd'hui. Oh bah, il a sorti quelques tubes qui sont la bande-son de tous les slows de mariage depuis 30 ans. Hein. Si vous avez déjà dansé collé serré sur du Simply Red, c'est grâce à lui. C'est aussi l'anniversaire de Kanye West, bon génie de la musique et source inépuisable de polémiques. En fait, le mec a sorti des albums cultes et a fait à peu près toutes les déclarations qu'on peut regretter dans une vie. Disons qu'on retient la musique. Hein. Bon anniversaire et on va s'arrêter là. Le 8 juin 1974, les caméras de France 3 posent leur regard sur les entreprises et les usines de la région où on pratique la gymnastique de pause. 10 minutes durant laquelle, plutôt que d'aller flâner dehors, on fait un petit peu de gym pour se remettre en forme.
2: 8 heures de travail d'affilée peuvent fatiguer certaines parties du corps et par contre-coup, ankyloser le reste. Nous avons rendu visite à Roubaix, aux établissements Tout le Monde et Damar qui, comme d'autres, ont adopté cette forme de gymnastique.
3: Elle se pratique chaque jour en raison de 10 minutes. Vous avez tous les exercices qui sont choisis en faveur de la position de travail, c'est-à-dire pour des encaisseuses, si elles se fléchissent beaucoup, vous trouverez des étirements, beaucoup de mouvements de décontraction.
1: Bon, nous en radio, on reste assis, en général devant un micro. Donc, pour nous faire de la gym, c'est un peu comme faire pousser un cocotier dans un jardin du Nord-Pas-de-Calais. C'est de la science-fiction. Allez, pendant les 10, on fait un petit effort avec toute l'équipe. 1, 2, 1, 2, 1, 2. Et on se prépare pour demain, surtout parce que demain, on est de retour.
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12: 8h43, ici Nord, c'est l'info bonus, l'info en plus. Thomas, ce matin, l'équipe de France de foot joue ce soir au stade Pierre-Mauroy.
13: Oui, à 21h10, un match contre l'Irlande du Nord, qui est alors au choix, soit un match de préparation, soit un match amical. En tout cas, c'est le dernier match des Bleus avant la Coupe du Monde de foot, qui débute jeudi. Et c'est l'occasion de se poser la question, le stade Pierre-Mauroy va-t-il porter chance à l'équipe de France?
12: Bon, ce n'est pas la première fois, Thomas, que les Bleus jouent à Villeneuve-d'Ascq.
13: Non, c'est même la cinquième fois, cinquième match de l'équipe de France depuis l'inauguration du stade. La toute première fois que les Bleus ont foulé la pelouse du stade Pierre-Mauroy, c'était il y a 12 ans, le 8 juin 2014, à l'époque, un match de préparation déjà pour la Coupe du Monde, c'était contre la Jamaïque, et la France l'avait emporté 8-0,
12: hey.
13: Avec un doublé de Benzema, un doublé de Matuidi et un doublé de Griezmann. Deuxième match, 19 juin 2016, donc là c'était il y a 10 ans, l'Euro 2016, organisé par la France, ça paraît loin, mais oui, il y a 10 ans, on avait l'Euro ici en France, et ce jour-là, France-Suisse, ce sont les phases de groupe, et match nul, 0 partout. Si on continue, troisième match des Bleus dans le Nord, France-Afrique du Sud, le 9 mars 2022, victoire 5-0 des Bleus. Et la toute dernière fois qu'ils sont venus, c'était le 17 octobre 2023, avec encore une victoire. C'était face à l'Écosse, en match amical, la victoire 4-1, avec un doublé à l'époque de Benjamin Pavard.
12: Alors Thomas, pour autant, est-ce qu'on peut dire que le stade Pierre-Mauroy porte chance à l'équipe de France de football?
13: Alors oui, quand même, ils doivent bien dormir au Casino Barrière, puisqu'en 4 matchs, nous avons eu 3 victoires et un match nul. 17 buts marqués quand même par l'équipe de France sur la pelouse de Villeneuve-d'Ascq. Alors, attention tout de même, puisque les compétitions qu'ont remporté la France ces dernières années, Coupe du Monde 2018 et Ligue des Nations 2021, c'est une période où les Bleus ne jouent pas au stade Pierre Mauroy. Oui. Donc c'est peut-être que ne pas jouer finalement à Villeneuve-d'Ascq qui leur porte bonheur. On ne sait pas, le premier match de la France au Mondial, en tout cas c'est mardi prochain à 21h contre le Sénégal.
0: Absolument. Thomas, pronostic pour ce soir?
13: Comme l'Afrique contre la Jamaïque, 8-0 moi je dis ce soir contre l'Irlande du Nord.
9: Dis donc, vous êtes généreux ce matin.
13: Allez, 7-0.
9: 7, d'accord.
13: L'Irlande du Nord qui n'est pas qualifiée pour la Coupe du Monde.
0: Bon, c'est noté, Pascal Thiebaud avait dit 5-0. Donc le match c'est à
13: 21h10.
0: Retransmis en plus sur ici.fr, 8h45. On vous emmène au festival, ça sera à Tourcoing, fin de semaine, là aussi ça va vibrer dans 3 minutes.
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0: 7h48, vous êtes sur Ici Nord. On part sur la route avec des conditions de circulation qui sont plutôt correctes et moins de perturbations que tout à l'heure. Pourquoi ? Parce que l'accident situé sur l'autoroute A2 dans le sens Paris vers Valenciennes est terminé. On était à hauteur d'Olchin, d'Ouchy-les-Mines. Il y avait jusqu'à 10 km de ralentissement. Alors, ça se résorbe tout doucement. Il y a encore une densité de trafic à l'arrière. Encore un peu de patience. Voilà pour les difficultés. 03 20 55 89 89.
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0: Vos invités d'ici matin à 8h48. On vous emmène à Tourcoing. Ça sera ce vendredi à partir de 19h30 avec un rendez-vous à ne pas rater. Le Tourcoing Music Live et c'est la 5e édition. Pour cette 5e édition, une affiche avec Amel Bent d'un côté mais aussi Joy Jonathan.
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0: On parle de cette affiche dans un court instant, mais pour nous parler de l'événement, avec nous aujourd'hui, Dorian Bécu, maire de Tourcoing, bonjour.
4: Bonjour.
0: Merci d'être avec nous. Et Geoffrey Tuzat, le producteur du spectacle. Bonjour Geoffrey.
5: Bonjour.
0: Madame le maire, d'abord une question. C'était important de maintenir cette gratuité pour le Tourcoing Music Live. C'est gratuit. Est-ce que c'est facile de maintenir un concert gratuit comme ça?
4: Alors pour nous, c'est extrêmement important. On est l'une des rares communes aujourd'hui à proposer un concert totalement gratuit. On veut vraiment un concert intergénérationnel où les enfants viennent avec les parents, parfois les grands-parents, et puis qu'on ait une mixité aussi au niveau du public.
0: D'accord. Alors en plus, ça se passe sur le parvis Saint-Christophe au cœur de Tourcoing. Là aussi, c'est simple d'organiser un festival en plein centre-ville au niveau de la sécurité.
4: Alors on travaille avec toutes les équipes, avec nos partenaires, notamment la police nationale, la préfecture, pour sécuriser au maximum le concert. Mmh. On a beaucoup d'expérience puisque c'est la 5e année et ça se passe toujours très bien.
0: Toujours très bien. Combien de spectateurs, combien de Tourcoinois, Tourcoinoises vous attendez?
4: On est monté jusqu'à 20 000 spectateurs.
0: Ah oui.
4: Et donc on espère relever le défi vendredi et atteindre la même cible.
0: Alors je suppose que vous scrutez la météo.
4: Alors on a regardé la météo ce matin avec Geoffrey et ce sera un peu nuageux avec quelques éclaircies et logiquement pas de pluie vendredi en soirée.
0: D'accord, alors justement Geoffrey Tuzat, vous êtes le producteur du spectacle, faire venir Amel Bent, Joy Jonathan, facile pour Tourcoing, tout de suite on s'y allait, c'est une affiche évidente.
5: C'est vrai qu'on a la chance d'être dans le Nord, donc quand on propose des concerts gratuits plein air dans le Nord, les artistes sont toujours attirés, ils savent très bien que le public est toujours agréable, le public met l'ambiance et c'est vrai quand on a proposé les concerts à Mel Bent, Joy Jonathan et à Yann également, on a tout de suite un retour positif.
0: Et alors justement, on va parler de cette affiche. Dorian Bécu, il y a également un petit clin d'œil aux locaux de l'étape, j'ai envie de dire, avec quelqu'un qu'on a vu dans The Voice cette année. Vous avez été chercher Louis, pourquoi?
4: Parce qu'il est tourquenois et c'est important de mettre en avant aussi des artistes locaux.
0: On vous demande, Madame le maire, est-ce que je peux chanter au Tourcoing Music Live?
4: Alors oui, quand on a des artistes locaux, forcément, ils veulent aussi profiter de ce concert pour mettre en avant aussi le fait qu'ils aient un talent. Et avec Geoffrey, tout de suite, on a dit oui pour que Louis puisse participer au concert de vendredi.
0: Voilà, et puis vous l'avez dit Geoffrey, Yann's. Présentez-nous Yann's parce que j'ai l'impression qu'on en parle beaucoup à tous.
5: Effectivement, Yann's, il a été révélé dans le film d'Artus, un petit truc en plus, avec la musique clic-clic-pampan. Donc forcément, en fait, les enfants adorent. Et là, on va avoir la chance de le voir vendredi. Alors, ce qu'il faut savoir également, c'est que les artistes viennent vraiment sur une configuration zénith. C'est-à-dire qu'Amel Bent, elle vient pas pour chanter trois chansons.
0: C'est pas un showcase.
5: On est vraiment sur une... Joy Jonathan va chanter une heure, Amel Bent va chanter plus d'une heure et quart, Yann's va chanter 35 minutes. Et pour revenir sur le côté talent tourquenois, en première partie, on aura également Decibels Live.
0: Oui,
5: c'est un groupe qui est porté par Alice.
0: Ouais.
5: Alice Debels, qui est également connue ici à Ici Nord pour avoir fait un stage en alternance de mémoire. Et le groupe s'appelle Decibels Live et ce sont des tourquenois et ceux qui vont lancer le concert à partir de 19h30.
0: C'est ce que me disait Pascal Thiebold. Il y a Alice qui fait partie. Oui, tout à l'heure, vous en parliez.
4: Voilà, donc, je confirme qu'elle a travaillé avec nous.
0: Alors, Dorian Bécu. Un festival, c'est beaucoup de logistique et ça va durer plusieurs heures, on est bien d'accord, à partir de 19h30 vendredi. On a tout prévu pour accueillir le public?
4: Alors, on a tout prévu, on travaille aussi avec les commerçants, puisque la grande place sera vraiment le village des commerçants pour se restaurer, boire un verre. Et puis, voilà, on est prêt à accueillir tout le monde. Il y a également les transports en commun. Oui. Ça, c'est extrêmement important, puisque le concert va se terminer assez tard. Donc, on a le métro jusqu'à 1h du matin et le tramway jusqu'à 12h40.
0: Alors, comment, Geoffrey, on prépare une programmation comme ça? Comment on fait dans les coulisses pour dire, allez, il faut que ça colle avec Tourcoing, il faut que ça colle également avec le public et avec tous les publics?
5: Alors, c'est vrai que on dépend quand même de l'actualité des artistes. Les artistes, en fait, ont parfois des exclus avec des festivals. Ils ont également leurs propres concerts dans les zéniths. Mais voilà, l'idée, c'est de les solliciter bien en amont. Après, moi, je réponds au cahier des charges de la mairie sur un concert populaire et intergénérationnel. Et je pense que cette année, la tête d'affiche est vraiment en adéquation avec le public tourcoing. Donc, on vous attend nombreux. Ouais. C'est que ça démarre à 19h30. Mais prenez vos précautions. On demande au public vraiment de venir le plus tôt possible. Dans tous les cas, ce que disait Dorian, c'est qu'il y a des food trucks qui permettent également de se restaurer. Donc voilà, on sait qu'il y aura une super ambiance, mais venez tôt.
0: Madame le maire, est-ce que ça veut dire que pour les prochaines éditions, on parlait de la programmation des artistes, on va laisser peut-être encore plus de place aux talents locaux, aux talents régionaux? C'est une idée que vous avez?
4: Je pense qu'il faut combiner les deux. Ouais. Il faut à la fois des artistes très connus au niveau national et puis laisser une place aussi pour les artistes locaux. On est déjà en train d'y travailler avec Geoffrey. Vrai. On a beaucoup de demandes, notamment pour Marine de la Starac. Ah oui. Et puis, Geoffrey a une super idée.
0: Allez-y.
5: Mais c'est vrai qu'en fait, sur un concert intergénérationnel, où on est juste au début de l'été, voilà, on parle aussi de la Compagnie Créole.
0: Oh, bien.
5: Et on nous en parle sur les réseaux aussi, la Compagnie Créole.
0: D'accord.
5: Fête leur 50 ans cette année, pourquoi pas, voilà, ça peut être également, ça permet vraiment de faire la fête juste avant l'été. Et, alors, il n'y a pas que la Compagnie Créole, il y a plein d'artistes qui vont tourner en 2027, Christophe Willem, Claudio Capéo. Mais voilà, en tout cas, il y a pourquoi pas un plateau années 80, années 2000, mais en tout cas, il y en a des artistes de dispo.
0: Ça vous plairait, vous, Madame le maire, la Compagnie Créole à tout
4: J'adore la Compagnie Créole.
0: on pourrait chanter. Donc, c'est vendredi, à partir de 19h30, les métros, jusqu'à 1h du matin, avec 20 000 spectateurs attendu, tout est prévu dans la ville de Tourcoing. On va se remettre un petit peu les grands noms en tête avec Ahmed Ben. Vous serez debout? Vous chanterez?
4: Ah mais bien sûr.
5: Et danser.
4: Et danser. Oui.
0: Et aux côtés d'Ahmed Ben, Joyce Jonathan.
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0: Nous serons d'ailleurs en direct, sachez-le, avec Clarence Fabry, vendredi après-midi, entre 16h et 19h. Clarence Fabry qui m'a dit qu'il voulait une photo, une dédicace d'Amel Bent et de Jonathan. C'est le défi que je lui lance. Merci beaucoup, Dorian Bécu, d'être venu ce matin. Vous êtes le maire de Tourcoing, en plein préparatif. Merci à vous, Geoffrey Tuza.
5: Merci.
0: Faites-nous de belles affiches encore comme ça, pour profiter, d'accord?
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0: Avec grand plaisir. Rendez-vous vendredi soir, 19h30 pour le concert, vendredi 16h pour les préparatifs en direct sur Essinor.

0: Vendredi soir, Tourcoing, 19h30 pour ce festival à ne pas rater. C'est le Tourcoing Musique Live. 9h05 sur UCI Nord. Allez, on prend soin de nous chaque matin avant de se quitter. C'est grâce au docteur Kirzek qui nous rejoint. Docteur, aujourd'hui, on s'intéresse, attention, à quelque chose de très important, notre foi, et on en prend soin.
1: Bonjour à tous. Aujourd'hui, une maladie qui change de nom, un peu comme une star du showbiz qui veut oublier son passé. On l'appelait la NASH, on l'appelle maintenant la MASH parce qu'elle concerne bien sûr le foie, c'est la maladie du foie gras, mais c'est surtout une maladie métabolique. C'est pas que le foie, c'est vraiment tout l'organisme. Et le nouveau nom, bah, il est plus juste, il est moins stigmatisant, mais eux, les symptômes, ils vont pas changer. C'est justement le problème. Et les symptômes, il n'y en a pas au début. Votre foie, il s'engraisse. Le M, c'est pour métabolique. C'est une inflammation du foie liée à un excès de graisse et rien à voir avec l'alcool. Les vrais coupables, c'est le surpoids, le diabète, l'hypertension, le mauvais cholestérol. Et le piège, c'est que le foie ne fait pas mal. Donc pendant des années, il va stocker, il va gonfler, il va s'enflammer sans rien dire. Et quand les premiers symptômes apparaissent, une fatigue inhabituelle, une gêne vague un peu dans le haut du ventre, à droite, sous les côtes, parfois une sensation de ventre gonflé, on met souvent ça sur le compte du stress ou d'une mauvaise nuit ou d'une mauvaise digestion. Grave erreur, car à ce stade, la maladie a déjà bien commencé son travail. Et si rien n'est fait, eh bien c'est la fibrose qui s'installe, puis la cirrhose, puis malheureusement certains cancers.
0: Alors c'est justement ce qui inquiète tout le monde. Quel geste simple peut-on adopter ?
1: Plusieurs conseils simples. Conseil numéro 1, le sucre, c'est vraiment votre ennemi invisible. Le foie transforme l'excès de sucre en graisse. Alors on va réduire les sodas, les jus industriels, les pâtisseries, les céréales. Et un défi sympa, il y a un mois de juin sans sucre ajouté. Par exemple, on connaissait le dry January. Ben là, les joints sans sucre ajouté. Et vous verrez, votre foie vous dira merci. Conseil numéro 2, c'est la règle des 5% et 10%. Perdre seulement 5% de son poids corporel. Si vous faites 80 kilos, c'est 3 à 5 kilos. Ça réduit la graisse dans le foie. Perdre 10%, ça fait disparaître l'inflammation dans 90% des cas. Bref, pas besoin de régime draconien, une petite marche de 30 minutes par jour, monter les escaliers, danser par exemple. Et puis conseil numéro 3, le bon gras contre le mauvais gras. On évite les aliments ultra transformés, les fritures, les charcuteries. En revanche, on privilégie les poissons gras avec de l'oméga 3, les fibres et les bonnes protéines. Allez, pour les plus motivés, vous demandez conseil à votre médecin. Il peut faire un bilan hépatique, il peut même faire une échographie du foie. Un fibroscan, ça permet de voir le degré de fibrose ou pas. Allez, d'ici là, portez-vous bien.
0: Merci docteur, merci de nous suivre aussi tous les matins à la télévision. On se retrouve demain, dès 6h30, ça se poursuit sur UCI Nord.
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0: Je sais qu'il a passé un week-end de folie, pour tout vous dire.
6: Quelle balance.
0: Il y a un sacré week-end, je peux vous le dire, ça je sais.
6: D'ailleurs, ça va, mon Pascal.
0: On va les fenêtres dans le studio. Bonjour Clarence.
6: Bonjour, bonjour. Non, mais c'est vrai, un très très joli week-end.
0: C'est chouette.
6: Mais en pleine forme. Ouais. On a profité de la région, un petit peu du beau temps, pas vraiment. Mais en tout cas, une chose est sûre, c'est qu'on s'est dit, on va revenir, nouvelle semaine, et des dossiers du jour au cordeau.
0: Et ben justement, on commence par les coulonneux aujourd'hui.
6: Oui, vous savez ce que c'est les coulonneux?
0: Mon grand-père était coulonneux.
6: C'est vrai,
0: absolument.
6: On est une région un peu capitale du pigeon voyageur. Ouais. Nous allons parler de cette passion de ces éleveurs qui sont dans notre région avec le président de la Fédé des colombophiles, notamment du Nord Pas-de-Calais, et monsieur Emmanuel Bordeaux qui lui aussi a passé un bon week-end, puisqu'il était à Lillard-de-Louillère, sera du côté de Dunkerque
0: d'accord,
6: ce matin.
0: Il y avait la chronique de Dr Kirzek juste avant vous, sur le foie. Est-ce que vous voulez que je vous la mette de côté, la chronique?
6: Oui, s'il vous plaît. Je vais la réécouter deux, trois fois, ça me fera du bien.
0: Allez, on se retrouve
6: Pascal,
0: demain. Salut.
6: À demain.
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6: Il est 9h, les informations avec Thomas Schoener. Bonjour Thomas.
0: Bonjour Clarence.
6: Et après la mort de la jeune Liana dans le Gers, de nombreux rassemblements sont annoncés ce soir partout en France.
7: Oui, devant des mairies, devant des tribunaux également, ceux de la région, Lille, Arras, Calais, Dunkerque ou encore Cambrai, les collectifs, les structures et les syndicats qui appellent à se rassembler ce soir à 19h dénoncent les dysfonctionnements qui ont pu conduire à la mort de cette collégienne alors que le principal suspect avait été signalé à la justice et aux forces de l'ordre. Gérald Darmanin, le garde des Sceaux, dit qu'il va demander aux procureurs généraux de reprendre l'intégralité des plaintes qui touchent les des enfants dans le pays, soit 70 000 dossiers. Un représentant de l'Union syndicale des magistrats lui répond ce matin que faire ça d'ici le 14 juillet, comme le demande le ministre, permettra tout juste de survoler les dossiers, non pas de faire du travail de fond. C'est un axe emprunté chaque jour par 100 000 véhicules. D'importants travaux débutent aujourd'hui sur la RN356. La nationale sera par conséquent fermée de nuit entre l'A22 qui se situe au nord de l'île et l'A25 qui se situe à l'est de l'île. Une fermeture entre 21h et 6h du matin uniquement dans le sens Belgique-Lille. Des déviations sont mises en place. Le chantier va durer jusqu'au 26 juillet avec une pause prévue entre le 4 et le 15 pour ne pas perturber les premiers départs en vacances. Les commerces locaux ont-ils encore un avenir? C'est la question que pose en creux la dernière étude de la Chambre de commerce et d'industrie des Hauts-de-France avec ce chiffre. Sur 3 euros dépensés aujourd'hui par un ménage, eh bien 2 vont au commerce en ligne ou au commerce de zone périphérique. Cela veut dire qu'il ne reste qu'un euro pour les commerces locaux. Le président de la CCI Hauts-de-France, Philippe Bourdin, était notre invité ce matin sur Ici Nord.
8: Là, nous sommes dans une situation difficile. Ça, c'est vrai. La consommation dans les Hauts-de-France, c'est 45 milliards d'euros par an. Mmh. 45 milliards d'euros, c'est énorme. Donc il y a quand même un gâteau, si je peux me permettre, qui est important. Ceci étant, c'est vrai que les habitudes changent. Et ces habitudes, là, c'est plus que s'adapter, c'est-à-dire comment les transformer. Vous voyez, je vois aussi là des signes d'espoir. Avant, les collectivités territoriales s'y intéressaient peu. Aujourd'hui, c'était un sujet de campagne dans toutes les villes. C'était un sujet de campagne et on investit, enfin les collectivités et nous, on investit dans des foncières, pour acheter des commerces, les rénover, les louer à petit prix. Donc on essaie de transformer tout ça en faisant du centre-ville un lieu de vie.
7: Philippe Bourdin, président de la CCI Hauts-de-France, qui estime que nous faisons face aujourd'hui à une crise de la confiance et de la transformation. Mais il rappelle que des entreprises continuent aussi d'investir et d'innover. Il a cité le numérique, l'électrique, les nouvelles technologies ou encore le conseil. 72 000 entreprises ont été créées dans la région en 2025. C'est ce soir et c'est au stade Pierre-Mauroy, le dernier match des Bleus avant les États-Unis et avant la Coupe du Monde qui débute jeudi à 21h10. La France affrontera l'Irlande du Nord en match de préparation. Lors de leur dernière rencontre face à la Côte d'Ivoire, les Français se sont inclinés 2-1. Et puis il était avec le Duchessan, peut-être l'une des stars, ce week-end de Dunkerque, fête la mer. Le Belém est encore amarré ce matin, quai de la Citadelle. Le voilier école nous rend visite, car il fête cette année ses 130 ans. 5000 personnes l'ont visité ce week-end, une visite guidée qu'a pu suivre Benoît Grosse pour Ici Nord.
9: Bonjour, bienvenue à bord.
10: Merci.
11: Nous voilà sur le Belém, 34 mètres de haut, 58 de long, première étape, la cabine du commandant Guibé qui connaît l'histoire de son navire sur le bout des doigts.
10: C'est un trauma qui est dédié au premier abord à transporter du chocolat. De cette période de marine marchande française ne reste plus grand-chose, parce que début 20e, il va devenir yacht pour Westminster, ce qui fait que la visite vous fait voyager dans le temps d'une certaine manière.
11: Suite de la visite sur la poupe avec notre guide Jean-Baptiste.
12: On va monter en timonerie.
11: Ici se trouve la barre à l'arrière du bateau où l'on navigue à l'aveugle.
12: On suit uniquement les instruments et le cap que l'officier nous a donné.
11: Officier qui se trouve 50 mètres plus loin à l'avant du bateau pour une visibilité optimale.
12: On se met juste devant le premier mât. Il y a un petit panel avec à l'intérieur une paire de jumelles pour pouvoir contrôler au fur et à mesure ce qu'on voit devant nous.
11: Mais le véritable secret du bon fonctionnement de ce trois mâts se trouve ailleurs.
12: On va passer devant la cloche du Belém. Alors la cloche, quand elle sonne, ça veut dire qu'il est l'heure d'aller manger.
10: Ça doit réjouir, ça.
12: Ça nous donne un petit peu de chaud au cœur.
11: Les yeux rivés sur la cloche, Grégory était juste venu pour visiter, mais il se voit déjà capitaine.
10: Vous devrez partir quelques jours en mer.
13: Ouais, carrément. Une belle petite aventure en mode Jack Sparrow, je me vois bien faire ça.
11: Et si vous aussi, vous souhaitez venir l'admirer, le Belém reste amarré jusqu'à mercredi à Dunkerque avant de mettre le cap sur Rouen.
7: Bon reportage de Benoît Grosse pour Ici Nord. La météo, Clarence, retour de la pluie aujourd'hui.
6: Oui, exactement, retour de la pluie avec des températures un petit peu compliquées. L'avantage, c'est qu'on regarde ce qui va se passer en fin de semaine. On va retrouver des températures bien estivales. Le retour des barbecues ce week-end, je vous le dis tout de suite, parce qu'aujourd'hui, pluie et entre 19 et 22 degrés pour les températures maximales. Thomas Chenner, est-ce qu'on vous retrouve demain matin?
7: Oui, je serai là.
6: Dès 6h, merci à vous, belle journée. Puis à 9h05, on file sur les routes de la journée avec Antoine, en direct de la cellule vigilance de la préfecture du Nord. Bonjour Antoine.
14: Bonjour Clarence, bonjour à tous.
6: On nous signalait tout à l'heure sur la 25 un véhicule en panne, secteur d'Anglo. On en est où de cette affaire-là?
14: Alors, là, actuellement, moi, j'ai plus rien du tout.
6: Okay.
14: D'accord, on voit que la densité, c'est quand même... très bien diminué, hein, pardon. Donc non, ça roule pas mal. Oui, c'est lundi, il y a quand même un petit peu de monde, hein. Tout à fait. Non, j'ai plus rien à cet endroit-là qui m'a été signalé, d'accord. J'ai toujours de la densité légère sur le boulevard périphérique sud de la 25, dans le sens de Dunkerque vers Lille. C'est tout à fait normal, hein. Ça diminue, mais ça reste encore un point de densité. On a toujours des répercussions sur l'autoroute A2 à hauteur de Douchy-les-Mines, avec le ralentissement qu'on a eu tout à l'heure à cause de l'accident à Olchin. Donc on a encore quelques répercussions au niveau de Lourche et de Neuville-sur-Escaut, donc sur l'autoroute A2 et sur la 21. Un petit point sur le sud du Valenciennois, toujours avec cette D649 qui est toujours en travaux, donc entre Soltain et Jeanlin, qui cause des ralentissements assez conséquents, puisque c'est une voie qui est pas mal empruntée. Du nouveau pour les deux semaines qui arrivent, au niveau de Douai, au sud de Douai, on a la D621, donc juste à côté du centre hospitalier de Douai, qui est en travaux pour deux grosses semaines, hein, du 8 juin au 26 juin, même presque 3 semaines. Donc un itinéraire bis a été créé, mais ça crée aussi pas mal de ralentissements. Donc si vous êtes sur le secteur du sud de Douai, attention à cet endroit-là, prenez un peu de patience, ça va bientôt se régler. Quelques points de densité encore, sur le reste du réseau, notamment au niveau de Lille, sur la rocade nord-ouest dans le sens anglo vers Ouascal, on a encore depuis Saint-André-les-Lilles jusqu'à Ouascal pas mal de ralentissements, et également sur la 22 dans le sens de la Belgique vers Lille, de Neuville-en-Ferrin jusque Bondu, et ensuite sur la 1 de Libercourt jusque Léquin. Avec pas mal de densité encore pour cette heure-ci, mais sans incident de déclaré. Donc un peu de patience.
6: C'est un point complet réalisé par Antoine. Merci beaucoup, cher ami.
14: Je vous dis à tout à l'heure,
6: 9h30. Si vous êtes en voiture, si vous êtes dans les bouchons, on est à vos côtés. Si vous voulez nous appeler pour nous signaler accident ou ralentissement, faites-le au 03 20 55 89 89.
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6: Allez, lundi. Ce serait histoire de se mettre dedans, dans cette nouvelle semaine. Ravi de vous retrouver, j'espère que vous avez passé un agréable week-end, que vous êtes en forme. On part sur la côte dans quelques minutes, on va parler de pigeons, juste après Laurent Voulzy avec Bubble Star.

0: magnifique Laurent Voulzy, Bubble Star, il est 9h11.
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0: Pour ce premier dossier du jour de la semaine, un dossier du jour qui s'intéresse aux coulonneux. Et on a une histoire avec ces passionnés, ces éleveurs de pigeons voyageurs dans notre région. Ça existe depuis, oulala, des centaines d'années. On va essayer de comprendre pourquoi notre région est aussi représentative des colombophiles de notre région. On va en parler avec le président de la Fédération Colombophile du Nord-Pas-de-Calais, c'est Benoît Caillé qui est à mes côtés. Bonjour.
3: Bonjour.
0: Merci d'être avec nous en direct. Emmanuel Bordeaux est parti à Lone Plage, chez une passionnée, mais non seulement une passionnée, mais surtout une championne féminine du Nord-Pas-de-Calais 2025. Emmanuel Bordeaux, vous êtes parti chez Héloïse ce matin. Salut Manu.
4: Exactement, et au-dessus de moi, les pigeons sont en train de s'entraîner, ils font un vol magnifique, et puis on est à côté du pigeonnier, on va découvrir, pas tous les secrets, mais une grande partie des secrets de ces oiseaux incroyables qui peuvent faire des milliers de kilomètres pour rejoindre leur point de départ, parce que c'est quand même ça, au départ, le but des coulonneux et des colombophiles.
0: Si vous êtes à la maison d'ailleurs, issu d'une famille de coulonneux, n'hésitez pas à nous appeler, on veut des témoignages, on veut des petites histoires aussi, ça pouvait être vos parents, vos grands-parents. Vous nous appelez au 03 20 55 89 89. Il y a aussi le WhatsApp Issinor avec le numéro de téléphone que je viens de donner. Vous envoyez un petit vocal, etc. On vous attend jusqu'à 10h. Benoît Caillé, je le disais, notre région a une histoire, mais alors passionnante avec les coulonneux. D'ailleurs, c'est bien ch'ti, ça, le mot coulonneux.
3: Oui, c'est une passion vraiment viscéralement attachée au Nord-Pas-de-Calais depuis 120 ans. Hein. La colombophilie est née dans notre région à la fin du 19e siècle, hein, avec la plus ancienne association, c'est Roubaix. Donc voilà, on a hérité un peu de la passion de nos voisins belges, ouais. Qui sont colombophiles. Et puis surtout, la colombophilie s'est fortement développée avec le bassin minier et la mine, où les mineurs étaient colombophiles. On disait qu'ils aimaient voir le ciel bleu, qu'ils ne voyaient pas dans la journée. Hein, et donc, ils remontaient de la mine, ils allaient au colombier pour vraiment vivre une passion avec un animal fabuleux qui reste pour nous extraordinaire, les pigeons voyageurs.
0: Et alors, c'était aussi une passion des mineurs, parce que c'était une passion qui n'était pas si chère que ça à l'époque.
3: Non, et surtout, les mineurs, les employeurs de mines, les patrons de mines aidaient grandement les mineurs à exercer leur passion. Ils subventionnaient l'activité qui n'était pas chère. Il faut pas grand-chose pour être colombophile encore aujourd'hui. Hein. Un colombier au fond du jardin, quelques pigeons, et puis un peu de graines, beaucoup de passion, et puis voilà, c'est parti. On peut jouer rapidement aux pigeons voyageurs.
0: Alors là, à vous entendre, tout le monde pourrait le devenir. Il y a quand même, j'imagine, 2-3 petites astuces. Faut pas faire n'importe quoi. Non. Parce que moi, je peux vous assurer que si je mets un colombier au fond du jardin, je suis pas sûr que je vais arriver à les élever ou faire quoi que ce soit. C'est quoi la première étape? Alors évidemment, on achète le colombier. Ensuite, comment ça se passe?
3: Oui, on l'achète ou on construit. Hein. Il y a une solidarité quand même dans les associations.
0: C'est,
3: hein. C'est comme toute passion. Hein. Ça peut coûter très cher, comme ça peut être très vite abordable. On peut faire un pigeonnier soi-même si on est un peu bricoleur dans un abri de jardin au fond du jardin. Alors, on rejoint un club de la Fédération Colombophile Nord-Pas-de-Calais. Il y en a plus de 200 dans la région.
0: Okay.
3: Donc, chacun dans la région a un club à moins de 10 km de chez lui. Et puis, alors, si on est jeune, moins jeune, il y a une solidarité dans le club. On peut vous offrir des pigeons, on vient vous accompagner, on vient vous aider, on vous explique les bases de l'élevage, de la nutrition, du jeu, des suivis vétérinaires, un peu d'augmentation aussi, parce qu'il y a des vaccinations obligatoires. Et puis voilà, on vous accompagne, et puis vous démarrez, vous avez vos premiers pigeonniers au mois de janvier, au mois de février, et puis au mois de mai, juin, vous faites vos premiers concours, vos premières compétitions, puis vous vivez vos premières émotions de voir revenir un pigeon d'un concours.
0: Comment on explique cette passion réellement de cet animal-là, de cet oiseau-là bien spécifiquement? Parce que, je veux dire, avoir un pigeon, c'est quoi? Il y a quelque chose de particulier qui se passe?
3: Bah, on a l'habitude de dire que le pigeon voyageur, c'est un peu notre cheval de course à nous, hein. On a chacun son écurie avec ses champions, sa discipline visée. Alors c'est un peu comme l'athlétisme, il y a différentes catégories. Hein.
0: Ouais.
3: Il y a les amateurs de vitesse, de demi-fond, de fond et puis de grand fond avec un concours mythique à plus de 1000 km pour nous, c'est Barcelone, hein, qu'on joue début juillet. Hein. Les pigeons sont lâchés à Barcelone à 7h le matin, et puis les premiers sont là le soir. Donc ils ont traversé la France, survolé la France avec tout le rêve, tout l'imaginaire qu'on peut voler avec eux. Quoi. Moi, je vole avec eux, je fais défiler la France. Et puis, donc là, c'est une passion. Alors c'est un animal qui fait 300-400 grammes, et puis qui nous fait voyager, qui moi me déstresse, hein, quand je rentre le soir du boulot, je les fais voler, je regarde le ciel, et puis c'est une passion qu'on vit à la maison, proche de la nature, souvent en famille. Et puis voilà, aujourd'hui avec des moyens technologiques qui rendent la passion de moins en moins dépendante. Les colombophiles aujourd'hui partent en vacances, il y a des systèmes on n'est plus comme avant, astreint à une passion qui est dévorante et qui prend sur la vie de famille.
0: Ça fait combien de temps un pigeon?
3: Un pigeon, ça vit entre 15 et 20 ans.
0: Voilà,
3: avec
0: quand même.
3: Avec une carrière sportive qui va en général jusqu'à 10 ans, 8-10 ans.
0: D'accord.
3: Et le premier concours, le pigeon se développe très vite et fait ses premières compétitions à partir de 5-6 mois.
0: Vous en avez combien, vous, à la maison?
3: Au moins une centaine.
0: D'accord. Et chacun a un petit nom?
3: Non, les meilleurs. Ça se gagne. Non.
0: Vous allez aussi nous parler un petit peu de votre histoire personnelle, ouais. J'imagine, parce que c'est aussi une belle transmission, cette histoire de Coulonneux dans la région. Si c'est votre cas à la maison, vous nous appelez au 03 20 55 89 89. On est ensemble jusqu'à 10h et on se retrouve après à Mire sur Essinor.

0: Parfaite pour moi.
1: À l'imparfaite avec Amir, 9h19.
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1: Et les coulonneux, c'est le dossier du jour de ce lundi matin. C'est une véritable passion dans la région. On a une véritable histoire avec. Et on file d'ailleurs chez une championne. Elle est championne féminine du Nord-Pas-de-Calais en 2025. Et Colombe file évidemment. C'est Héloïse à Lonne-Plage où vous vous êtes rendue ce matin en direct, Emmanuel Bordeaux.
4: Bonjour Héloïse.
5: Bonjour.
4: On est où là ?
5: On est dans mon colombier de pigeons qui sont entrés hier de 600 km. Donc ils sont en phase de repos. En face, bah, c'est le colombier où il y a mes meilleurs pigeons. Le premier Châteauroux à mon groupement l'année dernière. Cette année, il fait deuxième. Là, on avait mon meilleur pigeon de société. Il faisait as pigeon demi-fond, en vieux et en un an.
4: Ouais, faut nous expliquer tout ça. Il y a du fond, du demi-fond, des longues distances, de la vitesse. Tout ça, c'est des disciplines. Et chaque pigeon a un peu sa spécialité.
5: Sa spécialité. Chaque amateur, il y a des spécialités de la vitesse. La vitesse, c'est en moyenne de 100 à 250, 300 km. Ensuite, on a le demi-fond, 350-500. On a le fond, 500-750. Et après, on a le grand fond qui se joue principalement dans les internationaux avec des concours mythiques comme Perpignan, Barcelone, qui est à 1000 km, qui est le plus loin, où les pigeons passent une nuit dehors. Et il y a des spécialistes dans chaque discipline qui cultivent des origines pour essayer d'être à la pointe et de faire rentrer leur protégé à la maison.
4: Donc ce pigeon-là, on parle de Châteauroux, donc 500 km, il part en camion, on le lâche avec tous les autres pigeons Et il met combien de temps pour revenir ici à Lonne-Plage ?
5: Alors, au Châteauroux, en moyenne, il met 500 km, je dirais 7 heures, 6 heures, 7 heures, selon la difficulté du concours. On peut avoir un vent de sud où ça va aller très très vite.
4: Donc il fait du pas loin du 100 km/h.
5: En concours de vitesse, on l'a vu cette année, 106 km/h chez Michel Jinck, un colombophile de Saint-Paul-sur-Mer.
4: C'est quand même incroyable.
5: Alors, sur un concours de vitesse.
4: Pourquoi il revient, le pigeon ?
5: Il revient pour son colombier.
1: Pour manger.
5: Pour sa femelle, pour manger, pour être bien, au calme. C'est un pigeon qui aime son territoire. Il reviendra toujours à son nid. S'il peut revenir à sa case et à son nid, il reviendra toujours où il est né.
4: C'est incroyable. Hein. Bah. On va essayer d'aller dans la tête du pigeon ce matin pour comprendre ce qui se passe aussi dans sa tête, parce qu'il y a beaucoup de recherches scientifiques sur le sujet. Et puis, c'est vrai, on parle des pigeons dans notre région, mais il faut pas oublier que à la citadelle de Lille, il y a un monument dédié aux pigeons qui ont aidé pendant la guerre 14-18. J'imagine que vous allez l'évoquer, mon cher Clarence.
1: Ben oui, à la citadelle, effectivement, où j'avais eu d'ailleurs le plaisir d'y rejoindre Pierre Frisch, notre spécialiste des oiseaux. On était allé voir justement un peu les oiseaux de la citadelle. Tiens Manu, vous avez fait 167 km hier à l'Île-d'Elo, mais le pigeon en a fait 600, hein, cherchez l'erreur.
4: Ouais, puis moi je l'ai fait en même temps que lui, hein, 7h, 8h à peu près. Hein. Alors vous voyez, on aimerait bien peu de choses par rapport à ces animaux.
1: Je suis bien d'accord, c'est pour ça qu'on en parle avec passion ce matin, et une passion d'ailleurs familiale. On va en parler avec vous, hein, Benoît, parce que c'est dans votre sang presque aujourd'hui, la colombophilie. Et Morgane d'Avelin aussi, bonjour Morgane.
6: Bonjour, bonjour.
1: Auditeur d'ici Nord qui a une très jolie histoire, puisque vos parents se sont connus grâce aux pigeons. Qu'est-ce qui s'est passé ? Racontez un peu, Morgane.
6: Alors voilà, bah moi j'appelle parce que vous avez demandé s'il y avait des gens de votre famille aussi qui jouaient. Moi je joue plus, hein. J'ai joué un an, mais je veux dire, c'est ma famille qui était fort dedans. Mes grands-parents étaient des coulonneux, des grands coulonneux. Et mes parents, à l'âge de 16 ans, bah, quand ils étaient jeunes, ils allaient pour travailler le week-end, faire un petit peu de sous, enloger les pigeons au colombophile de l'Équin.
1: Okay.
6: Et c'est comme ça que mes parents ils se sont connus.
1: Et puis ensuite
6: grâce aux pigeons, tout ça. Et puis ensuite, et puis après dans ma famille, j'ai alors mon frère, si je peux le citer, c'est beaucoup de colonneux le connaissent, c'est Franck-Olivier Marchand.
1: D'accord.
6: Et il a déjà été champion de France en jeune aussi.
1: Parce que Benoît me regarde en acquiesçant, parce que Franck-Olivier Marchand, qui doit être un peu le Zinedine Zidane du pigeon, comment ça se passe ?
7: Ah, il a fait deuxième la semaine dernière au Châteauroux, il y avait plus de 20 000 pigeons engagés.
1: Ah oui, quand même. Attendez, mais votre frangin, c'est la grande classe là, Morgane.
6: Ah oui, oui.
1: Il y a Léon Marchand à la natation et Franck-Olivier Marchand pour les pigeons.
7: C'est pas le même gabarit.
1: Et pourquoi vous avez arrêté de jouer, Morgane ?
6: Alors moi, bon, je jouais en jeune, bon, j'étais jeune, bah, j'aimais bien.
1: Ouais.
6: Le seul truc, bon, moi, j'aimais bien aussi de le week-end de profiter. Et puis dimanche, bon, une fois, les pigeons, ils ont été très très longs à arriver, dû au mauvais temps, c'est normal.
1: Ok.
6: Des attentes, j'en ai eu plusieurs, et puis bon, ça m'a un petit peu lassé, mais moi, j'ai retrouvé une autre passion. Alors, c'est les camions. Si vous voulez, on a une société, oui. Les transports alors, marchands à Vlin.
1: Mais, Morgane, oui. Alors on fera une émission sur les camions et vous me rappellerez à ce moment-là pour en parler, s'il vous plaît, parce qu'on a plein d'appels au standard.
6: Non, mais voilà.
1: Une chose est sûre, c'est que je voulais parler un peu de cette histoire familiale parce qu'elle est très importante et je vous remercie beaucoup pour votre témoignage, Morgane, parce que je me tourne vers vous, Benoît Cayet, un président de la Fédération Colombophile du Nord-Pas-de-Calais. Cette histoire que Morgane vient de nous raconter, vous avez à peu près la même aussi.
7: Ouais, c'est à peu près la même parce que moi je suis né grâce aux pigeons voyageurs. Mon père, Francis, est colombophile toujours, et quand il était jeune, il allait engager ses pigeons en concours à Audruic, à l'hôtel de la gare, où ma mère faisait un petit job étudiant, elle était serveuse, et voilà ce qui devait arriver. Mon père a rencontré ma mère à la mise en loge, certainement en buvant un peu au comptoir, et puis voilà, je suis arrivé peu de temps après.
1: Est-ce qu'on peut dire qu'en Alsace, ce sont les cigognes qui amènent les enfants,
7: et chez nous, c'est les pigeons,
1: chez nous, ce sont les pigeons voyageurs, évidemment. Et vous avez transmis cette passion, j'imagine, aussi à vos enfants, à vos proches, ou? C'est souvent une histoire de famille aussi qui se transmet.
7: Mon grand-père était colombophile, mon père est colombophile, il est toujours. Et puis aujourd'hui, moi, je joue avec ma compagne Astrid, donc en famille. Donc c'est vraiment une histoire de famille. Ouais.
1: J'aime bien ce mot. Comme Morgane l'a dit, on joue. Vous jouez donc, c'est ça? Vous n'élevez pas? Pourquoi on...
7: Alors on joue pas avec l'animal parce qu'on le respecte. Hein.
1: Bien sûr.
7: Voilà, c'est
1: cela va de soi.
7: C'est nous protéger. C'est vraiment un animal pour nous de compagnie, de compétition, mais de compagnie. On aime les voir revenir en santé. On prend soin d'eux. On les soigne toute l'année. Mais ouais, on joue. En fait, c'est un jeu. On aime la compétition. Hein. Ce qu'on veut, c'est avoir des pigeons qui volent le plus rapidement possible. Faut savoir que ça se joue à la seconde. Hein. Les concours, c'est vraiment.
1: Ah, ça va être passionnant.
7: Alors il y a 20 000 pigeons comme la semaine dernière. On jouait Châteauroux. Il y a 15 jours à Châteauroux, 20 000 pigeons. Entre le premier et le deuxième, il n'y a même pas 30 secondes d'écart. Quoi. Donc c'est vraiment devenu un hobby, un loisir de pointe.
1: Et on va essayer de voir maintenant, après dans quelques minutes, comment on vient donner l'envie aux pigeons de le faire et comment on peut l'entraîner à aller de plus en plus vite. Parce que c'est la question que je vous posais tout à l'heure, Benoît. Hein, combien de temps un pigeon vit? Entre 15 et 20 ans, vous m'avez dit. Certains chiens vivent entre 15 et 20 ans. C'est aussi pour ça qu'il faut comprendre cet amour et ce lien qu'il y a entre un couloneux et ces pigeons. 9h26, on continue à parler de ce sujet passionnant jusqu'à 10h. On se retrouve dans quelques minutes.
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0: Sweet Dreams avec Eurythmics à 9h31.
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0: Les coulonneux, on en parle ce matin jusqu'à 10h. Un dossier du jour qui fait très réagir sur les réseaux sociaux et notamment sur notre WhatsApp ici Nord. Je vous en lirai dans quelques instants. Mais on a plein de questions, on a plein d'histoires pour vous. Benoît Caillé, je le rappelle, président de la Fédé de ces coulonneux du Nord et du Pas-de-Calais. Et il y a d'ailleurs Héloïse du côté de Lonne-Plage, véritable championne avec vous, Emmanuel Bordeaux. Et au-dessus de vos têtes, il se passe quelque chose.
3: Passionné. Voilà.
4: Voilà. On va essayer de rentrer la volée pour vous faire un peu écouter ce que nous on aime entendre, des pigeons qui rentrent, qui roucoulent, qui sont heureux, parce qu'on aime beaucoup nos animaux. Et c'est un animal avec qui on peut développer une grande complicité, qui m'apaise énormément dans mon quotidien. Ça fait 5 ans que je joue et je crois qu'aujourd'hui je suis pas prête de, il y aura toujours des pigeons dans ma vie. Du moins le plus longtemps possible. C'est vraiment une bête merveilleuse que j'ai découverte.
3: Et que vous entraînez, parce que là, depuis une heure, ce groupe de pigeons là s'entraîne,
4: oui.
3: C'est-à-dire qu'ils font des tours autour de la maison là.
4: Ils vont plus ou moins loin. Au début de volée, je les voyais plus pendant 10 minutes, un quart d'heure, et là, bah, ils sont en fin de volée. Ils commencent à avoir un petit peu faim aussi, donc ils vont rentrer pour manger.
3: C'est vraiment le sportif de haut niveau qui fait son entraînement tous les jours.
4: C'est ça, 2 fois par jour, matin et soir.
3: Matin et soir. Voilà, chaque fois 1 heure, et après vous changez de volée, comme vous dites.
4: Voilà, après je vais passer à un autre pigeonnier que je vais lâcher, et on repart la routine. Et souvent, pendant qu'ils volent, on les nettoie, on...
3: Ils sont extrêmement bien entretenus, et vous avez en effet une relation avec eux qui est comme si c'était un chien ou un chat, un petit peu. Hein. Et là donc, ils vont arriver, normalement.
4: Normalement.
3: Mais ils sont peut-être un peu perturbés par ma présence. Et les micros bleus, peut-être, je sais pas.
4: Peut-être.
3: Mais en tout cas, pour l'instant, ils tournent autour de nous et ils vont rentrer tranquillement dans leur colombier, rejoindre leurs femelles aussi qui sont là.
4: Non, elles sont, la semaine là, ils sont séparés.
3: D'accord.
4: Et ils verront leurs femelles 5-10 minutes avant de partir au concours samedi. Et après, ils les retrouveront au retour dimanche en récompense avec les soins et
3: d'accord.
4: De récupération.
3: Genre, je te vois, si tu veux me revoir.
4: Faut rentrer vite.
3: Et ça marche.
4: Après, il y a différentes méthodes de jeu. Il y a des personnes qui jouent au naturel, qui jouent, les pigeons sont accouplés toute l'année. Et ils jouent sur ce qu'on appelle des positions d'œufs. Selon l'œuf, s'il est prêt à éclore, ou à la chasse à nid pour des mâles, c'est au moment de la drague, ou sur des jeunes à grains pour faire revenir. Souvent, c'est dans les longues distances qu'ils jouent comme ça, parce que le pigeon, il a vraiment besoin d'une grande motivation pour rentrer chez lui et faire 1000 kilomètres.
3: Là, il veut revoir son fils ou sa fille.
4: Et ça lui donne une motivation supplémentaire.
3: C'est extraordinaire. Franchement, c'est un univers qu'on découvre peut-être vous et moi ce matin, Clarence, qui est bien connu dans la région. Ah, là, je pense. Ah non, ils refont un petit passage. Bon, on va attendre encore un peu. Héloïse.
0: Affaire à suivre. Merci, Héloïse. Merci, Manu. Benoît Caillé, forcément, ces pigeons, on leur instruit, on leur apprend à faire des choses. Pardonnez un petit peu mon ignorance, mais un chien, avec des semaines d'entraînement, on peut lui dire assis, couché, etc. Le pigeon, comment ça se passe, l'entraînement réel?
5: Alors, le pigeon, il naît, et puis il grandit, et puis à partir de 3 mois, 4 mois, on commence à les entraîner. Donc, pour leur donner le sens de l'orientation, alors le pigeon,

0: un pigeon qui revient pas.
1: Oui, ça arrive malheureusement. Parfois, on en perd. Hein. Des accidents, ils peuvent prendre un fil électrique, une éolienne.
0: Il se perd.
1: Il est fatigué. Il est attrapé. Aujourd'hui, il y en a une grande calamité, c'est les rapaces pour nous. Attrapé par les rapaces. Donc voilà, malheureusement.
0: Dame nature.
1: Parfois, on en perd de temps en temps, mais l'essentiel rentre du concours.
0: D'accord. Ces fameuses bagues qu'on met des fois au niveau des pattes des pigeons, ça permet aussi de les localiser, ça permet beaucoup de choses, non ?
1: Alors, la colombophilie, elle a beaucoup évolué depuis 10 ans avec la technologie qui est arrivée dans notre passion, avec Internet, avec le numérique. Alors, on peut mettre des bagues GPS pour suivre un peu les GPS, pour suivre les pigeons, pour savoir où ils passent, mais c'est pas notre truc. Notre truc aujourd'hui, le pigeon est équipé d'une bague électronique, et quand il rentre, son heure est officialisée. Voilà.
0: D'accord.
1: Donc on sait en direct et l'heure est partagée sur. On a les classements en direct entre tout le monde. Mm-hmm. Et donc on n'a pas l'envie aujourd'hui de suivre le pigeon. Quoi.
0: C'est vrai.
1: On a le mystère de l'attente et de rêver avec lui. Et moi, je veux pas savoir dire dans 10 minutes mon pigeon va arriver. Non, je veux attendre. Et s'il est dans 10 minutes, c'est bien. S'il est dans 1 heure, et ben c'est pas grave. Ouais. Je patiente, mais c'est pas le même plaisir de se dire on le suit en direct. J'entends. À la trace, voilà.
0: Mais se dire quand même qu'il revient d'Espagne où il s'est pris un petit mojito, les pieds dans le sable, c'est aussi sympa quand même d'un côté.
1: Ouais, mais il faut rester, il faut garder le mystère du vol.
0: Vous avez raison, c'est très beau ça. Alain sur le WhatsApp, Isinor qui nous dit bonjour. Comment sont contrôlées les arrivées du pigeon lors des concours? Excellente question d'Alain.
1: Donc ils sont chacun va avec son équipe engager ses pigeons, ce qu'on appelle l'enlogement. Donc on va au club le jeudi soir, le vendredi soir.
0: Ouais.
1: Les pigeons sont enregistrés sur une trappe électronique. Hein, c'est comme si vous allez à la caisse du supermarché. Hein, on bip le pigeon, il est enregistré. Et puis il part en camion, il sera lâché le samedi matin, le dimanche matin de bonne heure. Mm-hmm. Et puis il rentre, et puis voilà, il rentre au colombier où il y a une planche électronique, mm-hmm, où est officialisé lors du retour du pigeon.
0: Nous avons aussi un autre témoignage qui dit « Bonjour, au bout de mon jardin, j'ai un voisin qui a des pigeons voyageurs. J'aime les voir voler, leur chorégraphie. Je me souviens qu'avant, les coulonneux passaient le week-end sur votre antenne pour annoncer les envois. » Et c'est vrai que ça, c'était pour les grands fidèles. À l'époque de France Bleu Nord et même de Fréquence Nord, nous avions tous les week-ends des annonces.
1: Ouais, pendant les départs, ça a été Claudie. Hein. 6h25, 7h25, 7h55, 8h25, et petit, j'écoutais, ça me faisait rêver, les concours annoncés à la radio sur Fréquence Nord à l'époque, le samedi et le dimanche matin. Ouais.
0: Faudrait que ça revienne, ça. S'il y a le patron qui écoute la radio, là, il faudrait qu'on lui reparle un petit peu. Parce que c'est vrai que cette passion n'a pas bougé depuis quand même. Hein.
1: Non, ça n'a pas bougé.
0: Il y a de plus en plus d'adhérents.
1: Non, on est quand même sur un tassement. Enfin, depuis quelques années, on a réussi à endiguer la chute. On est encore 3500 dans la région.
0: Okay.
1: Donc ça, on a la chance de ne plus vivre une grave érosion comme on avait connu il y a quelques années. Encore plus de 250 clubs, quand même. Donc c'est une vie associative dense. Mais voilà, aujourd'hui, on est quand même passé au numérique et ça a évolué. Ouais.
0: 03 20 55 89 89 ce matin. Si vous voulez réagir, n'hésitez pas à venir raconter vos histoires familiales jusqu'à 10h. On est ensemble, le temps d'aller sur les routes de la région. Est-ce qu'Antoine est avec nous en direct de la cellule vigilance de la préfecture du Nord? On me dit oui. Et j'ai l'impression que les conditions se sont bien améliorées sur les routes, Antoine.
2: Oui, tout à fait. Les densités se sont bien dégagées. On a encore un tout petit peu de monde sur le tronc commun de l'Ain, notamment à hauteur de Ronchin, dans le sens de Lille vers Paris. Très certainement, parce qu'on a une petite zone de travaux juste après, juste dans la courbe, hein, même, je dirais. Donc forcément, ça crée un petit peu de ralentissement.
0: Ouais.
2: On a un petit accident qui a été signalé sur l'autoroute A26 dans le sens de Aix-Noulette vers Calais à Saint-Sangoël. A priori, c'est un véhicule seul, donc pas de répercussions pour le moment. Restez prudent si vous allez sur le secteur.
0: Okay.
2: Et puis effectivement, pour le reste, bah, écoutez, ça roule plutôt bien et c'est tant mieux.
0: Magnifique, on est de véritables pigeons voyageurs sur les routes grâce à vous, Antoine. Merci, passez une belle journée.
2: À vous aussi, bonne journée
0: à tous. Au revoir. Allez, 9h40, les amis.
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0: L'heure d'écouter ce classique. Voici le taulier Johnny. Gabriel.
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0: Gabriel et Johnny Hallyday avec 9h43.
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0: Amour enchaîné, moi je peux vous dire que là c'est tout l'inverse. Ils sont en pleine liberté, nos pigeons voyageurs ce matin. Les coulonneux, c'est le sujet de ce dossier du jour. Nous serons avec Jocelyne dans quelques minutes, une auditrice qui a une belle histoire familiale. Le temps d'aller faire un petit tour, tiens. C'est Héloïse à Lonne-Plage avec Emmanuel Bordeaux. Oui, j'arrive.
2: Voilà, bah juste en même temps, les pigeons, ça y est, sont de retour au bercail, Héloïse.
3: Eh oui, ça va rentrer pour manger.
2: Voilà, et on va les entendre roucouler. On les a vus s'entraîner. Après, vous allez entraîner d'autres
3: les jeunes,
2: pigeons.
3: La jeune génération.
2: Voilà, alors vous parlez de jeune génération. C'est vrai que dans les associations, il y a encore pas mal de monde, mais c'est des gens souvent un peu âgés. Il y a des jeunes qui s'y mettent quand même à la Colombie.
3: J'ai l'impression qu'on y revient un petit peu, que ça devient un sport qui va refaire des adhérents. Mais c'est vrai qu'aujourd'hui, la plupart des colombophiles sont assez vieillissants. Mais on a de l'espoir, on fait de la promotion, des radios comme vous, grâce à des événements, des lâchers commémoratifs, on essaie de...
2: Voilà, et puis il y aura peut-être une évolution autour des paris, avec de l'argent peut-être en jeu, c'est déjà le cas.
3: Dans les lofts, oui. D'ailleurs, la Fédération française aujourd'hui, cette année, a encore organisé un loft. Il y a des sommes d'argent à gagner. Les pigeons sont tous au même endroit, appartenant à des personnes différentes. Ils sont lâchés sur différentes courses. Et le meilleur obtiendra le plus beau prix.
2: D'accord. Donc si on met les paris, à mon avis, ça va ramener un peu plus de monde. Là, ils sont vraiment, ils sont grands hein, par rapport à leur taille finalement, leur pigeonnier. Hein.
3: Oui, moi j'ai des grands pieds. Après, il y a c'est pas des colombiers traditionnels, moi. C'est vraiment fait dans des bâtiments, dans du dur. Mais il y a des colombiers qui sont faits et qui sont beaucoup moins larges. Ici, c'est vraiment très grand.
2: Non, mais c'est pour signaler qu'il y a un vrai bien-être animal, évidemment.
0: Ah oui.
2: Et là, hop, on met les graines.
0: À table.
2: Là, ça va venir boulotter, hein, les amis. Bon. Ce vol autour de nous, moi, j'en suis encore
0: ému.
2: Mais vraiment, c'est magnifique. Vraiment magnifique.
0: Vous m'en parliez même hors antenne, et c'est vrai que c'est un monde qu'on connaît peut-être un petit peu moins, mais qui est passionnant, et c'est pour ça qu'on voulait en parler avec Manu ce matin jusqu'à 10h.
2: On les écoute manger juste 2 secondes.
0: Allez, vas-y.
2: Ça boulotte. Vous entendez?
0: Ah oui.
2: Qu'est-ce qu'ils mangent juste 2 secondes, Héloïse?
3: Alors, on a plusieurs mélanges de graines, mais principalement c'est un céréalier. Ils mangent. Il y a plusieurs graines, on a le maïs, le blé, l'orge, il y a un petit peu d'avoine, il y a du cardi, il y a du colza.
2: C'est du grain entier, hein, voilà.
3: C'est des grains entiers, oui.
2: Ah ouais. Et c'est des vrais sportifs de haut niveau.
3: Ça,
2: hein.
3: Pour la digestion, on donne aussi ce qu'on appelle du grit, ces différents petits cailloux qui sont les dents du pigeon.
0: D'accord.
3: S'il n'a pas ça, au niveau de son gésier, c'est un muscle, et les cailloux concassent les graines qui lui permet ensuite de le digérer.
0: Et ben voilà, on apprend beaucoup de choses ce matin. Merci beaucoup. On va donner la parole à nos auditrices qui nous ont appelées. Jocelyne de Lens, bonjour.
4: Oui, bonjour.
0: Vous venez d'une famille de colombophiles. Vous vouliez parler d'une fête de quartier qui a lieu ce 3 juillet avec une exposition sur l'histoire de la colombophilie. C'est bien ça?
4: C'est ça. Donc le vendredi 3 juillet après-midi, à partir de 16h, juste après l'école, on fait une fête. On commence une fête de quartier pour 3 jours et on commence par justement les enfants et une exposition colombophile avec la fédération colombophile ouvrière lensoise.
0: J'ai l'impression d'être dans le grand agenda de Bruno Béart le week-end, vous voyez, pour annoncer les événements. C'est magnifique parce que votre père était régleur. Je me tourne vers mon invité Benoît. Qu'est-ce qu'un régleur rapidement?
5: Alors c'est un peu le passé de la colombophilie. Avant, les pigeons voyageurs n'avaient pas de bague électronique, ils avaient une bague caoutchouc, c'est un peu le dossard du pigeon.
0: Okay.
5: Et quand ils rentraient, on retirait la bague électronique, on mettait dans un appareil qu'il fallait régler pour que tout le monde soit à la même heure. Et donc la personne qui réglait cet appareil, c'était un régleur.
0: D'accord.
4: Voilà.
0: Et donc cette passion, il vous l'a transmise parce que vous avez encore son matériel, Jocelyne, c'est bien
4: non,
0: ça?
4: Non, il ne me l'a pas transmis. Par contre, effectivement, on va la transmettre, mais j'ai gardé tout le matériel, donc y compris les pinces, les godets, enfin la totalité de son matériel qui va servir à l'exposition. On fait une exposition de photos d'avant à maintenant.
0: Eh ben bravo en tout cas, Jocelyne. Ouais. Merci infiniment, c'est le 3 juillet, faites-y un tour, et je vous embrasse.
4: Excusez-moi. Salmoro à Lens, je précise.
0: Salmoro à Lens, voilà, comme ça on a toutes les infos. À bientôt Jocelyne, au revoir.
4: Merci, à bientôt.
0: Sylviane du Parc est avec nous, bonjour Sylviane.
6: Oui, bonjour. Je me permets de vous dire que mon papa, il était aussi coulonneux et adorait ce loisir, parce que un pigeon, c'est pas toujours de faire des concours, c'est de savoir parler au pigeon, de savoir qu'est-ce qu'il a besoin. Et franchement, moi, j'étais toujours émerveillée. C'était le dimanche, fallait pas faire de bruit, fallait attendre. Et quand mon papa, il faisait... Le pigeon y arrivait, c'était formidable, formidable.
0: On entend le même.
6: Je revis ça de mon enfance.
0: Eh ben, écoutez, c'est un plaisir de pouvoir vous l'offrir, ce souvenir. Il y a le même sifflet qu'Héloïse à Lone Plage. Hein. Vous avez à peu près la même tonalité, Sylviane. Mais en tout cas, merci pour ce témoignage très émouvant, parce que Benoît, Caïn, moi, je me retourne vers vous. C'est beaucoup d'émotions aussi, cette histoire de colombophilie. Hein.
5: Ouais, il y a beaucoup d'histoires de famille, et puis surtout le lien avec un animal qui nous fascine, quoi. Et qu'on n'arrive pas à cerner. Alors, c'est la compétition, on a beaucoup de joie, parfois on a aussi des déceptions, mais c'est le plaisir du colombophile.
0: Sylviane dit aussi dans son témoignage qu'il ne faut pas perdre cette culture parce que ce sont que de bons souvenirs. Vous parliez d'érosion tout à l'heure, Benoît, ça y est, vous avez réussi à la calmer, cette érosion. Qu'est-ce qui s'est passé? Pourquoi, à un moment donné, les gens se sont désintéressés de ça?
5: Les gens sont un peu éloignés des loisirs proches de la nature. Aujourd'hui, on y revient avec les animaux, avec le vélo, avec la marche. Donc, on revient à ce loisir qui, encore une fois, est à la maison, donc il n'y a pas beaucoup de contraintes d'aller ailleurs. Et puis c'est aussi une vraie vie associative. On est dans une passion qui rassemble tout le monde, de l'employé au médecin, au pharmacien. Il y a un vrai mélange et une vraie on se tutoie tous. Ouais. Il y a un vrai enrichissement culturel, de social, de partage qu'on retrouve pas dans toutes les passions.
0: Et c'est pour ça que c'est une passion qu'on partage avec vous ce matin jusqu'à 10h. On va parler aussi du musée à ne pas manquer, et il y a un auditeur qui nous envoie un petit vocal pour vous, Monsieur le Président. Bah, on merci. Écoute ça juste après ça.
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0: Il est 9h50, on va conclure déjà sur ce dossier du jour avec vous, Benoît Gaillet, président de la Fédération. Ça, c'est magnifique, hein, la colombophilie du Nord-Pas-de-Calais. Auparavant, on finit avec Héloïse à Lone Plage, la siffleuse de la côte, avec Emmanuel Bordeaux.
8: Héloïse, on va lancer...
3: La nouvelle génération à l'entraînement.
8: À l'entraînement, allez.
3: Allez les gamins.
8: Allez les gamins, à l'entraînement.
3: allez, on y va.
8: Et ils ont envie, hein.
3: On y va.
8: Qu'ils attendaient ça, hein.
3: Ouais, là, ils attendaient un petit peu. Vous voyez qu'on était devant le Spoutnik, prêt à ouvrir. Et ils attendaient quand même. Allez, on y va.
8: Et voilà, c'est parti pour une heure, à peu près.
3: À peu près une bonne heure, ouais.
8: Ils sont habitués, hein, ils connaissent l'heure. Ils ont été un tout petit peu perturbés par ma présence ce matin. Les micros bleus, le son, peut-être. Mais en tout cas, c'est parti pour une heure d'entraînement. Et on vous souhaite... Eh bien, plein de victoires au concours, Héloïse, au prochain concours. Prochain concours, c'est quand pour vous?
3: C'est le week-end prochain avec Montoire-sur-le-Loir à 370 km, où j'envoie une dizaine de vieux et des yearlings qui apprennent encore le trajet pour ensuite encore aller plus loin.
8: D'accord, il y a des pigeons qui ont 7, 8, 9 ans qui font encore de la course, j'ai envie de dire.
3: Le plus vieux actuellement que j'ai, comme j'ai commencé il y a 5 ans, c'est un 2022.
8: Voilà. Il faut savoir qu'il y a 5 ans, Héloïse, elle avait peur des oiseaux et des plumes.
0: Mais non.
8: Oui. Mais on va faire un petit portrait d'elle dans les gens du Nord.
0: Ah.
8: Et vous en saurez plus sur comment elle est devenue justement passionnée. Parce que vous êtes vraiment une passionnée de ces magnifiques oiseaux.
0: Ça s'entend, voilà. Il y a même l'émotion dans la voix, Héloïse. Je vais vous poser la même question que j'ai posée à Benoît. Est-ce que vous aussi, vous nommez que les meilleurs pigeons, vous leur donnez un nom et le reste non? Ou comment ça se passe?
3: Moi j'aime bien, ça m'aide à mémoriser, ils ont pratiquement tous des noms.
0: Ah, voyez Benoît.
5: Ouais,
3: et quand ils sont mauvais,
5: c'est
3: ça
5: plus sensible.
3: C'est encore plus dur de leur enlever leur nom.
0: J'imagine.
3: Mais oui, ils ont tous des noms, ça passe du rigolo. J'en ai un que j'ai appelé Papa. j'ai un très bon pigeon. J'en ai un autre qui s'appelle Angelo. J'en ai un qui s'appelle Microbe.
0: Ah, bah voilà. J'en ai...
8: Pourquoi ouais, il faut trouver, parce que vous en avez combien en tout ici de pigeons?
3: Il y a 160 pigeons à la
8: maison. 160 pigeons, donc c'est du boulot. Ouais, aussi, hein,
0: merci infiniment. Et le portrait de Louise à retrouver aussi prochainement dans Les gens du Nord. Merci Manu. Bon retour. Non pas en pigeon voyageur, mais on vous retrouve à la station tout à l'heure. Et puis, Benoît Caillé, on va, tiens, écouter un petit message d'une personne que vous connaissez, j'imagine. Il s'appelle Dany. Il habite à Tournai et il voulait vous dire quelque chose ce matin.
9: Voilà, je voulais remercier le président, monsieur Caillé, d'avoir installé un One Loft à Festubert, dans lequel je participe depuis 3 ans déjà. Et en fait, ça permet à des gens comme moi, les lofts, ça permet à des gens comme moi de participer à des concours, sachant que je n'ai pas toujours trop le temps de m'occuper de mes pigeons. Donc voilà, j'ai un petit pigeonnier d'élevage et j'en loge des pigeons à droite, à gauche, dans des lofts. Et c'est très bien, c'est une très bonne idée. J'espère que ce loft à Festubert aura une longue vie. Merci.
0: Merci donc à Dany. Alors un loft,
5: merci.
0: Comment on pourrait expliquer aux non-colombophiles?
5: Un loft, c'est une autre façon de vivre la colombophilie, un peu à distance. En fait, un loft, c'est un colombier collectif,
0: okay,
5: où chacun peut venir engager des pigeons pour participer à une course. Donc à Festubert, il y a une capacité de 1000 pigeons. Donc c'est un grand colombier installé à la maison de la colombophilie, qui est un magnifique lieu dans une ferme restaurée à 2 pas de Béthune, avec un musée notamment. Et le loft, donc c'est un voilà, c'est chacun vient mettre des pigeons et puis chacun participe à la même course au même endroit. Et donc on a eu la chance l'an passé d'accueillir des championnats du monde avec des pigeons qui sont venus de partout, d'Argentine, du Moyen-Orient, de l'est de l'Europe. Ouais. Et donc là il y a une grande finale cette année de mémoire, c'est au mois de septembre, c'est à l'occasion d'une grande fête où il y a 1000-2000 personnes qui viennent assister aux arrivées. Et l'avantage du One Love, c'est vous confiez votre pigeon à un soigneur, vous espérez qu'il arrive en tête, et puis vous pouvez le suivre quasiment tous les jours grâce à une application. Et le pigeon, il a une bague, et puis vous savez quand est-ce qu'il a volé, quand est-ce qu'il est rentré, quand est-ce qu'il participe aux entraînements, ses places, ses positions. Et puis là il y a des récompenses à gagner. Je crois que le premier gagne à la finale 10 000 euros. Donc c'est quand même pas mal. Donc c'est une belle petite surprise. Et donc c'est ouvert aux colombophiles, mais aussi aux non-colombophiles, hein, qui peuvent engager des pigeons en se rapprochant de la colombophile et venir vivre aussi la passion de la colombophilie à distance.
0: Festubert, il y a aussi un musée, à ne surtout pas manquer.
5: Ouais, musée. Alors la colombophilie a une grande histoire militaire, notamment avec la première guerre mondiale.
0: Ah oui.
5: Et donc on a une grande partie sur l'histoire militaire, mais aussi sur l'anatomie du pigeon, comment il s'oriente, et puis sur la vie associative et la vie locale dans le Nord-Pas-de-Calais avec le pigeon voyageur.
0: Ça viendra un petit peu parfaire comme ça vos connaissances à la maison si vous avez envie d'être incollable sur les coulonneuses. Cette émission leur a été dédiée ce matin. Merci infiniment Benoît Caillé, président de la Fédération Colombophile du Nord-Pas-de-Calais, d'être venu. C'était un plaisir d'en avoir parlé. À bientôt. Merci. Une émission que vous retrouvez dès maintenant sur ici.fr.
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0: Lionel Richie avec Hello.
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0: et on dit hello à Pascal Thiebold pour les infos.
2: Bonjour.
0: Des rassemblements sont annoncés devant les tribunaux à Arras, Lille, Roubaix ou encore Cambrai.
2: Et ce sera ce soir à l'appel de plusieurs associations engagées dans la lutte contre les violences faites aux enfants, mais aussi à l'appel du syndicat de la magistrature, un mouvement qui fait suite à la découverte du corps de Liana dans le Gers, jeudi, sans doute victime d'un homme visé par plusieurs plaintes ou signalements pour violences sexuelles sans jamais avoir été entendu par les enquêteurs. Par ailleurs, le ministre de la Justice, Gérald Darmanin, réunissait ce matin les procureurs généraux pour leur demander une revue des plaintes concernant des enfants victimes. Il leur donne un mois jusqu'au 14 juillet pour reprendre l'intégralité des plaintes, soit environ 70 000 dossiers. Patrick Bruel a été placé en garde à vue ce matin, indique le parquet de Nanterre. Le chanteur de 67 ans est visé par des plaintes pour viol et agression sexuelle, notamment celle de l'animatrice Flavie Flamand. Le parquet évoque 13 victimes présumées en France et en Belgique. Patrick Bruel doit donc s'expliquer désormais devant les enquêteurs. Un procès de 4 jours s'ouvre aujourd'hui devant la cour d'assises du Pas-de-Calais à Saint-Omer. Un homme de 45 ans va être jugé pour des viols sur une compagne, puis des violences familiales. Procès sur fond d'emprise et de polygamie, puisque cet homme vivait avec ses 3 compagnes, toutes maltraitées, privées de vie sociale. Un grand chantier s'ouvre ce soir sur la Nationale 356 dans la métropole lilloise. Des travaux de réfection de la chaussée démarrent de nuit, entre 21h et 6h le matin, entre la bretelle numéro 3 vers les gares et la liaison avec la 25 en direction de Dunkerque. Le temps des travaux prévu jusqu'au 26 juillet, la RN 356 sera fermée à la circulation uniquement dans le sens Belgique-Lille. Une déviation sera mise en place via la 22 puis la RN 227. Vous avez les cartes sur ici.fr, ce sera plus simple. Le chantier fera une pause du 4 au 15 juillet, période de grand départ en vacances. Et puis le stade Pierre-Mauroy de Villeneuve-d'Ascq accueille ce soir le dernier match de préparation de l'équipe de France de football avant le début de la Coupe du Monde. Les Bleus, qui ont perdu la semaine dernière face à la Côte d'Ivoire, affrontent cette fois l'Irlande du Nord, qui n'est pas qualifiée pour le Mondial. Coup d'envoi à 21h10, match à suivre sur ici.fr. Dès demain, l'équipe de France de football, encadrée pour la dernière fois par Didier Deschamps, s'envolera pour son camp de base à Boston, aux États-Unis. Le premier match sera contre le Sénégal le 16 juin. Et qu'est-ce que c'est que ce temps, Clarence ?
0: Je n'y suis pour rien, ma chère Pascal. Mais en tout cas, une chose est sûre, c'est que ce week-end, on va retrouver de très jolies températures. J'aime bien parler du week-end lundi.
2: Oui, dis donc, on n'est que le lundi.
0: C'est important.
2: Waouh, c'est la carotte pour nous faire avancer jusqu'à lundi.
0: Vous avez tout compris.
2: Merci.
0: Et cette carotte sera ensoleillée. Là, aujourd'hui, elle prend un peu l'eau, puisque nous avons encore de la pluie en ce lundi, avec des températures comprises entre 19 et 22 degrés pour les maximales. Donc voilà, donc des conditions encore un petit peu compliquées. Mais tenez bon, ça va être parfait ce week-end. Merci Pascal, je vous souhaite de passer une excellente journée.
2: Bonne journée.
0: Et puis on va sur les routes de la région à 10h03. Conditions très bonnes, là aussi tout est bon, tout roule bien ce lundi matin. Pas d'accident ni d'incident, mais si la situation évolue dans le mauvais sens, vous nous appelez. Hein, 03 20 55 89 89. On fait la route ensemble.
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0: Et voici Patricia Cass, quand Jimmy Lee. Que c'est lundi, eh ben, c'est que c'est lundi.

0: Quand j'ai midi, Patricia Cass à 10h07.
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0: Là, c'est plutôt quand Guy dit. Ben oui, puisque c'est Guy Hénon qui est avec nous ce matin, notre généalogiste passionné qui a encore une fois mené l'enquête. Je rappelle qu'il y a eu une émission déjà le 6 mai dernier. On avait promis à tous nos auditeurs et toutes nos auditrices que Guy, en attendant, allait rappeler les uns les autres pour mener l'enquête. Et effectivement, il est à mes côtés avec des dossiers plein les mains. Bonjour Guy.
3: Oui, bonjour Clarence.
0: Merci d'être avec nous ce matin.
3: Je t'en prie.
0: C'est un plaisir de vous avoir. Nous aurons dans quelques instants plusieurs auditeurs, plusieurs auditrices qui nous avaient appelé notre dernière émission pour avoir des informations sur le nom de famille, etc. Parce que le nom de famille, c'est important en fin de compte, hein.
3: Oui, le nom de famille, en fait, c'est très important et souvent les questions qui me sont posées concernent l'origine du nom. Alors, je vais faire un petit résumé rapide, évidemment, sur l'origine des noms de famille, qu'on appelle aussi les patronymes.
0: Ouais.
3: Alors, il faut savoir que les premiers noms de famille sont apparus au XIIe siècle. Cela correspondait aux surnoms que l'on donnait aux individus afin d'éviter les confusions dans les familles d'un village.
0: Je me rappelle aussi que vous parlez des métiers. On appelait par exemple le boucher du village Monsieur Boucher.
3: Oui, effectivement. Alors, faut rappeler qu'avant la Révolution 1789, enfin après plutôt la Révolution 1789, l'Église est dépossédée de ses registres paroissiaux, et c'est à cette époque-là que l'identification écrite des personnes est apparue, se développe. Et donc, en 1942, par exemple, il faut savoir qu'à partir de 16 ans, chaque Français doit avoir sa carte d'identité. Mais entre la théorie et la pratique, forcément, il y a un fossé. C'est très loin de pouvoir être mis en œuvre. Et dans les faits, la carte nationale d'identité, que tout le monde connaît, n'existe que depuis 1955.
0: D'accord.
3: Alors, je voudrais revenir sur l'origine des noms de famille. En fait, ça peut correspondre au métier exercé par le chef de famille. Comme tu le disais, tu parlais de boulanger, par exemple. Tu parlais de boucher, je crois, non ?
0: Ouais, boucher, oui.
3: Boucher. Bon, voilà. Et donc, c'est effectivement une des origines du nom, du patronyme.
0: Ouais.
3: Il y a aussi un nom qui est très connu dans le Nord-Pas-de-Calais, c'est Lefèvre. Alors, Lefèvre, ça désigne un forgeron. Alors, c'est l'un des 15 noms de famille les plus répandus en France.
0: Ah ouais.
3: Mais on le rencontre notamment dans le Pas-de-Calais et en Picardie.
0: Ok.
3: Et alors, ce nom de Lefèvre, bien sûr, a plusieurs orthographes.
0: Oui, il y a des B, il y a des V.
3: Voilà, il y a même des U parfois, Lefèbure, enfin, ça peut changer. Il y a aussi un autre nom qui est fréquent dans le Nord, Pas-de-Calais. En Picardie, en Artois, c'est le nom de Carlier. Alors Carlier, ça veut dire ça veut dire charron. Charron qui construit et qui répare les véhicules attelés. Et j'ai regardé l'origine du nom Fabry. Je ne sais pas si tu connais des Fabry. Fabry, c'est un nom italien qui correspond au métier de forgeron.
0: Ah, voilà. Tiens.
3: Alors il y a aussi Fournier, qui est au 17e rang du Pas-de-Calais et qui évoque le boulanger. Et plus facilement, bien sûr, le nom de boulanger, comme on l'a dit.
0: Bon, en tout cas, on l'a compris, et c'est pour ça qu'on a aussi des indices, en fin de compte, avec nos noms de famille, nos aïeux, quel métier ils faisaient aussi. C'est assez passionnant, ça.
3: C'est intéressant, et il y a aussi une particularité, c'est ce qu'on appelle les aptonymes.
0: À vos souhaits.
3: Alors, c'est le patronyme d'une personne qui correspond de manière troublante à son métier ou à son activité. Par exemple, je vais forcément étayer mes propos, un viticulteur qui s'appelle Pinard. Ça existe.
0: Mais j'adore.
3: Alors, il y a aussi Edith Cresson, qui a été ministre de l'Agriculture.
0: Oui, c'est vrai, vous avez raison.
3: Un troisième exemple, c'est Thierry Leluron, qui était un humoriste.
0: Ouais. On continue à en parler, et il y aura dans quelques instants une auditrice, Brigitte. Brigitte qui a décidé de vous appeler pour connaître l'origine, justement, de son nom. Et vous avez la réponse. Elle sera avec nous en direct, Brigitte Denain-Beaumont. Ce sera juste après Christophe Maé. Ça vient d'où, Maé ? Ça, on ne sait pas. Voici la Lune, 10h11.

0: une heure, on n'en a qu'une. La Lune, extrait de son dernier album Fête foraine. C'est le dernier Christophe Maé.
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0: Une mère, on n'en a qu'une, un père, on n'en a qu'un, et ils nous transmettent un véritable arbre généalogique avec des générations de personnes que nous recherchons beaucoup. Ça tombe bien, nous parlons généalogie ce matin avec Guy Hénon. Et nous avons Brigitte Dénin-Beaumont qui est à nos côtés. Bonjour Brigitte.
3: Bonjour Brigitte.
4: Oui, bonjour Guy.
0: Brigitte, qui nous avait appelé lors de la dernière émission, c'était le 6 mai, et elle avait une demande bien particulière, vous avez mené l'enquête.
4: Oui.
0: Brigitte, on a des anecdotes à vous raconter, j'en trépigne d'impatience. Guy Hénon, rappelons un petit peu le contexte. Voulait connaître l'origine de son nom de famille, c'est ça hein?
3: Oui, voilà, elle souhaite connaître l'origine de son nom de famille, son nom est Poutin, alors c'est P avec deux O et deux T, Poutin, donc c'est particulier.
4: Et
3: A-E. Et A-E, bien sûr, oui, bien sûr. Et donc, avec une telle orthographe, on peut imaginer que les ancêtres de Brigitte soient d'origine flamande, puisqu'il y a une consonance un petit peu flamande,
0: ah bah oui.
3: Voire d'origine du Royaume-Uni, parce que sa famille a longtemps habité dans le Calaisie.
0: D'accord.
3: Donc, c'était l'interrogation de Brigitte. Alors, en vérité, la vérité vient d'état civil.
0: Ah.
3: Il a fallu que je remonte jusqu'en 1815 pour comprendre l'évolution. 1815 pour comprendre l'évolution du patronyme de Brigitte. Alors, c'est une histoire rocambolesque que je vais vous résumer, bien sûr. Je suis remonté à 4 générations au-dessus de Brigitte.
0: Ouais.
3: Et j'ai réussi à découvrir le poteau rose.
0: Ah, qu'est-ce qui s'est passé?
3: Il y a un jeu de mots, hein, bien sûr. Hein, vous l'avez
0: le
3: noté. Le poteau rose, voilà. Alors, il y a plus de 200 ans, en 1815, à Saint-Omer-Capelle, une petite commune du Calaisie, l'arrière-arrière-grand-père de Brigitte vient au monde sous le nom de Pote, P-O-2-T-E, et avec le prénom de Louis. Voilà.
0: Louis Pote.
3: C'est l'histoire de ce Louis Pote qui va nous intéresser. En fait, ce Louis Pote se marie en 1836 et son épouse décède très jeune à l'âge de 21 ans en 1840. Et il est indiqué sur l'acte de mariage que l'époux, donc Louis Pote, a déclaré ne savoir signer. Hein, cela était très fréquent à l'époque.
0: C'est-à-dire qu'il ne savait pas signer.
3: Voilà, en fait, il est indiqué sur le registre que l'époux a déclaré ne savoir signer. Mais effectivement, c'est l'ancien français, donc on dit ne savoir signer.
0: Donc ça veut dire qu'il ne sait pas écrire.
3: Il ne sait pas signer, voilà. Et donc, en 1848, Louis, qui est alors veuf, hein, on l'a bien compris, déclare à l'état civil, s'appelait Pout, P-O-O-T, parce qu'en fait, à l'époque, c'est du verbal. Il n'y a pas d'écrit.
0: Quand on fait sa déclaration à l'état civil, on y va, on se présente et on dit le nom oralement.
3: Et donc lui dit à l'état civil, je m'appelle Pout, P-O-O-T. Et il reconnaît la naissance de Constance qu'il va déclarer comme née de lui, avec le nom de Pout, P-O-O-T.
0: D'accord.
3: Et le comparant, bien sûr, a déclaré ne pas savoir signer. Hein. Je rappelle que les actes, à cette époque-là, les actes d'état civil sont établis sur la base des déclarations verbales des personnes concernées. Parce qu'à cette époque-là, il n'y a pas de justification d'identité à cette époque-là. Hein. Et en 1849, ce fameux Louis, l'arrière-arrière-grand-père de Brigitte, se remarie sous le nom de Pout, P-O-O-T-T-E.
0: Mais pourquoi ça change, là?
3: Ben parce qu'en fait, lui déclare qu'il s'appelle P-O-O-T-T-E, alors qu'en fait, il n'y a pas de cohérence, si vous voulez, dans l'histoire. Hein, c'est simplement la déclaration verbale de Louis, l'arrière-arrière-grand-père.
0: C'est lui qui a changé ça.
3: C'est lui qui a changé ça, voilà. Et donc, ensemble, ils vont légitimer la naissance de Constance Pout, P-O-O-T. Alors, c'est curieux, c'est que dans l'acte, vous avez, lui dit, je m'appelle Pout, P-O-O-T-T-E, mais...
0: Constance, c'est P-O-O-T.
3: Et sa fille, c'est Constance P-O-O-T. Alors, c'est avec cette orthographe, P-O-O-T-T-E, que ce nom va perdurer depuis 1849 jusqu'à ce jour. C'est donc ce nom-là que va porter Brigitte.
0: Brigitte, voilà. C'est parce que Louis, un jour, a décidé de faire cette déclaration verbale, P-O-O-T-T-E, et que votre patronyme a changé avec les années.
3: Voilà, et pour répondre à la question... Pour répondre à votre question, Brigitte, vos ancêtres sont bien d'origine française. Plus précisément, ils sont originaires du Calaisie, de Saint-Omer-Capelle. Voilà.
4: Capelle, d'accord.
3: Saint-Omer-Capelle, voilà.
0: Voilà, voilà, Brigitte.
4: Oui, parce que toute ma famille était à Calais. Après.
0: Mais voilà. C'est pour ça que c'est passionnant. Et puis, c'est drôle de se dire qu'un jour, notre nom a changé parce qu'on a un aïeux qui a décidé de changer verbalement l'orthographe.
4: En 1849, c'est ça.
0: Exactement, vous avez tout retenu, Brigitte. Voilà. Félicitations. Voilà un petit peu votre histoire.
4: J'ai pris une petite feuille.
0: Bon, intéressante histoire.
4: Oh, c'est très intéressant. Bah oui, parce que maintenant, je sais que je suis française. Parce que moi, disons, j'avais une de mes belles-sœurs qui était remontée aussi avec l'Angleterre, vous savez.
0: Ah, bah
4: nous,
0: oui,
4: on a toujours cru, on pensait toujours P2O de TE.
0: Bah oui, bien sûr. Bah non, bah là, c'est voilà, pour ça. Vous êtes de la région.
4: Vous êtes à tant d'années.
0: Vous êtes une ch'ti jusqu'au bout des ongles.
3: Voilà, une Calaisienne.
4: Ah, bah, c'est bien.
0: Voilà, ma Brigitte, je vous embrasse.
4: Bah écoutez, je vous remercie bien et merci à Guy et. Franchement, c'est très gentil. Et puis au moins, je sais que je suis française.
0: Voilà, vous avez une petite histoire à raconter comme ça à vos enfants, petits-enfants. Merci Brigitte, en tout cas, pour votre appel. À bientôt. Au revoir.
4: À bientôt,
3: bonne journée, Brigitte.
0: Ouais, passionnant, passionnant. C'est vrai que des fois, bah, ça peut changer. Un rien peut changer toute une histoire. Et c'est encore une fois prouvé ici avec l'histoire de Brigitte. D'autres histoires avec Guénon, notre généalogue. Dans quelques minutes, nous aurons une autre Brigitte, je crois, si je dis pas de bêtises, qui venait vous appeler là aussi pour savoir un petit peu d'où venait son nom de famille. Et nous aurons Caroline, qui nous a appelé dernièrement pour savoir si elle était d'origine polonaise ou non. Réponse après Clara Lassienne. À tout de suite.
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0: Luciani avec la grenade.
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0: On continue à parler un petit peu de nos histoires d'auditeurs et d'auditrices avec Guy Hénon, notre généalogiste qui est à mes côtés. Guy, nous parlons alors de Caroline qui n'est pas avec nous à l'antenne, mais son frangin est en train d'écouter l'émission pour avoir toutes les réponses à ses questions. Je repose le contexte, si je m'étouffe pas, pardon. Caroline Kick, qui vous a appelé, elle voulait savoir si elle était d'origine polonaise. Sa famille est en France depuis 1926. Est-ce que son nom a été raccourci ou a été coupé? Vous avez enfin des réponses à lui apporter rapidement.
3: Oui, alors pour cette deuxième énigme, et pour tenter de répondre à Caroline, je vais devoir faire un petit peu d'histoire, si vous le permettez. Walter, le père de Caroline, est né en 1926 en Allemagne, et non pas en Pologne.
0: Ah.
3: Et dans une ville de la région de Westphalie qui s'appelle Elsdorf. À cette époque-là, donc dans les années 1926, la France connaît un manque de main-d'œuvre et elle ouvre ses portes à la main-d'œuvre polonaise. Et peu de temps après la naissance, en 1926, la famille de Walter, donc le père de Caroline, quitte l'Allemagne en direction de la Pologne. En effet, des Polonais qui sont installés dans la Ruhr depuis la fin du 19e siècle refusent de conserver un passeport allemand. On les appelle les Westphaliens. C'est très probablement le cas de la famille de Walter. Nombreux sont les mineurs qui partent travailler en France, notamment pour de meilleurs salaires. Et la plupart des immigrants polonais passent par Toul, et les Westphaliens constituent un cas particulier du fait de leur citoyenneté allemande. Nombre d'entre eux optent pour la nationalité polonaise et partent directement pour la France. Et donc il y a eu en fait entre 100 000 et 130 000 Westphaliens qui s'installent en France. Mais revenons à l'interrogation de Caroline, d'où vient son nom? Et s'agit-il d'un diminutif? J'ai retrouvé la trace du père de Caroline et de ses grands-parents paternels.
0: Donc les parents de Walter.
3: Voilà. Et donc, sur le recensement de 1946 de Vendegy au Bois, ça se trouve non loin de Solesmes, dans la Vénois, il est indiqué que la famille Kick, qui s'écrit alors K-I-C-K, est de nationalité polonaise.
0: D'accord.
3: Alors, certaines sources précisent que ce nom de Kick est un diminutif qui peut provenir du nom complet dont il est dérivé. Compte tenu de l'histoire des Westphaliens que je viens d'évoquer,
0: ouais,
3: on peut penser que venant d'Allemagne, la famille de Caroline arrive dans un premier temps en Pologne, juste après la naissance de Walter en 1926.
0: D'accord.
3: Alors, en Pologne, sa famille aurait pris la nationalité polonaise,
0: ouais,
3: avec un nom polonais, qui serait un diminutif de leur nom allemand. Et qu'ensuite, toute la famille arrive en France, après 1926, dans le Nord-Pas-de-Calais, pour y travailler.
0: D'accord.
3: Alors, j'ai voulu retrouver la trace de la famille de Caroline en Allemagne, et puis, plus précisément, retrouver l'acte de naissance de Walter en Allemagne.
0: Oui.
3: Mais cela se complique un peu, parce que il existe en Allemagne plusieurs villes qui portent le même nom de Elsdorf. Alors, après avoir récupéré les adresses et les mails, j'ai interrogé les services d'état civil de 5 villes qui s'appellent Elsdorf en Allemagne, en leur adressant la copie de l'acte de décès de Walter. Mais son acte de naissance ne figure sur aucun registre des 5 villes. J'ai vu que Lucille, alors Lucille, c'est la fille, c'est la nièce de Caroline, a créé un arbre généalogique sur MyHéritage et elle a peut-être une explication sur l'origine de ce nom. Donc là, il faut peut-être interroger la nièce de Caroline, qui est peut-être une information que je n'ai pas, puisque moi, j'ai pas accès à cet arbre généalogique.
0: Ouais, voilà. Okay. Mais c'est probablement un raccourcissement, on l'a compris, dû à ces Allemands qui sont partis et qui ont pris la nationalité polonaise.
3: Voilà, c'est une éventualité. Je n'en ai pas la preuve.
0: Non, mais c'est bien.
3: Et okay. Fernand, le frère de Caroline, m'a informé qu'il pourrait peut-être obtenir la semaine prochaine du service des archives de la ville la copie de la demande de naturalisation de son père.
0: Ok.
3: Alors, avec ce document-là, si Fernand veut bien me le transmettre, ça peut-être nous aider pour retrouver l'origine du nom de Kick.
0: Voilà. D'accord.
3: Voilà ce que je peux vous dire aujourd'hui sur cette recherche.
0: Eh ben, merci beaucoup. Une recherche qui montre aussi qu'il y a beaucoup d'enquêtes derrière. Et c'est ce qui est intéressant, les amis. Donc, c'est pour ça qu'on en a parlé du cas de Caroline. Affaire à suivre. Nous aurons aussi Brigitte dans quelques instants. Brigitte, qui elle aussi veut savoir l'origine de son nom de famille. Un nom de famille Victoire. Vous allez voir, on en parle après. Vivien Savage avec la petite lady, 10h29. Et on rejoindra aussi Zef sur Ici Nord.

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0: La petite Lady, bonjour mon Zeph.
1: Salut Clarence, salut Terre, tous de l'autre côté de la radio. Et c'est après un week-end moins vieux qu'on l'attendait.
0: Ouais.
1: Parce qu'on m'a dit, c'est de la semaine dernière, le week-end il va être plus vieux. Bah, j'ai pas trouvé. Ou alors il fait pas son âge.
0: C'est mignon.
1: Vous aurez deviné à ces jeux de mots pourris qu'aujourd'hui nous sommes lundi.
0: Oui.
1: Ressenti, vendredi.
0: J'aimerais bien.
1: Oui. Et parce que, en me levant dimanche matin, je me suis dit.
2: Si on se faisait un petit barbe.
1: Bah oui.
2: Juste un tout petit barbe.
1: Et je me suis aperçu qu'on était samedi et qu'il était 17h et que je m'étais endormi parce que j'étais fort ému à l'apéro. Voilà. Quelle vie qu'on a dans l'audiovisuel. Mon Guigard, il m'écoute plus. Ça y est, il est ailleurs. Voilà, voilà. Ça y est, ça devient un professionnel. Il fait autre chose pendant que je parle. Voilà. Un tas de dépravés à la radio, vous le dis, moi. Après, il paraît que c'est dans les gènes, la fête. Moi, j'ai des ancêtres fêtards. Alors que si on tient compte de la généalogie, mon Guitou, j'ai des ancêtres fêtards alors que par rapport à moi, ils ont été fêtos. C'est lundi, hein, je l'ai dit. Alors, puisqu'on parle d'ancêtres, et ben voilà, jingle.
3: Étoiles dans le ciel, comme des veilleurs sacrés. 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
1: Oui, mais c'est des Africains, les ancêtres, etc. C'est bien, je trouve que c'est de la belle musique.
0: Magnifique.
1: Ils parlent de ses ancêtres, hein, et comme on dit chez nous, occupe-toi de l'antique, t'auras pas d'avenir en toc. C'est un proverbe de Carambo occidental. Donc bref, cessons de parler de nous, mon Guitou. Je vais me retrouver avec Agnès tout à l'heure et tous ses ancêtres, parce qu'elle est accompagnée par beaucoup d'aïeux. Si, si, plus ça va, et quand elle se lève, elle dit aïeux. Et j'ai dit, c'est lundi, et j'animerai le jeu avec elle. Quel jeu, me direz-vous? Le ch'ti qui gagne. Comment qu'on joue? Facile. 5 candidats qui auront composé le 03 20 55 89 89. Ils auront au bout du fil Alexandre. Qui ne leur demandera pas de déballer toute leur généalogie?
0: Non.
1: Mais s'il parle fort, ne vous inquiétez pas, c'est parce que son ami invisible lui parle en même temps.
0: Oui, c'est vrai.
1: Voilà, c'est ça. Il vous sélectionnera pour le jeu dans le cadeau. Alors là, attention, c'est tous les jours une carte carburant de 50€. Et en ce moment, franchement, c'est cool.
0: Ah hein, bah oui.
1: Ah oui. Et vendredi, parmi les 5 candidats de la semaine, il y aura un heureux élu, avec un Z, qui partira en vacances une semaine pour 4 dans un village vacances, Milléade.
0: Mm-hmm.
1: Pas mal?
0: Oui.
1: Pas mal du tout.
0: Sublime.
1: Le ch'ti qui gagne, c'est simple, les règles, on marque un point, on s'installe sur le siège et on dit « Ah, mes aïeux, si je pouvais gagner ». Et puis, mais si un candidat marque un point de plus, ça fait ça. Les ancêtres ne sont pas toujours au rendez-vous. Alors venez tenter votre chance au 03 20 55 89 89. Jouez au ch'ti qui gagne avec Agnès et Zeph, qui n'ont pas d'ascendant l'un sur l'autre, mais une bonne descente.
0: Je confirme pour la connaître. Merci mon Zeph.
1: Je vous en prie.
0: À tout à l'heure, 11h.
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0: Allez, deux fils pour le prix d'un. À ma gauche, Phil Collins. À ma droite, Phil Bailey. Alors oui, c'est Philippe, mais ça marche. Voici Easy Lover à 10h34. C'est Isidore.

0: Phil Collins, Philippe Bellet avec Easy Lover à 10h39.
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0: Et on va conclure déjà sur cette belle émission. Nous aurons Brigitte Victoire dans quelques minutes qui vous a appelé l'émission dernière pour connaître un petit peu les tenants et les aboutissants de d'où elle vient. Et nous avons eu Philippe Legrand aussi qui nous a appelé, un auditeur d'Ici Nord qui recherchait l'histoire de son grand-père, si je ne dis pas de bêtises.
3: Oui, alors Philippe Legrand, effectivement, c'est un cas un peu particulier, puisqu'en fait, il recherche le nom de son grand-père, qui en fait est né en 1916, du côté d'Allouagne. Mm-hmm. Donc c'était en fait un soldat écossais qui serait son grand-père.
0: Ah bah Philippe vient d'arriver sur l'antenne. Bonjour Philippe.
3: Bonjour Philippe.
4: Bonjour.
0: Comment allez-vous, cher ami ?
4: Fort bien.
0: Bon, alors, votre grand-père, Legrand, donc, racontez rapidement, Guy.
3: Donc, son grand-père, en fait, est né en 1916. Il a rencontré sa grand-mère à Allouagne. C'était un soldat écossais. Et puis ensuite, il est parti au front. Et notre ami Philippe recherche à retrouver son grand-père, ou en tous les cas le régiment
0: dans
3: lequel il a servi.
0: Bon, ouais.
3: Alors, faut savoir que sur Allouagne, il y avait en fait c'était un centre logistique et médical et une zone de cantonnement et d'entraînement. Et en 1916, il y a beaucoup d'unités qui ont séjourné ou qui ont transité. Donc, ce que me demande Philippe, c'est un petit peu rechercher...
0: Une aiguille dans une botte de foin.
3: C'est un petit peu rechercher la trace d'un grain d'orge dans un verre de whisky.
0: Ouais.
3: Voilà, autrement dit.
0: Ouais, c'est ça, parce que, évidemment, à l'époque, c'était très compliqué. Donc, est-ce que vous avez eu des traces ou pas ?
3: Alors, j'ai lancé plusieurs bouteilles à la mer. Pour l'instant, j'attends des retours. J'ai interrogé des historiens. Je ne sais pas si Philippe a par exemple des informations complémentaires, par exemple l'insigne militaire du soldat.
0: Vous avez tout ça, Philippe, chez vous ?
3: Ça nous aiderait beaucoup,
4: Alors, c'est une histoire un peu particulière, hein, étant donné que ma grand-mère... En fait, mon père porte le nom de ma grand-mère paternelle.
3: Ouais, bien sûr. Oui, Legrand, oui.
4: Voilà. Ouais. Et...

0: Et donc, il est clair que, alors, quand j'étais jeune, les anciens disaient, comme on dit, pas toi, mon père, c'était Hochelet-Cossé, voilà, hein, avec l'accent de Parisi, hein, mais on n'en sait pas plus.
1: D'accord.
0: On n'en sait pas plus.
1: Eh ben, lui non plus, notre Guillénon, parce que Philippe, le problème, c'est que c'est ce qu'il disait à Alouagne. Il y a eu tellement de transit au niveau, eh bien, des casernes que c'est trop compliqué aujourd'hui de le savoir. Mais moi, ce que je propose, c'est que pour la prochaine émission, hein, on avance un peu sur le cas de Philippe Legrand, Guillénon. On est d'accord ?
0: Continuer les recherches, pourquoi pas ?
2: Oui, alors, j'ai une piste, en fait. J'ai contacté la plus grande communauté de spécialistes de l'armée britannique de 14-18, qui comprend des historiens.
1: Ouais.
2: Et en fait, j'ai utilisé un forum qui s'appelle... Alors, pardonnez mon accent anglais, The Great War Forum.
1: Ouais.
2: Et là, j'ai quelques retours, mais il faut attendre.
1: Voilà, on attend. Donc, Philippe, prochaine émission.
0: Oui, alors, non,
1: Philippe, je suis désolé, mon ami. Mon ami, je suis désolé. Je suis désolé. Là, je viens de dire prochaine émission parce qu'on a Brigitte qui attend depuis tout à l'heure et on n'a plus beaucoup de temps, malheureusement, pour répondre à son cas. Donc, Philippe, on se retrouve pour la prochaine émission, d'accord?
0: Avec plaisir.
1: Je vous embrasse fort. Merci, mon Philippe. Brigitte, bonjour. Voilà, je voulais prendre du temps pour votre cas, parce qu'on a eu des réponses, Brigitte, à vos recherches. Vous recherchiez donc l'origine de votre nom de famille.
2: Oui, bonjour Brigitte. Alors vous recherchez l'origine de votre nom qui s'appelle Victoire. Un joli nom.
3: C'est le nom de mon grand-père.
2: Voilà, c'est le nom de votre grand-père. Et c'est un très joli nom, effectivement. Alors pour cela, j'ai dû remonter jusqu'à l'année 1844 pour retrouver la naissance de votre arrière-grand-père. Ah. Et en fait, tout vient de là. En fait, il s'appelle Eugène Victoire.
3: Eugène Victoire.
2: Oui, et donc c'est lui qui a déclaré la naissance de sa fille Charlotte Faye. Parce qu'en fait, Eugène Victoire, il a utilisé le prénom de sa fille... qui était donc mère célibataire, pour lui attribuer le nom de Victoire. En fait, sa fille, elle s'appelle Victoire Charlotte Faye, F-A-Y-E.
1: Vous êtes en train de dire que Brigitte devait s'appeler Brigitte Faye ?
2: Voilà, en fait, Brigitte aurait dû s'appeler, normalement, selon l'état civil, Brigitte Faye. Voilà.
1: Et c'est donc...
2: C'est donc le premier prénom de la fille d'Eugène, qui a été utilisé comme nom. Alors c'est vraiment...
1: Pourquoi ils ont fait ça ?
2: Alors, soit une simple erreur d'inscription de l'état civil...
3: Ouais.
2: Soit c'est le grand-père qui a simplement déclaré la naissance de son petit-fils, qui est donc un enfant naturel, car il n'a pas de père. Alors il a voulu
1: rendre hommage à la mère célibataire.
2: Voilà, exactement.
1: Victoire.
2: Voilà.
1: Et ben voilà, il y a une espèce de petite girl power là-dedans, j'ai l'impression, dans l'origine du nom de famille, Brigitte. C'est pour rendre hommage à une femme célibataire qui s'appelait Victoire à l'époque, qui était donc la fille de comment il s'appelait ?
2: Eugène.
1: Eugène.
3: Voilà.
1: Et ben voilà, Brigitte. D'où vient votre nom de famille ?
3: Ouais. Merci beaucoup.
1: Ben avec grand plaisir. C'était pour rendre hommage à un aïeux. À bientôt, Brigitte.
3: Oui, à bientôt. Merci.
1: Au revoir.
3: Bonne journée.
1: Mais pareillement, au revoir. Parce que c'est vrai qu'à l'époque, on pouvait un petit peu jouer avec son nom de famille aussi. Quand je dis jouer dans le bon sens. Hein.
2: Ben oui, puis l'état civil a accepté de modifier le nom, en fait, qui aurait dû être Faye.
1: Hein, ben c'est magnifique.
2: Très curieux.
1: Merci pour toutes ces enquêtes, Guillaume.
2: Je t'en prie, je vous en prie.
1: À bientôt.
2: À bientôt.
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0: Jean-Jacques Goldman, derrière cette chanson de Céline Dion avec Dansons.
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0: Alors elle ne danse pas, mais aujourd'hui ce sont des sensations fortes que teste pour vous Louise Petit.
3: Sweet and Race.
4: Je suis à Saint-André-les-Lilles aujourd'hui et j'ai décidé de me prendre pour Sébastien Loeb. Direction Sweet and Race, le premier centre de simulation de course automobile dans le Nord. C'est Raphaël qui l'a ouvert en début d'année et il m'attend. Bonjour Raphaël.
5: Bonjour.
4: Alors, pour décrire déjà le lieu, vous entendez, il y a un petit écho parce qu'on est vraiment sur une grande pièce où tout est ouvert. Donc, j'ai devant moi un sol noir et gris et des lignes jaunes aussi, tout en damier. C'est ce qu'on retrouve sur les drapeaux de course notamment. Et puis, 5 simulateurs différents. Donc, par exemple, là devant moi, j'ai 3 écrans, grand écran incurvé avec un volant comme dans une voiture de course. Et le fameux siège de Formule 1.
5: Bon, c'est un siège baqué comme on peut retrouver sur des vraies voitures de course du coup.
4: Et là vous avez une tablette. Qu'est-ce qu'on choisit là-dessus ?
5: Du coup sur la tablette on choisit sa voiture parmi toutes les catégories qu'on a et le circuit. Donc au total on a 400 voitures et 70 circuits, donc il y en a pour tous les goûts.
4: Je m'y connais pas tellement. Vous me conseillez quoi ?
5: Pour commencer, une voiture de course c'est plus simple parce que ça accroche plus qu'une voiture de route. Donc une petite F4 par exemple.
4: Bon, partons pour la F4, très bien. Et après je choisis le circuit. On a donc autant des pays du monde entier que des circuits bien connus dans le secteur. Il y a celui de Croix-en-Ternois. Oh, je voyagerai bien en Italie. Monza, je vais choisir celui-ci. Ça y est, je suis bien installée. Oh, le siège est en train de se lever à la bonne hauteur. J'ai réglé à la bonne distance mon siège des pédales devant moi. Et là, j'ai mis le casque pour entendre le ronronnement de la voiture sur le circuit. C'est parti, j'accélère tout doucement. Oh, ah, il y a le siège qui bouge vraiment en même temps. Je vais mettre le casque proche du micro, écoutez bien.
5: Là, avec la trajectoire au sol, quand c'est vert, on peut bien accélérer. Et quand c'est rouge, il faut freiner. 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
4: 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Je tourne en même temps. Vous l'entendez à ma voix que ça tremble, le siège ? Je descends donc de ma voiture de course. 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
4: 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Merci Raphaël, à bientôt.
0: Merci Raphaël, merci Louise. Est-ce que vous savez ce que c'est que la Slow TV ? Non ? Réponds juste après ça.
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0: Allez, 10h53, on retrouve Muriel Jourdan. Et avec vous ce matin, on s'intéresse à la Slow TV, Muriel.
14: Oui, vous allez rester scotché, non pas devant la dernière série Netflix, mais devant un gorille qui se réveille, ou des gnous qui déjeunent. Et dans ce terme Slow TV, il y a bien sûr un slow, lent, l'éloge de la lenteur. Alors oui, offrons-nous de la lenteur à l'heure des réseaux sociaux et de l'écoute en accéléré. Merci, ça va nous faire du bien. Je vous parle de cette tendance de télé-réalité, mais une vraie réalité, hein. Pas celle de bimbo dans une villa, ni de mâle bronzé posé au bord d'une piscine qui scénarise des clashs. Ah non, la réalité de la Terre, la réalité du vivant, du réel. Une télé pleine de réalité donc, mais sans visage humain à l'écran, sans commentaires, sans musique. Seulement le ciel, la Terre, la nature et les animaux sauvages qui sont là. Un jour, vous êtes au-dessus de l'estran ou en train d'observer une chouette couvant ses œufs. Le lendemain, vous assistez au brame du cerf. Avant de suivre la migration des élans, comme si vous étiez avec eux. La Slow TV, c'est ça, c'est l'éloge de la lenteur, de la télé au ralenti, et ça cartonne. Jusqu'au 24 mai dernier, on a pu découvrir le Sacre du Printemps en Normandie, une Slow TV diffusée en direct sur la plateforme France.tv. En Suède, la migration des élans est filmée en live depuis 2019 et diffusée sur une chaîne publique qui s'appelle SVT. On est donc totalement à l'opposé des formats nerveux, ultra produits et survitaminés de TikTok. Avec la Slow TV, on filme les choses telles qu'elles sont, et c'est un grand bol d'air à l'intérieur de soi.
0: Et ça marche, comme quoi Muriel, même sans action ni suspense, une émission peut capter un public.
14: Exactement, et nous faire écouter et aimer le silence. En 2009, en Norvège, la Slow TV naissait avec le succès d'une vidéo, celle d'un voyage de 7 heures en train entre Bergen et Oslo. On voyait tous les paysages défiler, donc vous avez vu, déjà en 2009, on voulait ralentir. Et en 2026, en France, on a eu donc France Télé et Eden Productions dans leur Sacre du Printemps qui ont installé au plus près de la nature normande 12 caméras, bien dissimulées, pour qu'on suive ce spectacle discret de la nature. Grégoire Olivreau, le producteur de ce programme, au micro de Patrice Gascoin.
1: La Slow TV, c'est un mouvement qui naît à la fin des années 2000 en Europe du Nord pour critiquer la télévision qui va trop vite. Une télévision où, dans le documentaire, on demande que le plan change vite pour ne pas ennuyer le téléspectateur, ou une télévision où, dans une émission, on interviewe très rapidement un invité pour surtout passer au suivant. Et à l'époque, c'était une façon de critiquer la télévision. Aujourd'hui, cette Slow TV, c'est une Slow TV contemplative et méditative.
14: Bah oui, ça fait du bien, une télévision qui laisse la nature faire sa vie en douceur et qui regarde l'horizon au lieu de regarder son nombril.
0: C'est beau, merci Muriel. Une télévision qui prend son temps, mais une radio qui vit. Avec Agnès...
15: Moi, je pourrais vous regarder pendant des heures travailler, vous savez, Clarence. Faudrait mettre une caméra.
0: Oh,
15: parce que le micro, on l'a déjà.
0: Bah, ce serait de la tresse Slow TV avec moi. Agnès, on joue avec vous dans 4 minutes.
15: Oui, Oshiki qui gagne, carte carburant d'une valeur de 50 euros pour chaque gagnant, plus un séjour, pension complète dans un village, milade de votre choix.
0: Magnifique.
15: Profitez-en, inscrivez-vous 03 20 55 89 89.
0: Waouh, c'est un très joli cadeau, vous l'avez compris, c'est après les informations de 11h. Merci Agnès.
15: Merci.
0: Ce sera
15: à vous.
0: Avec Zef, inscrivez-vous, il y a encore de la place. 03 20 55 89 89 après Alain Souchon, ultra moderne solitude sur Essinor.

0: La chronique si juste d'Alain Souchon sur ses contemporains à l'ultra moderne solitude. 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
0: 11h, on fait un point sur l'actualité. Le flash est présenté par Romane Porcon. Bonjour Romane.
2: Bonjour Agnès, bonjour à tous.
0: Patrick Bruel est en garde à vue ce matin.
2: Le chanteur est visé par une dizaine de plaintes pour violences sexuelles. Il va être entendu sur 3 plaintes pour des faits d'agression sexuelle et tentative de viol, ainsi qu'une plainte pour viol commis en 2012 à Dinard lors d'un festival de cinéma. Patrick Bruel conteste pour l'instant l'ensemble des faits qui lui sont reprochés. Des rassemblements en hommage à Liana sont organisés à Calais, à ou encore Lille ce soir. Des marches blanches sont prévues dans toute la France après la découverte du corps de la petite fille âgée de 11 ans dans le Gers. Le principal suspect dans cette affaire, un homme de 41 ans, avait déjà été ciblé par plusieurs plaintes et signalements pour viol sur mineur sans jamais avoir été entendu par les enquêteurs. Le syndicat de la magistrature et plusieurs associations engagées dans la lutte contre les violences faites aux femmes appellent donc à manifester. Ce matin, le ministre de la Justice, Gérald Darmanin, lui réunit les procureurs généraux pour leur demander une revue des plaintes concernant les enfants victimes. Il leur donne un mois, donc jusqu'au 14 juillet, pour reprendre l'intégralité des plaintes qui touchent les enfants. Cela représente environ 70 000 dossiers. Attention, si vous avez l'habitude de prendre la RN 356 dans la métropole lilloise, des travaux sont prévus à partir de ce soir et jusqu'au 26 juillet. Un chantier de nuit prévu entre 21h et 6h le matin. Au niveau de la bretelle 3 vers les gares et la liaison vers l'A25 en direction de Dunkerque, elle sera donc fermée dans le sens Belgique-Lille à partir de la jonction sur l'A22 au niveau de Marc et Ouescal. Une déviation sera mise en place. Le chantier fera une petite pause du 4 au 15 juillet pendant la période des grands départs en vacances. Et puis ce soir, l'équipe de France de football joue dans le Nord. Les Bleus disputent leur dernier match de préparation avant la Coupe du Monde. Ça sera au stade Pierre-Mauroy de Villeneuve-d'Ascq à 21h10. Ultime match de préparation face à la jeune équipe de l'Irlande du Nord. Après cette rencontre, les joueurs tricolores s'envoleront pour leur camp de base à Boston dans le Massachusetts. Demain, le tout premier match de l'équipe de France, ça sera le 16 juin prochain face au Sénégal, donc dans le cadre de cette Coupe du Monde 2026. Est-ce qu'on va avoir du beau temps pour le match des Bleus ce soir? Ouf, ça va être couvert.
0: Nous, c'est un peu la Coupe du Monde des averses.
2: Ah, c'est vrai. C'est pluie.
0: Oui, mais faible.
2: La finale
0: faible,
2: se fera entre les nuages et la pluie. Et
0: ils n'auront pas chaud.
2: Mais non, ils seront bien.
0: C'est ça, ils seront rafraîchis régulièrement, vous voyez ce que je veux dire. On a pensé à eux, on a fait tout ce travail pour faire venir des nuages. Parce que vous pensez bien que dans le Nord-Pas-de-Calais, du nuage, on n'en avons pas beaucoup. Alors, les températures.
2: C'est les Irlandais qui vont bien jouer, en fait.
0: Bah, les Irlandais, ils sont super contents.
2: Oh,
0: c'est notre ciel qui nous suit. Les températures, 18 dans l'Avesnois, 18 dans le Hainaut, 18 en métropole lilloise, 17 si vous êtes plutôt dans les Flandres, 16 sur la côte. Et donc des averses, on l'a dit. Merci beaucoup, Romane.
2: Bon, je vous en prie.
0: Rendez-vous pour le journal de midi, c'est vous qui venez?
2: Oui, tout à fait.
0: Oh, c'est bien, je suis contente de vous voir. C'est un très joli chemisier.
2: Bleu. J'essaye de ramener un petit peu de bleu dans cette journée. Oui, je fais ce que je peux.
0: Mais c'est bien d'y participer comme ça. Il y a quand même des petits...
2: Oui, alors des petites paillettes.
0: Voilà, c'est
2: doré.
0: Voilà,
2: c'est ça. Le soleil, je sais pas si ça vous dit quelque chose.
0: Oui, le soleil ou les étoiles. C'est pas
2: allez,
0: pour qui
2: bonne nuit.
0: Tout de suite. Rien à signaler sur le réseau routier, autoroutier du Nord et du Pas-de-Calais. C'est promis, on va se reconcentrer pour le jeu, le ch'ti qui gagne, qui arrive après ça.
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0: On parlait d'Irlande, on fait un tour du côté des lacs du Connemara avec Michel Sardou et on revient.

0: quitte les lacs du Connemara et Michel Sardou et on entre dans la danse du ch'ti qui gagne.
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0: On est plutôt slow sur le, dans le ch'ti qui gagne.
3: Ah oui, on est slow.
0: Slow, c'est bien.
3: On est slow.
0: Non, c'est pas bien slow.
3: Si, c'est bien slow.
0: Ça va, Zef?
3: Oui, bien et vous?
0: Vous savez qu'on a encore un super cadeau cette semaine.
3: Ah oui.
0: Parce qu'il y a la carte carburant d'une valeur de 50 euros pour chaque gagnant de la semaine. Mais en plus, en pension complète, un séjour dans un village vacances Milléade pour deux adultes et deux enfants.
3: Oui, ça c'est pas tous les jours. C'est vendredi, on choisira parmi les 5 gagnants de la semaine.
0: On choisira le hasard. Choisira. Donc, vous êtes tenté, vous avez envie, vous vous dites, mais comment je fais? Eh bien, vous nous appelez au 03 20 55 89 89. Et pour tous ceux qui voudraient tenter pour une première fois, nous avons Zef pour vous rappeler les règles du jeu.
3: Oui, donc nous sommes en 2026, le 8e du mois de juin. Et savez qu'on fête aujourd'hui des Médards.
0: Ah bon, la Saint-Médard,
3: la Saint-Médard. J'ai pas fini. Je l'ai cherché. Je préviens maintenant.
0: Je me tais. Là, oui. Je me tais.
3: Spoil après. J'ai cherché autour de moi, j'en ai pas trouvé des Médards. Des Médors.
0: Oui.
3: Mais c'est des chiens. Mais pas des Médards.
0: Non.
3: C'est la Saint-Médard. Alors le jour d'eau, qu'il faut pas qu'il pleut. Parce que sinon, il pleut pendant 40 jours.
0: Oui, c'est ça.
3: Sauf si Barnabé, du coup, peut le siffler. Et là, grâce à Saint Barnabé, on pourra se dire.
0: Ah non. Oh, je l'avais oublié ça.
3: Eh ben oui.
0: Le temps d'un week-end, j'avais eu le cerveau qui s'était
3: aéré. Mais il n'y a que vous qui aimez pas, parce que tout le monde adore. Vous n'échapperez pas à mon jingle de toute façon jusqu'à la fin de cette saison, c'est comme
0: mais
3: ça.
0: Mais parce que les autres, ils ne travaillent pas avec vous.
3: Oui, mais vous savez quoi, pourquoi j'aime le barbecue? Parce que c'est une ambiance tranquille dans les barbecues, on y vient pour griller des trucs.
0: Ah voilà,
3: qui
0: j'avais
3: se
0: dit
3: mangent,
0: slow.
3: Qui viennent de la terre ou de la mer. En fait, en un seul mot, c'est pacifique.
0: Mmh.
3: Et pourquoi c'est pacifique? Parce qu'aujourd'hui, c'est la journée internationale de l'océan.
4: Sous l'océan, sous l'océan, tout c'est bien mieux.
3: Ouais, connu, évidemment, Marcel Amont. Et donc, nous vous attendons pour la marée montante de 11...
0: C'est la bande originale du film La Petite Sirène?
3: C'est ça. Et donc, nous vous attendons pour la marée montante de 11h05 après les vagues du journal. Et nous pourrons embarquer pour un ch'ti qui gagne aujourd'hui océanique, le ch'ti Globe Challenge. Alors, on va avoir 5 candidats triés, bien sûr, et qui auront composé le 03 20 55 89 89, qui n'est pas le coefficient de marée, mais bel et bien le numéro de téléphone.
0: Vous voulez dire 5 tritons ou sirènes?
3: Ah oui, 5 tritons. Ou sirène. Oui, on verra. Et ce sera Alexandre, le seul agent d'accueil complètement amphibie. Il vous sélectionnera pour le jeu et vous amènera vers le studio B comme barboté dans l'océan.
0: C'est bien.
3: Pour jouer, c'est plus simple que d'enlever le plastique des océans. D'ailleurs, il y aura des questions région. Vrai ou faux, la Manche est un océan?
0: Pas faux.
3: C'est vrai et faux, c'est les deux.
0: Ah,
3: il y en a qui considèrent que c'est un océan parce que
0: d'autres
3: c'est en connexion directe avec l'Atlantique et d'autres qui disent non,
0: c'est la mer.
3: C'est la mer. Bon,
0: ouais,
3: bref.
0: D'accord.
3: Voilà, on va pas discuter de tout ça, on n'est pas des spécialistes. Mot fléché en 11 lettres, ça signifie l'endroit où il n'y a pas d'ours.
0: L'endroit où il n'y a pas d'ours?
3: Oui, Antarctique.
0: Ah.
3: L'Arctique. C'est l'endroit où il y a des ours
0: polaires.
3: Antarctique, c'est l'endroit où il n'y a pas d'ours polaires.
0: Ah, d'accord.
3: Parce que Arctos, c'est ours en grec. Mais culture générale, dans quel océan se trouve la fosse des Mariannes?
0: L'océan Atlantique.
3: Mais c'est Pacifique, raté. C'était soit là, soit là. Conjugaison, j'océanique, tu océanique, rame et surtout tais-toi. Et le meilleur de Chikiga pourra repartir avec le cadeau dont vous a parlé Agnès. Tous les jours, une carte carburant de 50 euros. En ce moment, je l'ai dit tout à l'heure,
0: c'est même vraiment si bienvenu. Le carburant baisse. Hein,
3: c'est ça. Et vendredi, parmi les 5 candidats de la semaine, il y aura un heureux élu qui partira en vacances. Une semaine pour 4 dans un village vacances Milléade.
0: S'il
3: de
0: vous plaît.
3: Son choix.
0: Montagne, mer, océan.
3: Ce qu'il veut. Le ch'ti qui gagne, c'est simple, les règles, on marque un point, s'installe sur le siège éjectable qui est un transat aujourd'hui.
0: Bah oui, ça me paraît bien.
3: Évidemment.
0: Évidemment.
3: Et puis, il aura mis surtout son gilet de sauvetage, parce que si un candidat marque un point de plus...
0: C'est le Titanic!
3: J'avais dit de mettre un gilet. Donc appelez le 03 20 55 89 89. Si une question vous semble pas trop océanique, nous avons notre joker qui
0: Louis
3: aujourd'hui est...
0: Et...
4: Sous l'océan,
3: évidemment.
0: Sous l'océan.
3: Vous marquez pas de points, vous n'êtes pas éliminé. Appelez le 03 20 55 89 89. Venez jouer avec Agnès et Zef qui ne sont pas dans l'océan, mais qui sont assis sur l'océan.
0: Dans quelques instants, retourne notre première candidate, c'est Amandine. Appelez-nous 03 20 55 89 89. Et c'est promis, ça ne sera pas a bad day, comme le chante Daniel Potter.

0: Derrière nous, le bad day, maintenant good day,
1: yeah.
0: Good play.
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0: Amandine est notre première candidate. Première candidate pour ce jour et première candidate de la semaine. Bonjour,
1: bonjour
0: Amandine.
4: Bonjour.
0: Vous nous appelez de Pelve. On n'est pas très loin d'Arras, c'est ça ?
4: Hein ? C'est ça, on est à un petit quart d'heure d'Arras.
0: Bon. Et alors, Amandine appelle, vous avez un commerce de prêt-à-porter.
4: C'est ça, j'ai une petite boutique de prêt-à-porter.
1: Comment que ça s'appelle ? Vous avez le droit de faire de la pub.
4: Krams, avec un K.
0: Ah, c'est rigolo.
1: Et ça vient d'où ça alors ?
0: Et pourquoi ?
4: Eh ben, en fait, c'était un projet que j'ai initié avec ma sœur et c'était un résumé de nos initiales.
1: D'accord.
4: On a mélangé nos initiales et c'est okay. Devenu Krams.
1: Ah bah,
0: est-ce que votre sœur, elle s'appelle Karine ?
4: Non, mais non, mon nom de famille, c'est avec un K. Donc,
0: c'est ça, parce que je cherchais le K pour un prénom. D'accord. Non, non. Bon.
1: Il peut y avoir Kevin, mais ça aurait pas été sa sœur.
0: Non, c'est ça.
4: Ou alors,
0: en transition.
1: Ça. Ou alors, oui.
0: Bon. Alors, Amandine, sinon vous avez deux enfants qui ont 5 et 7 ans.
4: C'est ça.
0: C'est garçon, fille, tout
4: deux
0: se passe.
4: Deux garçons, oh, et oui, Maëlle.
1: Et c'est génial quand ils ont 5 et 7 ans, c'est qu'ils font encore des câlins.
4: Oui, j'ai le droit à plein de câlins.
0: Amandine, j'ai des enfants qui ont 21 et...
1: Et ça fait moins de câlins, c'est bazar.
0: Et 17, bah non, il y en a un qui fait toujours des câlins.
1: Oui, mais pas l'autre.
0: Non.
4: Ouais, mais faut pas leur laisser le choix après au bout d'un moment.
1: Ah, d'accord. Et c'est une dictature du câlin, en fait, chez vous. Voilà. C'est comme ça et pas autrement. Ah,
0: vous verrez quand vous prendrez un vent, vous vous y reprendrez à deux fois, Amandine. Hein, moi, croyez-moi. Hein.
4: Alors. Ils ne connaissent pas, je suis coriace.
0: Sinon, vous aimez les balades?
4: C'est ça. Bah, avec les enfants, on se balade pas mal. On a la chance de vivre dans un petit village, une petite campagne. Donc, on fait pas mal de balades.
0: C'est chouette. Bon. Vous en profitez bien. Vous n'avez pas d'animal à promener?
4: Non.
0: Part vos deux enfants. C'était
1: rigolo, j'ai failli la faire, j'ai pas osé.
0: À part votre mari aussi, ouais. Parce que vous verrez, avec un chien, c'est encore plus sympa. Enfin, je vous dis ça, je vous dis rien, il doit avoir une ILPA à côté de chez vous, ça peut toujours faire du bien. Alors, sinon, pour le jeu.
4: Oui.
1: Mais moi, je ne fais même pas de réflexion, j'ai rien dit du tout. Ouais.
0: Pour le jeu, vous avez 45 secondes pour faire un maximum de bons points. L'idée, c'est de répondre, évidemment, correctement aux questions. Si vous avez un doute, vous avez un mot de passe. Est-ce que vous l'avez retenu ?
4: Sous l'océan, c'est ça ?
0: Oui.
1: Sous l'océan.
4: Donc, ça fait un point, là.
1: Non, vous n'avez pas encore. Non, ne commencez pas à gratter des points.
0: Donc, évidemment, à partir du moment où vous avez déjà utilisé votre mot de passe, bah, il faut essayer quand même de répondre aux questions, hein, parce qu'on ne peut pas passer une question dont vous n'avez pas la réponse. Ça va pour vous ? Tout est clair pour vous ?
4: Très bien.
0: Amandine, bon. On peut y aller ?
1: Pour moi aussi, c'est clair.
0: Eh bien, Zeph va lancer.
1: Allez,
0: le
1: top.
0: Question région, Amandine. Dans quelle ville peut-on aller voir des spectacles et concerts au Cursal ?
4: Saint-Omer ?
1: Pourquoi qu'elle a pas fait dit sous l'océan, la dame ?
0: C'est Dunkerque.
1: Saint-Omer, c'est le Sénéo. C'est le Sénéo à Saint-Omer.
0: Le Cursal, c'est le Dunkerque, vous savez, où il y a des balles, parfois, du carnaval.
1: Ah oui, c'est
4: Zéro point.
1: Zéro point, ouais.
0: Oh, je suis désolée, Amandine.
1: Elle a fait Fanny.
0: Et vous revenez, Amandine, hein, vous restez pas là-dessus.
4: Hein. C'était un plaisir de vous avoir.
0: Ah ouais, puis c'est un plaisir qu'on va réitérer, si vous le voulez bien, avec plein de points,
4: sûr.
0: Vous allez voir. On vous fait des gros bisous, on embrasse bien vos enfants, Amandine,
4: bisous,
0: à bientôt.
4: Merci.
0: 03 20 55 89 89 pour jouer avec nous. On écoute Charles Doré, famille ou pas famille.

0: Le jeune Charles Doré, un jeune talent qu'on aime vous faire écouter sur votre radio ici Nord. Il était d'ailleurs à Roland-Garros, je ne sais pas si vous avez vu ses photos. Il est également le 10 octobre, mais pas pour faire un tennis, hein, pour faire un concert, au Splendide à Lille Five. 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
0: Nous sommes à Lone Plage avec Sébastien.
6: Bonjour Sébastien.
0: Bonjour Sébastien.
7: Bonjour, bonjour Zef. Bonjour Agnès.
0: Sébastien, il est gendarme.
7: Bien
0: et vous ?
6: Bien et vous ?
7: Bon, ça va, ça va.
0: Bon, gendarme donc au repos aujourd'hui Sébastien ?
7: Ouais, on peut dire ça. Mais comment on a cette humilité ? Est-ce qu'on peut vraiment dire qu'on est toujours en repos ? Je pense pas, mais bon.
6: Ouais, c'est vrai. C'est de toute façon, gendarme, c'est soit au garde à vous, soit au repos.
7: Voilà. Au sens propre.
6: Au sens propre du terme, évidemment.
0: Sébastien, vous aimez la psychologie et la philo. Je pense que c'est la première fois que j'ai accueilli un candidat qui affirme ça.
6: Oui.
0: C'est rigolo. Ah bon, vous faites quoi ? Vous lisez des livres ? Qu'est-ce qui vous amène
6: vous
0: à la philosophe
6: philo
0: ou à la psychologie ?
7: Bah, certaines expériences parfois
0: professionnelles,
7: négatives sur le moment et qui vous font vous poser des questions. Après, je suis pas un grand lecteur, hein, moi je suis auditif, donc j'écoute des podcasts, etc.
0: Super.
7: Et donc je vous écoute aussi sur la radio.
6: Ouais, enfin moi je suis moyen philosophe hein, quand même.
7: Vous connaissez le proverbe qui dit grandis petit faiseux.
6: Oui.
7: Donc c'est pas parce qu'on va connaître beaucoup de théories philosophiques qu'on va pas l'être finalement dans la vie de tous les jours.
6: C'est vrai aussi.
7: Vous voyez.
0: Ah oui, on connaît plein de philosophes qui prennent la parole
7: vous,
0: tout le temps et qui devraient
7: être en action.
6: Ouais, c'est vrai.
7: Eh oui.
6: Bravo.
0: Sébastien, est-ce que vous êtes prêt à jouer ?
7: Allez, je suis prêt.
0: Est-ce que vous avez retenu le mot de passe ?
6: Quand même.
7: Pas du tout.
0: Sous l'océan.
8: Sous l'océan.
0: Sous l'océan.
7: Sous l'océan.
0: Sous l'océan.
7: Okay.
0: Vous l'utilisez une fois pour passer une question dont vous n'avez pas la réponse, mais après c'est terminé, il faut vous débrouiller tout seul comme un grand. Un maximum de bonnes réponses pour un maximum de points en 45 secondes. Je vous laisse jouer avec Zef, vous êtes prêts ?
7: C'est moi ? Je suis prêt.
0: Top. Allez-y.
6: Alors, c'est une question mot fléché pour commencer. En 6 lettres, un fruit ou un des outils du dentiste ?
7: La fraise.
0: Oui, bravo.
6: Dans quel jeu dit-on « souffler n'est pas joué » ?
7: Souffler n'est pas joué.
6: C'est dans la règle, oui.
7: Sous l'océan.
6: Sous l'océan. Qui chante la chanson intitulée « Osez Joséphine » ?
7: Ah, c'est... Alors, c'est compliqué, là, Joséphine. C'est, Joséphine.
6: Ouais, c'est ça.
7: Ouais.
6: Vous la chantez bien.
7: Un très bon chanteur qui fume beaucoup et qui boit.
6: Enfin, il est mort.
0: Et qui est plus là.
6: Il est plus là.
7: Bachung.
6: Bachung.
0: Bravo.
6: Quand on a très faim, on a l'estomac dans.
7: L'estomac dans.
0: J'ai l'estomac dans.
7: Dans le sac.
6: Non.
0: Dans les talons.
6: Dans les talons. L'estomac dans le sac, c'est quand on a trop bu.
0: Dans quel jeu dit-on souffler n'est pas joué ? C'est aux dames.
6: C'est aux dames, oui, souffler n'est pas joué.
7: Ah ouais, bah écoute, avec Jack. Ouais, mais ça, c'est le stress de passer à la radio.
0: Bah, oui, c'est ça. Puis vous jouez peut-être pas assez aux dames.
6: Mais ça fait 2 points quand même. Vous êtes sur le siège, hein, Seb.
0: Ah, bah oui.
7: Bon, bah, écoutez,
0: peut-être qu'avec ces 2 points, vous pourrez gagner. Des fois, c'est arrivé.
6: Bah, ouais, on sait pas.
7: Ouais, je sais. La fois dernière, j'ai eu la chance, des fois, c'est la deuxième fois que je joue avec vous.
6: Oui.
7: Mais j'ai tombé dans une série où il y avait des gens très forts. Et avec 6 points, j'ai perdu. Et j'ai déjà entendu des séries où avec 2 points ou 3 points, j'ai gagné.
6: Oui,
7: donc,
6: ça dépend les jours. C'est ça qui est bien. Un peu stressé, tout ça. Et puis, voilà.
0: Avec ce jeu, c'est le suspense. Installez-vous sur le siège. On se retrouvera après Michael Jackson.
7: Ben, Liberian Girl. Beaucoup,
0: non, non, mais raccrochez pas.
6: Restez là, avec nous.
7: Ah, je reste sur le siège, ça roule.
6: Ah oui, c'est vrai.
7: À tout de suite.
0: À tout de suite. 03 20 55 89 89. Pour jouer au ch'ti qui gagne, on vous attend. Faites-vous plaisir.

0: Michael Jackson sur votre radio, ici Nord.
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0: Juste avant de retrouver votre ch'ti qui gagne, votre jeu qui se déroule jusqu'à midi aujourd'hui, comme du lundi au vendredi, je vous propose de faire un petit point sur les festivals. Alors, il y a le Main Square Festival, bien sûr, qu'on attend début juillet. Mais il y a également la Bonne Aventure qui a lieu depuis quelques années à Dunkerque, avec Dunkerque Grand Littoral. Le festival à Bonne Aventure aura lieu les 19, 20 et 21 juin. Et il est totalement gratuit. En tête d'affiches, on peut retrouver Gaëtan Roussel, Pomme. Il y a bien sûr beaucoup de concerts, des DJ sets, mais aussi des activités à côté, entre autres pour vos enfants, histoire que les parents trouvent un peu de tranquillité. Il y a également un parking à vélo et beaucoup de choses de prévues pour votre confort. N'hésitez pas à vous rapprocher du site Le Festival La Bonne Aventure pour découvrir l'édition 2026.
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0: Jackie est avec nous. Bonjour.
3: Bonjour Jackie.
4: Bonjour vous deux.
3: Comment que ça va bien ?
4: Ben, ça va bien, comme un lundi.
3: C'est ça, ben c'est un beau lundi en plus là aujourd'hui, ça va ?
4: Ah oui, ça va, il fait gris, c'est bien.
3: Ben, il fait gris, c'est bien.
0: Vous êtes oui, un mec du Nord, pas. Vous, c'est
3: mais
0: pas
3: il
0: possible.
3: Pleut pas.
4: Il pleut, oh non, mais il va en pleuvoir cet après-midi.
3: Non, il ne faut pas le dire, c'est la Saint-Médard aujourd'hui, il ne faut pas qu'il pleuve.
4: Ah oui, mais attention à la Saint-Médard. Hein.
3: Bah oui, c'est ça.
4: Il y a un petit dicton hein, pendant 40 jours.
3: Bah oui, c'est ça. Bah, c'est sauf ça. Si Saint-Barnabé, du coup, le sifflet.
4: Exactement.
0: Ouais. Alors, Jackie, vous êtes alors, je ne sais pas comment on dit, écouste sa main ou écoute sa main ou écoute sa main.
4: Écoute sa main,
0: donc on est dans la Rageoise, c'est ça ?
4: C'est ça, on est entre Arras et Bapaume.
0: D'accord, et c'est une commune de combien d'habitants, Écoute sa main ?
4: Nous sommes 500 habitants avec une bonne boulangerie.
0: Oh là, ah c'est vrai ! Bravo le boulanger ou la boulangère, ou les deux ! Bravo, tenez le coup ! On est avec vous, vive le boulanger d'Écoute sa main !
4: Pardon, ouais.
0: Excusez-moi. Okay. Jackie, vous êtes retraité de l'agroalimentaire, vous faisiez quoi alors ?
4: Je chargeais des camions d'alcool.
0: Ouh,
3: c'est bien ça.
4: Oui, c'est bien, mais enfin, faut pas qu'on abuse quand même. Hein.
0: Clair, surtout quand on conduit le camion après.
3: Oui, c'est ça le truc.
4: Ah non, je conduisais pas. Moi, je m'occupais des chargements d'alcool.
0: Ah, c'était le bon
3: mais
0: plan.
3: Mais l'alcool, ça veut dire quoi?
0: Bah, comment ça, ça veut dire quoi?
3: Bah, c'est quoi comme alcool?
0: Un truc à consommer avec modération.
4: Ah, bah, c'était de l'alcool de blé.
3: D'accord, c'est ça.
4: C'était de l'alcool de blé, je travaillais dans la Somme.
3: Ok.
0: Bon.
3: Ça marche.
0: Jackie, vous aimez la moto, la pétanque, le foot et le jardin. Ça fait plein d'activités. La pétanque, vous en faites, le foot aussi ?
4: La pétanque, oui, le foot, j'en fais plus.
0: D'accord, vous êtes supporter.
3: À changer de taille de boule.
4: Voilà. Moi, j'ai changé de taille, c'est pas la même boule.
0: Vous attendez la Coupe du Monde avec impatience ?
4: Ah, bah oui, mais enfin, les matchs sont un peu tard. Enfin, surtout un match, hein, 23h là, contre l'Irak, c'est un peu tard.
3: Oui, c'est vrai.
0: Mais en même temps, vous avez tout votre temps maintenant, Jackie. Vous pourrez faire une grasse mat.
4: C'est sûr, oui.
0: Alors, Jackie, il faut battre les deux points de Sébastien. Ça veut dire qu'il faut en faire trois pour notre jeu. Est-ce que vous avez retenu le mot de passe pour passer une question dont vous n'avez pas la réponse ?
4: C'est sous l'océan ?
0: Oui.

0: a essayé.
1: Oui.
0: Vous nous rappelez ?
1: Bonjour.
0: Ben
1: bonjour.
0: Oui, rappelez-nous évidemment. Le plus vite possible, on sera ravis de vous accueillir.
1: D'accord.
0: À très vite, Jackie.
1: Une bonne journée à vous deux.
0: Bonne journée. Allez, au revoir.
1: Et au revoir.
0: Et qui c'est qui est content ? C'est Sébastien.
2: Ben oui, Sébastien, lui, il dit bah voilà.
0: Ben, Sébastien, il est toujours installé sur son
2: siège. Encore un de moins en plus, qu'il se dit.
1: Un
2: de moins en plus.
0: Sébastien, on se retrouve dans quelques instants avec un nouveau candidat.
3: D'accord.
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0: hommage à un très grand artiste international, oui. Un rocker, un rock'n'roll amoureux. C'est qui?
1: C'est Great, c'est Jerry Lee Lewis, c'est le titre de la chanson, j'y pense. The Great Balls of Fire.
0: Ah, il faut le voir, hein. Il y a plein d'archives qui nous montrent.
1: Il est dans le film aussi. Sur Johnny Cash, on les voit en tournée jeune.
0: C'est vrai.
1: Avec Jerry Lee Lewis.
0: 11h42, c'était la petite minute consacrée au rock'n'roll.
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0: Pour le moment, Sébastien est installé sur le siège qui n'est pas encore éjectable. Il a 2 points. Déborah vient d'arriver. C'est notre 4e candidate au ch'ti qui gagne. Déborah, elle travaille dans les ressources humaines.
4: Bonjour Déborah.
5: Bonjour.
4: Comment ça va?
5: Ben, ça va bien, un peu stressé, mais ça va.
4: Ah, c'est la première fois que vous jouez avec nous?
5: Oui.
4: Ah, c'est ce que je me disais, vous êtes ma première Déborah.
5: Ah, ben,
4: de
5: voilà.
4: Mémoire, c'est vrai? On n'avait jamais eu de Déborah pour l'instant. Voilà, ben, bienvenue dans le ch'ti qui gagne, Déborah.
5: Merci beaucoup.
4: Alors, comme ça, vous rénovez les meubles?
5: Oui, alors, je débute.
4: Faut bien commencer un jour, hein, de toute façon. Donc, vous décapez, vous repeignez, vous changez les petites poignées de portes, de tiroirs et tout ça, c'est ça?
5: Oui.
4: Oui, je connais bien parce que ma femme a fait ça aussi. Parce que la première fois qu'elle a décapé une table, elle l'a fait dans la maison, à la ponceuse. Et donc j'ai mis environ 3 semaines à récupérer la sciure qui était dans les joints de carrelage. Voilà.
0: Détendez-vous. Respirez par le nez.
4: Je respire.
0: Et vous aimez aussi vous occuper de votre jardin, Déborah. Vous avez un grand jardin, un potager?
5: Non, un petit potager, oui, voilà.
0: Et ah bah c'est bien.
4: C'est ce qu'elle a Agnès aussi avec moi, un petit potager.
0: Bien, je sens que notre Zef est en train. Il faut en profiter, Déborah. C'est avec lui que vous allez jouer pendant 45 secondes. Il faut faire 3 points pour battre Sébastien. Déborah, avez-vous retenu le mot de passe qui vous permettra d'éviter une question dont vous n'avez pas la réponse?
5: Oui, sous l'océan.
4: Bravo,
0: bravo Déborah. Déborah, je vous laisse avec Zef.
5: Ok.
0: Top.
4: Alors, Déborah, c'est une question mot fléché pour commencer. En 8 lettres, une grande manifestation musicale ou théâtrale ou chorégraphique. Ça se passe souvent l'été?
0: Ouais.
4: Souvent.
5: En manifestation.
4: Oui, c'est musical, théâtral, chorégraphique.
0: Il y en a un.
4: Il y a plein de spectacles, c'est un.
5: Un festival, oui.
4: Avant de chanter en solo, Sting, le chanteur, faisait partie de quel groupe? Comment?
5: The Police?
4: Oui. Quelle est la danse traditionnelle du carnaval de Rio? Là, vous êtes obligé de répondre parce que...
5: Danse du carnaval de Rio...
4: Oui, c'est...
0: Il y a des écoles de...
4: Je ne peux pas faire plus. Hein.
0: Non, c'est la samba.
4: C'est la samba.
5: Mais vous m'avez pas entendu?
4: Vous l'avez dit?
5: Oui, la samba.
0: Ah non, on n'a rien entendu.
4: Elle l'a dit? Je demande au régisseur, notre technicien. Elle s'accoupe qui dit. Vous avez dit la samba. Qu'est-ce qu'on fait? Elle ne sait pas qu'elle dit. Mais je vais vous poser une autre question.
5: D'accord.
4: Ça sera le but en or, vous savez. Mm. C'est soit en marche. C'est une question région. D'accord?
5: Oui.
4: Que signifie en flamand anosteke? À la prochaine ou à demain? Vous avez le choix entre deux.
0: À la prochaine ou à demain?
5: À la prochaine.
4: Oui, c'est une bonne réponse. Voilà, là c'est bon.
0: Oui, parce qu'on n'avait vraiment pas entendu.
4: Non, ça coupe tout le temps votre téléphone.
0: En fait, Déborah, vous avez une liaison qui n'est pas terrible.
5: Oui, ça doit être mes écouteurs. Pourtant, je ne suis pas en voiture.
0: Il faut enlever vos écouteurs
4: avec nous.
0: Ouais, il faut vraiment avoir le téléphone à
4: l'oreille.
0: Bon, Déborah, on vous laisse faire ça. On vous laisse vous installer sur le siège puisqu'on dit au revoir à Sébastien.
4: Au revoir, Sébastien.
0: Siège éjectable pour Sébastien.
4: Au revoir, Sébastien.
6: Bon, si Déborah, elle a encore une carrière, c'est qu'elle gagne ses jours, comme on le dit.
4: Comment?
0: Sébastien.
6: Si Déborah gagne ses jours et qu'elle a une place, qu'elle me le dise.
4: Hein. D'accord, voilà. Ça marche.
0: Déborah, vous partirez donc en séjour vacances avec Sébastien. On vous donnera ses coordonnées.
4: Après, c'est pratique, c'est un gendarme, ça peut être pratique sur la route.
0: Sébastien, vous fait des gros bisous, revenez. Hein.
6: Merci, vous
0: mais,
6: aussi.
0: Mais comme vous êtes philosophe, vous allez prendre votre défaite avec philosophie et revenir. Gros bisous.
6: Ah,
3: C'est pas une défaite, j'ai participé, j'ai gagné.
0: Oui, c'est vrai.
1: Merci beaucoup.
0: Vous avez raison. Vous voyez comme quoi vous êtes un vrai philosophe.
3: Bonne journée.
0: Bonne semaine à vous. Et Déborah, on vous laisse vous installer sur le siège. On se retrouve après Kin avec le cinquième candidat et dernier candidat de ce lundi avec votre jeu, le Sticky Gagne. Everybody's Changing, c'est cette chanson-là que vous êtes en train d'écouter sur votre radio Ici Nord, la radio de vos chansons préférées.

0: bien de retrouver Keane, Everybody's Changing. Vous écoutez votre radio ici Nord dans quelques instants. On accueille notre cinquième et dernière candidate, Sidonie du Ch'ti qui gagne, le jeu qui vous fait gagner chaque jour une carte carburant d'une valeur de 50 €. Et par le fruit du hasard, un séjour pour 4 personnes en pension complète d'une semaine dans un village vacances Miléal, c'est ça, hein?
1: Miléade.
0: Milliards, voilà, je savais qu'il me manquait une lettre. 03 20 55 89 89 pour vous inscrire.
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0: Déborah a 3 points. Elle est installée sur le fauteuil. Sidonie arrive, c'est notre cinquième et dernière candidate de ce lundi. Le jeu, c'est tout au long de la semaine, entre 11h et midi, une carte carburant d'une valeur de 50 €. Et par le fruit du hasard, un des gagnants qui repart avec un séjour d'une semaine pour 4 personnes en village vacances. Ma chère Sidonie, bonjour.
1: Oui. Bonjour Sidonie.
0: Comment
11: bonjour
0: ça va Sidonie?
11: Très bien, très bien. Écoutez, un super lundi qui commence bien avec vous, donc voilà.
1: Ah, quel génial. Superbe prénom vous avez.
0: Ah ouais, Sidonie, c'est sympa. Sidonie, vous habitez Bienvillers au bois, donc voilà. Vous êtes entre Arras et Doulan. Il y a combien d'habitants dans votre commune?
11: Ah, on est à 890 exactement.
0: Oh bah dites donc, elle les a comptés avant de venir.
11: Faut venir voir, je vous invite à prendre du café, il n'y a pas de problème.
1: Il y en a grand monde là quand même. Il y en a grand monde.
0: Vous aimez la musique, la peinture et la nature, vous faites de la musique, vous faites de la peinture?
11: Je fais de la peinture personnellement, la musique c'est plus l'écouter, je joue du saxophone éventuellement dans des petites soirées entre amis, et la nature, bah, comme tout le monde, hein, ici bien Villers, il y a de quoi faire pour se promener.
0: Ah bon, on imagine, ah bah,
1: c'est clair.
0: Super.
1: Voilà. Un saxophone, vous auriez fait commencer dans les années 80, vous seriez peut-être célèbre, parce que
11: c'est vrai. J'ai commencé dans les années 80.
1: Ah oui, et ça marchait bien les saxophones dans les années 80, c'est vrai. Hein.
11: Voilà, tout à fait.
1: Depuis son chôme dû.
0: Alors, un peu, non, il reste quand même le jazz, mais...
1: Oui, mais dans la variété, c'est moins, les solos saxophones, il y en a moins quand même, un petit peu.
11: Tout à fait.
1: Depuis que Goldman a pris sa retraite et des saxophones avec.
0: Sidonie, vous avez 45 secondes pour faire 4 points pour battre Déborah. Est-ce que vous avez retenu le mot de passe qui vous permet d'éviter une question dont vous n'avez pas la réponse?
11: Oui, c'est sous l'océan.
0: Mais oui, c'est super.
11: Qui fait ça, donc c'est bien.
0: Ah bon, super. Alors, Sidonie, on va jouer ensemble et c'est Zev qui lance le top.
1: C'est moi qui lance le top, top.
0: On commence par une question mot fléché en 12 lettres. Des pantoufles fourrées parfois avec un tissu à carreaux.
11: Des charentaises.
0: Oui.
1: Exactement.
0: Quelle rivière traverse Lens, la Souchée ou le Crinchon?
11: Le Crinchon.
1: C'est le Crinchon. Non, c'est la Souchée.
0: C'est la Souchée.
1: Pardon.
11: C'est
1: la Souchée.
11: Ah, le Crinchon, c'est par ici.
1: C'est par chez vous, le Crinchon.
0: Ah, oh, quel dommage. Vous étiez bien parti comme sur une envolée et paf.
11: J'ai répondu trop vite.
0: Ah oui.
1: Et vous êtes parti sous l'océan.
0: Sidonie, la prochaine fois, vous utiliserez votre mot de passe.
11: Sous
0: l'océan.
1: Vous auriez pu utiliser le mot de passe, là.
11: Éventuellement. Ok.
1: Il sert à ça, le joker.
11: Ah, merde. Pardon.
1: Vous avez le droit.
0: Non, mais vous... Vous pensiez que c'était le crinchon quand même, donc c'est
11: mais
0: pas
11: oui,
0: grave.
11: Ben c'était voilà réflexe. Bon.
0: Une prochaine fois, vous nous rappelez très vite.
11: Oui, tout à fait. Il y a aucun problème.
0: On vous embrasse, on vous souhaite. Oh, merci. Vous aussi.
1: Des bisous, Sidonie.
11: Merci.
0: Une bonne semaine.
11: Merci. Bonne semaine aussi.
0: Et bravo à Déborah.
1: La ch'tite qui gagne du jour. Bravo Déborah.
0: Bravo Déborah.
11: Super.
0: Et on se retrouve vendredi pour le hasard qui fait bien les choses. Avec le séjour potentiel en village vacances.
11: Tout à fait. Exact.
0: Gros bisous à vendredi, Déborah.
11: Bonne journée.
0: Bonne journée.
1: Salut, salut.
0: Et nous, on se dit à demain.
1: À demain.
0: Même en même endroit, entre 11h et midi, dans le Ch'tikigai.
1: Ouais, on sera là.
0: Mille fois, c'est M. Pokora.

0: Mille fois, M. Pokora, merci d'avoir choisi votre radio ici Nord, la radio de vos chansons préférées. 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Puis on va jouer avec un autre jeu juste après le journal de midi. Il s'agit d'au taquet.
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0: Il est midi, l'heure de faire un point sur l'actualité. Le journal est présenté par Romane Porcon. Bonjour Romane.
2: Bonjour Agnès, bonjour à tous.
0: À LM, près de Lille, un couple de boulangers est obligé de fermer définitivement son commerce.
2: Benoît et Stéphanie, tout le monde, ont fermé le rideau de leur boulangerie-pâtisserie après plus de 20 ans d'activité. Alors qu'ils font face depuis des mois à la hausse des coûts de l'énergie, leur four à pain devait être changé, tout comme la vitrine de la boulangerie, un investissement de 100 000 €, impossible pour eux. C'est donc à contre-cœur que Benoît, le boulanger, a pris cette décision.
3: C'est un matériel très vieillissant, mon four a 65 ans. Voilà, les boutons, vous voyez, ils se cassent, le plastique est tellement usé qu'il se casse. Tout est à bout de course, donc au prix de l'énergie, c'est plus possible. Que ce soit l'électricité ou le gaz, mais on est dans l'incertitude en permanence, donc on ne sait pas où on va. Les banques ne nous suivent plus. Clairement, les banques disent, bah non, il faut hypothéquer votre maison, il faut hypothéquer la maison des parents. J'ai des boulangers qui sont comme ça, hein, donc il y a un moment, c'est plus possible. On peut pas vivre d'amour et d'eau fraîche, donc il faut que l'entreprise soit rentable. Et là, on n'est plus vraiment rentable. Enfin, on n'est plus rentable, clairement. On n'investit plus depuis déjà des années. Donc, une entreprise qui ne peut pas investir, c'est une entreprise morte. Voilà, le petit commerçant est en train de mourir, tout simplement. J'ai encore de belles choses à vivre devant moi, mais ce sera plus en tant que chef d'entreprise, petite chef d'entreprise artisanale qui faisait tout ce qu'il peut pour faire du meilleur pain. Voilà, et puis on fera autre chose.
2: Le couple de boulangers a reçu le soutien de nombreux habitants d'Elem. Certains étaient même prêts à lancer une cagnotte pour sauver ce commerce. Les commerces du centre-ville qui sont en grande difficulté. D'après une étude de la Chambre de commerce et d'industrie des Hauts-de-France, sur 3 € dépensés aujourd'hui par un ménage, 2 vont au commerce en ligne ou au commerce de zones périphériques. Et d'après le président de la CCI des Hauts-de-France, donc, qui était notre invité ce matin, il reste seulement 1 € pour les commerces locaux. Vous pouvez réécouter son intervention sur ici.fr. Après la mort de la petite Liana dans le Gers, des rassemblements sont organisés ce soir à Lille, Arras, Calais, Saint-Omer, notamment chez nous. Au total, plus de 150 rassemblements sont prévus un peu partout en France. À partir de 19h, devant des tribunaux, à l'appel de nombreuses associations engagées dans la lutte contre les violences faites aux enfants. Une mobilisation pour dénoncer les dysfonctionnements dans l'affaire Liana. Le principal suspect était visé par au moins 7 plaintes ou signalements transmis à la justice depuis 2017. Il n'a jusqu'à présent jamais été entendu par la justice. Ce matin, le ministre de la Justice, Gérald Darmanin, réunit les procureurs généraux pour leur demander une revue des plaintes concernant les enfants victimes. Ils vont donc reprendre l'intégralité de ces plaintes qui touchent environ, donc, au niveau des enfants, 70 000 dossiers sont concernés.
0: Patrick Bruel est actuellement en garde à vue.
2: Le chanteur, âgé de 67 ans, est entendu par des policiers depuis ce matin à Paris. Il doit s'expliquer sur les accusations de viol et d'agression sexuelle qui le visent, Pierre de Cossette.
4: Oui, depuis 8h25, très précisément, Patrick Bruel est en garde à vue. Il était convoqué depuis une dizaine de jours, fin mai, et le voilà donc face aux enquêteurs du premier district de la police judiciaire parisienne qui ont naturellement beaucoup de questions à lui poser. Le procureur de Nanterre évoque une audition qui concerne 13 victimes, assez nettement au-delà du nombre de plaintes connues jusque-là. On évoquait le chiffre de 9. Le parquet de Nanterre précise d'ailleurs, dans le cadre de l'enquête, que d'autres victimes ont pu être identifiées, pour la plupart entendues, dénonçant des faits de viol ou tentative de viol, agression sexuel et harcèlement. On parle à ce stade de dénonciation pour des faits commis à la fin des années 90 et au début des années 2000, mais aussi en 2010 à Bruxelles et à Dinard en 2012. Pour ce qui est en revanche de la plainte de Flavie Flamand, elle n'est pas concernée, elle a été déposée devant le tribunal de Paris. Patrick Bruel a fait savoir jusque-là qu'il n'avait jamais cherché à contraindre qui que ce soit à un acte sexuel. Ses avocats précisent que le chanteur de 67 ans répondra à toutes les questions des enquêteurs et qu'il transmettra tous les éléments nécessaires à démontrer son innocence. Sa garde à vue peut durer 48 heures.
2: Et Patrick Bruel qui a annoncé l'annulation de tous ses concerts prévus jusqu'en septembre. Lille sera aux couleurs de l'équipe de France ce soir. La Grand Place, l'Opéra, l'Hôtel de Ville seront illuminés en bleu, blanc, rouge. Les Bleus jouent au stade Pierre Mauroy. Leur dernier match avant le grand départ pour la Coupe du Monde. Ils affrontent l'Irlande du Nord à 21h10. Si vous avez un billet d'ailleurs pour aller voir le match, il est bien renforce son offre de transport ce soir. La fréquence des métros est renforcée sur les lignes 1 et 2. Et puis ce sont les stars, non pas du ballon rond, mais les stars de Saint-Amand-les-Eaux. Les petits faucons nés au sommet de la tour abbatiale vont bien. Ce matin, ils ont été bagués, pesés. Ils sont suivis par le groupe ornithologique et naturaliste des Hauts-de-France. Les deux petits faucons ont désormais un prénom d'ailleurs. Il s'agit de deux mâles qui se prénomment PO et PK.
0: PO
2: et PK sont au sommet de la tour abbatiale.
0: Ouais, ils sont sous les averses faibles comme tout le Nord et tout le Pas-de-Calais, de 16 à 18 degrés aujourd'hui, au meilleur de la journée. Puis rien à signaler sur le réseau routier, autoroutier du Nord et du Pas-de-Calais. Les bonnes conditions pour rester chez vous et pour jouer au jeu au taquet.
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6: Bonjour la France, j'espère que tu as passé un bon week-end, la France. Alors, t'as passé un bon week-end, Éric Bastien, toi ?
7: J'ai passé un bon week-end, bonjour à tous. Vous avez le bleu de l'océan là, que vous portez. Oui. J'ai envie d'être Jack, j'ai envie que vous soyez ma rose. J'ai envie qu'on coule ensemble, Valérie.
6: Vincent, écoutez, moi personnellement, je préfère flotter.
7: Voilà.
6: Alors, c'est une nouvelle semaine qui démarre. Évidemment, la semaine dernière, j'ai encore remporté la compétition.
7: Si vous avez décidé d'être désagréable dès le lundi.
6: Voilà, et donc, nouvelle semaine, nouveau cadeau. Et cette semaine, mes petits chéris, on vous emmène au soleil. Et oui, on vous fait gagner un séjour pour deux personnes qui va faire, si je peux me permettre, un véritable carreau. 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
7: Pas mal.
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6: Ah oui, chaussettes, claquettes, on y va, c'est parti.
7: Bon, ils tirent, ils pointent, ils font tout. Hein,
6: Je vous rappelle que depuis 10 jours, je suis présidente, grâce à Guy, du pays, le Damidoland. Cette histoire devient complètement
7: folle. Ça prend des proportions, c'est plus possible, Valérie.
6: Alors, au-delà des demandes, y compris de personnalités qui veulent la nationalité du Damidoland.
7: On pourrait les citer.
6: Voilà, Nicolas, notre candidat, a fait évidemment un vrai formulaire de demande de nationalité du Damidoland.
7: C'est fou, ça.
6: Mais il ne s'est pas arrêté là, notre Nico. Non. Oh, il a gagné, évidemment, il a gagné. En plus, c'est le gagnant de la semaine dernière. Mais il a fait l'hymne du Damidoland. Si, écoute.

0: Alors, ça dure 3 minutes. Bravo, Nicolas. Alors, il y a plein de trucs. Hein. Il est magnifique. Donc, cette idée de d'Amidolan prend des proportions.
1: C'est trop.
0: Ce qui me dépasse.
1: La direction est dépassée.
0: Là, tout le monde est dépassé. Hein. Que va-t-on faire? J'ai eu aussi, sur les réseaux sociaux, beaucoup de propositions
1: mais
0: de
1: oui,
0: drapeaux.
1: C'est vrai.
0: Oh non, mais écoutez, les amis, vous êtes formidables. Je vous adore. Hein. J'aime mes auditeurs. Franchement, vous êtes magnifiques.
1: Est-ce que vous pourriez nous envoyer vos réformes? Quelles sont les réformes que vous avez envie qu'on mette en place?
0: Je vais tout mettre en place.
1: Oui.
0: Je vais tout répondre aux gens qui m'ont envoyé des messages. Vous inquiétez pas, vous êtes magnifiques. Alors, nous allons accueillir deux nouveaux potentiels candidats aux Dames de l'Ordre aujourd'hui.
1: Deux habitants,
0: peut-être. Mireille et Dany, comment ça va, les amis?
1: Bonjour.
2: Bonjour, ça va bien?
3: Bonjour.
1: Bonjour.
3: Ça va bien aussi?
0: C'est super. Alors, Mireille joue avec ici Orléans. Comment ça va, Mireille?
2: Très bien, Valérie. Je suis très heureuse de jouer et d'être avec vous.
0: Ah, moi aussi, je suis contente. Alors, en plus, c'était ton anniversaire il n'y a pas longtemps, le 16 mai.
2: Oui, tout à fait.
0: Eh ben oui, c'est un taureau. Hein. Un taureau, le 16 mai, c'est taureau, on adore. Tu habites à... Alors, comment on dit, Boine? Mireille a raccroché. Mireille.
1: Quitter le Dami d'Hollande très prématurément.
0: Ah, je pense qu'on a eu un problème de réseau.
1: Ouais.
0: Eh ben, Mireille, où es-tu?
1: Bon, je vais accueillir Dany. En attendant de retrouver Mireille, si vous êtes d'accord.
0: Je ne sais pas. Je demande à la réalisation. C'est moi, ma chef, c'est Céline. Hein.
1: Bon.
0: Bon, on accueille Dany.
1: Allez, bonjour Dany. Bienvenue. Comment ça va, mon Dany?
3: Merci. Je suis content de participer avec vous aujourd'hui.
1: Me fais pas faux bon, mon Dany. Ici, Sud-Lorraine, tu habites à Ludres, c'est en Meurthe-et-Moselle. Bon, j'espère que t'as passé un bon week-end. Tu es en couple, tu vis avec qui? Comment s'appelle, madame? Voilà, écoutez, ça va être une
0: Alors,
1: très très belle émission aujourd'hui.
0: Je ne sais pas ce qui se passe avec nos candidats. En tout cas, on est ravis hein, d'accueillir Mireille et Dany. Alors, Mireille, qui habite dans le Loiret, est mariée à Hervé, elle a 3 enfants, Céline, Romain, Aude, elle a 5 petits-enfants. Et attention, ça rigole pas parce que ça fait très longtemps hein, qu'elle est mariée à Hervé, on en parlera tout à l'heure.
1: Allez. On va envoyer un disque en fait. On va mettre un disque tranquillement pour accueillir tout le monde.
0: Je pense que nous allons tout de suite envoyer qui?
1: Oui.
0: Vous savez quoi?
1: On va écouter Jean-Jacques.
0: On va écouter Quand la musique est bonne.
1: J'espère de retrouver tout le monde.
0: Alors, quand le Damido Land est bonne, quand Damido et Bastien sont bonnes.
1: Ah bon, on est bonne, mais le Damido Land marche pas fort ce matin. Hein.
0: Allez, ça marche à fond. On vous aime, à tout de suite.

0: Bonjour à tous dans le Dami d'Hollande, nous sommes lundi matin, enfin lundi midi, il est 12h12, quand la musique est bonne, Jean-Jacques Goldman, on est en direct et ils sont de retour.
1: Oui.
2: Ici à midi, alors, on est au taquet.
1: Mireille, pardon, hein, le standard a explosé. Tous les gens qui veulent s'abonner à Dami d'Hollande,
0: ils veulent tous la citoyenneté.
1: On fait péter le standard, désolé Mireille. Alors je disais, tu habites à Boine, on dit Boine ?
3: Tout à fait.
1: Ah voilà, je ne savais pas si on disait Boines ou Boine. Alors je disais que tu étais mariée à Hervé et tu es mariée, dis donc, on en reparlera tout à l'heure. Ça fera 49 ans cet été. C'est ça ?
0: C'est une blague en fait,
1: c'est
0: cette émission.
1: C'est une blague, est-ce qu'on est le 1er avril ? Je suis dans la solitude la plus grande.
0: C'est drôle.
1: Je vous aime et là je me sens seule. Qu'est-ce
0: qu'on fait ?
1: Bon,
0: on va se dire les choses. Voilà, il est midi 13, on a un petit souci de standard, on est en direct, donc on peut rien faire de particulier.
1: Bah, on essaye de gérer ça au mieux. Est-ce qu'on va faire toutes les questions d'un coup ?
0: Moi je peux répondre, si vous voulez.
1: Je ne sais pas. En tout cas, l'instant, on est un peu dans la mouise, comme dirait l'autre. Alors, je ne sais pas. Alors, qu'est-ce que vous avez fait ?
0: Bon, ils sont en train de rappeler tout le monde.
1: Allez.
0: Dany est là ? On peut faire connaissance avec Dany ? Ou voilà, bah, je Dany retourne avec mon Dany. Voilà, Dany, je l'ai dit, en Meurthe et Moselle, qui est en couple avec Tatiana, qui a trois enfants, c'est ça, Dany ?
4: Oui, j'ai trois enfants, oui.
0: Parfait. Dany, Sarah, Manon et Raphaël. Tu sais quoi ? On va jouer tout de suite. Moi,
4: voilà.
0: J'ai mon candidat, je veux prendre du poids.
1: Allez,
0: donc, on y va pour la première question. T'inquiète, Dany, on fera connaissance tout à l'heure, mais voilà, ça peut arriver, c'est les aléas du direct. On est chaud, on a une première question pour un point. Je te souhaite bonne chance pour gagner un beau séjour à Marseille. Allez, extrait. Une marque a lancé un réveil qui diffuse une odeur de croissant chaud pour mieux se lever. Pour un point, Dany, est-ce que c'est vrai ou faux ? On envoie le chrono, c'est parti. Une marque a lancé un réveil qui diffuse une odeur de croissant chaud pour mieux se lever. Top chrono. Dany nous a dit vrai ou nous a dit faux ? Voilà. C'est génial aujourd'hui.
1: Aujourd'hui, c'est magnifique.
0: Génial.
1: Franchement,
0: c'est
1: si vous vouliez nous faire des blagues comme ça, c'est magnifique. J'adore.
0: Bon, écoutez, frérot de la Vega.
1: Bah, écoutez,
0: on ne
1: sait pas ce qu'on va faire aujourd'hui, mais en tout cas, une chose est sûre, c'est que là, on va partir avec les frérots de la Vega.
0: Exactement.
1: Et le chant des sirènes. On va croiser les doigts et prier pour que nos candidats soient là. On va faire toutes les questions d'un coup.
0: Oui.
1: Allez, à tout de suite, mes petits chéris. On est désolés.

0: chant des sirènes. C'est Frérot de la Vega, midi 18 sur votre radio. Ici, on s'excuse avec Valérie de ce qui est en train de se passer. Techniquement, c'est compliqué.
1: Voilà, hein, on va pas se mentir. Hein. Alors Mireille, est-ce que tu es là?
2: Oui, je suis là, moi je vous écoute bien. C'est
1: mon petit chat. Alors je vais te poser ta première question, vrai ou faux, on va en profiter. Tiens, je te mets une petite ambiance musicale avec Laurie. Ta meilleure amie.
0: Jusque-là, ça marche.
1: Alors, jusque-là, ça marche. Écoute, nous allons parler d'amitié. Aujourd'hui, le 8 juin, c'est la journée des meilleurs amis. Est-ce que c'est vrai ou faux, ma petite Mireille? Aujourd'hui, c'est la...
2: Oui.
1: Tu dis vrai? Eh ben, tu as totalement raison, ma petite Mireille, oui. C'est la National Best Friend Day, donc tu as un premier point. Ensuite, on va poser la question, on va reposer la question à notre... On va faire chacun son tour.
0: Est-ce qu'il est là, mon Dany?
3: Oui, il n'a pas bougé.
1: Voilà. Ah, magnifique.
0: Un jour, on en saura plus sur ta vie. Un jour, on découvrira si tu es.
3: Bien sûr.
1: Bien sûr.
0: Écoute, c'est une première dans le David Hollande. Hein. Ça ne nous était jamais arrivé. Je rappelle que tu es en Meurthe-et-Moselle et que tu as été fonctionnaire de police. Voilà, et que tu es aide-soignant maintenant, Mandane. Histoire de situer un petit peu qui est avec nous. Je suis ravi que tu sois là, en tous les cas. Donc, ta question, comme tu n'as pas eu le temps de l'écouter, je te la repose. Une marque a lancé un réveil qui diffuse une odeur de croissant chaud pour mieux se lever. Est-ce que selon toi c'est vrai ou faux? On t'offre 5 secondes pour y réfléchir, Dany.
3: Ah, je dirais vrai. En tout cas, c'est appétissant. Oui,
0: ouais, c'est vrai que c'est appétissant, je suis d'accord avec toi, mais c'est faux. Non, c'est faux. Il y a des réveils olfactifs qui existent, mais pas encore de version boulangerie du coin. Si ça t'inspire, Dany, que tu as envie de créer la chose, vas-y.
1: Alors, donc Mireille, il paraît que donc tu étais assistante maternelle, mais tu es retraitée maintenant.
2: Oui, bien sûr, oui.
1: Et alors, ensuite, tu as travaillé avec ton mari.
2: En plus d'être assistante maternelle, je travaillais avec mon mari, oui. J'étais conjointe collaboratrice.
1: Conjointe collaboratrice, j'adore ce nom. Aïe, aïe, aïe. Il paraît que tu adores jardiner, c'est vrai?
2: Ah oui, j'aime bien jardiner, oui, tout à fait, oui.
1: Alors, qu'est-ce que tu as dans ton jardin?
2: Ah, ben bah, voyons, on va manger des premières pommes de terre nouvelles, des framboises, je viens de faire une tarte à la framboise.
1: Oh.
2: J'ai des courgettes aussi, j'ai accueilli mes premières courgettes, il y a des haricots, betteraves rouges, je sais plus ce qu'il y a encore dans le jardin, des carottes, des poireaux.
1: Ah oui, des carottes.
2: Voilà.
1: Tu fais bien de nous parler de la carotte. Nous avons reçu via Maître Coupez une photo d'une carotte de plus d'un kilo.
2: Oui.
1: Magnifique
0: c'est
1: carotte.
0: Énorme.
1: Alors, bah c'est bien parce que tu adores cuisiner. Donc du coup, nous en parlerons après. Mais je vais te poser ta deuxième question, peut-être pour avoir un deuxième point. Tiens, je te mets une ambiance musicale.
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1: Alors, on va parler de fromage. Mireille, il paraît qu'autrefois, on pouvait payer ses impôts avec du roquefort. Est-ce que c'est vrai qu'autrefois, on pouvait payer ses impôts avec du roquefort? Vrai ou faux, top chrono, 5 secondes.
2: Faux.
1: Tu dis faux?
2: Oui.
1: Et non, c'est vrai. Figure-toi qu'au Moyen-Âge, dans certaines régions d'Aveyron, eh bien, on pouvait régler en roquefort des redevances parce que le fromage était très, très précieux. Donc, oui. Bon, eh bien, tu restes en tête avec un point. Voilà.
0: Dans cette première manche de la semaine, Mireille est opposée à Dany. Dany qui est à Ludres, Dany qui, je viens de le dire, est aide-soignant. Ça fait 15 ans que t'es aide-soignant. Pourquoi t'as quitté la police, du coup? Ça te convenait pas? Tu rêvais d'être aide-soignant? Ouais.
3: Non, pas du tout. C'est simplement, voilà, c'était une expérience. Et puis, je me suis rendu compte, voilà, que ça correspondait pas forcément à ce que j'attendais. Voilà. Donc, il est jamais trop tard pour
0: bien faire.
3: Et puis, je regrette absolument pas mon choix, en fait.
0: Bah oui, t'as l'air heureux. Ça fait quasiment 15 ans que tu fais ça. Mais alors, t'as fait plein de choses, comme quoi on peut exercer vraiment plusieurs métiers. T'as travaillé aussi dans l'agroalimentaire, en plus de la police et du médical aujourd'hui. T'as vraiment fait plein de choses dans ta vie, hein.
3: Ouais, j'ai eu différentes vies. C'est vrai que des fois, quand je regarde en arrière, je me dis, c'est moi qui ai vécu tout ça. J'ai l'impression, des fois, de raconter un peu des histoires de quelqu'un d'autre. Mais bon, voilà. Ça fait partie, effectivement, d'un parcours. Et puis, on apprend à chaque expérience, en fait.
0: T'as une passion pour Star Wars avec ton fils. Et ensemble, et pareil, vous faites des combats de sabre laser.
3: Exactement.
0: Génial. Vous refaites les scènes?
3: Ouais, j'en ai. Exactement. On refait les scènes du film. Et puis voilà, on va dans les parcs, on s'amuse un petit peu. Pour la petite histoire, j'ai recommandé 2 sabres laser parce que des fois, il y a un petit peu de casse avec les sabres laser en plastique. Donc, il faut toujours avoir des réserves.
0: Ton fils qui porte le costume de Jedi et toi, t'as toujours le rôle de méchant. Bah, moi, je vais être gentil avec toi, avec une question et peut-être un point de plus pour toi, avec un petit extrait musical.
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0: C'est Claude Nougaro, ça.
1: Oui.
0: Le petit taureau, tu as déjà zéro point. On a marqué un point, allons-y. Les taureaux sont excités par la couleur rouge. Est-ce que selon toi c'est vrai ou faux? Top chrono, 5 secondes. Les taureaux sont attirés, excités par la couleur rouge.
3: Je dirais vrai.
0: Bah ouais, mais tu te fais piéger et je pense que j'aurais dit exactement la même chose que toi. Mais.
1: Il n'a pas de points, tu marques un point, il vient de se tromper.
0: Ah oui, exactement.
1: Il a envie de te donner des points.
0: Oui, oui, non, mais les taureaux ne foncent pas sur le rouge. Ils ont une vision qui est assez limitée et c'est surtout le mouvement de la cape qui, a priori, voilà, les attire et c'est pas vraiment la couleur. Effectivement, Dani, toujours pas de points.
1: Alors, ma petite Mireille, hein, qui, je le rappelle, habite à Boine, qui joue avec ici Orléans, qui est mariée à Hervé. Alors, elle va fêter ses 49 ans de mariage et ils se sont rencontrés. Ils étaient tout petits, petits, petits, petits, parce que vous étiez à l'école primaire ensemble.
2: On était dans la même commune d'école, oui. Et pas tout petit, je sais pas, on avait peut-être... Parce que moi, je suis rentrée à l'école à 6 ans, alors vous voyez, il n'y avait pas d'internet à ce moment-là.
1: Ah.
2: Je sais pas, on a dû se voir dans les 11 ans, 12 ans, peut-être.
1: Ouais.
2: Puis on habitait pas très loin de l'autre, à 1 kilomètre à peu près.
1: Et alors, il paraît que vous avez, évidemment, comme vous habitiez presque le même village, vous vous rencontriez régulièrement, vous aviez même fait des chars de fleurs ensemble.
2: Oui, oui, oui, oui, en 1972, oui, effectivement.
1: Et c'est en 1972 que vous vous êtes embrassés pour la première fois.
2: Oui, voilà.
1: Pim pam poum, fiancé en 76, marié en 77.
2: Voilà, vous savez tout.
1: Eh, 49 ans, ça veut dire les noces de cèdre.
2: Oui.
1: Vous allez faire la fête ou pas? Vous attendez les 50 ans?
2: On va peut-être attendre les 50 quand même.
1: Parce que 50 ans, c'est les noces d'or.
2: Ben oui, voilà. Ça vaut un peu plus cher quand même.
1: Ça vaut plus cher que le cèdre. Bon, même si un cèdre, c'est beau, mais enfin...
2: Ah oui, tout à fait, oui.
1: Ah oui.
0: En tant que ministre des Finances, l'or est à foison dans le Dami d'Hollande.
1: Ah, évidemment, évidemment. Évidemment, l'or est à
0: pas
1: foison.
0: Pas de problème.
1: Hein. Ben oui, madame. Alors, nous avons eu plein de problèmes de standards, nous avons maintenant l'obligation de faire le quiz musical.
0: C'est un plaisir.
1: C'est un plaisir. Est-ce que tu aimes chanter? Est-ce que tu aimes la variété? Qu'est-ce que tu écoutes? Je sais que tu es fan de Sardou, que tu es fan de Salvador, de Johnny.
2: Oui, toute la chanson française.
1: Très bien.
2: Pas la chanson anglaise, hein, surtout pas.
1: Aïe, aïe, aïe.
0: Ça tombe tellement bien.
1: Aïe, aïe, aïe. Il y a deux titres. Alors, attends, il y a deux titres qui sont enchaînés. C'est deux artistes. Il y a un français. Il y a un français dedans. Enfin, il y a une française et pas une française. Alors,
0: vous en dites trop, là.
1: Oh, bah, de toute façon, hein, voilà. écoute bien, ma chérie, les deux chansons qui s'enchaînent. Et après, tu auras 10 secondes pour me dire qui chante. C'est parti.

0: Alors, qui sont ces deux chanteuses qui chantent Top chrono.
1: La deuxième, c'est Sagazan, ouais. Ça s'appelle son prénom. Et le premier, je ne sais pas du tout comment c'est le premier.
0: Eh bien, c'était Diana Ross, Chain Reaction. La, la, la, la. Et la deuxième, c'est évidemment Zao de Sagazan, la symphonie des éclairs. Je te donne un point, tu as deux, Mireille.
2: Dany, on va jouer dans un instant au quiz musical. Dany, qui adore se déguiser en Star Wars, qui a toute la panoplie, voilà, la vaisselle, les draps, la serviette de douche. Non, mais ça va loin quand même, la passion pour Star Wars, hein, à la maison.
3: Ah ouais. Oui. Ah, alors c'est plus un peu pour accompagner mon fils, effectivement.
2: J'ai bien compris, voilà.
3: Il est fan, et puis on lui fait plaisir comme on peut avec tout ce qu'il faut, en fait.
2: C'est Raphaël qui a 5 ans, il y a Manon aussi à la maison qui a 10 ans, et Sarah qui a 16 ans. Ça, ce sont tes enfants. Alors, quand même une petite manie, quand même un petit peu... voilà. Mais il y en a plusieurs. Tu passes derrière tout le monde. Pourquoi ? Pour remettre quoi ? Les chambres propres, si j'ai bien compris.
3: Voilà, exactement. J'aime bien quand c'est carré, j'aime bien quand c'est rangé, j'aime bien quand c'est propre. Et comme apparemment je suis le seul à aimer ça, je pense que ça fait derrière tout le monde. Je partage pas ma passion, visiblement.
2: Non, mais
3: j'ai pas transmis ça.
2: Dany déteste les miettes. Dany passe l'aspirateur combien de fois par jour, Dany ?
3: Bah, à chaque fois qu'on mange.
2: Oui.
0: Mon Dieu, Dany.
2: Ah non, Dany qui jette pas mal, qui déteste stocker, garder, qui est du genre. Oui, il est du genre épuré, vous voyez, c'est classé, trié, c'est.
3: J'aime pas ce qui encombre, exactement.
0: Ah oui, d'accord.
2: C'est ce que je me dis souvent. Dany, comprendra qui voudra. Voici ton quiz musical. Il y a deux artistes. C'est pareil, t'as un international et t'as un français. Il faut reconnaître de qui il s'agit.
3: D'accord.
2: Un point pour chaque artiste. Allez, c'est parti, on y va.

0: gagner.
1: Allez, on envoie le chrono. Qui chante pour 10 secondes, Dani?
2: Alors, la première, c'est Coq Robin, ça c'est Negu. La deuxième, je dirais Matt Pokora.
1: Oh là là, toi, t'es un bon.
2: Fait écouter.
1: Oh, t'es un bon, toi. Coq Robin,
2: merci,
1: yes.
2: Manon.
1: Je veux dire merci à ta fille. Et Matt Pokora. Bien vu. Ça y est, tu recolles au score avec 2 points, 2-1. T'es même en
3: non,
1: tête.
3: Non, 2-2.
1: Oh,
3: non,
1: écoutez.
3: Arrêtez de dire n'importe quoi. Essayez de suivre parce que vous êtes censé être responsable. Allez, 2 points pour Mireille, 2 points pour Dany. Et là, tout de suite, évidemment, vous vous dites, mais mon Dieu, c'est l'heure de quoi dans tout ce chaos? Eh bien, c'est tout de même l'heure de la réclame, mais pas que, c'est aussi l'actualité dans vos régions. Et grâce à qui? Grâce aux 44 locales de votre radio. Ici, on se retrouve après la pub pour peut-être une émission totalement normale.
1: On ne sait pas ce qui va se passer.
3: À tout de suite.
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7: Art et solidarité font bon ménage. Démonstration avec Solid Art qui aura lieu encore cette année les 12, 13 et 14 juin prochains, donc à partir de vendredi. 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Les fonds collectés donc durant ce salon seront convertis en journées vacances offertes aux enfants accompagnés par le Secours Populaire de Paris. En France, encore un enfant sur trois ne part pas en vacances. Et depuis 30 ans, donc, le Secours Populaire organise chaque année, au mois d'août, leur journée des oubliés des vacances. Rendez-vous donc à l'hôtel de ville de Lille ce week-end. L'entrée est gratuite pour à la fois découvrir des artistes contemporains, mais aussi faire un geste de solidarité. Profitez-en.
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3: Envers et contre tout, l'équipe d'Otaquet a tenu la barre. Nous sommes bien là, sûr. Nous sommes de retour. Ouais. Bravo Céline, bravo Océane, bravo Maître Coupez et toutes les filles qui ont réussi.
1: Pagne qui va nous faire peur.
3: Oh là là là là. 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
1: Malongo bébé.
3: Malongo bébé, à tout de suite. Jingle, on reprend la compète. Alors,
1: elles ont quand même mis du scotch de la maison de la radio et de la musique jusqu'à nos amis.
3: Ah non, non, mais elles sont très fortes.
1: C'est terrible.
3: Nous, on a une équipe de filles formidable. Alors Mireille, tu as 2, Dany, tu as 2. Mireille, qui joue avec ici Orléans, il paraît. Mireille, et on l'a vu, tu as un potager. Tu adores cuisiner.
8: Ah oui, tout à fait, oui.
3: Dis donc, il paraît que pour l'anniversaire d'Hervé, tu as même cuisiné pour 50 personnes.
8: Oui, effectivement, oui, oui, oui.
3: Alors, qu'est-ce que tu as fait?
8: J'avais fait des salades composées et puis donc j'avais dû faire des, comment ça s'appelle, des paupiettes de veau avec du reblochon et des jambons fumés.
3: Oh là là,
8: j'avais mangé ça à la montagne et puis donc ça m'avait j'avais trouvé ça très bien, donc j'avais fait ça pour 50 personnes.
1: C'est léger.
3: Ah bah non, mais elle adore. Et Paulette, la reine des paupiettes, c'est pas Paulette, hein, c'est Mireille. Alors, il paraît que tu aimes faire les cuisses de canard au cidre, la tourte aux pommes, et que tes petits-enfants te réclament toujours quoi?
8: De la purée.
3: Et voilà, mais de la vraie purée, évidemment.
8: Ah hein. Oui, la purée grand-mère, oui.
3: Eh oui, évidemment, c'est la meilleure, hein, je veux dire.
8: Ah bah oui, pommes de terre du jardin, oui, forcément.
3: Ah voilà, bon, alors, quand même. Alors, tu, contrairement à notre amie Dany, qui n'aime pas ce qui encombre, ah là là là là, toi, tu es très conservatrice.
8: Ah oui, tout à fait, oui.
3: Toi, tu as beaucoup de mal à jeter.
8: Ah oui. effectivement, oui.
3: Mmh, ça veut dire que tu as gardé, même pendant 40 ans, les vêtements de tes enfants.
8: Oui, tout à fait, oui. Il n'y a pas longtemps, je m'en suis débarrassée.
3: Mais moi, je suis pareil. C'est terrible pour moi. Je ne sais pas faire autrement.
8: Bon, parce que j'ai de la place. Hein. C'est oui. Pour cela aussi. Hein. Oui. Si je n'aurais pas de place, je pense que le tri se ferait.
1: Elle peut inviter Dany, hein. Il va tout foutre en l'air. Hein.
3: Alors, on va passer à la question à choix multiples qui peut te faire gagner 3 points. Je te pose une question, je te donne des choix de réponse et bien évidemment, tu auras 10 secondes pour répondre. Tiens, je te fais écouter ça. With or without you. Ma chanson préférée de YouTube. Alors, écoute bien. Le nom du groupe de rock U2, hein, U2. Ça fait référence à quoi ? Un code utilisé par des radios pirates irlandaises dans les années 70, un sous-marin militaire britannique surnommé U2, un avion espion américain utilisé pendant la guerre froide ou un tatouage qui se trouve sur l'anatomie d'Éric Bastien. Alors, c'est quoi le U2 ? C'est quoi ? Un code utilisé par des radios pirates, un sous-marin militaire britannique, un avion espion américain ou un tatouage sur les fesses d'Éric Bastien. Top chrono, 10 secondes.
8: Un avion américain.
3: Un avion américain.
1: Est-ce ça se voit que tu ne me connais pas.
3: Ouais, si tu savais, il a un énorme sous-marin. Alors.
1: Oh non.
3: C'est vrai. Bravo, c'est l'espion, l'avion espion américain qui évidemment qui s'appelait U2, qui était utilisé pendant la guerre froide. Ça te fait 5 points.
1: Ah, t'es en forme, toi.
3: Je suis en forme, on est prêts à tout, nous.
1: Ah, on est prêts à tout. Dany, avec ici Sud-Lorraine, qui a enfin marqué des points, voilà, parce qu'il était plutôt malaise au quiz musical. Dany, vous l'avez compris, il n'aime pas stocker, lui, il jette tout ce qui passe par là, voilà. Alors, il adore voyager, notre Dany. Il a été en Italie, en Espagne, en Slovénie, en Allemagne, mais tu aimerais aller, Dany, en Grèce. Pourquoi la Grèce ?
3: Pour faire du sirtaki.
2: Ah, par rapport à l'antiquité grecque, voilà, c'est une période qui m'intéresse. Il y a de belles choses à voir, ce serait intéressant en fait. Ça me plairait bien.
1: Ben, je te souhaite, je ne suis pas très loin de la France. Et puis tu aimerais aller en Irlande.
3: Ah, c'est bien l'Irlande.
1: Pour une raison particulière, c'est que tu aimes quoi ? L'odeur de...
2: L'herbe mouillée.
3: Oui. Et voilà. C'est très beau l'Irlande aussi.
1: L'odeur de la pluie. Bon, ça fait partie des voyages et de tes rêves. Alors, autre petit rêve, tu aimerais déjeuner avec le Dalai Lama, dis donc.
3: Bah oui.
2: Ah, ça c'est autre chose, oui, effectivement. Ouais. Je pense que ce serait intéressant un petit peu voilà, d'avoir son point de vue sur la manière un petit peu de vivre dans ce monde où on perd un peu le sens de certaines choses. Mm-hmm. Donc, ça serait vraiment une expérience particulière, je pense.
1: La

0: Voilà. En fait, vous vous retrouvez.
1: Donc on est toujours collègues, mais on a poussé la collaboration un peu plus loin.
0: On a bien compris. Donc, ça va. Vous étiez tous les deux dans la même équipe de nuit et voilà, vous étiez. Alors, faut quand même dire que vous étiez pris chacun de votre côté. Hein. Pas disponible à ce moment-là.
1: Oui, oui, oui.
2: Mais ça arrive, hein.
0: Oui. Ah oui, ça arrive.
2: Ça arrive, les coups de foudre comme ça, qui sont des imprévus de la vie.
0: Bien sûr, et qui a fait le premier pas? Le premier pas.
2: J'aimerais qu'elle fasse.
1: Le premier pas, c'est moi qui ai fait le premier pas.
0: Ah, ah. Voilà. Mais comment?
1: Ah, tout simplement, en lui partageant un rêve que j'avais fait la veille. Alors, ça restera un peu. Voilà, mais voilà.
0: Ok, on a compris.
2: J'ai encore rêvé d'elle.
0: On était nus, on était là, on était dans une prairie, il y avait de l'air, c'était beau.
1: Les draps ne sont pas souvenus. Par
0: ça prend des proportions, cette émission.
2: Oui, mais c'est le Dami d'Hollande, les gars.
0: Sûr.
2: Free speech, une Dami d'Hollande.
0: Dani, nous ne voulons pas de détails supplémentaires et nous allons jouer tout de suite avec la question à choix multiple.
1: D'accord.
0: Il y a des lieux intimes sympas aussi, on peut faire ça dans la voiture. Hein. Combien de Français ont fait l'amour une fois dans une voiture?
2: Oh bah, beaucoup.
0: Tu l'as fait, toi?
2: Dans une voiture?
0: Ouais.
2: Oui.
0: Oui, bah oui. Et toi, Dani?
1: Aussi.
2: Ah bah oui.
0: Attends.
1: C'est pas le plus pratique, on fait avec ce qu'on a parfois. Hein.
2: Mais exactement.
0: Et Mireille?
2: Mireille, t'as déjà fait l'amour dans une voiture?
3: Oui, oui, tout à fait.
2: Bah voilà, évidemment, tu penses bien.
0: Est-ce que en régie, vous pouvez lever la main? On va vous dire. Ah, qui a déjà fait l'amour dans une voiture?
2: Ah bah d'accord.
0: Ah, on a des.
2: Ah, ah bah bien sûr, Gwen Coupez.
0: Ah, bah, professeur Coupez.
2: Les vieux, hein, c'est tout, voilà.
0: N'étonne pas ça, professeur Coupez. Dis donc, on apprend plein de choses aujourd'hui. Voici cette question. Quelle est la voiture la plus vendue de tous les temps dans le monde? La voiture la plus vendue de tous les temps dans le monde. Est-ce que c'est la Renault Clio? La Volkswagen Golf? La Toyota Corolla? Ou la Dami d'Hommobile? La voilà, Dami d'Hommobile. Top chrono, 10 secondes. La Renault Clio, la Volkswagen Golf, la Toyota Corolla, la Dami d'Hommobile. Dani?
1: Je dirais la Renault Clio.
0: Ah non, c'est la Toyota Corolla. 50 millions d'exemplaires vendus depuis 1966, ce qui en fait donc la voiture la plus vendue de l'histoire. Toi, t'as dit la Renault Clio. La Renault Clio, elle est à 17 millions d'unités depuis 1990. On est quand même loin du compte. Désolé, Dani.
2: Allez, 5 pour Mireille, 2 pour Dani. Et là maintenant, les gars, je vais vous faire plaisir. On va écouter Don't Stop Me Now de Queen. Et c'est scientifique. C'est la chanson qui nous rend le plus heureux au monde.
0: Ah,
2: pourquoi? Parce qu'elle exploite au mieux les 3 ingrédients musicaux du bonheur. Paroles positives, tempo de 150 battements par minute et des notes incroyables. Donc, Don't Stop Me Now. Et hop là, on vous rend heureux sur ici parce qu'on vous aime.
0: Ouais, on va la mettre dans une voiture, c'est là, c'est pas mal.

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1: Ça va, hein?
0: Bah oui.
1: Bah écoutez, si t'es content, je suis content, moi.
0: Voilà.
1: Ça rend tout le monde heureux, en fait, hein, c'est ça.
0: Oui.
1: Don't Stop Me Now, Queen.
0: Évidemment, j'espère que vous êtes tous heureux, mes petits chéris. Jingle.
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0: Et nous sommes au taquet avec Mireille qui a 5 et Dany qui a 2. Mireille qui joue avec ici Orléans. Et alors, dis donc comme ça, ton mari, il adore Corinne Touzet ?
3: Ah oui, oui, oui, tout à fait, oui.
0: Ah là là là là, alors il paraît que pour les 50 ans de ton mari, t'as écrit à Corinne Touzet et qu'elle t'a gentiment envoyé une photo dédicacée.
3: Tout à fait, oui, oui, oui, c'est la réalité.
0: Et après, vous avez été la voir au théâtre.
3: Voilà, on était la voir au théâtre à Nemours et à Paris. À Fontainebleau, pardon, et à Paris.
0: Et qu'est-ce qui s'est passé?
3: Ah ben, mon mari voulait la voir, et puis à Fontainebleau, il me dit, on va pas la voir. Ben, j'écoute, il faut attendre la sortie des artistes, puis on était la voir, et puis il a eu l'occasion de lui faire la bise, de prendre des photos, etc. Et puis, identique à Paris.
0: Oh là,
3: on a pu aussi, avec ma fille et ma petite-fille, on était installés à une table d'un café qui est dans la... c'est dans une impasse à Paris, à côté du théâtre, je ne sais plus quel théâtre c'est.
1: Le théâtre des variétés.
3: Les variétés, c'est ça peut-être. Et puis donc elle est sortie, puis elle est restée avec nous, elle a bien voulu prendre des photos.
0: Oh là là.
3: Très agréable, très gentille.
1: J'en profite juste pour dire que la pièce c'est le duplex et que Corinne Touzet reprend le rôle et que la pièce va partir en tournée avec Francis Perrin.
3: Ah, d'accord, on ira la voir.
0: Et voilà, encore l'occasion de faire des photos avec ton petit chéri. Hervé va être content. Est-ce que tu t'es acheté un uniforme de gendarmette? Pour faire plaisir à Hervé?
3: Non, pourquoi?
0: Bon, parce qu'elle a toujours un bon uniforme.
3: Oui, c'est vrai, j'ai pas.
1: On est dans le fantasme.
0: Excuse-moi, elle a un petit chapeau, elle a son petit uniforme, elle est drôlement sexy, la Corinne.
1: Vous aimez jouer aux infirmières,
0: hein? Non, moi, j'aime pas les uniformes, mais il y a des gens qui aiment. Alors, je vais te mettre, tiens, cette petite chanson de Cindy Sander. Parce qu'il paraît.
1: Et pourquoi on n'était pas obligé?
0: Moi j'adore Cindy Sander. Alors il paraît que tu veux être un petit papillon si tu dois être un animal, ma chérie.
3: Ah bah oui, j'aimerais bien, oui c'est joli, oui.
0: Bah oui, c'est mignon un papillon, un très beau papillon de lumière. On adore. Alors, on adore les papillons de lumière, mais on adore marquer des points et être en finale. Alors, je vais te poser la question cash, qui te rapporte 5 points si tu la remportes. T'as déjà 5, on y va, tiens, petit générique. Préférée, où j'ai tellement souffert. Aïe, aïe, aïe, aïe, aïe, Fort Boyard.
1: Zarié.
0: Je salue toute l'équipe de Fort Boyard que j'aime. Père Foura, je ne désespère pas d'être un jour ta femme. Alors, Fort Boyard, ça redémarre cet été. Mais qui va présenter la nouvelle formule de Fort Boyard? Top chrono, 10 secondes.
3: Comment il s'appelle, celui qui présente le slam?
0: Ah oui, mais...
3: comment c'est son nom?
0: Ah,
3: Cyril Ferraud.
0: Ah, bravo, oui, c'est Cyril qui succède à Olivier Mine. C'est la 37e saison de Fort Boyard. Bravo, tu as 10.
1: Bien, Dany.
0: J'ai perdu la tête.
1: Oh là, tu m'as fait peur, Dany, il est là. Bah oui, non, il n'a pas perdu la tête, Dany. Pour l'instant, 2 points, mais on va essayer de se rattraper, ne t'inquiète pas, Dany, qui déteste stocker, qui déteste garder, qui jette tout, il vous l'a dit, qui aimerait déjeuner avec le Dalai Lama. Alors, j'ai découvert un truc, c'est que, alors, je fais partie de ses talents inutiles, il fait beaucoup le ménage, je vous l'ai dit,
0: il supporte pas
1: les miettes. Mais tu fais le ménage de façon un peu particulière à la maison, paraît-il. Est-ce que tu vois où je veux en venir?
4: Oui, ça nécessite un casque sur les oreilles, de la musique et puis un petit déhanché pour se mettre bien dans l'ambiance.
1: En fait, tu danses en faisant le ménage. C'est ta particularité.
4: Exactement.
1: Mais c'est mignon, ça.
4: Exactement.
0: Bah, agréable au moins.
1: Bah ouais, c'est chouette comme
4: ça. Bah voilà, ça met de bonne humeur et puis effectivement, ça permet de joindre l'utile à l'agréable.
1: Bon, comme on adore les gens qui font plein de belles actions, je voudrais juste rappeler que t'accompagnes aussi de jeunes handicapés à être autonomes. Ça passe notamment par savoir se faire à manger, apprendre à manger dans ces conditions-là. Donc bravo. Je sais que tu fais ça aussi, je voulais en dire un petit mot. En revanche,
4: oui, merci.
1: Quand monsieur était enfant, elle fait des bêtises, celui-là. Hein. Écoute-moi un peu ce malin.
0: Ah.
1: Il en avait tellement marre d'aller chercher le pain que qu'est-ce que tu faisais? Je te laisse faire la suite. Hein.
4: Alors, quand ma mère m'envoyait chercher le pain, effectivement, je sortais de l'immeuble et je me cachais sur le côté de l'immeuble. Voilà, et j'attendais un petit moment et je rentrais, je faisais le petit garçon essoufflé en lui disant « Maman, désolé, mais la boulangerie était fermée. » Voilà, jusqu'au jour où Elle a senti le, voilà, elle a senti un petit peu
1: l'embrouille.
4: Le coup venir, l'embrouille, voilà, et puis elle s'est mise derrière au balcon et elle ne m'avait jamais vu passer sur le chemin qui menait à la boulangerie.
1: Elle te l'a dit en s'essoufflant. T'es bien foutu de moi. Hein.
0: Mais les mamans, elles donc, savent tout.
4: Voilà. Donc, je suis allé chercher le pain pendant de nombreuses années pour compenser un petit peu.
1: Et encore aujourd'hui, Tatiana te demande d'aller chercher le pain, évidemment. Bon, allez, nous allons jouer avec ta question cash et tenter de t'offrir allez, 3 points. Donc, c'est 5. Même 5 points supplémentaires, ce qui te permettrait de prendre la tête, Dani.
0: Non, pas du tout, elle a 10, ouais. Il a 2.
1: Elle a déjà 10
0: Oui, non, mais ce qui est bien, c'est que ça fait 2 ans qu'on fait cette émission. Il n'y a pas une fois où il ne se plante pas dans l'espoir. Dani a 2.
1: De l'espoir à plein de gens.
0: Mireille a 10. Donc là, s'il marque 5, il aura 7.
1: Ouais, c'est déjà pas mal. C'est allez. Déjà pas mal.
4: Ouais, voilà.
1: Ouais, Dani, allez, mets ton chapeau de Mexicain. Tu veux faire un peu de ménage, peut-être, là, en dansant?
4: C'est pas de danse.
1: Quelle spécialité mexicaine tient dans une galette de maïs ou de blé pliée en deux? Comment ça s'appelle? Spécialité mexicaine qui tient dans une galette de maïs ou de blé, top chrono, et que l'on plie en deux. T'apportes un nom?
4: Je tiens une tortillas.
1: Tortilla, c'est
0: l'omelette. D'ailleurs, j'ai entendu ta fille qui a fait, mais non.
1: La tortilla, c'est l'omelette. Non, c'est les tacos. Fameux tacos. C'est classique de street food. Et effectivement, ça se compose d'une tortilla qu'on met à l'intérieur ce qu'on veut. De la viande, des légumes, du fromage. Ah non, Dani.
0: Allez, Mireille a 10, Dani a 2. Et là, tout de suite, on va écouter Louane conduire. C'est une nouveauté.
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1: Il y a une histoire avec la voiture aujourd'hui ou quoi là? 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
2: Ici, nous sommes avec Mireille qui joue avec ICI Orléans et qui a 10, et Dany qui joue avec ICI Sud-Lorraine et qui a 2. Alors, Mireille, comme ça, on mange des bonbons.
5: Je les ai.
2: Hein ? Des petits bonbons, mais pas comme dans la chanson, hein ?
5: Ah non, du tout.
2: Tu travaillais sur les marchés, il y a quelqu'un qui t'a fait une petite blague, qui t'a offert des bonbons.
5: Jeune, hein ? Des petits jeunes qui travaillaient en face au marchand de légumes. Et puis ils m'ont offert des bonbons, j'ai pris, j'ai mangé, et c'était des bonbons bleus de méthylène.
2: Ah.
5: Donc après, on a la bouche toute bleue, on fait pipi bleu.
2: Et oui, voilà. Bah, c'est drôle en même temps.
5: Oui, c'était drôle.
2: Bah, c'est sympa, voilà. Alors, je signale que Mireille, elle a été chauffeur de car scolaire et qu'elle a passé le permis de conduire pour les transports en commun en 78. Mais il n'y avait pas de car dans l'auto-école, donc tu as passé ton permis sur un camion.
5: Oui, sur un poids lourd, oui.
2: Du coup, t'as aussi le permis
5: poids lourd.
2: Et voilà. Ah oui, voilà. Attention Mireille, ça rigole pas. Ouais. Alors Mireille, pour t'encourager à gagner le bingo, je vais te mettre ton chanteur que tu aimes et...
6: Là-bas,
2: oh, Damidola.
1: Ah oui, Michel.
2: Les lacs du Connemara. Alors, ce bingo, il n'est pas très compliqué. Tu vas l'emporter haut la main. À mon top chrono, tu auras 10 secondes pour me donner un maximum de chanteuses qui ont plus de 50 ans, qui sont vivantes ou qui nous ont quittées. En tout cas, des chanteuses de plus de 50 ans. Attention, top chrono, 10 secondes.
5: Dalida, Sheila, Sylvie Vartan, Nicole Croisy, Véronique Sanson, Chantal Goya.
2: Tu m'en as donné 6, bravo. Il y avait Annie Cordy, Lynn Renaud, Mireille Mathieu, Julie Pietri, Dolly Parton, Ella Fitzgerald, Patricia Cass. Mais tu m'en as donné 6, bravo.
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2: Ah,
1: Dany va le faire, il va aller sur YouTube, aller écouter la ref. Ah oui Dany, bah bien sûr.
2: Ah, attends, je t'explique, Dany, il est hyper concentré là. Il se dit oh là là là là là là.
7: J'attendais la question.
2: Ouais, il attendait
1: attends,
2: le bingo.
1: Mais laisse-moi parler un peu de voiture. On n'a pas arrêté de parler tous ensemble de voiture aujourd'hui. Tu nous as même avoué que tu avais déjà fait des trucs dans la voiture. Bon. Mais pas quand t'as été au resto avec Tatiana, surtout quand t'essayes de te garer.
7: Ah oui, c'était sympa cette petite anecdote. Oui, il restait une seule place pour. Pour se garer, Tatiana était en voiture devant moi, donc elle a pris la place restante.
1: Oui.
7: Et puis voilà, en sortant de la voiture, elle était bien contente d'avoir eu la dernière place. Sauf qu'après le resto, en retournant à la voiture, voilà, c'était la veille de la Saint-Nicolas à Nancy.
1: Ouais.
7: Et donc, c'était un emplacement où il fallait libérer les places avant minuit. Donc, la voiture est partie à la fourrière.
1: Voilà, vous avez été prendre le dessert à la fourrière. Voilà, sympa, c'est toujours plaisir. Tiens, on a parlé de Dalida, c'est ta chanteuse préférée.
2: C'était le
7: temps,
2: les fleurs.
1: petites artistes que tu adores pour t'encourager. Bon, Dani, très clairement, elle a fait 6. Tu sais que le bingo, il vaut.
2: Le dingo, ouais.
1: Plutôt.
2: Le dingo,
1: il vaut 10 points. Pour prendre les 10 points, il faut que tu fasses plus.
2: Oh là là là là. Je vais te simplifier.
1: Oh là là, faut que tu fasses plus de 6.
2: Plus de 6.
1: Voilà, faut que tu fasses 7. Allez, en 10 secondes, cite-moi un maximum de chanteurs. Donc des chanteurs, pas des chanteuses. Hein. Maximum de chanteurs de plus de 50 ans vivants, contemporains, disparus. Top chrono, on y va.
7: Michel Sardou, Goldman, Balavoine, Polnareff.
2: Alors, je sais pas Balavoine, hein, s'il avait 50 ans.
1: Non, il avait moins. Non, c'est moi qui l'ai induit en erreur, mais
2: il y en a,
1: pas
2: tu m'en as donné 3, de toute façon.
1: Ah oui, non, Johnny Sardou, Lama, oui. Fugain.
2: Ce qui veut dire que Dani, bravo d'avoir joué, mais tu n'es pas sélectionné. Mireille, tu es sélectionnée. On se retrouvera vendredi pour la finale. T'es contente, ma chérie?
6: Ah oui, c'est parfait.
2: Et oui, tu tenteras de gagner le séjour pour deux personnes pour la 65e édition du Mondial, la Marseillaise à pétanque. Tu essayeras de dormir à l'hôtel Villa M à Marseille. Tu auras 100 euros de carburant pour y aller. Ou la machine,
1: la machine espresso Malongo bébé, bien sûr, avec ses pentes de dosette. C'est si bien, c'est un très beau cadeau.
2: Et des claquettes chaussettes. Bien, je remercie la technique et tous les gens qui sont débrouillés. Bravo mes chéris pour avoir réussi à avoir le standard. Merci aux auditeurs d'avoir partagé ce moment avec nous de grandes galères, hein, parce que c'était magnifique. En tout cas, je vous aime, je vous embrasse très fort. Merci Céline, merci Gwen, merci Océane, merci Sadika, merci Eric Bastien.
1: Je vous en prie Valérie Damido, merci à toi.
2: Et oui, et le Damido Land démarre fort.
1: Et la chanson, Damido Land.
2: Évidemment, Nico, merci pour cette chanson du Damido Land qu'on écoutera toute la semaine. À demain mes petits canards, je vous embrasse, je vous aime. Hello Marine.
8: Hello.
9: Bonjour Valérie,
8: hello Eric, ça va?
1: Ça va bien vous?
8: Oui, alors vous n'êtes pas sans savoir aujourd'hui que c'est la journée mondiale des océans, le saviez-vous?
1: Oui.
2: Ah bon.
1: Et des meilleurs amis aussi.
2: Et des meilleurs amis aussi.
8: Ah c'est vrai?
2: Ouais.
8: Super, et on s'intéresse à l'océan pour le coup, avec une association en particulier qui œuvre pour nous sensibiliser, c'est l'association MyOne. C'est la contraction de Marion et de Ewan, c'est un couple qui fait escale aujourd'hui sur son voilier à Paris. Et on va la découvrir, cette association.
1: Découvrir. Ouais. Merci magnifique. Marine, à tout de suite.
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1: Excellent début de semaine, merci d'écouter ici. Nous sommes le 8 juin, il est...
2: Eh bien, nous sommes le 8 juin, vous écoutez ici. Il est 13h, je vous aime.
1: Et c'est Marine Le Génie que vous retrouvez pour Ma France. Passez une belle journée, une belle après-midi.
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8: Bonjour à toutes et à tous, bienvenue dans Ma France. Une France encore sous le choc et qui s'interroge après la mort de Liana, 11 ans. Alors que 150 rassemblements sont prévus ce soir devant les tribunaux, le fonctionnement de la justice est au cœur des critiques. Une réunion s'est tenue ce matin au ministère de la Justice avec les procureurs généraux. Nous irons place Vendôme dès le début de ce journal. Patrick Bruel est en garde à vue. Le chanteur, entendu depuis 8h30 ce matin sur les multiples accusations de viol et d'agression sexuelle qui le visent. Dans l'actualité également, cette étude de l'INSEE qui projette un pic de population en 2037 à 69,8 millions d'habitants en France. Et les Dragons de Metz qui rentrent aussi de Budapest avec la Ligue des Champions, c'est du hand. Un journal des régions très sportif également avec une invitation par Thibaut Pinot lui-même dans sa ferme franc-comtoise pour voir passer le Tour de France. Et puis on prend large avec notre invité du jour en cette journée mondiale des océans. Je vous le disais, nous recevons Marion Courtois, cofondatrice de l'association MyOne et son voilier pédagogique. Jérôme Barella, le principal suspect dans l'enquête sur la mort de Liana, a été visé par au moins 7 plaintes ou signalements transmis à la justice depuis 2017. Malgré des soupçons de pédocriminalité, il n'a jamais été entendu par les enquêteurs. Des dysfonctionnements pointés du doigt jusqu'au sommet de l'État aujourd'hui. D'où cette réunion ce matin au ministère de la Justice, place Vendôme à Paris. Gérald Darmanin a réuni les procureurs généraux pour leur demander de reprendre l'intégralité des 70 000 plaintes qui touche les enfants. Le garde des Sceaux leur demande la mobilisation générale pour faire la vérité.
11: Comme je leur ai fait remarquer, je souhaite qu'ils se concentrent, vu le nombre important de ces plaintes, sur les plaintes qui sont à leur connaissance. On parlera ensuite des plaintes qui ne sont pas à leur connaissance. Et pour lesquelles délit ou crime, c'est-à-dire attouchement, violence ou viol, crime sexuel sur mineurs, donc ça concerne bien les délits et les crimes, les mineurs, qui lui ont posé, comporté des plaintes sont encore mineurs afin de les protéger. Donc en priorité, s'occuper des enfants, puisqu'il peut y avoir des plaintes qu'on dépose pour des crimes qui touchent les mineurs, mais vous le savez, soit prescrits, soit très largement après les faits. C'est d'abord l'urgence absolue, une mobilisation générale que je demande aux procureurs généraux. Et pour le 14 juillet au plus tard, je leur demande de faire cet état de lieu avec l'ensemble des parquets et des services enquêteurs sur leurs responsabilités.
8: Gérald Darmanin, garde des Sceaux, tout à l'heure, lors de cette conférence de presse. Coralie Moreau, bonjour.
6: Bonjour.
8: Vous êtes sur place pour ici, vous avez assisté à cette conférence de presse. Alors ce passage en revue de toutes les plaintes n'est qu'un premier pas pour faire la lumière. Le ministre de la Justice a annoncé plusieurs étapes, Coralie.
6: Oui, donc il y aura cet état des lieux. Puis au 31 juillet, Gérald Darmanin devra avoir rencontré à nouveau, individuellement cette fois, tous les procureurs généraux pour faire un point précis sur les dossiers, voir s'il y a des faillances ou difficultés pour exiger ensuite une accélération des enquêtes. Puis, dans les semaines qui suivent, ce sont toutes les plaintes qui ne sont pas encore remontées et qui concernent une fois encore des délits ou crimes sexuels sur des enfants encore mineurs qui doivent être recensés. Nous devons montrer que nous faisons le maximum de ce que nous pouvons faire pour protéger tous les enfants de la République, a dit le ministre.
8: Et Coralie, Gérald Darmanin est également revenu sur les moyens consacrés à cette affaire Liana et plus largement à la justice en général.
6: Oui, alors il a repris les propos d'Emmanuel Macron. Il n'y a pas de problème de moyens. Il rappelle d'ailleurs les 700 millions d'euros de crédit en plus qu'il a obtenu. Il faut encore faire mieux, admet-il, tout en mettant en cause le bilan de François Hollande et la situation de clochardisation de la justice. Dans cette affaire, Liana, rappelle le ministre, ce n'est pas une question de moyens. Il reprend la plainte déposée en 2025, plainte toujours en cours. Il n'y a pas eu de problème de moyens. Ce qu'il n'y a pas eu, c'est une priorisation dans cette affaire, comme demandé dans la circulaire qu'il a signée à son arrivée. Les viols, ils étaient connus, attestés par un médecin et un psychologue. Jamais la justice n'aurait dû attendre 9 mois pour entendre le mis en cause. Le ministre de la Justice a assuré enfin qu'il ferait toute la vérité sans rien cacher aux Français, au terme notamment de l'enquête administrative. Dans 15 jours, il faudra savoir s'il y a des défaillances ponctuelles ou systémiques et reconnaître les erreurs avec, s'il le faut, des prises de sanctions.
8: Merci beaucoup Coralie Moreau, journaliste spécialiste justice pour ICI en direct de la place Vendôme. Pour poursuivre la discussion, on est en ligne avec Stéphane Fischesser, secrétaire national du syndicat de la magistrature. Bonjour.
9: Bonjour.
8: Alors, vous avez entendu ce qu'a dit Gérald Darmanin ce matin, votre première réaction au propos du garde des Sceaux qui dénonce un dysfonctionnement grave de la justice dans cette affaire Liana.
9: Oui, alors, notre réaction, elle est relativement simple. Nous attendons les conclusions des enquêtes qui ont été lancées, de l'inspection en cours. On souhaite qu'il n'y ait pas de... qu'on ne cherche pas tout de suite à désigner des responsabilités individuelles, alors même que l'inspection générale de la justice doit travailler en sérénité pour établir si d'éventuels dysfonctionnements sont intervenus. Ce procédé qui consiste à dénoncer un peu des boucs émissaires avant même que le travail d'investigation ait été fait, nous en préoccupons, hein, pour être clair. Pour autant, on ne peut pas écarter la question des dysfonctionnements, évidemment. Mm-hmm. S'il y a des responsabilités individuelles, évidemment qu'elles devront être mises au clair. Mais il y a surtout pour nous des responsabilités structurelles, des responsabilités politiques. Je rappelle que Gérald Darmanin a été ministre du budget, qu'il a été ministre de l'Intérieur. Donc les questions de financement de la justice, la question du démantèlement de la filière d'investigation, de la police judiciaire qui enquête sur les violences sur mineurs, il a quelque chose à en dire, il a une responsabilité et c'est ce qu'on aimerait aussi nous souligner. Évidemment.
8: Alors lui, il répond, Gérald Darmanin, que depuis qu'Emmanuel Macron est au pouvoir, il y a eu des moyens, on est passé de 8000 à 9500 magistrats, que le manque vient des gouvernements précédents.
9: Oui, alors c'est sûr qu'il y a, historiquement, la justice en France est largement sous-dotée. Il l'a d'ailleurs rappelé, il a pu dire que la justice française était la moins dotée de toute l'Europe. Alors, en tout cas, s'agissant des parquets, c'est particulièrement vrai. Hein. On compte à peu près 3 procureurs pour 100 000 habitants en France, quand la moyenne européenne est à à 11,3. Oui. On est les derniers de la classe en la matière. C'est encore pire si on regarde les assistants, les greffiers qui travaillent autour des magistrats du parquet. Je crois qu'on est à 0,6 pour 100 000 habitants quand on est à 14. Donc il faut s'imaginer pour l'Europe. Donc il faut s'imaginer qu'en fait on travaille avec une équipe qui est 24 fois moins importante que nos homologues européens. C'est justement ces équipes qui vont faire des recoupements, qui vont faire du travail sur le profil des personnes qui sont mises en cause et qui pourraient justement permettre une meilleure détection, une meilleure priorisation des dossiers. Et c'est ce qui manque cruellement à la justice actuellement.
8: Merci beaucoup Stéphane Fischesser, secrétaire national du syndicat de la magistrature, d'avoir réagi à cette conférence de presse de Gérald Darmanin. Après cette réunion donc au ministère de la Justice, et les associations de leur côté appellent à des rassemblements devant les tribunaux de France à 19h ce soir, après donc ces dysfonctionnements, pour exprimer, je cite, leur colère face à l'impunité des pédocriminels. Anne-Cécile Maillefer est présidente et fondatrice de la Fondation des Femmes.
12: C'est pas un changement sociétal, pardon, c'est un changement politique qu'il nous faut. La société, elle a bougé. Les gens, ils ont ouvert les yeux. Et la colère, là, qui est en train de se répandre partout en France et qui va faire qu'on va tous se mobiliser ce soir à 19h, c'est une colère qui montre que la société, elle a ouvert les yeux. Mais on est face à un système politique qui refuse et qui, de ce fait, protège les agresseurs. Donc en fait, à un moment donné, il faut arrêter de se moquer du monde. On a un président de la République qui est en place depuis deux quinquennats et qui non seulement ne fait pas ce qu'il faut, mais refuse d'entendre ce que nous disons depuis bientôt 10 ans. Les violences sexuelles faites aux femmes et aux enfants sont massives. Il faut que la France réagisse. Les victimes se prennent le mur de la justice. Oui, on a besoin de moyens. Il faut arrêter de dire qu'on n'a pas le temps et qu'on n'a pas les moyens. Si c'est important, alors il faut y mettre le temps et les moyens.
8: Et plus de 150 rassemblements sont prévus devant des tribunaux partout en France ce soir à 19h. La liste complète est sur ici.fr.
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8: Dans l'actualité également, Patrick Bruel, en garde à vue, le chanteur est entendu depuis ce matin par la police judiciaire sur les multiples accusations de viol et d'agression sexuelle qui le visent, Margot Steve.
13: Oui, pas d'interpellation au saut du lit pour Patrick Bruel. Le chanteur connaissait la date de sa convocation depuis une dizaine de jours. Il s'est donc rendu ce matin dans les locaux du premier district de police judiciaire pour une garde à vue qui peut durer jusqu'à 48 heures. Et ce n'est pas les questions qui vont manquer. Les enquêteurs l'interrogent sur des faits concernant pas moins de 13 victimes, précise le parquet de Nanterre. Certains faits connus, comme ceux dénoncés par la directrice générale d'Unifrance, c'était lors du festival du film d'Acapulco en 1997. D'autres en 2000 à Monaco, à Dinard en 2012 et en 2010 à Bruxelles. Mais le parquet évoque aussi plusieurs nouvelles victimes identifiées récemment par la justice. 13 victimes donc au total, mais pas Flavie Flamand, dont la plainte déposée mi-mai est gérée au parquet de Paris. Dans un communiqué transmis ce matin, les avocats de Patrick Bruel assurent qu'il répondra à toutes les questions et transmettra tous les éléments nécessaires pour démontrer son innocence.
8: Les explications de Margot Steve. L'INSEE publie aujourd'hui sa projection sur la population française en 2070. Et les nouvelles ne sont pas très bonnes. Deux conclusions principales. La France va vieillir, ça ce n'est pas une surprise, mais surtout la population française va commencer à baisser et ça pourrait arriver très vite, Marc Bertrand, dans à peine plus de 10 ans.
14: Oui, en 2037 précisément, la population française pourrait atteindre un pic à 69 800 000 habitants contre 69 millions aujourd'hui. Ensuite, elle commencerait à chuter. La France perdrait 4 millions d'habitants d'ici 2070. C'est une bascule inédite. Hein. Hors période de guerre, on n'a pas d'autres exemples dans l'histoire récente parce que les indicateurs sont au rouge. Le solde naturel d'abord, le nombre de naissances par rapport au nombre de morts, il est devenu négatif l'an dernier pour la première fois depuis la Seconde Guerre mondiale. Le taux de fécondité ensuite, il baisse plus vite que les prévisions des experts. Il n'y a que l'immigration qui soutient encore la croissance de la population française. D'ailleurs, quand on regarde les hypothèses de l'INSEE, c'est le solde migratoire qui joue le plus sur l'évolution de la population. Entre une immigration très forte et très faible, la population française pourrait atteindre 70 millions d'habitants ou à l'inverse, tomber jusqu'à 61 millions en 2070. Tout ça dépend des guerres, de la géopolitique mondiale et des choix politiques du pays.
8: Marc Bertrand sur cette étude de l'INSEE. Elles aussi sont reparties de Budapest avec la Ligue des Champions dans les bagages. C'est du handball. Les Dragons de Metz ont détrôné les Hongroises de Győr hier soir après avoir tout gagné avec l'équipe de France. Les Messines attendaient de ramener ce trophée qui manquait à leur palmarès.
15: On est champions ! On est champions ! On est champions !
8: Voilà. Elles ont bien donné de la voix, et notamment grâce à Zahadi. Elle est la demi-centre du Metz Handball. Elle revient sur la fin de match un peu difficile après avoir pourtant largement mené.
16: Cette deuxième mi-temps, punaise, quand on mène de 6 buts, qu'on a le ballon de 7 à peut-être à la 45e, 47e, je me dis, oh non, on mène trop tôt, c'est trop, parce que la pression en fait que les filles mettent et que le public a mis, ça a été incroyable, mais on a toujours essayé de rester solide, même si on a eu un petit temps faible. Et franchement, non, je suis très, très, très, très fière.
8: Fierté partagée grâce à Zahadi, l'une des doyennes des Dragons. L'équipe de France de foot est à Lille pour son dernier rendez-vous avant la Coupe du Monde. Un match amical contre l'Irlande du Nord à 21h10. 4 jours après une défaite face à la Côte d'Ivoire dans un autre match de préparation. Les Bleus débutent leur mondial le 16 juin, mardi prochain, contre le Sénégal. Ce match contre l'Irlande du Nord est à suivre sur ici.fr.
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8: Allez, chose promise, chose due, le journal des régions nous emmène chez Thibaut Pinot aujourd'hui dans sa ferme franc-comtoise à Mélisée. C'est tout près du Ballon d'Alsace. L'ex-star du cyclisme français propose une expérience inédite cet été lors du passage du Tour de France dans la région le 17 juillet. Accueillir chez lui une famille dans sa maison transformée en gîte qu'on pourra réserver sur Airbnb gratuitement, Jean-François Fernandez.
18: C'est avec des bottes en caoutchouc que Thibaut Pinot nous reçoit et pour cause, il nous fait visiter sa ferme.
19: Cette ferme, je l'ai depuis presque maintenant 10 ans. C'est une reconversion que j'avais travaillé depuis plusieurs années pendant ma carrière. Petit à petit, j'ai construit mon cheptel, agrandi ma ferme et puis aujourd'hui être à 100% dedans, on va dire.
18: Thibaut aime les animaux, il défend leur bien-être, 200 bovins, des moutons, des chèvres, des ânes et des chevaux.
19: Ce que j'aime bien dans ce métier, c'est entre ce que tu programmes le matin et puis ce que tu fais réellement la journée, il y a beaucoup d'imprévus. Je retrouve un peu ce que j'avais quand j'étais coureur cycliste en gros. Des journées qui sont chargées. Et puis on n'a pas le temps de s'ennuyer, donc en gros je me lève de bonne heure vers 6h, 6h30, je suis à ma ferme à 7h et puis je quitte la ferme quand le travail est fini, donc ça peut être à 18h, s'il y a des complications à 20h, 21h, 22h, il n'y a pas vraiment d'horaire.
20: Allez là !
18: Nous sommes à présent dans une pâture avec les vaches.
19: Ce que je recherche aussi, c'est avoir un contact avec mes animaux quand même. J'aime bien apprivoiser quand même mes animaux, oui, qu'ils soient contents de me voir, comme moi je suis content de les voir. Ah bah là c'est autre chose que des vaches, ça. C'est un peu plus de jus là.
18: Séance photo avec une biquette dans les bras et on se retrouve dans la maison où seront hébergées 6 personnes en juillet prochain.
19: Allez, on fait une petite visite.
18: Thibaut a accepté d'ouvrir sa maison pour un accueil exceptionnel au moment du passage du Tour l'été prochain.
19: C'est vrai que beaucoup de gens me demandaient ce que je devenais depuis le Tour de Lombardie, le dernier que j'ai vécu en 2024. Donc ça fait presque 2 ans que plus personne n'a trop de nouvelles, donc c'est important aussi de redonner un peu de nouvelles à mes fans, on va dire.
18: 6 personnes seront accueillies et vivront le Tour avec Thibaut Pinot, soirée, barbecue et même l'étape d'Old Belfort en voiture officielle et en hélicoptère.
8: Ouais, ça donne envie. Hein. Seule possibilité pour pouvoir vivre l'étape d'Old Belfort aux côtés de Thibaut Pinot du 16 au 19 juillet, c'est réservé donc ce séjour sur la plateforme Airbnb. Les réservations ouvrent le 19 juin à 10h. À noter que cette expérience est totalement gratuite. Changement de décor, on part sur le circuit mythique des 24 heures du Mans pour s'attabler à l'heure du déjeuner à l'auberge des Hunaudières. C'est un restaurant installé depuis le début du 20e siècle dans la ligne droite des Hunaudières, d'où le nom, avec une vue imprenable sur la célèbre donc ligne droite de 6 km où il n'y a aucune tribune car le public y est tout simplement interdit. C'est là que les voitures atteignent leur pleine puissance avec des vitesses allant jusqu'à 300-325 km/h. Une adresse surtout connue des passionnés, les 24 heures du Mans. Ça commence vendredi et on s'attend à doubler le nombre de couverts pour l'occasion, Julien Penaud.
21: Le privilège de pouvoir savourer son repas avec les voitures lancées à pleine puissance qui passent littéralement sous les fenêtres de l'auberge des Hunaudières. Franck, bière à la main, est monté à l'étage pour apprécier le spectacle.
22: Écoutez, moi c'est la première fois donc... Le bruit est impressionnant.
21: Car ici, les clients sont aux premières loges, en surplomb des grillages de sécurité qui masquent habituellement la perspective de cette ligne droite de légende. Alain et Eric, venus de Tours, savent à quel point l'emplacement est idéal.
23: Ici, ça doit rester un endroit privilégié, oui. Voire un peu secret.
24: C'est le privilège de connaître l'auberge, en fait. C'est la course automobile dans son paroxysme, quoi. Bon, aujourd'hui, elle est chicane, mais... Nous, on a connu les années 90 où ça roule à 410 en vitesse de pointe.
25: Ça vous donne un petit peu la chair de poule pour les amateurs de voitures, quoi.
21: Dominique Trotté, le gérant de l'auberge des Hunaudières, a dû se plier à quelques règles de l'ACO.
25: On n'a pas le droit d'allumer les enseignes pendant la course parce que ça éblouit les pilotes. On a interdit, bien sûr, qu'on prenne des flashs, tout ça, pour les pilotes, quoi. Et on a un périmètre de sécurité à respecter aussi.
21: Et petite subtilité, avec le bruit des moteurs, les serveurs demandent aux clients d'écrire eux-mêmes leurs commandes sur papier pour être sûr de bien les comprendre.
8: Julien Penaud, ici mène.
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8: 13h17, vous écoutez Ma France. Vous le disiez en titre, c'est la journée mondiale des océans aujourd'hui. Les océans, poumon bleu de notre planète qui couvre 71% de la surface du globe et absorbe 30% du CO2 mondial. Malgré ce rôle vital, ils sont sous pression, maltraités par les hommes. Cette journée, c'est l'occasion de sensibiliser le public à la beauté, à la fragilité de nos mers et océans, avec plein d'initiatives partout en France. On s'intéresse à l'une d'entre elles, aujourd'hui à une association en particulier qui œuvre pour nous sensibiliser, l'association Maiwan et son voilier, le Maiwan 5, qui fait escale sur la Seine à Paris jusqu'à demain si vous passez par la capitale. Bonjour Marion Courtois.
0: Bonjour, merci.
8: Alors vous êtes cofondatrice, c'est ça, de l'association. Votre association, en fait, c'est une expédition sportive, un tour du monde à la voile lancé en 2015, qui s'est transformé en projet écologique au fur et à mesure des escales. Vous pouvez nous expliquer tout ça?
0: Bien sûr. En effet, c'est un projet qui a mûri, qui s'est construit pas à pas. Nous ne voulions pas partir avec quelque chose de préconçu.
8: Alors vous, c'est vous et votre compagnon?
0: C'est moi et mon compagnon, en effet, Erwan Lelanne, les cofondateurs de l'association. Donc Maiwan, aujourd'hui, c'est une association qui est partie pendant 7 ans à la rencontre des peuples traditionnels. Pourquoi les peuples traditionnels? Parce qu'ils vivent encore en gardien d'écosystèmes équilibrés. Mmh. Et du coup, c'est comment on peut s'inspirer de leurs pratiques pour nous essayer de respecter la biocapacité de notre planète et de protéger nos océans.
8: Alors, il y a eu combien d'escales dans ce tour du monde? Alors, qui a commencé, je le rappelle, que vous avez lancé en 2015.
0: En 2015, nous sommes partis pendant 7 ans autour du monde avec 26 escales. Ah oui. Et un équipage pluridisciplinaire, bien sûr d'anthropologues, sociologues, mais aussi de scientifiques pour venir étayer les propos, de sportifs de haut niveau qui nous ont permis d'aller collecter les données, mais aussi de jouer le rôle de véritable ambassadeur. Mm-hmm. Puisqu'ensuite, l'association Maiwan, c'est 3 grands programmes d'intervention. Un de plaidoyer auprès du grand public, donc de sensibilisation à la protection des océans pour le grand public, nos décideurs politiques qui étaient avec nous ce matin. Un d'éducation auprès des jeunes et puis un d'accompagnement des collectivités territoires à la transition écologique.
8: Alors, pour resituer tout ça, Marion et Erwan. Erwan, il était montagnard à la base, pas du tout du domaine de la mer.
0: Alors, si je vous dis la vérité, il dit qu'il a des origines bretons, mais il est né à Grenoble. Donc, en fait, oui, il avait fait de l'optimisme quand il était petit. Et pour ma part, je n'avais jamais posé le pied sur un bateau.
8: Et comment ça vous est venu, l'idée de transformer vraiment ce tour du monde, à la base plutôt sportif, en vrai projet écologique? C'est vous qui avez soufflé ça, savoir.
0: J'ai été un peu à l'initiatrice. Alors, c'est vrai qu'avant Maiwan, dans ma précédente vie, j'ai travaillé 15 ans en action humanitaire sur les plus grands conflits, donc en Syrie, en Palestine, au Sud-Sahara. Et j'avais un peu cette impression, j'adore ce métier, mais de mettre toujours un pansement sur des conflits récurrents. Et vraiment cette envie de travailler en anticipation sur l'équilibre de nos ressources et puis donner plus de force à nous en tant que citoyens pour prendre les bonnes décisions.
8: Et pourquoi l'océan?
0: Et pourquoi l'océan? Parce qu'en fait, c'est là que tout se joue aujourd'hui. Je crois que la vraie urgence... On parle d'actualité, de tous les conflits. C'est l'océan qui va nous permettre de réguler le changement climatique, qui fait le lien entre les peuples. Et si on arrive à protéger l'océan, je pense qu'on peut protéger l'ensemble du vivant.
8: Pour que les auditrices, auditeurs comprennent bien ce que vous avez fait pendant ces escales, est-ce que vous pouvez nous donner un exemple concret de vos réalisations qui vous a particulièrement marqué? C'est dur.
0: C'est toujours très dur. Alors peut-être... Il y a 2 questions dans la vôtre. Ce qui m'a particulièrement marqué, c'est vraiment encore la présence d'une nature sauvage et qui du coup vit dans des écosystèmes qui soient équilibrés. Qu'on soit au fin fond de la Patagonie, au milieu du Pacifique ou de l'Amazonie, on retrouve ce juste équilibre de la nature et c'est encore possible.
8: D'accord.
0: Donc ça, c'est...
8: Il y a encore des endroits préservés dans le monde, ça fait du bien au moral?
0: Ça fait du bien au moral. Et puis justement, si on parle des endroits qui malheureusement ont été dégradés, nous avons aussi rencontré des lieux où lorsqu'on faisait les bonnes actions, c'était possible de revenir. On peut encore faire des choses. Il y a deux exemples qui me viennent en tête. Le premier, c'est en Patagonie, où nous avons travaillé avec les populations traditionnelles Yagan sur la protection de leurs fjords. Il faut savoir qu'en Patagonie, aujourd'hui, il y a l'élevage de saumon intensif qui s'installe. Quand une ferme de saumon s'installe, c'est 50 000 poissons dans des bacs et c'est le fjord qui se détruit. L'ensemble de la biodiversité qui va être recouvert d'une marée rouge et il n'y a plus aucune vie.
2: D'accord.
0: Avec cette population Yagan qui nous a amenés auprès de ces fermes, des scientifiques, on a prouvé la corrélation entre l'installation de ces marées rouges, l'installation de ces fermes, et la population Yagan a réussi à faire voter une loi pour interdire l'installation de nouvelles fermes de saumon.
2: Alors la Patagonie, ça paraît un petit peu loin des quais de Seine aujourd'hui, mais est-ce que nous, en tant que consommateurs, justement, on peut faire quelque chose ?
0: Eh bien, justement, ça c'est ce qu'on a fait pendant l'expédition, mais tout ce qu'on fait pendant nos escales, nous le réalisons également en France. En parallèle, nous travaillons avec une vingtaine de classes en région Rhône-Alpes à ce moment-là, qui nous ont aidés à mener l'enquête, des enfants entre 7 et 12 ans, qui ont mené l'enquête dans leurs écoles, qui ont découvert qu'ils avaient du saumon d'élevage et qui ont décidé de remplacer le saumon par de la truite locale.
2: Jeune génération
0: est bouclée.
2: Qui fait un peu la morale aux parents aussi. Vous voyez, vous, un changement dans les générations ?
0: Bien sûr, aujourd'hui, par exemple, on accueille une école de Montreuil qui nous accompagnons depuis 2 ans, qui sont venus avec leurs parents et discutaient avec les mamans, qui me disaient que elles allaient plus au supermarché de la même manière, elles commençaient à acheter plus de vrac, elles faisaient attention, et c'est les enfants qui font ce rôle. Et quand les ministres prenaient la parole ce matin, à un moment donné, les enfants leur ont dit, ça fait 2 ans que ces actions, on les met en place à la maison.
2: Vous parlez des ministres ce matin, ils sont venus vous rendre visite, c'est ça, sur le voilier qui a accosté en ce moment sur les quais de Seine à Paris.
0: Sur les quais de Seine, oui.
2: Plein d'ateliers de sensibilisation.
0: Alors bien sûr, il y avait les ateliers Mayouen, mais pas que. Ce qui me tient vraiment à cœur aussi, pour ma part, c'est de mettre en avant la puissance d'un collectif. Et du coup, là, nous étions accompagnés de 5 autres associations expéditions qui menaient les ateliers de sensibilisation avec nous. Race for Water, Plastic Odyssey, Juste 2 degrés. Jean-Louis Etienne, la fresque Océane, qui nous ont accompagnés pour ce village de sensibilisation.
2: Vous évoquez des invités de prestige, Jean-Louis Etienne. Des figures comme ça, ça permet aussi d'intéresser le grand public. C'est important de les avoir à vos côtés.
0: Je pense que c'est... Alors, Jean-Louis Etienne, il nous a tous inspirés, c'est un exemple, et puis je trouve qu'il est encore tellement novateur dans ce qu'il fait. Après, je crois que c'est surtout ces expéditions. On a une puissance de récit, de partage d'images qui, je pense, touche forcément les personnes. On est dans du concret, on est évidemment, ce matin il y avait quelques discours, mais justement je pense qu'on donne vie à ces discours.
2: Et sur ce travail de sensibilisation, il y a un chiffre intéressant, un seuil établi par les scientifiques. Si on touche 20% de la population, on peut espérer un changement systémique des comportements. On en est loin, selon vous, de ces 20%?
0: Alors, c'est notre objectif à Mayouen et avec l'ensemble du collectif et du cluster. On va dire que tout dépend l'échelle qu'on prend. Mais par exemple, au niveau national, 20%, c'est 4 régions en France. Donc, je pense que c'est possible.
2: C'est possible. Et parmi ces régions, la région PACA, par exemple, qui a accueilli en juin 2025 le sommet des océans, vous y avez participé. Est-ce que ce genre de grand sommet, est-ce que celui-ci, en tout cas, a apporté des choses concrètes pour la sauvegarde de nos océans et de nos mers ?
0: Bien sûr, ça a été un grand rendez-vous. Alors, tout d'abord, dans le nombre de personnes sensibilisées. Mais un an aujourd'hui, après l'UNOC, donc cette conférence des Nations Unies pour l'océan, nous avons le traité des hautes mers qui a été ratifié. Donc il y avait un vide juridique, ça veut dire que vide juridique, pas de loi, qui permettait de réguler nos océans. Aujourd'hui, la majorité des pays l'ont ratifié pour dire que l'océan, c'est un bien commun, qu'on doit le protéger et donc mettre en place ce qu'on appelle des aires marines protégées.
2: Et il y en a une sur la baie des Anges à Nice,
0: Il y en a une à Nice et c'est vrai que dès que ces aires marines se mettent en place, eh bien on voit la biodiversité qui reprend sa place. Alors après, il reste des défis, c'est pas la même chose que de gérer des aires marines en littoral, en haute mer. Il y a encore beaucoup de réflexions autour de la gestion, du suivi de ces aires.
2: Toute dernière question, Marion Courtois, il nous reste une minute. Est-ce qu'il y a un autre projet dans les voiles, j'ai envie de dire?
0: Bien sûr. Bien sûr, là nous nous préparons pour repartir 3 ans en Arctique, à la rencontre de ces communautés des peuples du Nord. Et puis pour justement les soutenir dans la création de ces aires marines protégées en Arctique, je vous parlais de l'importance de l'océan dans le réchauffement climatique. D'ici 20 ans, c'est vraiment l'Arctique qu'il faut protéger, parce que si l'Arctique bascule, c'est l'ensemble de nos écosystèmes ici à Paris qui vont basculer également.
2: Alors, une expédition dans l'Arctique que vous allez venir nous ramener chez nous en France via tous ces ateliers de sensibilisation. Merci beaucoup Marion Courtois d'avoir été avec nous dans Ma France. Je rappelle que vous êtes cofondatrice de l'association MyOne et que votre voilier, le MyOne 5, est encore sur les quais à Paris.
0: Merci beaucoup.
2: Merci beaucoup.
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2: C'est pas vrai, le rendez-vous anti-arnaque d'Aude Razo, comme tous les jours dans Ma France. Aude, vous nous alertez sur des messages Instagram auxquels il ne faut surtout pas répondre aujourd'hui.
1: Oui, c'est une collègue qui m'a montré ça l'autre jour. Une certaine Jackie lui envoie un message privé sur Instagram, effectivement. « J'aimerais beaucoup travailler avec vous », lui dit-elle. « J'aimerais utiliser une photo de votre profil pour en faire un tableau, une peinture acrylique. En échange, Jackie propose 300 euros. Avez-vous, demande-t-elle, un compte PayPal ?» Alors, ma collègue est venue me voir parce qu'elle ne savait pas trop quoi en penser. J'avoue que sur le coup, moi non plus, mais oui, clairement, ça m'a l'air suspect.
2: Et donc, Aude, vous avez cherché, c'est bien une arnaque.
1: Oui, c'est un piège. Hein. Petite astuce que je vous donne, quand vous avez un doute, arnaque ou pas, copiez-collez dans Google le message que vous avez reçu. Vous allez vite trouver des gens qui ont reçu le même que vous. C'est ce que j'ai fait. Certains internautes ont répondu à notre artiste peintre. Et en fait, l'arnaque, c'est que vous ne verrez jamais les 300 euros. C'est même vous qui allez devoir payer. L'escroc vous demande votre adresse mail. Vous recevez un mail d'un faux PayPal. Il vous dit que le virement est bloqué et qu'il faut verser de l'argent, parfois plusieurs centaines d'euros, pour le débloquer. On vous parle de frais d'activation. Bon, stop, hein. Vous arrêtez tout. Deuxième astuce, je suis allée voir le profil de Jackie, notre arnaqueuse. Il est vide. Zéro publication. Un peu bizarre pour une artiste. Je vois quand même un lien sur son profil vers une appli de photo. Je clique et là, Instagram m'affiche tout de suite. Méfiez-vous des arnaques potentielles. Bon, n'allez pas plus loin, c'est trop risqué.
2: On n'ira pas plus loin. Merci beaucoup, Aude Razo. Si vous êtes victime d'arnaque, l'équipe d'ICI mène l'enquête pour vous. Vous pouvez nous envoyer un mail ici.arnaque au pluriel avec un S at radiofrance.com. Demain, c'est le retour de Wendy Bouchard à la présentation de Ma France. Elle reçoit Jérémy Régnier pour un très beau documentaire d'un monde à l'autre. En attendant, je vous souhaite une bonne journée sur ICI au programme de la musique, de la bonne humeur et bien sûr, comme chaque jour, les bons plans près de chez vous.
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Daniel Balavoine, grand succès de Daniel Balavoine pour débuter cet après-midi avec vous, pour débuter cette semaine avec vous, avec votre radio Ici Nord, la radio de vos chansons préférées. D'ailleurs, on va penser à vos prochaines sorties musicales grâce au rendez-vous de Philippe Salé par Ici les concerts, mais on aime aussi vous faire découvrir les nouvelles chansons d'artistes confirmés comme Mylène Farmer. Ça s'appelle « C'est à qui le tour » et c'est sur votre radio Ici Nord.

0: John, comme ça fait du bien de chanter, de siffloter avec lui. On est comme ça sur votre radio ici Nord, comme on aime aussi vous faire découvrir les artistes en tournée avec Philippe Salé, là maintenant tout de suite, par ici les concerts.
1: Douceur et fureur de vivre, l'aimant ce jeune artiste devrait vous envoûter avec sa voix singulière. Il a été remarqué dans un groupe de rock électro, puis dans The Voice.

Léman, donc ce Lyonnais vous attend à Boulogne-sur-Mer. Alors vous avez le temps, ça sera le 6 octobre prochain à l'Embarcadère. Léman est connu pour mêler l'énergie brute du rock et l'élégance de la pop à des textes engagés. Et Léman poursuit donc son ascension fulgurante, on peut le dire, parce que c'est un premier album qui a été remarqué, qui s'appelle Adieu Musique, et un album qui contient des singles comme Les Étoiles. Dans l'album de Léman, il y a aussi ce titre, Le Chat.

Alors après avoir trouvé sa communauté, sa commu comme on dit sur les réseaux sociaux et conquis son public sur scène, Léman part en tournée dans toute la France, il va s'arrêter chez nous, alors on a le temps, ça sera en octobre prochain, la date le 6 octobre précisément à l'Embarcadère de Boulogne-sur-Mer. Alors l'horaire 20h et le prix 25 euros.

0: C'est une merveille cette chanson de Jean-Louis Aubert, comme c'est une merveille de se retrouver chaque début d'après-midi avec votre radio ici Nord pour écouter les chansons que l'on aime, chansons que l'on aime et jeux que l'on aime aussi vous proposer, comme par exemple Bruit qui court chaque matin à 7h25. C'est un plaisir de vous retrouver, vous reconnaissez le bruit, vous gagnez la cagnotte, vous gardez bien en tête le numéro de téléphone 03 20 55 89 89 et on continue en musique. Musique avec Ensemble, là maintenant tout de suite.
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0: Solidarité, merci d'écouter votre radio ici Nord, il est 14h. On fait tout de suite un point sur l'actualité, puis on se retrouve derrière en musique, bien sûr.
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0: Le ministre de la Justice veut à tout prix éviter une nouvelle affaire Liana. Gérald Darmanin était en réunion ce matin avec les procureurs généraux. Le garde des Sceaux demande le réexamen en un peu plus d'un mois, d'ici 14 juillet, des 70 000 plaintes qui concernent des violences sexuelles sur des enfants. Il souhaite faire la vérité sur ce qui ne s'est pas bien passé dans le dossier Liana, dont le corps a été retrouvé il y a 4 jours. Et ce soir, des rassemblements pour rendre hommage à la jeune fille de 11 ans et dénoncer les défaillances du système judiciaire sont prévus. Plus de 150 rassemblements organisés par des collectifs de victimes un peu partout en France. Patrick Bruel est en garde à vue depuis un peu plus de 5 heures maintenant. Le chanteur est visé par plusieurs plaintes pour viol et agression sexuelle sur des femmes. Il est interrogé sur des faits qui concernent 13 victimes présumées. C'est ce qu'indique le parquet de Nanterre. Patrick Bruel nie toutes les accusations dont il fait l'objet. La population française sera bien plus âgée dans les années à venir. C'est l'une des tendances démographiques révélées aujourd'hui par l'INSEE, l'Institut national de statistiques estime que les plus de 65 ans seront deux fois plus nombreux que les moins de 20 ans dans un peu plus de 40 ans en 2070. Et puis un dernier match de préparation avant la Coupe du Monde de football. L'équipe de France affronte l'Irlande du Nord ce soir à Lille. Après ça, les Bleus s'envoleront pour les États-Unis où les Mondiaux débutent jeudi. Cette rencontre est à vivre sur notre site ici.fr dès 21h10.
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2: La météo en deux mots de ce début de semaine de ce lundi, avec cet après-midi 18 à 21 degrés et de faibles pluies quand même. Au milieu de passages nuageux, ça sera plus lumineux, plus sec et plus ensoleillé en gros demain, sans être forcément beaucoup plus chaud. Sur la route, quelques ralentissements. La 22 Gand-Lille, un petit peu avant Neuville-en-Ferrin, jusqu'à Bondu, donc le ralentissement habituel. D'ailleurs, bonne fluidité dans l'ensemble, aucune difficulté à vous signaler, y compris sur le littoral, non, tout est bien. On se retrouve tout à l'heure, on fait un petit point, une synthèse ensemble. A tout à l'heure.
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2: Et la musique qui reprend avec Julien Clerc.
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0: Survivor, Burning Heart. 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
1: La mémoire collective sur notre territoire marquée par le passage des deux guerres est très importante et très vive. C'est le cas avec l'association l'ATB 14-18 à l'Aventy-Fromel et à la Gorgue qui vous propose régulièrement des rendez-vous. Par exemple, pour ce mois de juin, ce samedi, vous pourrez profiter du musée qui sera ouvert de 14h à 17h au manoir Sainte-Paul de rue du 11 novembre à l'Aventy. Et ce jour-là, il y aura une visite guidée puis une causerie qui seront organisées autour d'un rendez-vous qui s'intitule « Dans la boue et sous le feu, les fortifications de 14-18 à l'épreuve des éléments ». Vous pourrez ainsi découvrir les blocos allemands et britanniques qui ont été construits dans la plaine de la Lys entre 1914 et 1918. Rapprochez-vous de l'ATB 14-18 à l'Aventy-Fromel et à la Gorgue pour en savoir plus.
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0: Kiss.
1: Ce qui s'était offert par Prince sur votre radio ici Nord, qui se réjouit aussi de ce nouveau rendez-vous, le Lille Piano Festival, grâce à l'Orchestre National de Lille. Vivez trois jours version piano avec des virtuoses exceptionnelles venues du monde entier et puis aussi des compositions spéciales piano. 12, 13, 14 juin, la 23e édition du Lille Piano Festival avec l'Orchestre National de Lille. Et tout de suite, de l'espagnol en chanson avec Jeannette et Paul Quetebas.
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0: The Way You Make Me Feel, Michael Jackson, pour vous accompagner jusqu'à 15h, l'heure de faire un point sur l'actualité en France et dans le monde avec votre radio. Ici Nord, on continue en musique d'ici quelques instants.
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0: en France ce soir. Plus de 150 rassemblements sont organisés à 19h. Mobilisation à l'appel de collectifs de victimes qui pointent du doigt les défaillances dans la chaîne judiciaire suite au meurtre de la collégienne de 11 ans dans le Gers. Des failles reconnues par Gérald Darmanin ce matin. Le ministre de la Justice a réuni les procureurs généraux pour leur demander une revue des 70 000 plaintes concernant des enfants victimes de violences sexuelles. Un travail colossal à mener d'ici le 14 juillet. Alors que Jérôme Barella, le principal suspect du meurtre de Liana, est mis en examen et placé en détention provisoire, son frère est lui entendu en garde à vue pour une autre affaire. Il est interrogé depuis ce matin pour viol sur mineur de plus de 15 ans et viol, séquestration et menace de mort sur conjoint pour des faits présumés commis entre 2007 et 2017 selon la procureure de la République d'Auch. De nouvelles plaintes pour viol déposées contre Patrick Bruel. Le chanteur de 67 ans est toujours en garde à vue à Paris depuis 8h30 ce matin. Il est visé par une dizaine de plaintes de femmes qu'il accuse de violences sexuelles. En l'occurrence, là, Patrick Bruel est auditionné pour des faits qui concernent 13 victimes présumées. Lui conteste toutes les accusations. La croissance démographique en France va atteindre son pic dans 11 ans avant de redescendre. L'INSEE estime qu'on sera 69 800 000 personnes dans le pays en 2037. L'Institut national de la statistique publie ses chiffres aujourd'hui. Et puis les Bleus jouent leur dernier match amical avant la Coupe du Monde de foot. Ils affrontent l'Irlande du Nord ce soir à Lille à 21h10.
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2: Et sur le chemin de, je sais pas, du travail, du retour à la maison, je ne sais pas, des courses peut-être, la météo avec de la grisaille et quelques pluies possibles cet après-midi quand même, 18 à 21 degrés. Demain on sera entre 16 et 18, c'est encore un petit peu moins, mais normalement on a le retour du soleil, demain c'est beaucoup plus lumineux. Sur la route, une petite densité quand même, secteur de Neuville-en-Ferrin, Roncq, on est sur la 22, ça dure pas longtemps, hein, sens Gand-Lille. Ailleurs on a vraiment toujours une bonne fluidité, de bonnes conditions de circulation ce lundi. Un peu partout, y compris sur la côte.
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2: Confidence pour confidence, c'est pas trop mal pour l'instant sur nos routes. Hein. Voilà, j'ai bien détaillé tout ça. Je vous ai dit, voilà, c'est toujours un peu le récurrent de la 22. Hein. Sens Gand-Lille essentiellement en plein cœur de l'après-midi, comme ça. La musique avec Jean Schultes, Confidence pour Confidence, bien sûr. Et puis la musique qui continue. Moi, je vous retrouve tout à l'heure à 16h pour démarrer le 16-19 ensemble sur Ici.

0: De la musique qui vous fait chanter, de la musique qui vous fait rêver, des chansons comme celle de Lionel Richie. C'est sur votre radio ici Nord pour ce début d'après-midi. La musique vous fait voyager dans le temps, mais aussi le centre Azincourt 1415 qui vous propose de découvrir de vendredi à dimanche de cette semaine les secrets des fouilles archéologiques et également de tester vos talents en tir à l'arc. Rapprochez-vous du centre pour en savoir plus et de la musique encore et toujours.
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1: Le Chanel à Calais est un lieu, bien sûr, où l'on accueille des spectacles. C'est surtout un lieu de vie qui, chaque année, vous invite à différentes occasions à participer, à vivre cet événement avec eux. Par exemple, ce samedi, il y aura une fête de la musique avant l'heure, ce qu'ils appellent le off. 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

0: Tears for Fears avec Sowing the Seeds of Love. Oui, vous écoutez bien votre radio Ici Nord et vous faites bien Ici Nord qui vous invite à un rendez-vous solidaire et en même temps un rendez-vous avec 120 artistes. Ça sera à partir de vendredi à l'hôtel de ville de Lille avec votre radio Ici Nord là-bas sur le terrain pour mettre en avant cette jolie initiative qui, à chaque fois que vous achetez une œuvre d'art, permet à un enfant de partir en vacances avec le Secours Populaire Français. On y reviendra, bien sûr. La musique, c'est toujours d'actualité aussi sur votre radio, avec l'envie de Johnny Hallyday.
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0: C'était bien ce joli voyage en Italie avec Lily Cube, avec vous aussi. Merci de nous avoir choisis pour votre début d'après-midi. On met ça demain dès 13h30 ensemble, si vous le voulez bien. Il est 16h. Tout de suite, on va faire un point sur l'actualité. Juste derrière, Philippe Salé qui vous accompagne jusqu'à 19h sur les routes du Nord et du Pas-de-Calais. Bonne fin d'après-midi.
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0: Il réclame une meilleure prise en compte de la parole des enfants. Des collectifs de victimes en appellent à une mobilisation nationale ce soir. 150 rassemblements devant les tribunaux à 19h dans de nombreuses villes de France pour dénoncer les défaillances judiciaires dans l'affaire Liana. Gérald Darmanin demande par ailleurs aux magistrats une mobilisation générale pour faire la vérité sur le meurtre de la collégienne de 11 ans dans le Gers. Le ministre de la Justice a réuni ce matin les procureurs généraux pour leur dire de réexaminer d'ici la mi-juillet 70 000 plaintes qui concernent des violences sexuelles sur les enfants. Le garde des Sceaux promet de faire ensuite un point complet avant le 31 juillet sur les difficultés et les failles dans les différentes procédures. Et alors que Jérôme Barella, le suspect principal du meurtre de Liana, est mis en examen et en détention provisoire, son frère est lui aussi impliqué dans une autre affaire. Il a été placé en garde à vue ce matin pour viol sur mineur de plus de 15 ans, viol par conjoint et menace de mort. La procureure de la République d'Auch précise qu'il s'agit de faits présumés commis entre 2007 et 2017. Patrick Bruel est visé, lui, par deux nouvelles plaintes pour viol. Le chanteur est en garde à vue depuis ce matin à Paris. Il est entendu pour des faits de violence sexuelle qui concernent 13 victimes présumées. L'artiste de 67 ans conteste toutes les accusations. Un dernier match de préparation avant la Coupe du Monde de football. L'équipe de France affronte l'Irlande du Nord ce soir à Lille. Après ça, les Bleus s'envoleront pour les États-Unis où le mondial débute jeudi.
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2: Ici la pluie, ici les nuages. Voilà pour aujourd'hui. Bon, c'est pas un lundi au soleil, comme dirait une célèbre chanson, non. C'est où est Claude-François, Patrick? Patrick a les émissions, on dit dans le casque. Claude-François, bravo, bravo, ben, quiz musical, Claude-François, ça commence bien. Je sais pas si on en aura du Claude-François dans l'émission, mais en tout cas, on a de la pluie aux quatre coins de la région, plus ou moins, ça dépend, peut-être que vous y échappez, mais il y a du vent et des averses. C'est le menu météo de ce lundi, 18 à 21 degrés, 7 à 8 degrés la nuit prochaine, ça recaille, on met le chauffage, dingue. Bon alors, demain, normalement, en matinée, des nuages et des éclaircies. Et c'est le soleil de retour l'après-midi avec quand même des températures frisquounettes, 16 à 18 degrés. Pas plus, on va continuer avec ces températures-là. Et puis c'est très partagé pour la semaine. Voilà, on va déjà s'arrêter à demain, c'est pas mal. On a du monde sur dès l'arrivée en France sur la 22. Ça commence en Belgique d'ailleurs. Dès l'arrivée en France, Neuville-en-Ferrin jusqu'à pratiquement Tourcoing. Dans ce sens-là... Belgique-France, donc densité de trafic un petit peu plus marquée en remontant vers la Belgique d'ailleurs. Ailleurs, on a un petit coup de frein secteur de Fives, Saint-Maurice-Pelvoisin-Fives, c'est la 356 en direction de Lille, un petit peu sur le périph' de la 25 aussi, secteur de Lille-Sud, mais sur la 25 jusqu'à la jonction avec la 1. Donc voilà, puis alors c'est ralenti dans la courbe de l'Équin aussi pour venir sur Lille, légèrement. Également secteur de Falampin, d'Avelin, Seclin, là aussi, et ça c'est en direction de Paris, là, entre Seclin et Falampin, on est de nouveau dans le sens Lille-Paris. Sur l'autoroute, la pluie qui commence à tomber par endroits n'arrange peut-être pas les choses. Du monde également, secteur de Dourges, sur le pont de Dourges, la 21, en direction de Lens jusqu'à Hénin-Beaumont, au niveau de Dourges-Hénin. C'est un petit peu ralenti ailleurs, ça roule.
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2: Ça roule quand même, mais prudence.

0: la dernière chanson du monde.
1: Du monde. Voilà. Jusqu'au bout, parce que le titre est beau aussi, et la voix de Florent Pagny à l'instant.
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1: Et l'humour dans tout ça, l'humour en tube, tous les jours, Fred Ballard va nous rejoindre dans quelques minutes, j'aime bien moi, c'est une petite pause où on s'amuse un peu, où on se détend, où on rit de choses parfois dont on n'ose plus trop rire aujourd'hui, donc c'est toujours un petit peu sympa. Donc on va aller voir ce qui se passe du côté de l'humour en tube avec Fred Ballard, il s'agira de selfies, vous allez voir notamment Miroir, mon beau miroir, les selfies aujourd'hui, hein, qui n'est pas devant son téléphone et ne se poste pas avec une petite photo sympa. Bon, on va rire de ça tout à l'heure, mais pour l'instant on a Olivier Paulet qui nous rejoint.
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5: Les collectionneurs.
6: Ah, les collectionneurs, ces gardiens de trésors. Je vous en ai choisi trois de chez nous et à chaque collection, un but différent. Commençons avec celle qui paye. Alors là, avec Mathias le Lillois, on n'est pas dans la collection de fèves ou de bocs de bière. Non, non, non. Celle-là, elle rapporte. Mathias, lui, c'est les Pokémon.
7: Je suis collectionneur de cartes depuis maintenant plus de 20 ans et j'en ai plus de 30 000 à mon actif.
6: Une collection estimée entre 1 million et 1 million 5.
8: C'est une plaisanterie ?
6: Non, on plaisante pas à ce tarif-là. D'ailleurs, la moitié de la collection est dans un coffre à la banque. Pour le reste, Mathias rachète des collections, les revend et il en vit. Votre plus gros coup, Mathias ?
7: Le plus gros coup que j'ai pu faire, c'était en brocante.
6: Juste une carte.
7: Hein. J'ai réussi à la trouver pour à même pas une vingtaine d'euros, alors que la carte était dans un état parfait. Et c'est une carte qui est estimée aujourd'hui entre 15 et 20 000 euros.
6: Est-ce qu'on a la personne qui a vendu la carte, là ? Eric, lui, est de Douai et il collectionne les objets du Tour de France. Plus de 500 bidons et à peu près autant de maillots. Des objets publicitaires, des centaines de miniatures, mais aussi des pépites incroyables, comme des carnets de contrôle antidopage. Mais attention, il y a un projet là-dessous, ce serait de faire une maison du vélo.
9: Une maison du vélo où on rendrait service à la population sur les thématiques de loisirs, de tourisme, de santé.
6: Mais pas que, une ressourcerie aussi.
9: On ferait de la récupération de vélos, les vélos démontés, remis en forme et retapés de manière à ce que demain on puisse le mettre à la disposition des publics à coup bas.
6: Beau projet! Notre dernier collectionneur, c'est Jean-Claude, passionné de numismatique. Les pièces de monnaie, c'est son truc.
10: Des collectionneurs de pièces, il y en a partout.
6: C'est pour ça que l'histoire de notre Cambrésien n'est pas banale. Passionné d'or et collectionneur de pièces de monnaie anciennes, il en a possédé plusieurs milliers. Et il a trouvé amusant de faire passer son petit trésor à la postérité en les enterrant.
11: Une bêtise, non ?
6: Parce qu'on est à Cambrai ? Pas du tout. Lors d'un chantier de réfection de la place Leroy à Cambrai, et avec la complicité d'un ouvrier, il les a enfouis dans les gravats de la place.
10: Alors les pièces qui ont été enterrées représentent quoi ? Allez, je vais dire 1000 euros. Mais la diversité de ces pièces et la période de ces pièces créent un historique.
6: Une partie des pièces a été déposée en vrac et l'autre partie a été coulée dans de la résine. Comme ça, celui qui les trouvera intactes et pas altérées.
10: Mais je pense qu'on doit laisser à la postérité des traces de notre passage.
6: Et la place abrite désormais son petit trésor. La passion qui profite, celle qui rend service ou celle de souvenirs d'enfance de chercheurs d'or sont toutes de chez nous, ce qui valait bien un 200 raisons collector en édition limitée, bien sûr.
1: Olivier Paulet, que vous retrouvez et que vous réécoutez sur ici.fr avec les 200 raisons d'aimer le Nord-Pas-de-Calais. Ah, je suis parti, moi je m'en fous de la pluie, du vent, du lundi. C'est pas grave, j'ai la bonne musique qui va bien pour remonter le moral. Alors je la partage avec vous. Ça c'est bon ça, Kajagoogoo. Limal, le chanteur de Kajagoogoo. Touche high, hush, hush, high to high. On fait un bond dans le temps, on monte à peu près en 83 là. Ouais, truc comme ça, on sortait en boîte, vous savez, au Skyline. Ouais, à la piscine, en Belgique, au Sky. C'était sympa. Allez, on se remet tout ça dans les oreilles. Touche high, Kajagoogoo.

0: c'est bon ça. Keep Wild, You Keep Me Hanging On. Je vous dis, la musique elle est bonne, elle remet la patate, le sourire, le smile et la joie de vivre dans le cœur. Voilà, rien que ça. Non, pas ni plus ni moins. On revient dans un instant avec trois chansons françaises à la suite. Il y a un beau programme là.
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0: J'adore la chanson sur la drôle de vie de Véronique Sanson. Et sur la route, 16h34, le bouchon, on peut parler de bouchon, hein, au niveau de la 22 qui commence chaussée d'Albec à peu près en Belgique, hein, et qui arrive à la 22, en France bien évidemment, mais ça remonte à peu près au niveau d'Albec, hein, en Belgique, et c'est un sacré bouchon. C'est dû à un accident, hein, il y a eu deux véhicules tout à l'heure accidentés, sans, donc Belgique-France, secteur de Roncq en plus. C'est Georges qui avait passé un petit coup de fil tout à l'heure. Donc l'accident, je ne sais pas si les véhicules sont retirés, mais en tout cas, provoque encore ce bouchon qui dure depuis un petit moment dans ce sens Gand-Lille, donc sur la 22, hein, donc jusqu'au niveau de Roncq, c'est quand même bien bien bouché. Dans l'autre sens, on commence à avoir des ralentissements, secteur de Sarre-Babylone, Villeneuve-d'Ascq, la 22 vers Gand, là, et jusqu'à Mouveau. Donc en direction de Gand et jusqu'à Mouveau, depuis Villeneuve-d'Ascq, c'est bien ralenti. On a du monde également depuis la courbe de l'Os, la 25, jusqu'à Entier-en-Web vers Dunkerque. Également à partir d'Anstin sur la 27, hein, déjà très chargé, avec un quart d'heure de temps de parcours en plus pour rejoindre le tronc commun de la 22. On a forcément des répercussions. Déjà, après la courbe de Babylone sur la traversée de Villeneuve-d'Ascq, nationale 227, dans le sens Gand-Lille, qui est quand même bien chargée, donc jusqu'à l'arrivée sur ce tronc commun d'A22. L'autoroute 1 chargée dans les deux sens, Lille-Paris, Paris-Lille. Donc en gros, de la courbe de Ronchin, le tronc commun, jusqu'à à peu près Seclin, dans les deux sens. On a les ralentissements habituels, rond-point de Fourneau-Web, rond-point d'Illy, tout ça en direction de la Bassée comme d'hab. Et puis la 21 à partir d'Aubie vers Lens. Déjà là, à partir d'Aubie, on a aussi ce ralentissement, le quart d'heure en plus, hein, facile pour arriver jusqu'à Hénin Beaumont quand on part vers Lens. Et puis au niveau de Dourges, l'autoroute 1, la jonction entre la 1 et la 21 vers Lens, au niveau du pont de Dourges, est un petit peu délicate, hein. Là vous comprenez, il y a un peu de monde, méfiez-vous, ça ralentit. La 2, des petits coups de frein dans le sens Bruxelles-Paris, puis on a fait le tour, hein.
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0: Vita, promets-moi, elle nous promet de l'humour tous les jours, Fred Ballard. Avec notre reflet, je disais dans le miroir tout à l'heure, est-il vraiment le reflet de la réalité? Vous savez, hein, c'est la question hautement narcissique que se pose aujourd'hui Fred Ballard dans l'humour en tube. Autrement dit, un selfie ou une selfie, comme vous voulez, un selfie réussi pour nous, est-il une sorte d'autoportrait de toute beauté pour les autres? Bah, la réponse, tout de suite dans l'humour.
1: Non, non, on se voit pas comme on est, c'est sûr. Sinon, les gens qui font de la chirurgie esthétique, au bout d'un moment, ils arrêteraient. Il se poserait devant le miroir un jour et il dit voilà, c'est bon.
2: C'est vrai qu'on a quelques exemples hein, dans la sphère médiatico-politico-cinématographique qui étayent cette théorie de Florence Foresti. À force de vouloir rajeunir, certaines personnes ont parfois du mal à reconnaître qu'elles n'arrivent plus à se reconnaître.
3: Je crois que c'est pas mal. J'ai plus de sillons, j'ai plus de rides du long, je ressemble à un cul, j'arrête. Ils continuent, ces imbéciles. Ils continuent et nous, on devrait faire comme si de rien n'était quand on les croise en plus, t'as vu? On devrait être naturel. Bonjour, ça va? C'est gros, putain, c'est gros.
2: Ah oui, parfois on est plus sur du faciès de mérou que de bipède. Hein, et croiser un mérou chez le boulanger, c'est vrai que c'est toujours un chouïa déstabilisant. Et ça

0: pose un petit problème de société.
1: Il y a des chirurgies esthétiques qui sont remboursées par la sécurité sociale. Ça veut dire que tout le pays, il se cotise pour qu'on te change ta tête. Moi, ma question, c'est à quel moment t'es moche à tes frais? Et à quel moment on se dit, non, là, c'est la collectivité.
0: Voilà, bah, si vous avez besoin d'un petit coup de jeûne, Romane Fraissinet est un cador hein, pour dérider ses congénères avec des méthodes 100% naturelles, injections subtiles de punchline bien dosées. C'est le secret d'une collectivité hilar et solidaire.
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0: Mesdames, messieurs, Jim Kerr dans ses œuvres, le chanteur de Simple Minds. Une batterie d'enfer là-dedans aussi. Don't you forget about me. On se fait plaisir en musique. La musique revient avec Amir.
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0: bien. Patrice Rochelle à l'instant, Forget Me Not sur Isidore.
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0: 17h, bonsoir Romain Porcon.
2: Bonsoir Philippe, bonsoir à tous.
0: Voici l'info. Lille est en bleu, blanc, rouge ce soir pour encourager l'équipe de France de football.
2: Les Bleus jouent au stade Pierre-Mauroy de Villeneuve-d'Ascq ce soir avant leur départ pour l'Amérique et la Coupe du Monde. C'est donc toute la métropole lilloise qui se part des couleurs de l'équipe de France. À Lille, la Grand Place, l'Opéra, l'Hôtel de Ville sont illuminés en bleu, blanc, rouge pour l'occasion puisque la France affronte l'Irlande du Nord à 21h10. Jean-Pierre Blimeau, vous êtes au stade Pierre-Mauroy où le public du Nord attend de voir à quoi va ressembler justement cette équipe de France pour la Coupe du Monde.
3: Oui, parce que traditionnellement, le dernier match amical avant cette grande compétition est l'occasion de voir l'équipe quasiment type hein, qui débutera le Mondial. Ce sera le mardi 16 juin, dans 8 jours exactement, face au Sénégal. Et ce soir, contrairement à ce qui s'est passé jeudi dernier à Nantes pour le match amical contre la Côte d'Ivoire, on devrait avoir une revue d'effectifs beaucoup moins large que celle qui a été effectuée par Didier Deschamps. On devrait notamment revoir Ousmane Dembélé en attaque aux côtés de Kylian Mbappé, Ousmane Dembélé comme Désiré Doué, les deux Parisiens champions d'Europe qui ont été ménagés face aux Ivoiriens. Et puis ce sera aussi l'occasion pour le public lillois de voir le dernier match de Didier Deschamps comme sélectionneur sur le banc des tricolores pour un match en France. Il a, figurez-vous, dirigé l'équipe de France 178 fois depuis 2012, dont 89 fois sur le banc en France. Et bien ce soir, ce sera la 90e, la dernière au stade Pierre-Mauroy.
2: Merci Jean-Pierre Blimeau. On rappelle le coup d'envoi, c'est à 21h10 ce soir pour les supporters qui souhaitent rejoindre le stade Pierre-Mauroy. Déjà, Ilévia renforce son offre de transport avec davantage de métro sur les lignes 1 et 2. À Berck-sur-Mer, les sapeurs-pompiers ont réalisé un sauvetage assez impressionnant cet après-midi. Un homme s'est retrouvé coincé dans une grue à 25 mètres de haut, chemin des Pâtures. Cet ouvrier de 35 ans s'est bloqué le dos en faisant un faux mouvement. Impossible pour lui de redescendre par ses propres moyens. Une quinzaine de sapeurs-pompiers est donc intervenue sur place avec des spécialistes dans les secours en milieu périlleux. La victime a pu être descendue à l'aide d'un brancard. À Ambricourt, près d'Arras, un jeune garçon, lui, s'en sort avec de simples blessures après avoir chuté d'un arbre à 4 mètres de haut. Les sapeurs-pompiers sont intervenus dans le jardin de ses grands-parents, situé rue principale, et ils ont fait appel à l'hélicoptère du SAMU pour le transporter au centre hospitalier d'Arras. Considéré dans un premier temps comme blessé grave, ses jours ne sont pas en danger.
0: Des rassemblements sont prévus devant les tribunaux de Lille, Arras ou encore Cambrai en hommage à Liana.
2: Plus de 150 rassemblements sont organisés ce soir à 19h un peu partout en France, à l'appel de nombreuses associations engagées dans la lutte contre les violences faites aux enfants. Un mouvement qui fait suite à la mort de Liana, cette collégienne de 11 ans dont le corps a été découvert dans le Gers. Le principal suspect dans cette enquête était visé par au moins 7 plaintes ou signalements transmis à la justice depuis 2017. À Paris, on apprend que le rassemblement prévu devant le ministère de la Justice est interdit. Le garde des Sceaux, Gérald Darmanin, exige en tout cas une mobilisation générale des magistrats pour établir la vérité après les défaillances révélées dans cette affaire. Et alors que le principal suspect est actuellement en détention provisoire, on apprend aujourd'hui que son frère a été placé en garde à vue pour des viols sur mineurs et sur son ex-compagne. Les faits ont été commis là entre 2007 et 2017, précise le parquet d'Auch. Alors que Patrick Bruel, lui, est actuellement en garde à vue à Paris pour des accusations de viol et d'agression sexuelle, deux nouvelles plaintes ont été déposées contre lui. L'une a été déposée par une ancienne Miss Alsace que le chanteur avait rencontrée lors du concours de Miss France en 2007 et la seconde par une kinésithérapeute qui avait fait sa connaissance après un concert à Grenoble en 2000. La garde à vue du chanteur dans les locaux de la police judiciaire de Paris peut durer jusqu'à 48 heures. Et puis des travaux débutent ce soir sur un des axes les plus fréquentés de la métropole lilloise. Attention, si vous empruntez régulièrement la Nationale 356 entre Roubaix et Lille, un chantier débute à 21h ce soir jusqu'à 6h demain matin. Les travaux vont se poursuivre jusqu'au 26 juillet. Il s'agit de refaire la chaussée dans le sens Belgique-France. Évidemment, une déviation est mise en place, soyez prudents. Côté météo, on le disait, la pluie est au rendez-vous.
0: La pluie et le vent.
2: Ça va être sympa pour le match des Bleus ce soir.
0: Ben, ça va souffler, quoi. Ça va souffler, ça va mouiller. Effectivement, avec des températures aux alentours de 17 degrés quand même, c'est pas chaud non plus. Alors, la nuit prochaine, là, 7 à 8 degrés dans l'intérieur, 12 en Flandre maritime, une nuit plutôt fraîche. On devrait revenir au sec quand même dans le courant de la nuit. Demain, dans la matinée, pas mal de nuages qui vont donner encore quelques petites averses et normalement, un petit risque de foyer orageux possible. Quelques éclaircies dans l'après-midi avec seulement 16 à 18 degrés. C'est la tendance visiblement pour la semaine. Il faudra attendre vraiment la fin de semaine pour un temps plutôt ensoleillé. Pour l'instant, et plus de 20 degrés, ça serait plutôt aux alentours de vendredi et samedi. Mais affaire à suivre. Pour l'instant, on reste avec ce qu'on a. Roman, vous revenez à 18h.
2: À tout à l'heure.
0: À tout à l'heure pour l'info. 17h05, l'info trafic à 7h06 est chargé sur la 22 dans les deux sens. Gand, Lille, Lille-Gand. Alors, dès l'arrivée en France, jusqu'à Bondu, en direction de Lille et dans l'autre sens depuis Sarre-Babylone, jusqu'à Mouveau, pareil. Densité sur la 356, voie rapide urbaine, secteur de Mont-Saint-Barreul, Saint-Maurice-Pelvoisin, donc jusqu'à l'arrivée sur Lille, secteur des gares, tout ça c'est 10 minutes au moins. La traversée de Villeneuve-d'Ascq est un peu plus fluide, on a encore du monde à la fin de la 27, pour rejoindre le tronc commun de la 22, et puis la 1, densité jusqu'à Seclin, en direction de Paris, essentiellement, avant la courbe de l'os du monde sur la 25, jusqu'à peu près la chapelle de l'Armentière, avec également une petite densité sur la fin de la rocade nord-ouest avant d'arriver sur Anglot. On a du monde également au rond-point de Fourneau-Web et au rond-point d'Illy, comme d'habitude, RN41 vers la BC, puis alors à la 21 à partir d'Aubi. Toujours cette densité de trafic d'Aubi jusqu'à peu près Hénin-Beaumont en direction de Lens.
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0: Eagleman, au bout de mes rêves. Pa-da-dum. Et du Taylor Swift pour la musique. Il y a plein de bonnes choses. Et puis il y a aussi le test à prouver de Louise Petit, qui va arriver dans quelques minutes sur Ici Nord. Dans la joie, la bonne humeur, on rentre à la maison ensemble.

0: pardon. J'irai au bout de mes rêves à l'instant, Jean-Jacques Goldman.
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0: Louise Petit teste les choses pour nous. Sensation forte garantie dans un instant. Après Taylor Swift, Hoplite. On découvre un petit peu ce qui a fait vibrer notre Louise.

0: Hop là, est à l'instant Taylor Swift, Louise Petit teste pour nous les activités en tout genre et aujourd'hui donc c'est un petit peu de sensation forte, Louise.
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0: La symphonie des éclairs, bah c'est un petit peu en même temps avec la météo que nous avons aujourd'hui, hein, c'est tout à fait ça, hein, c'est des éclairs peut-être et des foyers orageux de temps en temps, donc prudence.
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0: Lemon Tree, le citronnier à l'instant. Fool's Garden. 17h29, on est en direct de la cellule de vigilance routière, la préfecture, comme tous les jours. C'est Serge qui nous rejoint. Bonjour Serge.
1: Bonjour Philippe, bonjour à tous.
0: Avec ce lundi venteux et pluvieux, hein?
1: Et oui, effectivement, avec quelques perturbations, hein, pas d'accident à vous signaler, mais les sorties d'agglomération sont plutôt difficiles, hein, oui, en particulier sortie de Lille, des difficultés sur la voie rapide urbaine, sur les 5 voies d'autoroute en direction de Paris, l'autoroute A27 dans le sens tourné vers Lille, également sur l'autoroute A22 pour remonter en direction de Gand, on a des difficultés à hauteur de Mercambarel et encore pour revenir sur Lille, autoroute A22 entre Ronquier et Tourcoing, on a aussi quelques difficultés. La rocade nord-ouest sur le secteur de Lambersart, nous avons des difficultés de densité de trafic en direction de Anglo, autoroute A25 en direction de Dunkerque, où le bouchon habituel, National 41 également, secteur de Fournanweb de Illy en direction de la Bassée. Sur le Valenciennois également, on a des difficultés sur les bouchons habituels, hein, rien de plus ni moins, mais soyez prudents, hein, comme vous disiez, avec la pluie et la chaussée glissante, c'est plutôt embêtant. Secteur de Marly en direction de Paris, puis Trissalégé et aussi Douchy-les-Mines. On a la D649 en direction de Maubeuge qui est aussi assez chargée. Soyez prudents, hein, c'est le secteur de Jeanlin, Villers-Paul, puis aussi sur la Rajoie. La Rajoie, on a le contournement d'Arras par la N25 avec Mareuil et c'est Daville, où on a quelques points de densité. Vous voyez, c'est que des points de densité par ici, par là, autour des grandes agglomérations, mais rien de bien important au niveau de la longueur des bouchons.
0: Parfait. Merci pour la synthèse complète, en tout cas, Serge. On revient vers vous d'ici une petite heure.
1: Oui, bien sûr.
0: Ça marche. D'ici là, s'il y a quoi que ce soit, vous le savez, l'antenne est ouverte. Hein.
1: Bien, pas de problème.
0: C'est à l'heure, Serge.
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0: Et l'Avilliers pour la musique noir et blanc. Et après, un petit tour du côté des salles de concert, ça vous dit? Non. J'ai repéré quelque chose de sympa, un jeune artiste qui vient bientôt par chez nous, et je vous en parle dans un instant. Puis la carte du club aussi sera gagnée dans la foulée, et la carte du club des auditeurs vers 17h40. 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C'est une vie.

La ville est noire et blanc. Et les concerts dans tout ça, vous allez me dire. Qui vient chanter chez nous? On écoute ça. Douceur et fureur de vivre. L'immense jeune artiste devrait vous envoûter avec sa voix singulière. Il a été remarqué dans un groupe de rock électro, puis dans The Voice.

0: Absolument. Donc ce Lyonnais vous attend à Boulogne-sur-Mer. Alors vous avez le temps, ça sera le 6 octobre prochain à l'Embarcadère.
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0: L'Aimant est connu pour mêler l'énergie brute du rock et l'élégance de la pop à des textes engagés. Et l'Aimant poursuit donc son ascension fulgurante, on peut le dire, parce que c'est un premier album qui a été remarqué, qui s'appelle Adieu Musique, et un album qui contient des singles comme Les Étoiles.
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0: Dans l'album de l'Aimant, il y a aussi ce titre, Le Chat.

Alors après avoir trouvé sa communauté, sa commu comme on dit sur les réseaux sociaux et conquis son public sur scène, Léman part en tournée dans toute la France, il va s'arrêter chez nous, alors on a le temps, ça sera en octobre prochain, la date le 6 octobre précisément à l'Embarcadère de Boulogne-sur-Mer. Alors l'horaire 20h et le prix 25 euros.

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2: Le temps des enfoirés, l'île au trésor, et le petit trésor que je vous donne, c'est cette carte valable donc 52 semaines, un an, pour tenter votre chance. À vous de jouer. Et puis après, il y a un bon disque qui se prépare derrière, je peux vous le dire, un bon disque sympa de l'époque où il y avait des slows dans les boîtes.

0: un slow, un vrai de vrai, comme dans les discothèques à l'époque où on dansait. Bonjour mademoiselle, je peux vous inviter, vous pouvez danser le slow avec moi, vous acceptez? Oui, waouh, et on danse un slow, on discute, on fait connaissance. Sympa quoi, je veux dire, cool quoi.
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0: Une façon de se rapprocher, de faire connaissance avec de la musique, bien, au milieu de tas de gens, comme ça, sympathique, n'est-ce pas Sylvie?
3: Bonjour c'est absolument Sylvie. Vrai, c'est réel.
0: Ah, vous pensez comme moi là-dessus?
3: Bien sûr.
0: Rouvrez des discothèques et mettez des slows.
3: Et on mettait des slows maintenant, enfin, je ne sais pas, hein, moi je ne sortais en discothèque.
0: Moi non plus, mais... de toute façon il y en a de moins en moins.
3: Oui, je crois.
0: Voilà. Mais,
3: j'en ai une pas très très loin à Bourg, mais
0: ouais.
3: Voilà.
0: Ouais, il y en a encore, c'est bien.
3: Ouais,
0: mais,
3: oui, y a encore.
0: Mais c'était bien prendre les slows, franchement. On dit aujourd'hui, on n'arrive plus, les jeunes n'arrivent plus à se rencontrer. Il y a des applications, il y a des sites, tout ça. Enfin bon,
3: voilà.
0: C'est tristouné comme
3: c'est
0: tout.
3: Dommage,
0: c'est dommage. Alors qu'avant, on faisait connaissance en réel, on prenait un verre, on discutait, on dansait, voilà. Et on se revoyait si affinité.
3: Si affinité.
0: Bah voilà, oui, voilà, en tout bien tout honneur. Mais bon, voilà, Sylvie, écoutez, on va remettre des slows, des discothèques et des trucs comme ça.
3: Ouais, voilà. Voilà. On va remettre ça.
0: Bon, Sylvie, vous habitez où exactement?
3: Valuon.
0: C'est où, Valuon?
3: Valuon.
0: Oui, Valuon.
3: Pas très loin de Saint-Paul-sur-Ternoise, direction Brûlé-en-Artois.
0: Dans le Ternois.
3: Dans le Ternois,
0: ouais,
3: c'est ça.
0: Exactement, c'est charmant comme tout.
3: Bon, oui, c'est Valais.
0: Ouais, c'est Valais, c'est beau, hein, c'est vraiment une belle région aussi, un beau coin de la région.
3: Voilà.
0: Bon, vous avez la carte du club qui va arriver chez vous, Sylvie, valable un an.
3: Donc
0: vous, ben oui, vous pourrez chaque semaine, si vous voulez, vous inscrire pour le cadeau qui est mis en jeu sur le site. Hein.
3: C'est vraiment super.
0: En vous souhaitant beaucoup de chance et
3: c'est gentil.
0: Et beaucoup de slow avec des belles soirées.
3: C'est pas mal.
0: Je vous embrasse Valérie.
3: Bon, merci.
0: À bientôt.
3: À très bientôt.
0: Merci pour votre fidélité. Alors, à l'époque, on dansait les slow, par exemple, les Bee Gees à la fin 70, quand même, hein. C'était vraiment la dernière partie des années 70. Puis juste après, il y a eu le mouvement et les sons qui ont un peu changé. Au début des années 80, il y avait des trucs chouettes. Il y avait ce qu'on appelle la New Wave. Il y avait des tas d'instruments comme le Fairlight, des instruments incroyables qui coûtaient une fortune pour faire des disques. Et Kate Bush était vraiment une maîtresse en la matière pour ce titre-là, notamment Running Up That Hill.

0: tout en haut de la colline, Running Up That Hill à l'instant avec Kate Bush et ses sons géniaux. Vraiment, hein, ça marquait le début des années 80. Ça. 17h53, l'info trafic avec Peggy, un instantané. Bonjour Peggy.
1: Oui, bonsoir.
0: Bonsoir, qu'est-ce qui se passe?
1: Alors, donc sur l'autoroute A1, dans le sens Lille vers Paris,
0: ouais.
1: Juste sur le pont de Dourges, il y a deux véhicules légers remisés sur bande d'arrêt d'urgence.
0: Donc au niveau du pont de Dourges, en direction voilà. de Paris, hein, c'est ça?
1: De Paris, oui, tout à fait, oui.
0: Et ça coince, ça ralentit?
1: Ah oui, oui, derrière, là, ouais. Ça commence à bien bouchonner, oui.
0: Moi, je vois qu'à partir de Libercourt, hein, il y a pas mal de monde jusqu'à Courrières, à peu près, vers le pont de Dourges, donc ça doit être certainement... lié à ça. Alors j'en profite pour puisque je vous ai, et puis les auditeurs aussi en ce moment à l'antenne, à partir de Fallampin en direction de Lille, c'est pareil, l'autoroute 1, c'est 30 minutes de temps de parcours supplémentaire. Hein. Donc c'est un...
1: J'arrive justement à Fallampin, effectivement on est à l'arrêt là.
0: Ouais, on est à l'arrêt, hein, donc c'est bien bien chargé sur le secteur. Merci pour les précisions, en tout cas Peggy, et bon retour.
1: Et de rien, merci.
0: Merci, bonne soirée à vous aussi.
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0: Indochine l'aventurier, j'adorais la parodie des inconnus. Sur Indochine, c'est énorme. Bon, attention, deux petites infos, j'y reviendrai dans un instant après le journal de Roman Pourcon. Sur l'un, un accident avec deux véhicules en cause, sens Paris-Lille, un secteur de l'Équin sur voie de gauche, gros bouchon, hein, j'en parlais il y a quelques minutes. Et un autre accident sur l'un aussi, ces deux véhicules également, toujours le sens Lille-Paris. Au niveau de Wany, secteur Delta 3, vous nous en avez parlé, le pont, effectivement Delta 3. Merci à Serge, à la préfecture, pour les précisions.
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0: 18h, c'est Roman Porcon qui nous rejoint pour toute l'info. À Boulogne-sur-Mer, Arras ou encore Lille, des rassemblements sont prévus dans une heure pour rendre hommage à Liana.
2: Des manifestations qui sont prévues un peu partout en France, devant des tribunaux, après la mort de cette petite fille de 11 ans dans le Gers. Le suspect numéro 1 dans cette affaire, qui avait fait l'objet de plusieurs signalements et des plaintes, même pour viol sur mineur, n'avait jamais été placé en garde à vue, ni même inquiété par la justice. Le ministre nordiste Gérald Darmanin fait donc face à une pression à droite comme à gauche. Il appelle à une mobilisation générale afin de faire la vérité sur ces défaillances. Gérald Darmanin a reçu ce matin les 36 procureurs généraux des 36 cours d'appel de France, Mathilde Lemaire.
3: D'ici le 14 juillet, le garde des Sceaux demande aux 36 procureurs généraux de recenser dans leur ressort l'intégralité des plaintes de mineurs pour violences sexuelles. Il s'agit de vérifier quels actes d'enquête ont été réalisés. Y a-t-il des problèmes dans ces procédures? Manque de psychologues ou manque de médecins légistes, par exemple? Un gros travail de vérification sur 70 000 dossiers au moins. Gérald Darmanin.
4: C'est l'urgence absolue, une mobilisation générale que je demande aux procureurs généraux pour prioriser ces plaintes dans un temps record, ressort par ressort, tribunal par tribunal. Et j'espère évidemment une accélération des enquêtes. Il faut savoir se remettre en cause. Lorsque nous n'avons pas su protéger des enfants qui plus est, nous devons savoir le dire. Par respect de la famille, bien évidemment, mais par respect de la confiance qui doit exister entre notre peuple et la justice qui rend des décisions au nom du peuple français.
3: D'ici le 31 juillet, le ministre de la Justice entend ensuite mener 3 à 4 rendez-vous individuels quotidiens avec chacun des procureurs généraux pour faire le bilan. Objectif qu'il ne se reproduise pas. Une nouvelle affaire Liana ailleurs en France. Il souhaite aussi un important travail pour que les parquets se fassent remonter toutes les autres plaintes de mineurs pour violences sexuelles, celles que les gendarmeries ou les commissariats ne leur auraient pas encore fait connaître.
2: Et les rassemblements en hommage à Liana sont donc prévus à 19h un peu partout en France. Les rassemblements annoncés en revanche devant le ministère de la Justice Place Vendôme et devant le tribunal judiciaire au Batignolles dans le 17e arrondissement de Paris sont interdits. Patrick Bruel est entendu en ce moment même dans les locaux de la police judiciaire de Paris. Le chanteur de 67 ans a été placé en garde à vue ce matin dans le cadre d'une enquête pour violence sexuelle présumée. Il est visé par 2 nouvelles plaintes, l'une déposée par une ancienne Miss Alsace que le chanteur avait rencontré lors du concours de Miss France en 2007 et la seconde par une kinésithérapeute qui avait fait sa connaissance après un concert à Grenoble en 2000. À Berck-sur-Mer, un ouvrier s'est retrouvé coincé cet après-midi dans une grue à 25 mètres de haut. Les sapeurs-pompiers sont intervenus pour lui porter secours. L'homme de 35 ans s'est bloqué le dos en faisant un faux mouvement. Impossible pour lui de redescendre par ses propres moyens. Une quinzaine de sapeurs-pompiers, donc notamment des spécialistes dans les secours en milieu périlleux, sont intervenus pour le secourir et le transporter au centre hospitalier de Rendufliers.
0: Alors vous connaissez les bornes de recharge pour voitures électriques. Dans le Valenciennois, il existe désormais des bornes de recharge pour camions.
2: 2 bornes de recharge pour camions électriques en effet viennent d'être inaugurées cet après-midi à l'entrée du port de Saint-Saulve, Bruay-sur-l'Escaut, près de Valenciennes. Elles sont pour l'instant réservées aux camions de Contargo, un groupe allemand implanté depuis 2015 dans le port qui vient d'investir dans des camions flambant neufs. Les véhicules pourront donc se recharger de nuit. Il faudra compter entre 4 et 5 heures. Ces 2 bornes représentent un investissement de 130 000 euros, mais c'est un pas de plus pour la décarbonation du port et une manière pour Gauthier Hotte, directeur du syndicat mixte d'Oxen Nord Europe Esco, d'être moins dépendant des hydrocarbures.
5: On est sur des chaînes de transport multimodales et donc plutôt décarbonées, parce qu'on massifie les flux de conteneurs sur nos péniches. Sauf que il y a le dernier maillon, le dernier kilomètre qu'on fait avec des camions thermiques jusqu'à maintenant. Et donc l'idée avec l'installation de ces bornes électriques, c'est que compte tenu que les poids lourds électriques se développent et sont de plus en plus efficaces, c'était de pouvoir offrir la possibilité aux opérateurs qui utilisent le terminal à conteneurs de réaliser le dernier kilomètre avec des camions électriques qu'ils auront investi eux-mêmes. Donc il fallait tester, il fallait le faire pour l'environnement, évidemment. Et puis on s'aperçoit aussi, là, avec les événements au Moyen-Orient, que moins on dépend d'énergie fossile, mieux on sera résilient. Permettre du transport électrique sur le terminal, ça nous semble évidemment pertinent.
2: Et pour le moment, ces deux bornes de chargement électrique sont exclusivement réservées aux camions de Contargo, mais le port a pour objectif d'ouvrir ce service aux autres opérateurs et d'installer plus de bornes. Attention, si vous prévoyez de prendre le train mercredi, prenez vos précautions. Le trafic sera perturbé en raison d'un mouvement de grève à la SNCF. Un TGV sur 3 sera annulé, un intercité sur 2 et le trafic régional sera fortement perturbé. Pour l'instant, nous n'avons pas plus de précisions sur les perturbations dans les Hauts-de-France. Et puis le meilleur buteur de l'histoire des Bleus prolonge son contrat à Lille. On vient de l'apprendre, Olivier Giroud prolonge d'un an avec le LOSC. Selon des sources proches du joueur, l'avançant de 39 ans s'était engagé l'été dernier pour une seule saison avec le club lillois. Il va donc poursuivre l'aventure, mais avant de retrouver le domaine de Luchin, il sera bien occupé puisqu'il est consultant pour la BBC durant la Coupe du Monde qui débute jeudi prochain. Les Bleus, justement, eux jouent ce soir leur dernier match de préparation avant cette Coupe du Monde. C'est au stade Pierre Moreau à Villeneuve-d'Ascq que ça se passe à 21h10. Ultime match de préparation face à une jeune équipe, celle de l'Irlande du Nord. Ensuite, les tricolores s'envoleront demain pour leur camp de base à Boston, dans le Massachusetts. Le tout premier match de l'équipe de France, donc ce sera le 16 juin, jeudi prochain, face au Sénégal. On suit d'abord, évidemment, le match ce soir, 21h10 pour le coup d'envoi. Match qui va se jouer sous la pluie. Ils vont mouiller le maillot.
0: Alors, sous la pluie, effectivement, dans les averses régulières, avec des nuages, de la pluie et du vent. Voilà, pour cette nuit, 7 à 8 degrés dans l'intérieur, 12 en Flandre-Maritime. Demain, mardi, bah écoutez, c'est pas beaucoup mieux, ça devait être normalement plus ensoleillé, mais bon, on a un vent à 65 km/h demain, 16 à 18 degrés en gros, et des averses, boum, et des nuages. C'est comme ça à peu près, faut vraiment pas s'attendre à beaucoup d'améliorations, pas avant vendredi en tout cas, et samedi prochain, et on espère, normalement, la fin de semaine et le week-end prochain, si les prévisions de Météo France sont justes, c'est très ensoleillé et au-dessus de 20 degrés, 26, 28, même peut-être dimanche ou dans une semaine, lundi prochain. Donc on attend de vérifier tout cela. Mais pour l'instant, on n'a pas mieux pour le côté météo. Bonne soirée, Roman.
2: Merci.
0: L'info revient à 19h, bien sûr, et l'info trafic à 18h07. Je rappelle l'accident avec deux véhicules en cause, sens Lille-Paris, secteur de l'Équin, sur voie de gauche, avec... Oulala, il y a pas mal de kilomètres de bouchons là sur le secteur. Dans ce sens, alors c'est dans le sens, je l'ai dit, Paris vers Lille. Et donc là, je vais vous donner le temps de parcours à partir de Canfranc-Carambeau. On est sur la demi-heure, 30 minutes de temps de parcours supplémentaire jusqu'à l'arrivée sur l'Équin. Donc attention, et dans le sens Lille-Paris, vous nous en parliez tout à l'heure, secteur de Delta 3, le pont de Dourges, là aussi l'accident met en cause deux véhicules, c'est un accident, Serge, la préfecture nous a donné le détail, et on a une bonne densité de trafic également sur le secteur. En plus, on avait deux véhicules en panne tout à l'heure que vous nous avez signalé, donc ça n'arrange rien sur ce secteur-là. Après, on a du monde sur la traversée de Villeneuve-d'Ascq en direction de Lille, sur la voie rapide urbaine depuis Marc-en-Barœul en direction de Lille, sur la 22 en direction de Gand jusqu'à Mouveau, c'est chargé. On a également une roquette nord-ouest de Ouesca la Marquette qui ralentit déjà pas mal à ce niveau-là. Après, ça roule. Secteur d'Anglos est chargé sur la 25. Et puis, le rond-point de Fourneau Web, c'est pas toujours le cas, mais dans les deux sens, on a du monde. Ouais, en direction de la Bassée comme en direction d'Anglos. C'est même, je dirais, un peu plus chargé en direction d'Anglos, paradoxalement. On a du monde également entre le rond-point d'Illy et la jonction avec la 47, qui, elle aussi, la fin de la 47 après Salomé, vers justement la RN41 et aussi chargée. Vous voyez, là, ça c'est un endroit qui coince un petit peu. Le secteur de Oisier, également, je vois, on est sur la 21, là. Attention, c'est précisément secteur de Oisier, Frémarais, vous savez, dans les deux sens. Ouais. Bien dense, chargé dans les deux sens, prudence. Et là, deux, comme d'habitude, un sens Bruxelles-Paris, un peu ralenti quand même.
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0: Bon, la 16, c'est fluide et tout, mais j'avais pas vu, dites non, je vous le dis aussi, parce que je vois à l'instant, secteur d'Erquinghem-Lys-Armentières, on est sur la 25, et on est en direction de Lille. Donc, après Nieppe, jusqu'à au moins Armentières, vous avez un bon petit coup de frein là, qui vous fait passer 10 minutes dans le petit bouchon, quoi, on va dire. Donc, méfiez-vous aussi à ce niveau-là de la 25. Hein. On est prudent, on surveille la route, et on vous accompagne sur le retour à la maison avec Étienne Daou, tombé pour la France.

0: tombée pour la France à l'instant. Étienne Dao sur Ici Nord.
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0: Hebdo Région, aujourd'hui c'est le journal des Flandres et c'est Margot Marquand qui va nous rejoindre dans quelques minutes pour parler du territoire des Flandres qui s'apprête à vivre aussi la Coupe du Monde, ça débute jeudi, ici 11. Donc on va en parler avec Margot Marquand pour le journal des Flandres dans un instant. Alex Warren pour la musique, California Girls, ensuite avec David Lee Roth pour les souvenirs.

0: Alex Warren, Fever Dream, à l'instant. Direction les hebdos, je le disais, on est au Journal des Flandres. Bonjour Margot.
1: Bonjour Philippe.
0: Margot Marquand, journaliste. Et vous allez nous parler cette semaine dans le Journal des Flandres, entre autres, comment le territoire des Flandres s'apprête à vivre la Coupe qui débute, la Coupe du Monde, hein, qui débute ce jeudi, c'est le 11, que ça démarre.
1: C'est ça. Cette semaine, on vous prépare un dossier. On prépare un dossier donc sur la Coupe du Monde de football et en effet sur comment le territoire s'apprête à vivre la Coupe du Monde. Mm-hmm. Pour ça, donc, on a rencontré des supporters de foot, de la personne qui regarde tous les matchs de l'équipe de France depuis chez lui à Wamel, jusqu'aux supporters de Bierne qui part cette année jusqu'aux États-Unis pour supporter l'équipe de France.
0: Ah oui, quand même. Il y en a qui font vraiment le voyage.
1: C'est ça. En fait, Morgan Bott, qui est habitant de Bierne, est membre de l'association des supporters de l'équipe de France du Dunkerquois. Mm-hmm. Et donc, c'est dans ce cadre-là qu'il part aux États-Unis pendant une dizaine de jours environ. Il assiste à deux matchs pour supporter les Bleus. Et donc, il nous raconte toute sa préparation et bien sûr les attentes pour le mondial.
0: Donc, il a pris des vacances spécialement pour ça ?
1: C'est ça, il a posé des congés auprès de son entreprise pendant une dizaine de jours. Alors je lui ai posé la question de si l'équipe de France s'est qualifiée après les phases de poule, est-ce que il va prolonger peut-être ses congés, mais en tout cas pour le moment il se pose encore la question.
0: Ah, il se pose la question quand même. Ah oui, oui. Mais il faut qu'il en garde un peu pour l'été, parce qu'après il y a quand même les vacances aussi en été. Hein.
1: Oui, après quand on est fan de foot, je pense que c'est alors, ce qui passe en priorité.
0: Je pense qu'à mon avis, toute la famille doit suivre s'il est ici de la famille. Il a de la famille là, il est marié, des enfants?
1: Alors il a des enfants, mais là il part donc aux États-Unis avec son frère, qui est également un passionné de foot. Ils sont tous les deux licenciés au club de foot de la commune de Bierne, et ils partent tous les deux, c'est une aventure familiale.
0: Donc là, les vacances sont consacrées vraiment à ça, le maximum du temps est consacré à ça.
1: C'est ça.
0: Donc c'est passionnant ça, lire, ça fait la une d'ailleurs du journal.
1: Ça fait la une du journal en page 4 et 5. Mmh. En parallèle donc, de ces témoignages de supporters, on a aussi été voir un club de football du territoire, donc le club d'Escabec, qui est un des plus gros, de la Flandre maritime, ouais. Qui nous explique qu'ils s'attendent à avoir un regain d'inscription à la saison prochaine suite au mondial. En fait, c'est comme lors des Jeux Olympiques, suite à une compétition internationale, il y a toujours des hausses d'inscription à la rentrée, et donc on parle de tout ça avec le président.
0: Vous vous souvenez du nom de la mascotte, la dernière mascotte en date de la Coupe, vous vous souvenez ?
1: Non, du tout.
0: Footix. C'est Footix, hein ?
1: Je ne sais pas.
0: Non, vous ne savez pas. Bon, ben voilà, je vous l'apprends. Voilà. Bon, en tout cas, on suit la ferveur de ceux qui vont jusqu'à l'autre bout du monde pour suivre l'équipe de France, bien sûr. Et puis, comment ça se vit, ça se prépare aussi. Puis, j'imagine aussi qu'il y a des lieux dédiés à ça, avec des grands écrans, pour suivre la Coupe du Monde, hein, j'imagine.
1: Oui, sur le territoire, en effet, on a quelques bars qui prévoient de
0: s'équiper,
1: de diffuser les matchs de l'équipe de France. Après, il y a quand même une problématique qui n'est pas des moindres, c'est que la compétition donc, se déroule aux États-Unis cette année, en Amérique.
0: Mmh. Ah oui.
1: Et forcément, le décalage horaire empêche certains matchs d'être diffusés.
0: Oui, il y a des moments où alors faire nocturne. Mais il faut être motivé, il faut pouvoir le faire, il faut avoir l'autorisation d'ouvrir quand on a un lieu public, c'est un peu plus compliqué, hein, effectivement.
1: Exactement.
0: En tout cas, c'est à lire dans le Journal des Flandres, page 4 et 5, ça fait la une, cette Coupe du Monde dans les Flandres. Merci Margot.
1: Merci à vous, bonne soirée.
0: Bonne soirée à vous aussi. On parlait des États-Unis, on va aller voir les filles californiennes, justement. Les Beach Boys avaient créé cette chanson California Girls. Et dans les années 80, je crois, ou début 90, non 80, oui bien sûr, David Lee Roth, chanteur de Van Halen, en avait fait sa version California Girls. Well,

0: Hong Kong Star, à l'instant avec France Gall, le son des années 80. On revient en 2026 avec Christophe Maé dans quelques instants.
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0: Et une mère, on n'en a qu'une, il a raison. Christophe Maé, à l'instant, c'était la Lune. Et un Serge, on n'en a qu'un à la préfecture, à la cellule de vigilance routière, n'est-ce pas Serge?
1: Oui, apparemment.
0: Bah oui, parce qu'alors qu'on a deux Michael.
1: On a deux Michael.
0: Et un Antoine.
1: Et un Serge.
0: Et un Serge, on n'en a qu'un. Voilà, pour faire la synthèse sur nos routes. Alors l'autoroute 1, il y a encore du sous-sail.
1: Oui, on a un accident en direction de Paris, secteur de Oigny. Vous voyez l'endroit où on sépare les poids lourds des voitures lorsqu'on va vers Paris. Oui. Sur les deux voies qui sont réservées que pour les voitures, nous avons là un accident. La voie de droite est neutralisée, deux véhicules sont en cause, donc la circulation se fait sur la voie la plus à gauche. Les poids lourds, eux, qui sont sur les deux voies qui leur sont réservées, pas exclusivement à cas, mais bon, qui leur sont prioritaires.
0: Avant le pont de Dourges.
1: Avant le pont de Dourges, voilà. Non. Là, la circulation circule plutôt correctement. D'ailleurs, ça se sent, hein, puisqu'on a à peine que 2,5 km, 3 km de bouchons, de perturbations à cause de cet accident. Sur l'autoroute A21, nous avons également un accident, secteur de Oisy en direction de Valenciennes. Deux véhicules sont en cause. La voie de gauche est neutralisée. Et là, on a à peu près 3 km de bouchons également, mais ça a tendance à se résorber. Quant au second accident que nous avions sur l'autoroute 1, et c'est pour ça que j'en parle qu'en dernier, c'est qu'il est terminé. Il était à hauteur de l'ECA. Persiste un peu moins de 4 km de bouchons en répercussion, puisqu'on était quand même monté jusqu'à 10, hein, entre globalement Libercourt et un petit peu avant l'échangeur de Seclin. Voilà pour les trois problématiques liées à l'accidentologie. Après, au niveau des densités de trafic, écoutez, ce sont les densités de trafic que nous connaissons et que j'avais dit tout à l'heure, et qui se sont largement abaissées par rapport à tout à l'heure, la traversée de Villeneuve-d'Ascq par la nationale 227, l'autoroute A22 en direction de Gand, secteur de Marc-en-Barœul, et également nationale 41, dans les deux sens de circulation avec un point pivot qui est Fournes-en-Web, oui. Et très légèrement sur Illy, hein, très, très, très légèrement. Ouais. Et là, Michael attire mon attention sur un nouvel accident qui vient d'arriver. Alors, je le découvre en même temps que vous.
0: D'accord.
1: Sur l'autoroute A25, dans le sens Dunkerque vers Lille, à hauteur de Nieppe, la voie de gauche est neutralisée. Ah. Et nous avons là trois véhicules qui sont accidentés. Je vais vous calculer le bouchon en direct sur Ici Nord.
0: Allez-y.
1: 2,5 km, deux bouchons sont déjà en train de se faire sur cette autoroute A25. Donc soyez prudents, je répète, à hauteur de Nieppe.
0: Alors j'en parlais il y a quelques instants aussi. Je disais qu'il y avait un ralentissement justement dans ce sens Dunkerque-Lille. Et oui. Je disais aux auditeurs, attention, secteur de Nieppe. Et ben c'est donc un accident maintenant.
1: On vous a aviez juste, vous voilà, sentiez qu'il y avait quelque chose.
0: Bah, sur la carte, oui. Je voyais effectivement quelques 4-5 minutes de temps de parcours supplémentaire. Donc voilà, bah écoutez, merci pour les précisions en tout cas. Et c'est vrai que c'est sur la RN41, paradoxalement, j'ai l'impression que c'est un peu plus chargé en direction d'Anglo au niveau du rond-point de Fournes-en-Web.
1: Il y a peut-être quelque chose ce soir qui se passe sur le stade.
0: Le stade de Fournes-en-Web?
1: Non, le stade de
0: Villeneuve-d'Ascq. Oui, parce que la 227 est bien chargée aussi. Hein.
1: Oui, tout à
0: donc
1: fait.
0: C'est vrai. Merci beaucoup, Serge. On se retrouve demain.
1: Avec plaisir.
0: Avec plaisir aussi. À demain alors.
1: À demain.
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0: Ba-ba-da-bam-pam-padam. Ouh, les innocents sur Ici Nord dans la joie de la bonne humeur.

0: Les coulisses de la télé, 18h41. On jette un coup d'œil, enfin Patrice Gascoigne jette un coup d'œil pour nous sur ce qui se passe dans les chaînes de télé, dans les couloirs, dans les préparations. Et aujourd'hui Patrice, enfin ce soir, vous nous proposez une séance de rattrapage. Hier soir, France 5 proposait donc un passionnant numéro du magazine d'investigation La Fabrique du Mensonge. Et vous nous dites pourquoi il faut le regarder.
1: Sur France 5, le magazine La Fabrique du Mensonge est remonté aux origines d'une rumeur qui a fait le tour du monde.
2: Parmi ces rumeurs, une en particulier va prendre une ampleur spectaculaire sur les réseaux. Brigitte Macron aurait effectué une transition de genre. Elle serait Jean-Michel Trogneux, son propre frère. Derrière cette théorie, une femme, vivant en Charente-Maritime, âgée d'une cinquantaine d'années.
1: Tout le monde a entendu cette rumeur visant Brigitte Macron, elle serait un homme et même son propre frère. Eh bien, cette histoire abracadabrante est née dans la tête d'une inconnue vivant en Charente-Maritime. La Fabrique du Mensonge a mené l'enquête pour nous raconter comment cette théorie aussi folle soit-elle, comment est-elle devenue l'une des théories complotistes les plus massivement relayées en France et même dans le monde lorsque des influenceurs d'extrême droite proches de la Maison-Blanche et du Kremlin vont la relayer. C'est passionnant, un peu flippant aussi. Alors pour vous donner envie de regarder cette enquête, j'ai joint par téléphone celle qui l'a signée, elle s'appelle Elsa Guillol, et je lui ai demandé est-ce que pour faire cette enquête qui concerne Brigitte Macron, a-t-elle demandé l'autorisation à la première intéressée, la femme du président. En personne, écoutez la réponse de Elsa Guillol.
3: Alors Brigitte Macron n'a pas été prévenue de ce sujet, on a envoyé à Brigitte Macron une demande d'interview assez tôt, mais comme à tous les protagonistes du film, pour savoir si elle accepterait de nous raconter en fait comment elle vit la propagation de cette théorie, comment elle l'a appris la première fois. Mais voilà, il y a eu une demande d'interview officielle envoyée et je n'ai pas eu de contact avec elle. Voilà, c'est son directeur de cabinet qui s'exprime dans le film et qui raconte comment lui a pu observer la manière dont elle vivait la propagation de cette théorie.
1: Elsa Guillol qui nous éclaire sur la fabrication de cet épisode qui en dit beaucoup sur justement la fabrique du mensonge. Et effectivement, la prise de parole du directeur de cabinet de Brigitte Macron, Tristan Bromé, est très instructive. On comprend qui se cache derrière cette théorie qui a poussé la première dame à porter plainte 4 fois. La fabrique du mensonge, Brigitte Macron, l'ombre de la rumeur, disponible gratuitement sur la plateforme de France Télévisions, France.tv. Et ce qui n'est pas une rumeur, mais une certitude, je reviens demain avec de nouvelles coulisses télé.

0: Take My Breath Away à l'instant, le Top Gun, le film Top Gun, évidemment, vous entendez l'avion passer, il repasse Thomas, regardez. Salut Tom, Tom Cruise qui pilote l'avion, bien évidemment. Avec Kelly McGillis, le film et la chanson du groupe Berlin.
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0: Le pense pas si bête Bruno Béard.
3: Aujourd'hui, avec Nicolas Briche, nous parlons de la restitution du dépôt de garantie, mais aussi de son financement dans un instant. Et tout de suite, il est question d'un accompagnement qui a évolué. Mon soutien psy permet de bénéficier de séances d'accompagnement psychologique prises en charge par l'assurance maladie. Vous pouvez désormais bénéficier d'au moins 12 séances contre 8 auparavant. Info sur amélie.fr. Si en tant que futur locataire de moins de 30 ans, vous avez besoin de financer le montant du dépôt de garantie demandé au moment de la signature du bail, vous pouvez bénéficier du LocaPass. C'est un prêt jusqu'à 1 200 € sans intérêt ni frais de dossier, remboursable en 25 mois maximum. Info sur locapass.actionlogement.fr. Avec nous aujourd'hui, Nicolas Briche de la Maison de la Médiation et du Citoyen à Lille. Bonjour Nicolas.
4: Bonjour Bruno.
3: Je quitte mon logement à la fin du mois. Quand mon propriétaire va me rendre mon dépôt de garantie ?
4: Donc à la fin d'une location, le propriétaire a 2 mois pour restituer le dépôt de garantie. Le bailleur peut alors déduire les dégradations anormales qui sont annexées dans l'état des lieux de sortie en justifiant ce montant par exemple par des devis. Ce délai est réduit à 1 mois si le logement est rendu dans le même état qu'à l'entrée. Le propriétaire doit veiller à respecter ces délais parce que s'il ne le fait pas, il peut être sanctionné pour son retard. Le locataire pourra réclamer une déduction ou le paiement de 10% du montant de son dépôt de garantie par mois entamé de retard.
3: Mon propriétaire n'a pas confirmé mon départ. Que se passe-t-il s'il ne se présente pas à l'état des lieux ?
4: On peut toujours mandater un commissaire de justice qu'on appelait avant les huissiers de justice, mais il n'y a pas d'obligation pour le locataire. L'important, c'est de pouvoir rendre les clés. Parce qu'au niveau de l'état des lieux de sortie, si le propriétaire ne se présente pas ou ne mandate pas un représentant ou un commissaire de justice, l'état des lieux de sortie ne pourra pas se faire. Et dans ce cas, c'est à la faveur du locataire. Puisqu'un logement qui n'a pas eu d'état des lieux de sortie sera présumé avoir été rendu dans le même état à l'entrée et donc pas de déduction.
3: Très bien, c'est noté. Merci Nicolas. Où est-ce qu'on peut vous retrouver ?
4: Vous pouvez nous retrouver à l'hôtel de ville de Lille ou directement sur internet sur mesdemarches.lille.fr.
3: Merci, à bientôt.
4: À bientôt, Bruno.
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0: conduire à cette heure-ci, il faut faire attention sur l'Ain. Il y a du monde en direction de Lille et un petit peu en direction de Paris jusqu'à Vandeville-Templemar, hein, donc faites un peu attention sur le périph' de la 25 après la courbe de l'Os pour venir sur Lille, et puis un petit peu la 23 là quand même, la 23 dès le début de la 23 jusqu'à Péronne-en-Mélantois, en direction de Valenciennes, c'est un petit peu chargé, méfiez-vous.
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0: que j'ai été ravi de faire l'émission avec vous.
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0: Il est 19h, on va retrouver toute l'info avec la rédaction d'ICI. Ah, je vous jure. Après, on fera un petit point également sur un petit rappel de la météo et des conditions de circulation, mais voici le journal.
2: Plus jamais une autre affaire à l'IANA. C'est le mot d'ordre des mobilisations qui débute à l'heure où je vous parle dans 150 villes en France. Manifestation pour dénoncer les défaillances du système judiciaire. Rassemblement à l'appel de collectifs de victimes pour rendre hommage à la collégienne de 11 ans tuée dans le Gers. Emma Jacob, vous êtes devant le tribunal de Reims où une centaine de personnes sont déjà là.
3: Oui, malgré la pluie qui commence à tomber, la foule continue d'affluer. Isabelle, par exemple, est venue avec une pancarte, comme en manifestation, pancarte sur laquelle elle rappelle ce chiffre, 70 000 plaintes pour violences sexuelles sur mineurs qui doivent être passées en revue par les magistrats. Un chiffre qui la choque, elle le dit avec des larmes dans la voix. Elle est mère, grand-mère, et est venue pour montrer sa solidarité. Et puis il y a ceux qui ont été directement touchés, comme Lucie, sa fille a été victime d'attouchement par son entraîneur. Lui a été condamné, mais ça a pris du temps, trop de temps pour cette maman qui ne veut pas non plus accabler l'institution judiciaire qui, elle le sait, manque de moyens. La centaine, peut-être maintenant 150 personnes attendent les prises de parole des associations devant le tribunal. Associations qui vont rappeler l'une de leurs principales revendications, la création d'une loi intégrale, c'est-à-dire un texte global et unique pour permettre encore une fois de mieux lutter contre les violences sexuelles faites aux enfants.
2: Et vous en parliez à l'instant, Emma Jacob, cette promesse de Gérald Darmanin ce matin, il promet de faire des violences sexuelles sur les enfants une priorité. Le garde des Sceaux qui donne un gros mois au procureur pour réexaminer 70 000 plaintes et il fera un point d'ici la fin du mois de juillet. Le frère de Jérôme Barella, le principal suspect du meurtre de cette collégienne, est lui aussi impliqué dans une autre affaire antérieure à celle du meurtre de Liana. Il est en garde à vue depuis ce matin, interrogé dans la ville d'Auch pour viol sur mineur de plus de 15 ans et viol, séquestration, menace de mort par conjoint pour des faits présumés commis entre 2007 et 2017. Patrick Bruel est lui toujours en garde à vue ce soir. Le chanteur a été interpellé à Paris ce matin. Il est entendu depuis concernant les accusations de 13 femmes. De nouvelles plaintes d'ailleurs pour viol ont été déposées contre lui. L'artiste nie toute agression sexuelle ou viol. Le trafic ferroviaire sera fortement perturbé après-demain, mercredi. Un appel à la grève est lancé à la SNCF. Un TGV sur 3 sera annulé et un intercité sur 2, ainsi que des perturbations sur les lignes régionales, les TER et les RER d'Île-de-France. Le train aussi très prisé l'été pour les départs en vacances, surtout quand on veut éviter de dépenser trop pour l'essence de la voiture. Le budget vacances des Français diminue pour juillet-août, 1 748 € en moyenne. C'est 14% de moins que l'an dernier, selon un sondage de Cofidis, organisme de crédit à la consommation. En grosse partie, donc, à cause de la flambée du prix des carburants, Marina Capitaine.
4: Premier coupable, le prix du carburant. 7 futurs vacanciers sur 10 déclarent qu'ils plombent leur budget et les poussent à des arbitrages. La stratégie la plus citée, c'est de partir moins loin. Viennent ensuite les petits sacrifices sur place, moins de shopping, restaurants, activités. Au-delà de l'effet carburant-énergie, 89% des personnes interrogées affirment que les tarifs de leurs vacances sont plus élevés que lors des dernières. Un sentiment confirmé par les chiffres de l'inflation. Les tarifs à la consommation augmentent de 2,4% entre mai 2026 et mai 2025, selon l'INSEE, donc nettement plus que les 0,3% du mois de janvier. Malgré tout, ce changement d'air, en été, les Français y tiennent. 63% des sondés partiront en vacances cet été, une proportion stable par rapport à l'an dernier.
2: Marina Capitaine. Les Bleus affrontent l'Irlande du Nord ce soir. Dernier match de préparation avant la Coupe du Monde de football qui débute jeudi aux États-Unis. L'équipe de France joue ce soir à Lille. Où vous êtes, Noureddine Zidane, quelques heures avant ce match?
5: Oui, il n'y aura d'ailleurs pas d'autres répétitions avant de se lancer dans le grand bain contre le Sénégal et avant de s'envoler mercredi pour les États-Unis. Les Bleus qui vont tenter de faire le plein de confiance une dernière fois devant leur public face à une modeste équipe d'Irlande du Nord, sur le papier en tout cas, hein, 70e au classement FIFA et qui a échoué en barrage à se qualifier pour la Coupe du Monde. Ce soir, l'équipe de France devrait ressembler à celle qui débutera le Mondial avec les retours attendus de William Saliba pour stabiliser une défense France un peu malmenée jeudi dernier par les Ivoiriens. Et celui du Ballon d'Or, Ousmane Dembélé en attaque, aux côtés notamment de Kylian Mbappé, le capitaine, qui a l'occasion ce soir d'égaler, voire de dépasser le record des 57 buts en équipe de France établi par un joueur qui joue justement à Lille en ce moment, Olivier Giroud. Et puis ce sera un moment particulier pour Didier Deschamps, 90e et dernier match sur les territoires français en tant que sélectionneur, lui qui aimerait conclure son bail en bleu avec une troisième étoile après le sacre de 98 en tant que joueur et celui de 2018 sur le banc tricolore.
2: Le début de ce match, c'est à 21h10 et c'est à suivre sur notre site ici.fr.
0: Et c'est Laurent Petit-Guillaume qui arrive dans un instant pour le 100% en 80, comme tous les soirs, 19h-20h. Attention, hein, sur la 25 en direction de Lille, un accident dont nous parlait Serge tout à l'heure, un peu avant Stenwerk, hein, c'est 30 minutes maintenant de temps de parcours supplémentaire, un peu avant Stenwerk jusqu'à Erkenghem-Lys. Donc attention, là c'est une grosse demi-heure à cette heure-ci. C'est pas rien, également la 23 en direction de Lille, c'est le sens Valenciennes-Lille à partir de Péronne-en-Mélantois. C'est 10 minutes de temps de parcours en plus, c'est chargé. L'autoroute a un peu de monde également, direction de Paris, jusqu'à Vandeville, Templemar, hein, encore un peu chargé. Dans l'autre sens, c'est un peu plus dense quand même. À partir de Falampin, on a encore pas mal de difficultés. Et de monde, en tout cas, pour venir sur Lille. Le rond-point de Fournaouep est chargé, mais en direction d'Anglo. Et oui, encore pas mal dans ce sens-là. Et on a fait le tour, les amis. Allez, je vous laisse avec les 80s et avec Laurent. À demain, 16h.
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7: Bonsoir à tous, vous êtes à l'heure au bon endroit pour retrouver des vieux amis qu'on n'a pas oubliés, les tubes des années 80, qui sans doute vous accompagnent depuis des années. J'en ai sélectionné quelques-uns et ça commence comme ça.

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1: Et carton plein et planétaire pour le film Michael. Du coup, le roi de la pop est à nouveau dans l'actualité, notamment depuis quelques jours avec une série documentaire sur Netflix qui revient sur le procès qui a marqué sa carrière. Ça s'appelle Michael Jackson, le verdict. C'est aussi sa fille qui fait parler d'elle. Paris Jackson vient de sortir une nouvelle chanson plutôt rock, disponible sur toutes les plateformes, intitulée Teenage Drama. Allez, elle aussi, elle sait faire parler d'elle depuis des années. Mylène Farmer tout de suite. Plus grandir.
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0: De la disco funk, comme on aime, numéro 1, 82. Il n'y a pas de secret, hein, c'est juste une chanson qui donne le sourire. D'autres donnent de belles émotions, elles touchent en plein cœur. Et c'est le cas de celle qu'on retrouve dans un instant qui a marqué l'histoire du plus grand groupe pop espagnol, Mecano. En 88, ils adaptent en français une de leurs plus belles chansons. Ça donne Une femme avec une femme dans un instant.
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2: La mémoire collective sur notre territoire marquée par le passage des deux guerres est très importante et très vive. C'est le cas avec l'association l'ATB 14-18 à l'Aventy-Fromelles et à la Gorgue qui vous propose régulièrement des rendez-vous. Par exemple, pour ce mois de juin, ce samedi, vous pourrez profiter du musée qui sera ouvert de 14h à 17h au manoir Sainte-Paul de rue du 11 novembre à l'Aventy. Et ce jour-là, il y aura une visite guidée, puis une causerie qui seront organisées autour d'un rendez-vous qui s'intitule « Dans la boue et sous le feu, les fortifications de 14-18 à l'épreuve des éléments ». Vous pourrez ainsi découvrir les blocos allemands et britanniques qui ont été construits dans la plaine de la Lys entre 1914 et 1918. Rapprochez-vous de l'ATB 14-18 à l'Aventy-Fromelles et à la Gorgue pour en savoir plus.
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0: avec With or Without You.
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2: Et le prochain album de U2 est prévu pour l'automne prochain. Le groupe était à Mexico il y a quelques jours pour le tournage d'un prochain single, Street of Dreams. 100% années 80, c'est aussi donner des nouvelles de ceux que l'on aime depuis les débuts. Eh oui. Alors pour la suite, c'est un groupe qui n'existe plus, donc je peux pas vous donner de nouvelles. Mais on se souvient que leur tube Géopardu fut numéro 3 des ventes en France la semaine du 8 juin 83. C'est presque un anniversaire pour le groupe Greg King Band. Souvenez-vous.
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0: Abba, c'était Fernando. Quand on pense que les quatre Suédois se sont battus dans les années 70 pour s'appeler Abba, car le nom avait été déposé auparavant par une entreprise de conserve de poissons. Allez, ne tournons pas en rond, dans un instant, dès 20h, vous retrouvez Émilie Mazoyer pour Décibel, votre rendez-vous actu de toutes les musiques. Mais les années 80 n'ont pas dit leur dernier mot, la preuve, dans un instant, c'est Francis Cabrel qui arrive avec Sarbacane. Belle soirée à tous.
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2: Il est 20h et c'est Décibel, toute l'actualité musicale avec ce soir un artiste rare qui s'apprête à passer l'une des semaines les plus intenses de sa carrière. Nous sommes lundi et ce vendredi, le 12 juin, J-5 donc, Kalash sortira son 7e album, jouera dans la plus grande salle d'Europe et fêtera son 38e anniversaire.

0: Voilà, je peux chanter comme un ange et rapper tel une mitraillette, d'où son nom de scène. Il écrit en français, en créole, en anglais, en mode lover ou très énervé, des chansons d'amour ou bien engagé. En fait, il sait tout faire, alors il a choisi de ne pas choisir. Méthode qui paie artistiquement. J'en veux pour preuve son milliard de streams dépassés depuis longtemps et sa collection de disques de diamants. Médiatiquement, en revanche, ça fait que les radios et les télés ont du mal à le mettre dans une case et que le grand public a pu passer à côté de sa musique. Et ça, c'est trop dommage parce qu'elle est dingue, sa musique. Alors ce soir, youpi, Kalash est pour la première fois sur votre radio, ici.
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0: Salut à toutes, salut à tous et bienvenue dans Décibel. On fait le tour de l'actualité musicale avec ce soir au rayon anniversaire une chanteuse galloise à la voix rauque. Oui, vous avez reconnu Bonnie Tyler, ce sera à la toute fin d'émission. Un petit blind test autour des chansons qui parlent de la mer, si ça vous inspire. Appelez-nous dès maintenant pour jouer au blind test. C'est Yanis qui vous attend au standard. Le numéro 0810 055 056. 0810 055 056. À gagner le nouvel album de Kalash qui sort vendredi. Il s'appelle Ex Voto. Bonsoir Kalash.
3: Bonsoir.
0: Bienvenue dans Décibel. Je le disais, semaine incroyable qui s'annonce pour vous, puisque vendredi vous fêtez votre anniversaire, vous sortez votre 7e album et vous jouez dans un endroit qui est immense, c'est Paris, la Défense Arena.
3: Exact.
0: Plus grande salle d'Europe. Alors vous avez déjà fait des énormes concerts, vous avez été tête d'affiche de plein de festivals, je pense aux Vieilles Charrues notamment, mais est-ce que ça a une saveur particulière là, ce vendredi qui arrive et qui va être un petit feu d'artifice? Ouais,
3: ça fait un gros vendredi, une grande fête, une grande salle, anniversaire, album, c'est intense.
0: Intense. Bah, merci de prendre le temps d'être avec nous ce
3: avec
0: soir.
3: Plaisir.
0: Kalash, je fais les présentations. Votre vrai prénom, c'est Kevin. Vous êtes né à Strasbourg, né dans le gris par accident, comme dans la chanson de Woolsey, hein, puisque en fait vos deux parents sont martiniquais. Ils étaient en France, en métropole à ce moment-là, à Strasbourg, parce que votre papa finissait ses études pour devenir prof de philo. Et en fait, dès vos premiers mois de vie, vous êtes retourné en Martinique. Voilà. Vous avez grandi là-bas, pas dans une famille de musiciens, mais baigné de musique quand même.
3: Ouais, une famille religieuse, adventiste du côté de mon père, catholique du côté de ma mère, et ça chantait énormément, du gospel, ouais. Avec des oncles pasteurs, des tantes chanteuses, donc voilà, un peu de musique, un peu de foi.
0: Pas mal de Bob Marley aussi, il paraît.
3: Beaucoup de Bob Marley à la maison, pas au temple, mais à la maison. Beaucoup de Bob Marley, Lenny Kravitz, Francis Cabrel.
0: Oh, Francis Cabrel.
3: Beaucoup, ouais, beaucoup.
0: Bref, une enfance baignée dans la musique et un ado qui se met à la musique. Dès vos 15 ans, vous commencez à chanter, à monter sur scène. Et en 2010, vous avez 22 ans et vous sortez votre premier album. Alors, j'ai envie de faire découvrir, je le disais tout à l'heure, votre voix. Parce que vous pouvez tout faire avec votre voix. Kalash, ça peut être une voix grave, profonde, presque crépusculaire.

0: incroyable l'étendue de ce que vous faites. Quand je dis en présentation que vous avez choisi de ne pas choisir, c'est ça votre direction artistique?
1: J'ai choisi de ne pas choisir parce que je n'avais pas le choix.
0: C'est encore mieux, ça rajoute une couche.
1: Ça va encore plus loin.
0: Est-ce qu'on vous a demandé de choisir? Est-ce qu'un jour, quelqu'un, que ce soit un directeur artistique, ou vous a dit, bon, choisis ton camp, soit tu chantes, soit
1: au
0: tu
1: début,
0: rap.
1: Oui. Ouais. Au début, oui. Au début, on m'a... Enfin, au début, pas en Martinique, mais au début, ma première signature en France, on m'a pas imposé de choisir, mais on a essayé de m'aiguiller vers une catégorie. Genre, est-ce que tu veux être Sean Paul?
0: Ouais.
1: Est-ce que tu veux être Shaggy? Est-ce que tu veux être Joe Star? Est-ce que tu veux être l'autre?
0: Ouais, il fallait choisir son camp.
1: Il fallait choisir son camp, il fallait choisir sa langue aussi. Et voilà, c'est un choix que j'ai toujours refusé de faire, quand ça m'était possible, quoi.
0: Ouais. Il y a le français, il y a l'anglais, il y a le créole aussi. Si le choix est impossible à faire, là, on a bien entendu que selon les chansons, c'est une des trois langues qui prend le dessus, qui prend le lead. Alors, c'est la chanson qui choisit?
1: C'est la chanson, c'est la musique, c'est l'instru. C'est ce qui m'inspire et me guide en premier. J'écris rarement. Donc, dès que je vais en studio, je m'adapte à l'instru. Ah. À la production musicale.
0: Ok, donc c'est ce qu'on va découvrir. On va vous faire écouter évidemment des titres de Ex Voto, mais avant, vous dire quand même que le plus gros tube de Kalash, c'est une chanson qui s'appelle Mwakamoon. C'est un énorme tube qui est multi-platine. Et celui-là, je pense qu'il faut le rajouter à votre playlist d'urgence.

0: Moi, Kamoun, est-ce que c'est un point de bascule dans votre carrière? C'était il y a quelques années maintenant?
1: C'était à presque 10 ans.
0: Ouais. Ouais. Est-ce que vous vous dites, depuis qu'il y a eu cette chanson, voilà, ma carrière a pris un tournant différent? Est-ce que le tube, finalement, ça change les choses?
1: Ben, ce genre de tube-là, ouais. C'est un nouveau step qui. Il y a un avant et un après, quoi. Comment ouais. Kamoun est-ce ben, jusqu'à maintenant, il y a des gens qui m'appellent moi Kamoun.
0: Le moi Kabos, on vous appelle aussi.
1: ou qui pensent que mon nom, c'est moi Kamoun. Mais ouais, ça change une carrière. Et puis, ouais, comme vous avez dit, les chiffres sont tellement gigantesques que ça fait passer un step, quoi.
0: Vous les regardez, les chiffres? C'est quelque chose qui vous intéresse ou vous restez vraiment du côté artistique de la force?
1: Avant, je ne regardais pas, mais là, ça s'impose tellement à nous tous les jours. Tout le monde parle que de ça. C'est les chiffres. Quoi. On parle plus chiffres maintenant que musique, malheureusement.
0: C'est vrai. Allez, je donne quelques chiffres. Alors, vous m'en voudrez pas, Kalash, parce que les vôtres, ils sont quand même assez incroyables. Je le disais tout à l'heure, hein, le milliard de streams dépassés largement. On est à 1,5 milliard déjà de vues sur YouTube. Donc, pour toutes les vidéos de vos chansons, vous avez 1,5 million de followers sur Instagram et sur Facebook et sur X et Spotify. C'est 4 millions d'auditeurs mensuel, vous enchaînez, je le disais, les disques de diamant, de platine. Vous avez 3 de vos albums qui sont déjà certifiés platine. Dans une époque où tout le monde parle de chiffres, les vôtres, ils sont cool.
1: On est bien placés. On n'a pas à se plaindre.
0: Et 40 000. Alors, 40 000, ça, c'est un chiffre intéressant puisque c'est le nombre de spectateurs à la Défense Arena, la plus grande salle fermée d'Europe. Est-ce que vous avez encore le trac ou pas?
1: Oui, mais qu'importe le nombre de spectateurs, j'ai toujours c'est le trac, une adrénaline. C'est pas une appréhension, mais j'ai envie d'être en forme, quoi, et puis de satisfaire les gens. J'aime la performance, donc ce qui compte le plus pour moi, c'est ce qui se passe sur scène, quoi. Donc, ouais, y a quand même une appréhension avant la veille et quelques minutes avant. Mais une fois que je monte sur scène, ça disparaît à chaque fois.
0: Soyez là vendredi soir. Si vous arrivez à choper une place, hein, je pense qu'il en reste 4,5, donc sur 40 000, va falloir se battre. Mais bon, elles sont là. Kalash est ce soir l'invité de Décibel. On va écouter un extrait justement de cet album Moi Kamoun en 2017. Mais bon, vous avez compris, moi, c'est les chansons d'amour. Ça me fait fondre le cœur. Et il y a ce duo avec une chanteuse qui s'appelle Satori. Ouais. La chanson, c'est Moment gâché. Et je crois que vous avez tellement aimé votre collaboration avec elle que vous l'invitez à nouveau sur votre nouvel album.
1: Depuis que je la connais, je l'invite sur tous mes albums.
0: Et vous aussi, vous allez l'inviter sur toutes vos playlists. Vous allez voir Kalash et Satori. Moment gâché. En attendant, vendredi, la sortie d'Ex Voto, nouvel album de Kalash.

0: Sur Mwaka Moon, l'énorme album de Kalash sorti en 2017, Moment gâché, en duo avec Satori. Et si vous croisez suffisamment fort les doigts et que vous vous concentrez, peut-être qu'elle sera sur scène avec Kalash vendredi soir à la Défense Arena, peut-être.
1: Faites un vœu. Apparaître.
0: Croyons vos rêves, les amis. Kalash, je le disais tout à l'heure en intro, il y a quand même cette incompréhension médiatique qui fait que malgré les disques de platine, les énormes concerts, eh bien, vous êtes absent des victoires de la musique, des grandes émissions télé type Enfoiré. Alors, à l'exception notable du Grand Échiquier, parce que Claire Chazal est fan, elle vous invite dès qu'elle peut. Ouais. Elle rate jamais une occasion. Mais est-ce que ça vous interroge ou est-ce que ça vous enquiquine la place que vous avez ou pas encore pour le grand public français?
1: Non, ça m'interroge plus. Je me suis fait une raison et c'est peut-être ma place de pas y avoir ma place.
0: mais outsider pas, professionnel.
1: Voilà. Mais on dit pas non. Mais outsider né. Je suis né comme ça dans une sorte d'incompréhension que d'autres appellent injustice. Mais moi, je suis confortable avec ça.
0: Ça ne vous peine pas?
1: Non, ça me peine pas, ça me pèse pas. Je sais que c'est ainsi.
0: J'avais eu cette discussion avec Jacob Desvarieux. Cassav, évidemment, qui nous a quittés à la paix à son âme, qui est, dans les chiffres, le plus grand groupe français de tous les temps, hein, 2000 concerts sur les 5 continents, 5 millions d'albums vendus. Cassav, c'est énorme, mais lui, il me disait, ouais, mais Cassav, pour les programmateurs, c'est pas un groupe français, en fait, c'est un groupe antillais, et donc on met à part. Ouais. Et puisque vous évoquiez Cabrel, tout à l'heure, Kalash, on a eu aussi une grande conversation sur les langues régional, avec Francis Cabrel, parce que lui, c'est quelque chose qui lui tient beaucoup à cœur. Il a fait des chansons en occitan, et puis il a fait une session, en fait, de ses rencontres d'Astafor avec des langues régionales. Donc, ils ont sorti plein de chansons en breton, en basque, en corse, etc. Est-ce que vous vous sentez représentant de la langue créole?
1: Ben, je le suis malgré moi et je suis content de l'être. C'est tellement naturel. J'ai grandi toute ma vie en Martinique. J'habite en France depuis 2016. Donc ça fait partie de moi, quoi. Donc d'où le fait que j'ai refusé de ne pas chanter en créole sur mes gros disques. Ouais. Ça fait partie de moi. Donc je suis content de l'être, d'être un des représentants de la langue créole.
0: Ouais. Surtout, il y en a tellement peu à qui on tend le micro. On se dit, il y a presque une responsabilité sur vos épaules.
1: Mais à un moment, on m'a collé cette responsabilité. Aïe. Mais j'aime pas qu'on me force à faire quoi que ce soit. Donc,
0: ça marche pas avec vous.
1: C'est vrai qu'à un moment, on m'a reproché de pas chanter assez en créole. Par exemple, la chanson Moment gâché ou Tekken, qui sont ce qu'on appelle des hits et c'est en français. Mais pour moi, ce qui compte avant tout, c'est la musique. Donc, la musique passe avant tout. On peut pas politiser la musique.
0: La musique passe avant tout. La voix de Kalash, incroyable. Vous l'avez entendu dans plein de registres déjà depuis le début de l'émission. Et en live, alors qu'est-ce que ça donne? Live acoustique, Kalash.

0: Avec un public très expressif, toujours Kalash, ça c'est Can't Live Without You, donc un live acoustique. Vous l'avez découvert comment, votre voix? Comment vous vous êtes rendu compte que vous pouviez aller du plus grave, du plus guttural au plus angélique?
1: Ça s'est venu au fur et à mesure. Au début, j'ai toujours envie de le faire, mais j'avais pas soit les capacités ou pas assez d'entraînement ou pas assez peut-être confiance. Et à force de faire des concerts, des petits sons de système, des gros sons de système, des scènes un peu partout, je pense qu'avec l'entraînement et la confiance, la voix s'est forgée elle-même, quoi. Mais j'ai toujours eu envie de chanter, quoi, que ce soit en toastant de façon entre guillemets hardcore, de rapper, de chanter de façon suave ou dans les aigus. J'ai toujours voulu faire ce qui m'influençait déjà, hein, les morceaux gospel, ouais, les morceaux de Bob Marley, les morceaux de Francis Cabrel, même du Johnny Hallyday. Enfin, j'ai toujours Michael Jackson aussi beaucoup.
0: Ouais.
1: J'ai toujours voulu faire ce genre de grand écart là, quoi. Donc, à force d'essayer, et beaucoup de studios, beaucoup de scènes, je pense que c'est venu. Et puis la confiance aussi aide beaucoup.
0: En fait, c'est comme un athlète avec votre voix. Vous devez la chauffer, vous devez l'entraîner. Vous devez pas vous faire des foulures en démarrant trop vite, etc.
1: Ouais,
0: vous travaillez tous les jours la voix?
1: Je travaille pas la voix tous les jours, mais je fais de plus en plus attention à mes cordes vocales. Et on a un coach de cordes vocales aussi, enfin qui est un médecin pour les cordes vocales qui surveille avant chaque tournée. Mais c'est vrai que plus jeune, on fait pas attention à ce genre de choses-là.
0: On fait n'importe quoi.
1: Et c'est peut-être ça qui rend les cordes vocales aussi robustes. D'avoir fait n'importe quoi. Ouais.
0: C'est ça. Alors, votre nouvel album s'appelle Ex Voto.
1: Ouais.
0: Il y a dedans, vous vous en doutez, des chansons d'amour. Moi, j'adore. Chansons de jalousie, j'adore 18h30.

0: 8h33, chanson de jalousie très savoureuse que je vous recommande. L'album s'appelle Ex Voto. Alors un ex voto, c'est un petit objet qu'on dépose en remerciement au Dieu auquel on croit quand il a exaucé nos prières. Alors est-ce à dire, cher Kalash, que certaines de vos prières ont été exaucées et que cet album, c'est une façon de montrer une gratitude ?
1: Une gratitude, une reconnaissance. Je suis très reconnaissant envers la vie, envers Dieu, envers les gens que Dieu met sur mon chemin. Et c'est exactement ça. Ça représente la gratitude et la reconnaissance pour toutes les prières et les bénédictions que je reçois. Ouais. Et que ma famille et mes enfants aussi reçoivent.
0: Alors ces petits objets, les ex-voto, ça peut être en forme d'oiseaux, ça peut être des sculptures, ça peut être des peintures, mais ça peut être aussi ces chœurs. Vous savez qu'on voit notamment les chœurs mexicains, ouais, absolument magnifiques. Il y en a un d'ailleurs sur la pochette. Donc forcément le chœur, je me suis dit l'amour. Et là j'ai écouté, je me suis dit c'est dingue. Il dit beaucoup « je t'aime » dans cet album. Et on sait que pour les hommes, alors vous êtes jeunes, mais pour les hommes en général, alors les générations précédentes encore plus, mais c'est dur de dire « je t'aime », ça fait pas très viril. Est-ce que vous avez dû apprendre, vous, à dire « je t'aime » ?
1: Non, je suis né dans des « je t'aime », même ouais, si ma situation familiale, enfin mes parents sont pas restés ensemble très longtemps, ouais, mais à leur façon, chacun me disait « je t'aime », non. Et puis aussi, grandir dans la foi, on entend beaucoup « je t'aime », que ce soit de par les écrits bibliques, etc. Il y a beaucoup cette notion d'amour, etc. Donc non, j'ai jamais eu de mal à dire je t'aime, moi. Peut-être à recevoir un je t'aime, ouais, mais à le dire, non.
0: Alors en tout cas, vous le chantez merveilleusement. Alors il y a une chanson qui est géniale, qu'on va écouter, qui s'appelle « Vous, mes amours, pitié ». Vous n'êtes pas tout seul sur cette chanson, Kalash. Vous êtes avec une petite fille qui s'appelle Yeva. Ouais. Valerie, comme vous, parce que c'est votre fille. Ouais. Quel âge elle a ?
1: Elle aura 10 ans.
0: 10 ans. Ouais. Alors vous allez l'entendre hein, dans la chanson Yeva, mais vous n'allez pas entendre juste Kalash et Yeva. Vous allez peut-être entendre aussi quelque chose qui va vous rappeler un roi de la rumba congolaise, Monsieur Taboulay Rochereau.

Rochereau, qui est hyper connu pour ses chansons et aussi pour le fait d'avoir, alors lui, on ne sait pas exactement, plusieurs dizaines d'enfants probablement. Et parmi ces enfants, il y a Youssoupha, un rappeur que vous connaissez bien, qui est déjà venu plusieurs fois dans Décibel et qui a samplé cette chanson Pitié sur sa chanson Les disques de mon

0: vous avez, vous aussi, Kalash, utilisé ce sample de Taboulé Rochereau, Pitié. Elle raconte quoi, sa chanson, à lui? C'est un papa qui est tout le temps sur la route parce qu'il est chanteur. Hein,
1: ouais, et puis qui exprime quelques remords d'être absent et qui veut quand même le rappeler ou se rassurer, je sais pas, mais en disant je travaille, c'est pour vous que je le fais, quoi. Je suis pas en train de m'amuser, bon, même si on s'amuse aussi, hein.
0: Oui.
1: Mais c'est quand même pour vous, c'est votre héritage, soit culturel ou financier, ou je sais pas, mais ouais, c'est pour vous que je le fais, quoi.
0: Ouais. Et c'est ça aussi le message, alors, que vous voulez passer dans Vous Mes Amours, ou c'est un peu plus large que ça?
1: Ben, y a plein de choses. Y a de la tristesse, du chagrin, la distance. Et ça rejoint ça aussi. Je suis tout le temps sur les routes. J'habite dans un pays différent. Je suis à 8 heures de mes enfants. Et voilà, y a aussi ce genre de sentiments-là, de remords, de lié à l'absence, à la distance, quoi.
0: Ouais. En tout cas, il y a deux de vos filles, hein, sur...
1: Il y a Imani,
0: voilà,
1: et Eva, et il y a mon fils Ethan à la fin.
0: C'est ça, ouais. Tout le monde est là. Et,
1: presque
0: et puis,
1: tout le monde.
0: La pochette,
1: ouais.
0: La pochette,
1: il y a Joy.
0: Il y a Joy, ouais. Voilà, votre petite. Mieux sapée que la plupart des adultes que je connais. Vraiment, vraiment, cet enfant est magnifique. Et on écoute Kalash et sa fille Eva sur cette chanson « Vous, mes amours ». Donc, et clin d'œil dès le début de la chanson. Taboulé Rochereau.

0: papa, t'inquiète pas, je sais.
1: Et on versera notre petite larme, hein. Tellement c'est beau et dit simplement. C'est vraiment une grande chanson, vous mes amours, pitié. Merci. Kalash, si un de vos enfants veut devenir artiste, qu'est-ce que vous faites? Vous les collez en pension ou vous les encouragez?
2: On mélange les deux. Je les encourage en pension. Non, je vais toujours les encourager, mais je vais leur dire qu'il n'y a pas que ça dans la vie.
1: Ouais.
2: La musique ou le foot, comme le cliché qu'il y a maintenant.
1: C'est vrai. Hein. Ou influenceur.
2: Non, de ça, non.
1: Non, c'est bon, ils sont à l'abri.
2: Je respecte tous les métiers, mais non, je leur dirais qu'il y a d'autres choses aussi dans la vie. Mais je les encouragerai, si c'est ça leur choix, je serai avec eux. En tout cas, je pourrais leur donner quelques conseils et quelques boucliers pour ne pas faire certaines erreurs, quoi.
1: Ex Voto, le nouvel album de Kalash sort vendredi. Dessus, il y a cette chanson, Vous, mes amours. Et restez dans le coin, parce qu'on va parler de cet énorme concert de vendredi. C'est à Paris, la Défense Arena, la plus grande salle d'Europe. Kalash, il sera dans 5 jours.
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1: Et dans l'actu musicale de ce lundi 8 juin, il y a notre anniversaire du jour, celui de Bonnie Tyler, la voix rauque de la Galloise qu'on écoutera à la fin de l'émission. La découverte du jour, c'est la jeune Marguerite qui n'a pas gagné la Star Academy mais qui visiblement a gagné votre cœur. Elle sort une nouvelle chanson que vous découvrirez un petit peu plus tard et puis on va jouer au blind test aussi autour des chansons qui parlent de la mer. Si ça vous inspire, appelez-nous pour jouer. Ouais, c'est Yanis qui vous attend au standard. Et le numéro 0810 055 056, le cadeau du jour, c'est le nouvel album de Kalash. Il sort vendredi, il s'appelle Ex Voto. J'ai dit J-5, mais en fait on est lundi, donc mardi, mercredi, jeudi, vendredi. En vrai, c'est même J-4.
2: Ouais.
1: Il est sympa parce qu'il a vu que je m'étais trompée, Kalash, il a rien dit. Mais... Moi, les maths, c'est pas mon truc. On aurait dû me mettre en pension, vous voyez ce que c'est ça. Ouais, J-4 pour l'album, votre anniversaire et la Défense Arena, tout le même jour.
2: Ouais.
1: Ces nouvelles chansons, alors qui seront sorties le jour même, comme 18h33.
2: Oh.

0: Vous allez jouer tout le nouvel album, même si les gens auront eu le temps de l'écouter qu'une ou deux fois dans la journée avant de venir
1: au concert. Ouais, une partie. Ouais. Une partie. Parce qu'on ne peut pas faire comme on fait, on a déjà fait par exemple dans un stade 4 heures de show. Mais ici, ce n'est pas possible. Donc, il va falloir choisir.
0: Exactement. Alors, je sais très bien de quel concert vous parlez, parce qu'on en parle encore là-bas en Martinique. C'est le stade de Dillon à l'été 2024. Ouais. C'est ça. Vous avez vendu 23 000 tickets en 10 minutes. C'était incroyable. Et vous avez joué, ouais, plus de 4 heures. Une arrivée à la Johnny Hallyday, m'ont dit ceux qui étaient là-bas avec des flammes et tout, la totale. Vous aimez le grand spectacle pour, ouais, les concerts?
1: Pour ce genre de salle, de configuration, les stades, les arènes, ouais. J'aime les grosses arrivées. Mais ça, c'est par rapport à tout ce que je regardais déjà. Michael Jackson encore, certains artistes jamaïcains, Johnny Hallyday. J'aime le spectacle. J'aime surprendre les gens aussi, que ça fasse comme si c'est un moment dans le temps, quoi.
0: Oui, et moi je trouve ça vraiment super parce qu'il y a ce côté rockstar qui n'est pas réservé qu'aux stars du rock, justement, mais qui doit pouvoir se décliner dans tous les styles musicaux. Et moi je trouve que vous incarnez bien ça, même, vous êtes toujours super sapé, on sent qu'il y a des efforts sur le stylisme et tout. Non, mais c'est vrai, c'est-à-dire que c'est pas réservé aux rockstars, aux stars du rock.
1: Mais je trouve que maintenant notre génération, enfin notre style de musique, c'est le nouveau rock, dans l'attitude, dans la façon de s'habiller, dans même les matières.
0: Oui, vous avez un pantalon en cuir de toute beauté.
1: Les bijoux, les shows. Il y a plus, je trouve que c'est le nouveau rock'n'roll, quoi. Même dans le mode de vie.
0: Très bien. Attention, J-4.
1: Ouais.
0: Attention à la voix. J-5 pour la grosse fête. Ouais. Du coup, voilà. Ouais. Parce que J-4, c'est le concert.
1: Oui. Dans 5 jours, par contre, je vais faire la fête.
0: C'est ça. Je voulais qu'on dise deux mots aussi des artistes avec qui vous collaborez. On vous a entendu tout à l'heure en duo avec Satori. Il y a beaucoup de rappeurs avec qui vous avez enregistré. Damso, on a entendu Booba, Gazo, le regretté Werenoi, Niska, Dadju, Nino. Et là, sur le nouvel album, là c'est un nom qui va vous parler si vous êtes une vieille personne comme moi, il y a Lino d'Arsenic,
1: ouais,
0: et du Bisson à Bisso, ouais, qui est avec vous.
1: Ouais.
0: Légende, Lino.
1: Énorme légende.
0: Ouais.
1: Énorme légende, imbattable en couplet.
0: Non,
1: c'est un kiff de... Ben, c'est un flex personnel déjà, d'avoir Lino sur un album en 2026. Et il fait partie aussi des artistes sur lesquels j'ai grandi, avec son regretté frère Calbo.
0: Calbo, oui.
1: Dans son âme, et c'est un immense honneur d'avoir Lino sur l'album.
0: Ouais, et puis tiens, pour les rêves de personnes âgées, le premier groupe de rap qui m'a parlé de vous, Kalash, c'est IAM, en me disant, lui c'est pas compliqué, c'est le meilleur chanteur du monde.
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0: Ça, c'est vous qui lâche sur la chanson Eldorado d'Ayam sur un super album qui s'appelait Yasuke, qui est un peu sous-côté d'ailleurs, vous devriez le réécouter. C'est très plaisant pour vous d'aller en studio avec d'autres artistes, de mélanger, de confronter parfois vos univers, ça vous nourrit?
1: Ouais, j'adore déjà ce genre d'invitation. Je trouve que c'est très flatteur déjà. Et quand il s'agit de groupes comme Ayam qui sont des groupes sur lesquels on a grandi et qu'on ne peut que respecter, bah c'est pas des défis, mais être au studio avec eux, j'aime bien montrer quelque chose, quoi. J'aime bien faire des démonstrations.
0: Et ça, c'est un truc que vous avez en plus des rockstars, parce que dans le rock, ça se faisait pas trop. Et là, je trouve que vous, votre carrière montre que oui, quoi. Plus on se mélange.
1: Ouais, j'aime beaucoup ça, le partage.
0: Ouais. Hein.
1: Et puis échanger avec des artistes qui m'ont inspiré et d'une autre génération, je trouve ça super enrichissant. Et ouais, c'est des kiffs, je dis ça souvent, c'est des kiffs personnels, c'est des cadeaux. C'est pour ça Ex-Voto encore, ça rejoint tout ça, c'est
0: la
1: reconnaissance.
0: Ouais.
1: Si je pensais déjà, quand j'étais petit, j'avais ce genre d'objectif, de rêve au fond de ma tête, de faire des sons avec NTM, IAM, Bounty Killer et tout.
0: Ah oui, le Jamaïcain qui est aussi sur un
1: fait.
0: De vos titres.
1: Et tout s'est fait en fait,
0: tout
1: est venu. Ouais.
0: Ah là là. Alors puisque ce Ex Voto, cet album arrive vendredi comme un témoignage de gratitude pour tous vos vœux et toutes vos prières qui ont été exaucées, est-ce que vous avez là en cette semaine vraiment spéciale où vendredi vous êtes sur la plus grande scène d'Europe, vous sortez votre album, vous fêtez votre anniversaire, vous avez encore des prières, des vœux, des rêves dans la tête?
1: Moi mes prières se sont simplifiées, mes vœux aussi. Ça, maintenant, l'essentiel pour moi, c'est la paix, la santé, surtout la santé mentale et physique. Pour bon, c'est cliché pour tous, mais je prie beaucoup pour la santé de mes enfants, mon entourage. Quand je rentre sur scène, avant de monter sur scène, je prie pour la santé des gens dans la salle, dans l'avion. Je prie pour la santé des passagers. Je prie toujours pour la santé des gens.
0: Et que le pilote aille bien.
1: Et que tout le monde aille bien. Maintenant, mes vœux se sont simplifiés. C'est très simple et je trouve que c'est le plus important en plus.
0: Bah, je vous souhaite tout ça et le bonheur. Et je vous remercie d'être venu nous voir.
1: Merci, c'est moi.
0: Merci Kalash. J-4 pour Paris, la Défense Arena. À très bientôt et bravo pour votre nouvelle
1: année. Merci beaucoup.
0: Merci.
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0: Vendredi est sorti Attraction. Oui, je sais, je prends une voix un peu bizarre pour vous parler de Attraction, parce que c'est un petit peu cette ambiance-là que le titre a envie d'installer. C'est un duo entre Sébastien Tellier et la divine Juliette Armanet, qui vient d'avoir un deuxième enfant. Félicitations Juliette Armanet, qu'on aime et qu'on embrasse, et qui fait donc son retour discographique sur une chanson de Sébastien Tellier. Ça tombe bien, ça faisait des années que ces deux-là avaient envie de travailler ensemble. Sébastien Tellier a donc pris une chanson de son dernier album, Kiss the Beast, une chanson qui était en anglais, qui s'appelait Thrill of the Night. La voici adaptée en français avec la voix cristalline de Juliette Armanet. Ça vient de sortir, tube de l'été ou pas, vous allez me le dire.

0: joli cadeau. Il y a Romain. Bonsoir Romain.
1: Bonsoir Émilie.
0: Comment ça va ce soir?
1: Bien content de participer au blind test comme toujours.
0: Ah, ça me fait plaisir. Mais Romain, attention, il y a de la concurrence. Oui. Jacqueline est avec nous aussi. Bonsoir Jacqueline.
2: Bonsoir, bonsoir,
1: bonsoir Jacqueline.
0: Bonsoir, bienvenue chère Jacqueline. Je crois que c'est la première fois qu'on joue ensemble. Hein.
2: Tout à fait.
0: Ah, je suis contente, j'aime bien Jacqueline. Mmh. Alors du coup, le blind test, est-ce que c'est un exercice nouveau ou au contraire une bonne habitude?
2: Avec vous, c'est nouveau, sinon oui. Ça va.
0: Mais dans la vie, oui, voilà, vous jouez en famille ou avec des amis.
2: Ça peut arriver, oui.
0: Bon, formidable. Alors,
1: Émilie, je voulais te demander,
0: oui,
1: ça
0: Romain.
1: Va dire c'est un peu, enfin, on n'est pas à Noël, mais est-ce qu'il te reste des cahiers de vacances pour l'été?
0: Alors, il m'en reste un. Donc, si tu veux, le cahier de vacances sur la musique?
1: Voilà, oui.
0: Eh ben, on va te l'envoyer. Il y a pas de problème, Romain.
1: Merci, Émilie.
0: T'as envie de travailler en juillet, août et de réviser ta musique?
1: Oui.
0: Ça marche. Oui, bah, il y a pas de souci. Je le passerai à Alexandra pour qu'elle te l'envoie. Romain et Jacqueline. Mais non, mais Romain, évidemment, on n'est pas à Noël. Enfin, les cahiers de vacances, c'est pas à Noël. De toute façon, c'est pas la saison.
1: Oui,
0: ben voilà. Donc ne t'inquiète pas. Jacqueline et Romain, le thème du blind test de ce soir, ce sont des chansons qui parlent de la mère. Alors pas la maman, comme la fête des mères la semaine dernière, enfin la semaine d'avant. La mère, M-E-R, la mer, l'océan, les vagues, etc. etc. Jacqueline et Romain, comme à chaque fois, je vous demande de bien donner votre prénom avant de donner la réponse, pour que je sache lequel de vous deux a dégainé. Hein, c'est l'équivalent du buzzer dans Question pour un champion, mais là je ne vous vois pas, donc je dois vous entendre dire votre prénom. Et puis on cherche donc bien le nom de l'interprète, pas le nom de la chanson. Enfin, je rassure tout le monde, décibel, tout le monde gagne à la fin, tout le monde aura l'album de Kéros. Voilà, Jacqueline et Romain, êtes-vous prêts à jouer?
1: Prêt.
0: Alors c'est parti, voici une première chanson qui nous amène à la mer. Dites-moi qui chante ça.
1: Romain, Jacqueline. Oh ouais.
0: Et Romain
1: Calogero.
0: Oui, vous l'avez tous les deux. Bravo.

0: rappeur Passy, Face à la mer. Elle est dingue, cette chanson. Bravo Romain et Jacqueline, vous l'avez tous les deux. Je sens
1: bien. Ouais, bravo Jacqueline.
0: Très beau, haut niveau ce soir. Alors on continue avec une deuxième chanson. Il s'agit d'un chanteur français.
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1: Romain.
0: Romain.
1: Étienne Dao.
0: Oui, bravo.
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0: bien joué, Étienne Dao, un homme à la mer. Dernière chanson de ce blind test.
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0: Chanteur français.
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0: Jacqueline. Oui, bravo.
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0: Julien Doré qui vous attend le 2 juillet prochain au cinéma pour la version film de son énorme tournée. Vous le savez, il y a eu plus d'un million de spectateurs.
2: Oui. Je l'ai vu, j'ai dit de Lille.
0: Alors, Jacqueline, verdict.
2: Soirée de folie. Il est fou.
0: Mais oui, oui, alors je pense qu'il est complètement zinzin, mais fait des beaux spectacles.
2: Ah, c'était génial. C'était en novembre, c'était génial. Franchement, très très bien.
0: Ah bah voilà, le 2 juillet au cinéma, là, ça va permettre aussi peut-être de voir des détails ou des choses qu'on n'a pas remarquées quand on était pris comme ça dans le concert.
2: Peut-être.
0: Voilà.
2: Peut-être.
0: Et aussi, d'après les petits avant-goûts qu'il a publié sur ses réseaux sociaux, on va le voir aussi un petit peu en coulisses, donc on va comprendre ce qui se passe derrière le spectacle aussi.
2: Et quand il saute sur scène, etc.
0: Ouais, voilà. Donc, 2 juillet au cinéma, Julien Doré, les billetteries sont déjà ouvertes. Et c'est un bel ex-aequo qu'on a du coup ce soir, Romain.

0: Jacqueline, 2 points chacun. Bravo, bravo.
1: Bravo, félicite.
0: Bravo.
1: Super, bravo Romain, à toi aussi.
0: Merci, je vous embrasse. Je vous envoie l'album de Kalash et un petit cahier de vacances pour Romain parce qu'il a envie de bosser. Et puisqu'on était dans la mer, c'est Renaud qui débarque car le vent souffle.
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0: je ne sais pas quoi dire sur ce jeu de mots qui finalement est de qualité. Hein. Merci Renaud, dès que le vent soufflera.
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0: Vient de sortir une très jolie chanson signée Marguerite, rescapée de l'avant-dernière saison de la Star Academy. Elle a peut-être pas gagné le programme, mais elle a gagné mon cœur et le vôtre aussi, je crois. Alors après son joli tube, les filles, les femmes, les meufs de l'été dernier, la voici, la voilà, qui annonce son premier album. Il arrivera en

0: La belle vie, premier extrait du premier album de Marguerite, ça sort en octobre.
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0: J'ai omis de préciser que l'album de Marguerite s'appellera Guérir, ce qui me fait une transition parfaite avec notre chanson anniversaire du jour, puisque c'est l'anniversaire de la plus belle voix rock du Pays de Galles, la chanteuse Bonnie Tyler. Elle a 75 ans aujourd'hui. Elle nous a fait quelques frayeurs de santé récemment. Elle avait été hospitalisée en urgence au Portugal. Mais ça avance dans le bon sens. Ses médecins sont désormais optimistes pour un rétablissement complet. Bon anniversaire, Madame Tyler. On y va.

0: Quelle merveille, cette chanson Total Eclipse of the Heart, immense tube de 1983. Et bon anniversaire à Bonnie Tyler. Merci d'avoir écouté Décibel. L'équipe du jour, Iris Guitoni, Sarah Bécard, Alexandra Sackberg, Elodie Biancamaria, Franck Moilier, Yanis Kalem, Emma Quenardel et Océane Dias. Eh ouais, il y avait du monde. 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
0: Et bonne nouvelle, la musique continue sur votre radio ici à 21h. On monte le son.
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3: Un grand monsieur qui est inspirant, je l'ai vu en concert il n'y a pas longtemps et je peux vous dire que j'ai pris une claque vraiment énorme, déjà parce que je ne m'attendais pas à entendre autant de chansons connues.

0: C'était incroyable de se rendre compte de l'œuvre de ce monsieur-là. Et puis sur scène, la création vidéo, la création lumière, la création sonore aussi m'a estomaqué.
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0: Imaginez l'un des plus gros vendeurs de disques français dont personne ne voulait.
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0: En 1981, Jean-Jacques Goldman a 30 ans et toutes les maisons de disques lui ferment la porte. Son rêve, rester dans l'ombre et écrire pour les autres. Mais personne ne veut de ses chansons. Son directeur artistique, Marc Lombroso, finit par lui dire « Voici, personne ne veut de tes morceaux, chante-les toi-même ». Goldman finit par céder et enregistre « Il suffira d'un signe ». Un titre fou de 6 minutes, inspiré par la révolution en Iran, avec une guitare martelante.

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0: au-delà. Un coup de cœur ici même. Là, au-delà, au-delà de l'eau. 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

0: 1999, Hélène Ségara s'apprête à signer son plus grand tube et pourtant, sa maison de disques n'en veut pas.
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0: Jugée trop triste et trop classique, la chanson « Il y a trop de gens qui t'aiment » est sauvée par l'obstination d'Hélène. À sa sortie, tout le monde y voit une lettre de rupture avec son ex-compagnon Damien Sargue. Erreur, le texte a été écrit bien avant leur rencontre.

0: C'est là toute la force d'Hélène Segarra, transformer une métaphore sur sa célébrité en un cri du cœur universel. Résultat, un disque de platine qui finalement lui a donné raison contre tous.
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0: 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Françoise Hardy, j'écoute de la musique soul, la chanson préférée de Michel Jonas.
3: Je suis assez fier que ça s'appelle « J'écoute de la musique soul » de Françoise Hardy. La musique est de Gabriel Yared, qui a joué un rôle important dans ma vie. Et Gabriel s'occupait de Françoise. Et il m'a demandé d'écrire des textes pour Françoise. Et j'avais écrit ce texte, donc il a fait la musique, avec un arrangement très original. C'est drôle parce que ça ne lui ressemblait pas. C'est-à-dire, c'était pas dans son style. Et elle le disait, mais enfin, moi, je pourrais jamais chanter ça, etc. Je l'ai même entendu un jour dire, non, mais moi, j'aime pas cette chanson. Mais ça n'empêche, moi, j'ai une grande admiration, je l'ai toujours, pour Françoise, qui est une chanteuse magnifique.
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2: Pour Chloé Valette, la musique est une histoire de famille, car c'est avec son papa qu'elle a appris la musique.

0: Originaire de Boulogne-sur-Mer, Chloé est une artiste sensible. La musique et l'écriture lui permettent de lâcher prise. Chloé Valette, Rentrée tard, un coup de cœur ici Nord. 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
1: Quand j'étais petit, j'étais malade en voiture. Donc même si on partait tôt le matin, j'avais pas d'autre choix que de regarder la route. Et c'est comme ça que je me suis un peu intéressé à l'environnement routier, à tout ce qui se passe autour des routes.
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1: Bonjour, Laurent Carré, j'ai 54 ans, je suis professeur d'histoire-géographie au Collège de Descartes. Je suis le président de l'association Nostalgie, une association qui milite pour la sauvegarde du patrimoine et de la mémoire de l'ancienne route nationale 10.
3: Je crois qu'on a là aujourd'hui la définition du prof cool. C'est celui qui arrive encore en 2025 en deux chevaux sur le parking du collège et qui met de l'humain avec un grand H dans toutes ses histoires.
1: Je suis né moi-même un peu par accident sur les bords de la nationale à Sainte-Maure-de-Touraine. Et moi, l'attachement me vient du fait que j'ai grandi devant une agence Citroën. Ma mère allait souvent me rechercher dans le garage, ramener les catalogues que je ramenais de chez moi, donc je pense que ça vient de là.
4: Vous êtes une des rares personnes pour qui le mot bouchon ne fait pas tellement peur.
1: Non, voilà, enfin, même jusqu'à, on pousse le vif jusqu'à en réorganiser. Depuis 2013, on organise à Sainte-Maure-de-Touraine le bouchon de la Nationale 10. La Nationale 10, c'est la route qui fait Paris, Bordeaux, Espagne. 765 km de bitume. En Touraine, c'est vraiment une colonne vertébrale du département puisqu'elle la traverse quasiment, elle la coupe en deux, pratiquement moitié-moitié depuis Château-Renaud jusqu'au sud de Sainte-Maure.
3: On pose les cartons, les albums photos, petit tour du département dans les années 50, 60, 70 avec toutes les photos, toutes les cartes postales.
1: Alors, le cocardier dans les années 50 était tenu par un cuisinier humoriste qui avait dressé un petit coq qu'il avait sur l'épaule. Là par exemple on est à Ville-Domée, à la Grand-Vallée, Pierre de Tours, la Cocotte Minute, le garage Citroën, le policier monté sur cette plateforme, la grillade. Elle a brûlé très peu de temps après son ouverture.
4: Pas drôle vu le nom.
1: Et en plus...
3: Alors l'incarnation concrète de cette passion, pour Laurent, c'est une station. On monte dans la Dodoche, direction Ozeau.
1: On est au lieu dit Bellevue. Voilà pourquoi on l'appelle la station Ozeau-Bellevue et on est sur la commune de Sainte-Maure-de-Touraine. Premier but, ça a été de la sauver, cette station. On a tous reconnu le caractère patrimonial exceptionnel de l'architecture. Chaque fois, je suis fier. C'est grâce à l'association qu'on a fait bouger un petit peu les
3: retour
1: choses.
3: Retour à la belle époque, Laurent, sans ceinture, sans limitation de vitesse. Vous le savez, hein, le bonheur des uns.
1: Et avoir une caravane ou une vieille deux chevaux devant soi, quand on avait une voiture plus puissante.
3: Mais le malheur des autres.
1: C'était une vision d'horreur. Quoi.
3: À vous de lui envoyer vos souvenirs et vos histoires pour décortiquer tout ça. Il saura prendre le temps.
4: Vous prenez l'autoroute ou pas ?
1: Très rarement. Je veux profiter du paysage, je veux m'arrêter où je veux, quand je veux. Le voyage ne commence pas à destination, il commence quand je monte dans ma voiture.
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5: Et le cocktail américain, c'est quoi ?
6: C'est un cocktail grillé avec une sauce américaine, tomate, échalote, une pointe de cognac, du vin blanc. C'est un peu relevé.
7: Un décarin !
8: Pâté, jambon, c'est un régal, gruyère, chantal, rosé, jambon de pays.
9: Eh ben, tout ça, ça va aller dans la blanquette.
10: Bon appétit !
11: Droit et pittoresque voyage au centre d'un Paris méconnu. Il suffit de franchir une porte, rue du Faubourg Saint-Denis, toute proche de la cave épicerie Jules, se faufiler dans une longue arrière-cour et entrer dans un hangar d'un autre temps. À l'intérieur, un alambic à la Jules Verne. On pensait que fabriquer de l'alcool en plein Paris était proscrit depuis 1925. C'était sans compter sur la dextérité et l'obstination du Al Capone de Paname, Nicolas Jules.
12: J'ai voulu créer une distillerie à Paris. Parce que Paris, justement, c'était une sorte d'anti-terroir. On avait une terre vierge pour aller créer et tout l'écosystème d'influence, d'énergie créative qu'il y avait à Paris, de cette beauté comme ça qu'on pouvait exploiter. Alors c'est un très bel alambic Holstein qui vient du sud de l'Allemagne, près de la frontière suisse, et avec une partie qui est ce qu'on appelle un pot style, un petit alambic de peau qui donne quelque chose de généreux, de puissant. Et à droite, on a une colonne qui ressemble plutôt à un saxophone de distillation et qui peut prendre différentes tonalités en fonction des réglages qu'on lui soumet.
11: Nicolas Jules distille Mar de Bourgogne, Armagnac, gin et vodka. En 2024, il est approché par une bande d'amis de Montmartre. Ensemble, ils décident, en partant du Mar, des fameuses vignes de la Butte, d'élaborer un alcool qui titre à 25 degrés. La Montmartroise est née dans un flacon au joli design, en 70 centilitres 49 € ou en mini 20 centilitres 22 €. Entre finesse et puissance, on est séduit par les notes citronnées et de framboise de la liqueur. Au même titre que le Sacré-Cœur ou le Moulin Rouge, la Montmartroise devient le symbole de la Butte. Delphine Socha, présidente de l'entreprise.
7: À mon mari et moi, on s'est dit qu'il manquait quelque chose à Montmartre, un produit qui pouvait être l'identité du quartier. On vit au pied des vignes. Et ça faisait longtemps qu'on trouvait que c'était dommage qu'on jette le mar. Et puis on s'est dit qu'on pouvait en faire quelque chose de chouette, quelque chose de convivial. Et avec Nicolas, on a élaboré une recette, Nicolas et puis d'autres Montmartrois, une recette à partir de l'ADN des vignes.
11: Comment vous conseillez de boire la Montmartroise ?
7: Eh bien, vous pouvez la boire pure, avec de la glace ou avec du Schweppes pour en faire un spritz.
11: Que dire d'autre de la Montmartroise ? Rafraîchissante, peu sucrée, la puissance aromatique est là, c'est vraiment bon. Où trouver cette liqueur ? Sur la Butte Montmartre, bien sûr, et dans nos bistrots de Paris préférés.
12: Alors par exemple, il y a l'iconique Bar à Bulles, hein, le bar du Moulin Rouge à Montmartre. On a aussi le Nazir et le Saint-Jean qui sont vraiment des brasseries aussi pareilles de Le Pic où on retrouve cette vibration montmartroise. Et puis on a aussi des fans absolus comme le Guersan ou Bacave qui sont, où là, leurs clientèles sont devenues des Montmartrois de cœur, hein, puisqu'ils ont vraiment, c'est des endroits où la Montmartroise est consommée vraiment de manière assez systématique, quoi.
11: Et la Montmartroise est en vente également dans les caves Épicerie Fine Jules, dont le navire amiral se trouve au 54 rue du Faubourg Saint-Denis, dans le 10e arrondissement. Et là, c'est le paradis des gourmands.
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10: Tout ce qui a trait au caractère des humaines et des humains, j'adore. Je trouve que la langue occitane se délecte à qualifier les comportements humains. Roumé, je savais que tout le monde connaît Kéomo. C'est un bon exemple, hein. Tu pourrais faire un sourire plutôt que de roumer. Roumer. Comme ce mot l'indique dans sa construction, ça grogne, ça fait trembler les murs. Quelqu'un qui roume, c'est un râleur d'excellence. T'as voulu faire les courses ? On y est. C'est plus le moment des roumas, mon grand. Ce n'est plus le moment de râler, ok ? Plutôt que de roumer, on finit vite et on rentre. Roumer, ok ? Vous connaissez, bon. Et si je dis marouner, marouna, c'est la même chose. Dans le mot, le R roulé nous montre une personne qui râle aussi, qui bougonne. Il marronne comme un burga au kevonvon. Non, il râle comme un frelon qui vrombit. Roumer, marouner, faites vos courses, mesdames et messieurs. Allez, adieu.
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1: Je rêvais d'avoir une maison à la campagne. Cette maison, c'est comme si j'y étais née. C'est ma maison de famille.
2: Ma maison s'appelle l'Ostao de la Mar.
3: C'est une maison un peu envoûtante.
4: Eh bien, vous voyez, des livres et trois fenêtres qui me donnent le paysage du pays, comme si c'était trois tableaux.
5: Ils ont vécu ici.
6: Thibaut Gaudry.
7: Elle m'a dit d'aller siffler là-haut sur la colline.
5: En juillet 1968, Huguette Carin, présidente du comité des fêtes du charmant village de Cotignac, écoute son transistor quand elle entend Joe Dassin chanter « Siffler sur la colline ». Et c'est là que germe une idée un peu folle.
8: J'ai demandé donc au maire, je lui ai dit « Qu'est-ce que vous pensez si nous donnions un terrain de Cotignac, si toutefois la mairie est d'accord, pour que Joe vienne chanter ?» Et il me dit « Bon, ben d'accord, fais-moi une lettre, je vais le proposer. » Ce qui a été fait et accepté. Donc, il est venu chanter une vingtaine de jours après. Et dès qu'il avait un gala sur la côte, il venait coucher chez nous. Et voilà comment ça s'est passé.
5: Joe Dassin donne un concert mémorable le 12 août 1968 dans la cour de l'école. Après sa prestation, Huguette l'accompagne visiter le terrain proposé. Un bel emplacement que le chanteur estime néanmoins trop proche du village. On lui en propose alors un autre, dans le quartier Saint-Joseph, sur les hauteurs, près d'un monastère. Enthousiaste, il l'accepte illico. Séduit autant par le lieu que par son nom. Il faut dire qu'il s'appelle Joseph Dassin.

0: Joe ne fera construire une maison sur le terrain que 10 ans plus tard. Mais il revient souvent à Cotignac et loge au Look Allen, l'hôtel-restaurant créé par Huguette en plein cœur du village. Il y prend toujours la chambre 6. Look Allen, où l'on peut croiser les Pink Floyd ou Yvonne de Gaulle. Et la chambre 6, où Joe dormira le 14 janvier 1978, mais pas seul.
1: Joe Dassin va chanter dans un instant. Joe Dassin a vécu hier un moment important dans sa vie, puisqu'il s'est... un moment troublant. Il avait sans doute plus le trac hier à Cotignac dans le Var que sur scène, devant Monsieur Martin, le maire de la localité, qui a uni Christine et Joe pour le meilleur et pour le pire.
0: Après avoir hésité avec Tahiti, c'est finalement à Cotignac que Christine dit oui à Joe. Ce jour-là, ce n'est pas vraiment l'été indien, mais un déluge, qui cependant ne gâchera pas la fête pour les 500 invités conviés par le couple. On chantera une partie de la nuit, un concert improvisé qui se terminera en duo avec l'ami Serge Lama.
2: Samedi 14 janvier, contrairement à l'habitude, il pleuvait sur Cotignac. Étaient-ce les larmes des admiratrices de Joe Dassin qui, ce jour-là, épousaient dans la mairie du village la ravissante Christine Delvaux? Enfin, malgré le mauvais temps, tout Cotignac était là, dans les rues, aux abords de la mairie, pour saluer celui qu'il considère maintenant comme un enfant du pays, puisque Joe Dassin y possède une fort belle maison. C'est monsieur le maire en personne qui, vers 15h30, procédait à la cérémonie, ponctuée par le crépitement des appareils photos, tandis que la musique des sapeurs-pompiers de Brignoles interprétait les succès de Joe Dassin.
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0: Pour le dessert, un pâtissier a créé un gâteau géant, reproduisant la maison que Joe vient de faire construire, dans la Pinède, en haut de la colline. Si un jour, vous allez visiter Cotignac, labellisé plus beau village de France, et que vous souhaitez dormir au Look Allen, demandez la chambre 6.

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1: Me voilà parti en quête de brèves de comptoir. Et pour ça, nous allons rentrer au Zanzibar. Bonjour messieurs, dames.
2: Bonjour.
3: Bonjour.
4: Bonjour.
5: Là, la brève de comptoir, tu sais, c'est la circulation.
1: Et comment dire, le bordel, les bouchons, les vélos sur les trottoirs, les trottinettes sur les trottoirs, qui ne respectent pas. Et puis voilà, c'est le bordel. Ouais. Je me dis qu'à un moment donné, il faudra respecter les codes de la route. Et respecter les piétons.
6: Donc, c'est bien l'heure où on râle.
1: C'est mon surnom, figurez-vous.
6: Non.
1: Si. La râleuse. Moi, j'en ai marre. Donc, après, voilà. C'est comme hier, tu vois, il y a un vélo électrique qui était sur le trottoir. Il m'a à peine bousculé, machin. Même une trottinette, hein, à un moment donné, faut contrôler, quoi. Et comme hier, on est parti en voiture. On avait un vélo devant nous qui était sans lumière. Et je ne l'ai pas vu parce que mon nez, là, quand on descend sur Sidoine, les voitures montantes, on a les lumières en pleine face. Donc quand les gens viennent pour la piste cyclable ou traversée, on ne voit rien. Il y a un vélo qui est sans lumière, je ne l'ai pas vu. Son mari qui a dit « Attention, j'ai freiné, mon mari n'aura rien dit, et ben, le vélo sans lumière, sans le voir, j'aurais percuté. Qui c'est qu'a tort ?»
6: Alors, est-ce que vous faites que râler ou est-ce que parfois vous montrez votre mécontentement vis-à-vis d'un cycliste ou un gars en trottinette ? Est-ce qu'il entend la suite et le reste, le gars ?
1: Alors, des fois, on a un petit doigt d'honneur et des fois, la personne s'arrête et on discute. Il y a des gens qui sont bien sympas qui s'arrêtent en disant voilà, comme les vélos qui sont sur la route et que je klaxonne en disant que je vais passer. Il dit qu'est-ce qu'il y a, madame ? Ben, monsieur le maire fait 10 millions pour une piste cyclable, allez-y, quoi. Il dit, oui, vous n'avez pas faux, madame. Du coup, il va sur la piste cyclable et voilà. Et des fois, il y a des gens qui vous emmerdent ou voilà, des bons gros mots. Après, ben, je prends la patience et puis voilà, quoi. Et puis, ouais, je râle d'un bon tour toute seule.
6: Et après, on vient défouler tout ça aux Zanzibar. Et ma râleuse, elle s'appelle comment ?
1: Nadine.
6: Au revoir, Nadine.
1: Au revoir, madame.
6: Mais vous, comment, alors ?
7: Patricia.
1: Patricia, enchantée, ouais. Patricia.
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8: Et aujourd'hui, dans les histoires insolites, on va découvrir le parcours d'une femme exceptionnelle du forêt, une historienne résistante, pionnière, Marguerite Gonon. Bonjour Jessica Vial.
9: Bonjour.
8: De l'Office du tourisme Forêt Est. Qui était-elle, cette Marguerite Gonon ?
9: Alors, Marguerite Gonon, c'est vraiment une figure incontournable du forêt. Elle naît en 1914 à Saint-Étienne d'un père, Joanny, issu d'une famille de chapeliers de Chazelles-sur-Lyon, et d'une mère, Marguerite, de famille de meuniers à Poncin. Elle grandit dans cette commune, une enfance plutôt simple, mais qui annonçait ses futurs intérêts.
8: Oui, car elle ne va pas rester très longtemps dans l'ombre des moulins.
9: Non, pas du tout. Elle devient institutrice à Artin, et là, elle rencontre le comte de Neubourg, qui l'encourage dans sa passion pour l'histoire médiévale. Elle entre alors à la Diana, la grande société historique du forêt, et rejoint l'équipe des chartes du forêt. Un travail titanesque qui a consisté à lire, traduire et publier plus d'un millier de textes datant d'avant 1300.
8: Ce qui frappe surtout, c'est qu'elle ne s'est pas contentée de fouiller les archives. Elle a aussi pris part à l'histoire qui était en train de s'écrire.
9: Exactement. Quand son frère est tué en 1940, elle entre dans la résistance. Elle organise une filière d'évasion pour des officiers de la France libre. Et en 1943, elle devient même l'une des responsables de l'armée secrète du secteur de Feur. Une femme vraiment de courage.
8: Et après la guerre, elle poursuit sa carrière d'érudite et devient même la première femme à être nommée au sein du CNRS.
9: En effet, elle devient donc docteur en lettres, ingénieure dans cette institution. Elle passe même un doctorat au sujet de la vie familiale en forêt au XIVe siècle et sera récompensée par le Grand Prix Gobert de l'Académie française.
8: Ouais, c'est une résistante, une historienne, une pionnière. On n'en a pas beaucoup parlé de cette Marguerite Gonon.
9: Non, c'est vrai. Elle meurt en 1996 à Feur et elle nous laisse en fait une connaissance immense de l'histoire et de la langue du forêt. Marguerite Gonon, c'est un peu la mémoire vive de notre territoire.
8: Merci beaucoup Jessica Vial. À bientôt.
9: À bientôt.
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6: Adieu Nao.
7: Adieu. Oui, qui te parle d'expression Abebunkachao. Littéralement, ça voudrait dire avoir une bonne dent. Mais en français, on dirait plutôt avoir un bon coup de fourchette.
6: Ah.
7: Qui est mis en des cousata, qui nous cita, qui sont las dents, qui utilisent, mais qui est français, qui est la fourchette. Ce qu'on peut remarquer qui est amusant, c'est qu'en occitan, ce sont les dents, alors qu'en français, c'est la fourchette.
6: Et qu'abet anecdotes?
7: De la même famille qui utilise souben à quelle expression? Surtout de l'omégran paille, quoi, n'est her hami qui vient de her et qui a toutes les assiettes. Dans ma famille, on utilise souvent cette expression. Surtout mon grand-père, pour moi, quand j'ai très faim, que je mange beaucoup et que je finis les assiettes de tout le monde.
8: J'ai la dalle, j'ai faim, nourris-moi. J'ai la dalle, j'ai faim.
7: Le petit frère qui est minge her, qui l'appellera mêlé ou la chichangle. Pramoukaï magre, koumye chichangle. Mon petit frère ne mange moins. On l'appelle plutôt la chichangle, le lézard. Car il est maigre comme un lézard.
6: Qu'est-ce qui est à gras de mail?
7: Las glaces, qui n'est eu coffre fort, une sorte de mes grands-pais.
6: Des glaces dont chez tes grands-parents.
7: Un coffre fort entier.
6: Merci, sœur.
7: Adieu.
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9: Et adieu, mélodie, ou couchiba. Vous allez bien, Franck?
10: Très, très bien. J'ai une pêche aujourd'hui.
9: Bon, mais tant mieux. Moi, je ne sais pas, je n'ai pas bien dormi la nuit dernière. Il passe plat dormite, là, l'année passée. Vous savez pourquoi?
10: Ben non.
9: Ben à cause de mes voisins. Ah. Ils m'ont empêché de dormir. Alors, mais, à quoi arrive au paga et les grands gaux périéo? Alors, heureusement pour moi, grands gaux périéo, ça n'arrive pas souvent. Mais quand même, quel sagan que mes voisins ont fait la nuit dernière.
10: Quel sagan? Alors je connais pas, qu'est-ce que ça veut dire ça?
9: Le sagan, c'est le bruit. Le sagan, c'est le vacarme, le tapage. Vous voyez le genre de nuit que j'ai passé.
10: Oh là là, oui.
9: Alors faire du sagan, faire des sagans, c'est faire du bruit. Chez nous, en français régional, en francitan, vous pouvez entendre quel sagan, et qu'une sagan, un sagan du diable, une sagan del diable, en version originale. Le sagan, c'est aussi le tapage consécutif à une querelle. Quel sagan?
10: C'est marrant parce que Sagan, moi, ça me fait penser à Françoise Sagan.
9: Ah, c'est vrai, vous avez tout à fait raison. Mais oui, Françoise Sagan, effectivement, une femme de lettres française. Ben, Noscudo, en Corsia, Cazar, en 1935, née dans le Quercy et dans le Lot, à Cajar, en 1935, et décédée en 2004. Alors, une précision nette, elle passe au nom officiel. En réalité, Sagan n'était pas son véritable nom. Elle s'appelait Françoise Quarez. Fifina, alors, la question que nous pouvons poser à Franz, on peut se poser cette question. Pourquoi avait-elle choisi ce pseudonyme Sagan? Ben, peut-être espérait-elle que son nom fasse du bruit.
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11: Ai-je encore besoin de le présenter? Arnaud Fromage est avec nous. Bonjour Arnaud.
12: Bonjour, bonjour. Ah,
11: pour votre nécessaire minute comtoise, Arnaud, il y a quelques temps, vous nous avez expliqué pourquoi l'emblème de la Franche-Comté était un lion.
12: Mais je ne suis pas allé au bout du raisonnement. Pour rappel, la Franche-Comté adopte le lion vers 1278-79 quand le comte de Bourgogne, Othon IV, décide de se rapprocher du royaume de France. Il décide pour cela d'adopter le lion, le roi des animaux et symbole de la monarchie française. La Franche-Comté n'est d'ailleurs pas la seule région à arborer cet animal que l'on retrouve aussi sur les armoiries de la Normandie ou en Aquitaine et qui est tout autant le symbole de Belfort que de la ville de Lyon parce que oui, il y a une logique là-dedans. Mais voilà, maintenant qu'on a dit ça, reste une question. Pourquoi le lion, qui n'est pas le plus imposant des animaux et qui, soit dit en passant, est une sacrée grosse feignasse, a-t-il pu devenir le roi des animaux et pas la baleine bleue ou le chinchilla?
11: Bon, déjà, ce n'est pas le cas partout, hein.
12: C'est vrai. En Asie, c'est plus souvent l'éléphant ou le tigre qui sont considérés comme les rois des animaux. En Amérique, c'est l'aigle qui règne aux côtés de l'ours, du jaguar ou du puma. En Afrique, le rhinocéros et le léopard sont aussi dans la place aux côtés, c'est vrai, du roi lion. et en Europe, eh bien avant le lion, c'était l'ours qui était considéré comme le roi des animaux, mais tout va changer au Moyen-Âge. En gros, ce sont des histoires de symboles. Au Moyen-Âge, on se passionne pour la mythologie grecque, dans laquelle Hercule, qui était méga fort, a tué le lion de Némée, dont la peau était pourtant censée être impénétrable. Et puis, la crinière du lion est vue comme une sorte de couronne, ce qui fait bien plaisir aux souverains du continent, d'autant que bon, l'Afrique c'est méga loin et que personne n'ira vérifier.
11: Mais bon, un roi c'est très humain, alors comment un animal peut-il être le roi de quoi que ce soit quelque part, Arnaud ?
12: Là encore, vous marquez un point, mais ce qualificatif de roi des animaux, depuis qu'il s'est débarrassé de sa symbolique royale, est plutôt là pour qualifier ce qu'en zoologie on appelle les super-prédateurs. Ces animaux qui sont tout en haut de la chaîne alimentaire et qui sont relativement imprenables à la baston contre les autres espèces du coin. Et même dans ces cas-là, on devrait dire que ce sont les lionnes qui sont les reines, parce que ce sont elles qui chassent, mais seulement les reines de la savane. Bah oui, si on va par là, chaque type de terrain a son roi. Celui de la jungle amazonienne, ce serait plutôt le jaguar, et celui de nos forêts à nous, ce serait plutôt le cerf. Mais au fond, une grosse feignasse qui laisse les autres combattre à sa place, qui se fait nourrir et qui prend la lumière, est-ce que ce serait pas ça la définition d'un roi ? Bon bah, je retire tout ce que j'ai dit alors.
11: Alors, retirez tout. Merci beaucoup, Arnaud.
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1: Allez, c'est le moment de découvrir les origines de vos communes en Vienne et en Deux-Sèvres avec Patrick Citeau dans Nord de Non. Et il est aujourd'hui à Mazières-en-Gâtine, une commune située au centre des Deux-Sèvres et qui possède de nombreuses sources, hein, Patrick.
2: Comme son nom l'indique, Mazières-en-Gâtine a planté son décor dans ce paysage de bocage avec ses vallées et ses haies propres à la Gâtine poitevine. Située dans l'arrondissement de Parthenay, ce n'est pas une très grosse commune. Sa configuration est d'ailleurs assez particulière. La commune dessine ainsi un 8 resserré au centre où se trouve le bourg, ce qui a des conséquences assez inédites par rapport à ses trois communes voisines. Elle se trouve en effet en très grande proximité du cœur de vie et notamment de l'église de Mazières-en-Gâtine. La limite avec Saint-Paul Pardoux se trouve ainsi à 50 mètres de l'édifice religieux. Une distance qui est de 100 mètres pour Saint-Mars-la-Lande et 500 mètres pour Verruy. Mazières correspond bien à l'image de château d'eau du Poitou que l'on donne à la Gâtine. La commune possède ainsi de nombreuses sources qui alimentent ruisseaux et étangs jusque dans le bourg. Une présence qu'elle doit à sa situation géographique. Mazières est en effet située sur la ligne de partage des eaux de la Sèvre niortaise au sud et du Touet au nord.
1: Et côté sous-sol, la commune affiche également des caractéristiques particulières.
2: Des particularités qui prennent la forme d'une pierre bleue très dure appelée diorite. Elle est notamment exploitée pour la réalisation des routes. Le nom de la bourgade apparaît quant à lui dans un texte de l'abbaye de Saint-Mexan du milieu du XIe siècle. Mazières est alors appelée Macerias, un nom qui signifie « ruine » en latin. Il est possible que les vestiges antiques d'un théâtre gallo-romain aient alors influencé cette dénomination. La commune traverse des siècles pour se retrouver à la Révolution en bordure de la Vendée militaire. Mazières sera relativement épargnée par cette période tourmentée. En 1849, le comte de Tussaud y installe la première ferme-école du département des Deux-Sèvres. L'établissement contribue au progrès de l'agriculture en Gâtine. Il faut attendre la seconde moitié du 19e siècle pour voir le village se développer avec notamment la construction des halles couvertes et d'une gare. Depuis, Mazières-en-Gâtine continue sa route sur les rails de l'histoire.
1: Eh bien, n'hésitez pas à aller faire un tour à Mazières-en-Gâtine en Deux-Sèvres, à visiter ce joli bourg poitevin. Merci Patrick Citeau pour toutes ces infos. On vous retrouve le week-end prochain, évidemment, même heure, samedi et dimanche, aux alentours de 8h20. 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
3: Taureau, je crois que c'est du 21. Ah non, je sais plus.
4: Savez-vous ce que c'est que l'astrologie ?
5: C'est les astronautes qui vont dans l'espace.
3: C'est l'espace et les constellations, le placement des étoiles.
4: Vous êtes de quel signe ?
5: Verseau. Moi, je crois que je suis taureau.
6: Moi, je suis taureau.
7: Ah si, je suis taureau.
4: Comment on a découvert que vous étiez de ce signe-là ? C'est grâce à quoi ?
3: Bah, au mois de l'année, par exemple, le taureau, je crois que c'est du 21 mars jusqu'au 20... Ah non, je sais plus.
8: Moi, j'avais un petit carnet de jeu et il y avait un jeu. Si on réussit le jeu, ben, on savait on était de quel signe.
9: C'est quand même magique, hein ?
10: Waouh, c'est fabuleux ! Et pourquoi on fait ça ?
11: Je suis un peu Verseau. C'est de quel temps à quel temps ? C'est de la fin de janvier au début de février. Et moi, vu que je suis née le 31 janvier, bah, je suis Verseau, du coup. Ça s'appelle des signes astrologiques. Et l'astrologie, du coup, bah, c'est des signes astrologiques.
4: T'es taureau, ça veut dire que tu rentres, t'as besoin d'une étable ?
3: Non, c'est sur les qualités. C'est quand on est, par exemple, taureau, bah, dans le mois de où on est taureau, bah, on n'est pas comme d'habitude.
4: Et vous êtes comment, messieurs les taureaux ?
3: Bah, j'en sais rien.
12: Il possède certainement des qualités, mais voilà. Lesquelles ?
11: Je sais pas, moi, je pense de l'émotion. Beaucoup, beaucoup d'émotion. Après, je sais pas.
13: Comment je peux te montrer que je peux être fort et sensible, noble et affecteux ?
14: Les taureaux, eh ben, par exemple, ce sont des personnes qui sont nées pendant les mois de taureau.
15: C'est logique.
3: Quand on est taureau, on se contrarie plus, on est plus vexé, alors que d'habitude, non.
11: Taureau, bah, vu que les taureaux, c'est costaud, bah, je pense que les taureaux, ils sont costauds. Enfin, ceux qui ont les signes astrologiques taureaux, ils sont peut-être très forts.
4: Et les balances, alors ?
11: Quand on était le signe astrologique balance, c'est-à-dire que quand il y a quelqu'un qui nous dit quelque chose, on va le balancer.
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6: Pour changer, je ne vais pas vous apprendre un mot, mais vous apprendre quelques subtilités pour écrire en breton. Et ensuite, place à un prénom pour changer aussi.
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6: Bon, c'est la journée du changement. Alors, je vous apprends chaque jour des mots. La pratique orale, c'est bien, mais l'écrit, c'est important aussi. Alors, dans l'alphabet breton, il y a deux ou trois petites choses à savoir. En premier, vous verrez une lettre que vous connaissez, mais que vous ne prononcez pas bien. C'est le C'H, qui sert à écrire le son RE, et donc pas CHE ni QUE, c'est RE. C'est un gros H aspiré. Pensez à un hangar, hein, voilà, comme ça, ça va vous aider. Ensuite, une autre chose à savoir, pas de bol, le Q n'existe pas en breton, on ne parle pas de Q, mais à la place, nous avons le K, qui sert à remplacer donc le Q, mais aussi le C, et ça sert à faire le son que. Un K, tout simplement. Donc avec ça, vous ne devriez plus confondre C'H, c'est le he, le hangar, hein. Et si c'est un K, eh ben là, vous pourrez dire K. Ça paraît bête comme chou, mais c'est important à connaître pour pouvoir écrire, mais aussi lire et retrouver la bonne prononciation. À vous de répéter, ou alors écrivez-le quelque part pour vous en souvenir.
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6: Et pour changer des noms de lieux de famille, un prénom aujourd'hui, qui est sûrement parmi les plus répandus, ou du moins dans le top des prénoms bretons, c'est Maël, avec sa variante Maëlan. Alors Maël, c'est un très vieux prénom, commun à d'autres langues celtiques. Maël, ça vient du Moyen-Âge, de l'époque du vieux breton, et ce nom était celui des princes ou des chefs de clan, à l'époque où la Bretagne était clanique, évidemment. Mais ce joli prénom est resté. Maël, c'est un prénom masculin, féminisé depuis peu, mais Maël, c'est le chef de clan, et dans Maëlan, eh bien là, on a une contraction de Maël et Tan, qui donne Maël Dan. Et ensuite, Maëlan, c'est-à-dire le chef de feu, donc au caractère bien trempé. C'est glissé en Maëlan. Voilà. Il est temps pour moi de vous laisser, de vous dire à demain, même heure, Canevarhoas.
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1: Hier, vous étiez supporter du MUC 72, aujourd'hui vous êtes supporter du Mont FC, bravo Vincent Malher. Et comme vous, Vincent Malher, qui se partage entre la France et l'Autriche, est parvenu à se constituer une incroyable collection de maillots authentiques de joueurs de l'équipe sartoise. Vincent Malher, légende ici.
2: Bonjour, je m'appelle Vincent Malher, j'ai 45 ans, je suis né au Mans. Je me partage aujourd'hui entre le Mans, où j'ai une maison, et puis l'Autriche. Mon métier, c'est vice-président pour un grand groupe logistique français, où je m'occupe de tous les entrepôts en Europe. Et ma particularité, c'est que j'ai réuni une collection de maillots du Mans FC MUC 72 de plus de 100 pièces. Et moi, j'étais à l'école au Mans, j'ai fait Bellevue, j'étais pas un très très bon élève. Et puis, j'ai financé mes études avec de la logistique. J'étais préparateur de commandes pendant les week-ends. Aussi chez Ouest France, où j'ai travaillé 10 ans sur le circuit en animateur commercial. J'ai fait pas mal de courses. Comment je suis arrivé à mon poste de vice-président avec un effectif de plus de 30 000 personnes? Eh bien, par la base, petit à petit, j'ai augmenté donc mes effectifs, mes fonctions, pour arriver maintenant à être gérer une équipe en Europe. Toutes les semaines, je prends l'avion. J'ai réussi à constituer une collection de plus d'une centaine de maillots du MUC 72, puis ensuite du Mans FC. C'était pas intentionnel au départ. Quand j'étais enfant, je faisais des revues de presse. Je collectionnais tous les articles de journaux. Et puis j'ai eu l'idée de faire une revue de presse pour chacun des joueurs que je distribuais en fin d'année. Magie, j'ai reçu un jour de la part d'un joueur, Aziz Alouali, je m'en souviens comme si c'était hier, son sac de sport à la fin du dernier match de l'année contre l'Olympique de Marseille, avec son maillot que j'ai gardé précieusement. Ça m'a donné l'idée, en fait, de continuer, d'aller à la rencontre des joueurs de foot qui étaient pour moi intouchables à l'époque. Hein. J'étais très jeune. De fil en aiguille, un maillot, deux maillots, 10 maillots. Et puis cette collection de maillots, qui la collection démarre des années 90, j'avais 10 ans à l'époque, jusque dans les années 2010, quand je suis parti du Mans pour des raisons professionnelles. Aujourd'hui, ma collection, donc c'est plus d'une centaine de maillots du Mans. Ce que j'aimerais faire de la collection, ça c'est une vraie question. Je suis en lien avec la ville du Mans, avec le département, pourquoi pas. Et j'aimerais beaucoup la mettre à disposition pour pouvoir en faire profiter un maximum de personnes. Voilà, c'était Vincent Malher. J'ai été heureux de vous parler de mon parcours, de mes passions. Et

0: Et je voudrais vous dire que l'important dans la vie, c'est de vivre chaque jour des choses magiques.
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2: Direction Bourges aujourd'hui, et lorsqu'on se trouve place Malus, eh bien on peut descendre le long du boulevard Laïtol pour sortir de Bourges justement, élonger ainsi le campus qui porte le même nom. Mais alors, c'était quoi avant? Eh bien vous allez le savoir tout de suite.
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2: David Ledrich, guide conférencier, est avec nous. Bonjour David.
5: Bonjour Margot et bonjour à tous les auditeurs.
2: Bon alors, qu'est-ce que c'était avant que ces établissements militaires?
5: Alors là, c'est une page importante de l'histoire de Bourges, c'est l'histoire de la fonderie de canons de Bourges. En 1860, l'empereur Napoléon III crée la fonderie impériale de canons. Alors pourquoi Bourges? Parce que Bourges est au cœur du pays, loin des frontières, et la ville est reliée par le chemin de fer, et fait non négligeable, elle dispose d'un champ de tir. Le champ de tir, il existe toujours aujourd'hui, c'est ce qu'on appelle le polygone de tir, qui va de Bourges à Savigny. Il représente 10 000 hectares sur une longueur de 30 km. Après la guerre de 1870, l'école d'artillerie qui est à Metz s'installe à Bourges. Et donc, imaginons que nous partons de la place Malus. Nous allons découvrir les monuments tels qu'ils étaient à l'époque. Sur notre droite, on pourra voir tour à tour l'école d'artillerie, qui forme donc les militaires à l'utilisation des canons, la fonderie de canons, l'arsenal, et enfin, au bout, le dépôt de matériel.
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5: Et là, on arrive entre la rue de Pignoux et la chaussée de Chape. Cette zone, vraiment, elle employait énormément de gens. Ça concerne 8000 ouvriers en 1918. Et à l'époque, on ne rigolait pas avec les cadences de travail, puisqu'on fabriquait 40 canons de 75 mm chaque jour.
2: Oui.
5: Le site est pillé par les Allemands pendant la Seconde Guerre mondiale. En 1967 est créé l'établissement de fabrication d'armement de Bourges, les FAB, c'est un nom qu'on utilise parfois encore, puis qui devient GIAT et aujourd'hui Nexter. C'est à cet endroit qu'ont été fabriqués les canons des chars Leclerc. Aujourd'hui, c'est un campus universitaire qui porte toujours le nom de Laïtol. C'est un officier polytechnicien, vétéran de la campagne du Mexique, blessé à la bataille de Reichshofen, qui a dirigé les établissements militaires de 1875 à 1879. Et c'est un endroit de Bourges qui mérite aussi d'être connu.
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2: Et je suis ravie de retrouver dans cette rubrique celle qui a été la révélation littéraire dromoise de 2024, Valérie Patureau, avec sa cuisinière des Kennedy, qui a conquis 100 000 lecteurs l'année dernière. Elle publie cette rentrée aux Escales un très très beau troisième roman qui s'appelle L'Enseveli. L'Enseveli, c'est d'abord l'histoire d'Abel, poilu de la Grande Guerre, blessé au combat en sauvant un inconnu. Il est transféré dans un hôpital de fortune où il va faire la connaissance d'un mystérieux voisin de lit, une gueule cassée qui, incapable de parler, va communiquer avec lui à l'aide d'un petit carnet. Adrien, c'est son nom, est médecin et officier, tandis qu'Abel, simple soldat, vient de la Drôme paysanne. Mais là, pour passer les journées, ils vont se raconter l'un à l'autre et tisser un lien si puissant que lorsqu'ils seront séparés, il faudra à tout prix se retrouver. Pourquoi Valérie Patureau a-t-elle voulu redonner vie à des combattants de la Grande Guerre? C'est la question que je lui ai posée.
6: Peut-être parce que je suis la dernière génération à les avoir croisés. Je m'en souviens très bien, je devais avoir 7-8 ans et le frère de ma grand-mère me terrorisait parce que quand on allait chez lui, il retirait son œil de verre et donc il avait eu un terrible, voilà, sur un obus pendant la guerre de 14. Moi j'ai un intérêt très fort pour l'histoire. Pour cette période particulière de l'histoire aussi, parce qu'elle représente vraiment, je trouve, au même titre que la Révolution française, elle représente le socle de notre société moderne. Et je suis pas historienne, donc j'ai pas du tout voulu écrire un livre sur la guerre. J'ai voulu écrire un livre sur l'amitié et surtout poursuivre ma quête que j'avais déjà dans Nésida de cette interrogation sur le déterminisme social qui fait que nous rencontrons tous, sans que ce soit vraiment conscient, des gens qui partageons à peu près les mêmes choses, les mêmes, voilà. Et il y a pas 36 circonstances, il y a l'hôpital qui parfois vous amène à partager une chambre d'hôpital avec quelqu'un qui n'a pas du tout la même vie que vous, ni en âge, ni en lieu, ni rien. Et puis la guerre. Et c'était vraiment ça mon sujet. Et là, j'ai eu envie de m'intéresser, de m'interroger sur la sensibilité des hommes qui, en fait, n'est pas si lointaine de la nôtre.
2: Et puis, contrairement à la cuisinière des Kennedy, on est dans un roman du temps long.
6: C'est vrai que dans la cuisinière, je suivais sa vie, et Dieu sait que sa vie est assez trépidante et qu'elle nous emmenait d'épisode en épisode. Là, c'est un temps long, c'est un livre à la fois de terre, je dirais, parce que la terre est présente tout le temps, la terre qui vous engloutit, la terre qui... Enfin, c'est vraiment un livre de terre, et un livre sur le temps, parce qu'il n'y a que dans ce temps long qu'on arrive aussi à se connaître, à se livrer, à apprendre les uns des autres. La grosse différence aussi avec mes deux premiers romans, c'est que c'était des histoires qui parlaient de personnages qui avaient existé. Là, ils sortent tous les deux de mon imagination. Ils sont nourris de tout mon imaginaire qui a été bercé par tous ces livres formidables sur cette période. Et beaucoup de choses de ma propre vie, sans s'en rendre compte, les deux grand-mères présentes dans ce livre, ce sont les miennes. Mais je ne sais pas si je l'ai vraiment décidé. Je crois que c'est vraiment arrivé au fil de l'eau.
2: Et de cette écriture puissante de Valérie Patureau qui, en quelques mots, fait naître des images fortes, des émotions qui vous envahissent, c'est vraiment une magnifique écrivaine que je vous conseille de découvrir avec L'Ensevelie qui est paru aux Escales.
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